Après cet hymne intitulé « Vierge pure », nous allons entendre un chant intitulé « Confessons le Seigneur ». Il s'agit en fait du psaume 135. Le psaume 135 qui est une hymne d'action de grâce du peuple d'Israël délivré par Dieu de la servitude de l'Égypte lors du passage de la mer Rouge et qui est devenu le chant de triomphe de l'Église délivrée de la mort et du péché par le Christ Sauveur dans les eaux du baptême. Nous écoutons donc « Confesser le Seigneur » que nous pourrions aussi traduire par « Proclamer, proclamer que le Seigneur est bon ».

Le chant que nous venons d'entendre, le Polyéléos, s'achève, comme toutes les pièces du répertoire byzantin, par un hymne à la Sainte Trinité, suivi d'un hymne en l'honneur de la Mère de Dieu, qui rappelle le miracle des miracles et l'accomplissement de tous les bienfaits de Dieu dans le mystère de l'incarnation du Christ.

Nous poursuivons ce repos musical avec, je vous rappelle, les moines de deux monastères orthodoxes, celui de Simonos Petra, l'un des 20 monastères du mont Athos, et puis le monastère de Saint-Antoine-le-Grand dans le Vercors. Le chant qu'ils vont maintenant interpréter, eh bien, ce sont les derniers versets du psaume 103, ce psaume 103 par lequel commence ordinairement l'office du soir qu'on appelle les vêpres dans les monastères. Ces derniers versets du psaume 103 sont entrecoupés d'exclamations en l'honneur de la Sainte Trinité.

Seigneur, je crie vers toi, exauce-moi. Sois attentif à la voix de ma supplication quand je crie vers toi. Exauce-moi, Seigneur. Ce sont des versets du psaume 140, ce psaume qui s'insère également dans la prière de la fin d'après-midi, les vêpres, et qui est entonné par le chœur des moines lorsque un diacre ou un prêtre encense l'église. C'est cet extrait du psaume 140 que nous écoutons à présent.

Et nous terminons ce repos musical avec les moines orthodoxes par un hymne qui honore la Vierge Marie, « Il est vraiment digne de te bénir ». Hymne qui, selon une tradition, fut révélé par l'archange Gabriel lui-même à un moine du mont Athos.

0: C'est la fin de ce repos musical consacré à des hymnes byzantins chantés en français par le chœur des moines de Simonos Petra, monastère du Mont Athos, et de Saint-Antoine le Grand. Le monastère de Saint-Antoine le Grand a été fondé en 1978, c'est donc relativement récent, au pied des hautes falaises du Vercors, dans un cadre austère et propice à la solitude et à la méditation. Monastère fondé par des moines français qui venaient de Simonos Petra.
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0: Il est 3 heures.
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1: Bienvenue à vous, chers amis, auditrices, auditeurs. Depuis le début de cette série avec Saint Bernard de Clairvaux, nous avons fait un chemin. Nous avons appris à regarder Marie dans nos tempêtes, passer par Marie pour recevoir la grâce. Mais aujourd'hui, nous allons faire un pas en avant. Car le but de la vie chrétienne n'est pas seulement d'être aidé, d'être consolé, d'être relevé. Le but, c'est l'union avec Dieu. Et Saint Bernard, ce grand mystique, nous révèle quelque chose de bouleversant. Dieu ne veut pas seulement nous sauver, il veut s'unir à nous. Comme un époux s'unit à son épouse, bien sûr. C'est le langage du cantique des cantiques que Saint Bernard a médité toute sa vie. Et dans ce chemin d'union, Marie a une place unique, non seulement comme médiatrice, mais comme modèle vivant de l'âme unie à Dieu. Et pour entrer dans ce mystère, nous allons accueillir aujourd'hui, encore c'est le troisième rendez-vous avec le Père Hilary, qui nous aidera à comprendre comment vivre concrètement cette union avec Dieu à l'école de Marie. Merci à Francky pour la collaboration technique. Nous allons marquer une petite pause et nous retrouver dans quelques instants. Eh bien, le désir de Dieu, le feu qui manque à nos vies. Saint Bernard de Clairvaux commence toujours par une question radicale. Qu'est-ce que ton cœur désire vraiment? Parce que toute notre vie est tirée par nos désirs. Et soyons honnêtes, nous désirons beaucoup de choses. Réussir notre vie, être reconnu, être aimé, être en sécurité. Mais Dieu, est-il vraiment désiré ou simplement utile? Et voilà le drame silencieux de beaucoup de vies chrétiennes. Nous croyons en Dieu sans vraiment le désirer. Nous prions, mais sans feu. Nous venons à la messe, mais par habitude. Nous cherchons Dieu, mais à moitié. Saint Bernard nous secoue. Il dit, on ne trouve Dieu que si on le cherche vraiment. Et il ajoute une parole très forte. On le cherche mieux par la prière que par les discussions. Autrement dit, Dieu ne se comprend pas, Dieu se rencontre. Et cette rencontre passe par un cœur qui brûle. J'ai cité pendant ces chroniques le pape Benoît XVI. Je reviens encore sur cette figure de l'Église. Le pape Benoît XVI le dit avec une clarté lumineuse. La foi est une rencontre personnelle avec Jésus. Ce n'est pas une théorie. Ce n'est pas une culture, ce n'est pas une habitude, c'est une rencontre. Et c'est ici que Marie devient essentielle, parce qu'elle est la femme du désir total de Dieu. Elle ne vit pas à moitié, elle accueille pleinement, elle aime sans réserve, elle se donne sans calcul. Elle est toute orientée vers Dieu. Et Saint Bernard de Clairvaux nous dit, Marie ne nous remplace pas. Elle réveille en nous le désir de Dieu. Regardez dans notre vie, dans chacune de nos vies, quand nous prions Marie avec confiance, il se passe quelque chose. Le cœur se calme, la foi devient plus simple, le désir de Dieu renaît. À Lourdes, En voyant les milliers de personnes qui passent, on se dit qu'est-ce qu'ils cherchent ? Ce calme intérieur, cette foi simple, ce désir de Dieu. Ce n'est pas magique, c'est maternel. Le problème de notre vie n'est pas que Dieu soit absent, c'est que notre désir est trop faible. Alors, aujourd'hui, une seule question. Est-ce que je veux vraiment Dieu ou seulement ses dons? Dis-moi ce que tu désires, je te dirai où va ta vie. Eh bien, nous allons nous arrêter là pour accueillir notre invité du jour. C'est notre troisième rendez-vous avec le Père Hilary. Nous venons te parler du désir de Dieu, mais comment ce désir devient-il concret dans une vie? C'est de cela que nous parlerons avec le Père Hilary après une pause musicale.

0: Eh bien, chers amis auditrices, auditeurs, c'est notre deuxième étape dans cette chronique Stella Maris. Eh bien, nous sommes avec notre invité. C'est la joie de rencontrer le père Hilary Grégory. Père Hilary, bonjour.
1: Bonjour, Père Clément.
0: Et Père Hilary, merci pour cette disponibilité à partager votre expérience mariale avec nous. Marie vous a inspiré, a accompagné votre chemin intérieur. Et la question que je voudrais vous poser, j'ai parcouru un peu votre livre. Et dans ce livre, vous décrivez un chemin intérieur guidé par Marie. En quoi la Vierge Marie peut-elle nous aider à grandir dans la foi?
1: Voilà, pour expérimenter, pour expérimenter cette découverte, donc moi c'est le rosaire. Tous les matins, quand je me lève, je récite le rosaire complet. Voilà la formation de la part de Marie. Et si on n'expérimente pas ce chapelet, ce rosaire complet, on ne peut pas entrer ce que la Vierge attend de nous. Et donc finalement, la vie d'intériorité commence par un chapelet. C'est parce que ça nous conduit au mystère de la vie de Christ. Le mystère de la vie de Christ nous révèle également la participation totale de la Vierge Marie. Donc quand on veut entrer au mystère, parce que ce mystère révèle toutes les étapes de la vie de Christ, aussi tout l'amour divin du Père Céleste, et aussi conduit par l'Esprit Saint. Et donc la Vierge Marie elle-même, elle a joué un rôle, et pour que l'Esprit Saint puisse vraiment la manœuvrer et aussi œuvrer avec elle, à travers elle, par elle. Finalement, la Vierge Marie est une révélation totale de l'Esprit Saint qui nous permet d'entrer dans une vie d'intériorité. Donc, avec Marie, dans une vie d'intériorité, et on s'aperçoit qu'on n'est rien, c'est on est choisi. Et quand on se rend compte que voilà, on est choisi sur cette terre. Et ça commence déjà une prise de conscience de l'espérance, ouais, pour moi. Et c'est parce que la Vierge Marie, elle a traversé les difficultés, les moments durs et tout cela, elle n'a jamais baissé les bras. Elle est allée jusqu'au bout avec son fils pour montrer que l'être humain est un être divin qui est choisi sur cette terre pour représenter l'espérance.
0: Alors, Père Hilary, vous parlez dans votre ouvrage d'une spiritualité vivante et moderne au service des âmes. Selon vous, qu'est-ce qui rend la spiritualité mariale si accessible à tous?
1: Il ne faut jamais oublier nos pratiques anciennes, voilà, le chapelet et aussi l'Angélus. Et moi-même, toutes les messes, je n'ai jamais oublié de réciter l'Angélus. Et pourquoi les gens apprennent? C'est parce que et toutes ces choses simples révèlent déjà quelque chose de profond et qu'on a entre Dieu et nous, les enfants. Et la Vierge Marie, elle est intermédiaire. Voilà. Elle nous transporte vers cette réalité d'en haut. Et donc, c'est ça qui est important pour nous, la Vierge Marie. Elle nous aide à nous élever. Et voilà l'intériorité, c'est parce que nous sommes créés à l'image de Dieu. Et cette image ne peut pas être engloutie par la réalité d'en bas. Et donc cette réalité céleste nous habite avec la Vierge Marie.
0: Je vais vous poser une question presque banale, Père Hilary Grégory. Pourquoi tant de saints ont-ils confié leur vie à Marie?
1: Et oui, parce que, à mon avis, et d'ailleurs moi-même, je pense toujours à la vie des saints. Et c'est parce qu'ils ont compris que par Marie, le chemin est facile. Par Marie, le chemin est acceptable. Même si on ne peut pas accepter humainement, mais avec Marie, on peut. C'est parce que c'est la mère, voilà, qui nous console dans notre intériorité. Donc on le sent, et on sent cet amour maternel dans notre vie, et de prêtrise, et aussi même dans la vie humaine, pour tout le monde. Voilà. C'est parce que tout simplement, on est avec la Vierge Marie. Et c'est la raison pour laquelle, et moi dans mon ministère, je n'ai jamais manqué de donner des objets de chapelet, les médailles miraculeuses, encore une fois. Mais il faut que moi, je sois persuadé de ce que je fais aux autres. Peu importe le receveur, peu importe la personne qui réceptionne voilà, ces objets de piété. Et moi, si je ne suis pas du tout convaincu par cette présence maternelle de la Vierge Marie, je ne peux pas transmettre un message d'amour aux autres. Mmh. Et par exemple, quand j'accompagne les motards, par exemple, chaque fois je donne des médailles et tout ça, mais ils me montrent comme quoi ils ont gardé, ils ont préservé précieusement toutes ces médailles. C'est parce que c'est quelque chose d'important, c'est parce que eux, ils le savent que pour moi, la Vierge est importante. Comme ils le savent que moi, j'expérimente cet amour maternel dans ma vie, eux, voilà, donc ils ont témoigné et aussi eux, ils ont envie aussi de pratiquer, même s'ils ne savent pas comment s'exprimer, mais ils pratiquent à leur façon le fait de recevoir voilà, le chapelet eux-mêmes. Mmh. Et moi, je me rends compte encore aujourd'hui, les motards qui ne voulaient pas me voir au début, et là, ils ne peuvent pas avoir un repas sans prier à la Vierge Marie.
0: Ah, c'est
1: beau,
0: ça.
1: À tel point qu'ils vont tout de suite chanter Ave Maria dans chaque église. Ils vont mettre les pieds, tout de suite, ils vont tous chanter Ave Maria. Et bien, moi-même, j'étais très surpris, stupéfait par leur avancement spirituel. Voilà.
0: Merci Père Hilary. Beaucoup de personnes cherchent aujourd'hui la paix intérieure et l'espérance. L'exemple des motards que vous avez donné tout à l'heure est éloquent. Mais comment la Vierge Marie peut-elle aider les personnes blessées, fatiguées ou découragées? Nous avons encore une minute et demie.
1: Voilà, c'est-à-dire, moi, avant de consoler les autres, il faut que nous, les prêtres, et qu'on soit conscients, on est déjà consolés par la Vierge Marie, comme dans la vie des saints. Et dans la mesure où on est convaincu, et cette acceptation et cette grâce qui va toucher les autres. Sinon, notre conversation est très vide avec les gens. Mais il faut qu'on soit vécu, il faut qu'on soit transporté par cet amour maternel de la Vierge Marie dans notre cœur et dans notre vie de tous les jours en tant que prêtre. Et, mais parfois, c'est quand même malheureux. Et que voilà, qu'on est un peu loin de cette réalité. Donc je pense que pour consoler les gens, avant de consoler, le fait que moi, je vis dans un acte de gratitude envers Marie, et ça touche les gens des cœurs affligés. Ça, il ne faut jamais oublier. C'est pour ça que je redis encore la phrase de Saint Bernard de Clairvaux, « Ce que l'on fait crier plus fort que ce que l'on dit, ce que l'on fait. » C'est-à-dire ce que je vis avec la Vierge Marie, et qui transporte naturellement, gratuitement, et comme des témoins de l'humanité et vers les cœurs affligés. Et là où ils seront consolés.
0: Merci Père Hilary. Nous allons parler dans une autre émission que nous allons programmer ensemble de Bernadette que vous aimez beaucoup et que vous faites des pèlerinages, des processions et déjà même à Nevers. Votre expérience avec la Vierge Marie et avec Bernadette qui a vécu à Nevers là où vous êtes maintenant, nous allons en parler. Mais la dernière question que je vous pose est pour conclure, si vous deviez résumer en une phrase, ce que Marie a été pour vous, que diriez-vous, Père Hilary?
1: Marie est l'inspiratrice de la vie du Père Hilary. Voilà. Donc, quoi que je fasse dans mon ministère, pour moi, Marie est l'inspiratrice de ma vie de prêtre.
0: Père Hilary, merci. Enzo vous salue aussi. Et à la prochaine.
1: Merci beaucoup, Père Clément.

Eh bien, merci à notre révérend Père Hilary pour sa disponibilité pour ce rendez-vous. Nous arrivons maintenant au sommet, la dernière partie de notre série de chroniques sur Saint Bernard de Clairvaux, cet apôtre de la Vierge Marie. Et ce que Saint Bernard ose dire est absolument bouleversant. Le but de la vie chrétienne n'est pas seulement d'éviter le péché, de faire le bien, d'être correct. Le but, c'est l'union avec Dieu. Une union réelle, une union vivante, une union intérieure. Saint Bernard parle de noce spirituelle. Dieu n'est pas seulement un maître, un juge, un créateur. Il est un époux. Et l'âme devient une épouse aimée. Qu'est-ce que cela change concrètement dans notre vie? Ce n'est pas réservé à quelques mystiques. C'est la vocation de tout baptisé, de tout chrétien. Et cela change tout. Tu ne pries plus par devoir, mais par amour. Tu ne luttes plus seul, mais avec Dieu en toi. Tu ne vis plus pour toi, mais avec Dieu qui agit en toi. Ta vie devient habitée. C'est tout cela, et tout simplement. Marie, icône parfaite de cette union, oui, c'est cela qu'enseignent les saints, et surtout Saint Bernard de Clairvaux, et qui incarne cette réalité parfaitement. Oui, c'est l'Immaculée, comme Saint Maximilien Marie Kolb, un autre apôtre de Marie, va le dire. Elle ne fait pas que suivre Dieu. Elle vit avec Dieu en elle. Elle porte Jésus. Elle écoute Jésus. Elle demeure en Jésus. Elle est l'âme parfaitement unie à Dieu. Saint Bernard décrit cette union comme une visitation intérieure de Dieu. Dieu éclaire l'âme. Dieu purifie l'âme. Dieu enflamme l'âme. Et peu à peu, tu deviens autre. Pas extérieurement, mais intérieurement. Saint Bernard rejoint Saint Augustin quand il dit « La mesure de l'amour, c'est d'aimer sans mesure. » Parce que tout est là. Dieu ne veut pas des performances, il veut ton cœur. Comment entrer dans cette union, chers amis, chers frères et sœurs? Ce n'est pas compliqué. C'est prier simplement. Invoquer Marie, accueillir Jésus, persévérer humblement, mais surtout, laisser Dieu agir en toi. Une parole qui bouleverse, Dieu est plus proche de toi que toi-même. Mais tu vis souvent comme s'il était loin. Dieu ne veut pas seulement t'aider, il veut vivre en toi. La sainteté, ce n'est pas faire beaucoup. C'est laisser Dieu aimer en toi. Avec Marie, la vie chrétienne devient une histoire d'amour. C'est l'essentiel. C'est le chemin qu'on peut appeler le chemin mystique de l'union avec Dieu à l'école de Marie, ce que Saint Bernard de Clairvaux enseigne. Je voudrais conclure cette série de rencontres avec vous, avec Marie, à l'école des saints de Saint Bernard de Clairvaux. Depuis 3 semaines, avec Saint Bernard de Clairvaux, nous avons fait un chemin simple, mais un chemin décisif. Dans nos tempêtes, quand tout vacille, quand la foi devient fragile, quand le cœur est troublé, Saint Bernard nous dit « Regarde l'étoile, invoque Marie ». Et nous avons compris, nous ne sommes pas seuls. Dans nos pauvretés, quand nous tombons, quand nous doutons, quand nous n'y arrivons plus, Saint Bernard nous a dit, Dieu a voulu que nous ayons tout par Marie. Et nous avons découvert, la grâce est offerte, la grâce est accessible, la grâce est pour nous. Nous avons appris à aimer et aujourd'hui, nous avons entendu l'essentiel.
Le but de notre vie n'est pas seulement d'être aidé, mais d'être uni à Dieu. Non pas à distance, mais dans une relation vivante, intérieure, transformante. Alors, permettez-moi une question toute simple. Qu'allons-nous faire de tout cela? Car on peut écouter et oublier, admirer et rester pareil, comprendre et ne pas changer. Ou bien répondre. Un chemin très simple, Saint Bernard nous laisse ce chemin d'une simplicité désarmante. Oui, dans la tempête, regarde Marie. Dans le combat, invoque Marie. Dans le désir, marche avec Marie. Et tu verras, tu arriveras à Jésus. Que cette parole nous conduise. Et c'est la prière qui me permet d'ouvrir mon cœur, votre cœur, à Marie. Et en ouvrant notre cœur à Marie, nous ouvrons notre cœur à Jésus.

Ô Marie, étoile dans nos nuits, mère dans nos combats, chemin dans notre marche, quand les vents se lèvent, apprends-nous à te regarder. Quand nous tombons, apprends-nous à revenir. Quand notre cœur se disperse, ramène-le vers ton Fils. Ô Marie, toi qui as porté Jésus, apprends-nous à le porter en nous. Toi qui as cru sans voir, apprends-nous à faire confiance. Toi qui as aimé jusqu'au bout, apprends-nous à aimer sans mesure. Et quand viendra l'heure des grandes tempêtes, sois notre étoile. Jusqu'au jour où, conduits par toi, nous entrerons dans la lumière, nous verrons Dieu face à face et nous vivrons pour toujours dans son amour.

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0: Nous allons maintenant, grâce à Béatitude Productions, prier le chapelet avec Marcel Van, les mystères joyeux.
1: Au nom du Père et du Fils et du Saint-Esprit. Amen. Je crois en Dieu, le Père Tout-Puissant, Créateur du ciel et de la terre, et en Jésus-Christ, son Fils unique, notre Seigneur, qui a été conçu du Saint-Esprit, est né de la Vierge Marie, a souffert sous Ponce Pilate, a été crucifié, est mort et a été enseveli, est descendu aux enfers, le troisième jour est ressuscité des morts, est monté aux cieux, est assis à la droite de Dieu le Père Tout-Puissant, d'où il viendra juger les vivants et les morts. Je crois en l'Esprit Saint, à la Sainte Église catholique, à la communion des saints, à la rémission des péchés, à la résurrection de la chair, à la vie éternelle. Amen. Notre Père qui es aux cieux, que ton nom soit sanctifié, que ton règne vienne, que ta volonté soit faite sur la terre comme au ciel. Donne-nous aujourd'hui notre pain de ce jour, pardonne-nous nos offenses, comme nous pardonnons aussi à ceux qui nous ont offensés, et ne nous laisse pas entrer en tentation, mais délivre-nous du mal. Amen.
2: Je ne peux pas vivre seul dans l'amour de Jésus. Mon seul désir, c'est que beaucoup d'âmes vivent la même vie que moi, afin que l'amour de Jésus soit satisfait.
1: Je vous salue Marie, pleine de grâce, le Seigneur est avec vous. Vous êtes bénie entre toutes les femmes, et Jésus, le fruit de vos entrailles, est béni. Sainte Marie, Mère de Dieu, priez pour nous, pauvres pécheurs, maintenant et à l'heure de notre mort. Amen. Gloire au Père, au Fils et au Saint-Esprit, comme il était au commencement, maintenant et toujours, et dans les siècles des siècles. Amen. Première dizaine. Mystère joyeux, la nativité. Et elle mit au monde son fils premier-né, elle l'emmaillota et le coucha dans une mangeoire, car il n'y avait pas de place pour eux dans la salle commune. Luc 2, 7. Fruit du mystère, consentir à notre faiblesse. Grâce à demander. Se jeter avec confiance dans les bras de Dieu et tout attendre de lui. Intention de prière pour toutes les personnes en situation de dépendance, les enfants, les malades, les personnes âgées ou handicapées. Notre Père qui es aux cieux, que ton nom soit sanctifié, que ton règne vienne, que ta volonté soit faite sur la terre comme au ciel. Donne-nous aujourd'hui notre pain de ce jour, pardonne-nous nos offenses, comme nous pardonnons aussi à ceux qui nous ont offensés, et ne nous laisse pas entrer en tentation, mais délivre-nous du mal. Amen. Marcel, toi la première petite fleur du Vietnam, tu es très faible. Je n'ai jamais vu une âme plus faible que la tienne. Toutefois, Marcel, il ne faut pas te décourager. Peu importe que tu sois faible, après m'avoir tout

0: mis entre les mains. Pourquoi avoir peur de ta faiblesse? Tout ce qui te reste à faire, c'est de m'aimer. Pour le reste, je m'en charge. En effet, que savent faire les petits-enfants? Aimer. Voilà leur unique occupation. Jésus à Marcel Van.
1: Je vous salue Marie, pleine de grâce. Le Seigneur est avec vous. Vous êtes bénie entre toutes les femmes, et Jésus, le fruit de vos entrailles, est béni.
2: Sainte Marie, Mère de Dieu, priez pour nous pauvres pécheurs, maintenant et à l'heure de notre mort. Amen.
1: Je vous salue Marie, pleine de grâce. Le Seigneur est avec vous. Vous êtes bénie entre toutes les femmes, et Jésus, le fruit de vos entrailles, est béni.
2: Sainte Marie, Mère de Dieu, priez pour nous pauvres pécheurs, maintenant et à l'heure de notre mort. Amen.
1: Je vous salue Marie, pleine de grâce. Le Seigneur est avec vous. Vous êtes bénie entre toutes les femmes, et Jésus, le fruit de vos entrailles, est béni.
2: Sainte Marie, Mère de Dieu, priez pour nous pauvres pécheurs, maintenant et à l'heure de notre mort. Amen.
1: Je vous salue Marie, pleine de grâce. Le Seigneur est avec vous. Vous êtes bénie entre toutes les femmes, et Jésus, le fruit de vos entrailles, est béni.
2: Sainte Marie, Mère de Dieu, priez pour nous pauvres pécheurs, maintenant et à l'heure de notre mort. Amen.
1: Je vous salue, Marie, pleine de grâce. Le Seigneur est avec vous. Vous êtes bénie entre toutes les femmes, et Jésus, le fruit de vos entrailles, est béni.
2: Sainte Marie, Mère de Dieu, priez pour nous pauvres pécheurs, maintenant et à l'heure de notre mort. Amen.
1: Je vous salue, Marie, pleine de grâce. Le Seigneur est avec vous. Vous êtes bénie entre toutes les femmes, et Jésus, le fruit de vos entrailles, est béni.
2: Sainte Marie, Mère de Dieu, priez pour nous pauvres pécheurs, maintenant et à l'heure de notre mort. Amen.
1: Je vous salue, Marie, pleine de grâce. Le Seigneur est avec vous. Vous êtes bénie entre toutes les femmes, et Jésus, le fruit de vos entrailles, est béni.
2: Sainte Marie, Mère de Dieu, priez pour nous pauvres pécheurs, maintenant et à l'heure de notre mort. Amen.
1: Je vous salue, Marie, pleine de grâce. Le Seigneur est avec vous. Vous êtes bénie entre toutes les femmes, et Jésus, le fruit de vos entrailles, est béni.
2: Sainte Marie, Mère de Dieu, priez pour nous pauvres pécheurs, maintenant et à l'heure de notre mort. Amen.
1: Je vous salue, Marie, pleine de grâce. Le Seigneur est avec vous. Vous êtes bénie entre toutes les femmes, et Jésus, le fruit de vos entrailles, est béni.
2: Sainte Marie, Mère de Dieu, priez pour nous pauvres pécheurs, maintenant et à l'heure de notre mort. Amen.
1: Je vous salue, Marie, pleine de grâce. Le Seigneur est avec vous. Vous êtes bénie entre toutes les femmes, et Jésus, le fruit de vos entrailles, est béni.
2: Sainte Marie, Mère de Dieu, priez pour nous pauvres pécheurs, maintenant et à l'heure de notre mort. Amen.
1: Gloire au Père, au Fils et au Saint-Esprit.
2: Comme il était au commencement, maintenant et toujours, et dans les siècles des siècles. Amen.
0: Deuxième dizaine. Mystère joyeux, la vie cachée à Nazareth. Quant à Jésus, il grandissait en sagesse, en taille et en grâce, devant Dieu et devant les hommes. Luc 2, 52. Fruit du mystère, grandir en sainteté. Grâce à demander, la patience et l'espérance envers ceux qui nous sont confiés. Intention de prière pour tous les éducateurs et ceux qui ont charge d'âmes. Notre Père qui es aux cieux, que ton nom soit sanctifié, que ton règne vienne, que ta volonté soit faite sur la terre comme au ciel. Donne-nous aujourd'hui notre pain de ce jour. Pardonne-nous nos offenses comme nous pardonnons aussi à ceux qui nous ont offensés. Et ne nous laisse pas entrer en tentation, mais délivre-nous du mal. Amen.
3: L'abbé Na me confiait l'enseignement du catéchisme aux enfants. J'ai parfois rencontré des enfants entêtés et indociles. Ses enfants étaient des plus impolis et indisciplinés, même envers ceux qui leur témoignaient de l'affection. En des cas semblables, il faut d'abord rester calme, commander doucement et naturellement, de façon que ses petits soient joyeux et nous aiment. D'autre part, il faut aussi demander le soutien d'une force surnaturelle, ce qui revient à dire qu'il faut prier.
4: Je vous salue Marie, pleine de grâce. Le Seigneur est avec vous. Vous êtes bénie entre toutes les femmes, et Jésus, le fruit de vos entrailles, est béni.
2: Sainte Marie, Mère de Dieu, priez pour nous pauvres pécheurs, maintenant et à l'heure de notre mort. Amen.
4: Je vous salue Marie, pleine de grâce. Le Seigneur est avec vous. Vous êtes bénie entre toutes les femmes, et Jésus, le fruit de vos entrailles, est béni.
2: Sainte Marie, Mère de Dieu, priez pour nous pauvres pécheurs, maintenant et à l'heure de notre mort. Amen.
4: Je vous salue Marie, pleine de grâce. Le Seigneur est avec vous. Vous êtes bénie entre toutes les femmes, et Jésus, le fruit de vos entrailles, est béni.
2: Sainte Marie, Mère de Dieu, priez pour nous pauvres pécheurs, maintenant et à l'heure de notre mort. Amen.
4: Je vous salue Marie, pleine de grâce. Le Seigneur est avec vous. Vous êtes bénie entre toutes les femmes, et Jésus, le fruit de vos entrailles, est béni.
2: Sainte Marie, Mère de Dieu, priez pour nous pauvres pécheurs, maintenant et à l'heure de notre mort. Amen.
4: Je vous salue, Marie, pleine de grâce. Le Seigneur est avec vous. Vous êtes bénie entre toutes les femmes, et Jésus, le fruit de vos entrailles, est béni.
2: Sainte Marie, Mère de Dieu, priez pour nous pauvres pécheurs, maintenant et à l'heure de notre mort. Amen.
4: Je vous salue Marie, pleine de grâce. Le Seigneur est avec vous. Vous êtes bénie entre toutes les femmes, et Jésus, le fruit de vos entrailles, est béni.
2: Sainte Marie, Mère de Dieu, priez pour nous pauvres pécheurs, maintenant et à l'heure de notre mort. Amen.
4: Je vous salue Marie, pleine de grâce. Le Seigneur est avec vous. Vous êtes bénie entre toutes les femmes, et Jésus, le fruit de vos entrailles, est béni.
2: Sainte Marie, Mère de Dieu, priez pour nous pauvres pécheurs, maintenant et à l'heure de notre mort. Amen.
4: Je vous salue Marie, pleine de grâce. Le Seigneur est avec vous. Vous êtes bénie entre toutes les femmes, et Jésus, le fruit de vos entrailles, est béni.
2: Sainte Marie, Mère de Dieu, priez pour nous pauvres pécheurs, maintenant et à l'heure de notre mort. Amen.
4: Je vous salue Marie, pleine de grâce. Le Seigneur est avec vous. Vous êtes bénie entre toutes les femmes, et Jésus, le fruit de vos entrailles, est béni.
2: Sainte Marie, Mère de Dieu, priez pour nous pauvres pécheurs, maintenant et à l'heure de notre mort. Amen.
4: Je vous salue Marie, pleine de grâce. Le Seigneur est avec vous. Vous êtes bénie entre toutes les femmes, et Jésus, le fruit de vos entrailles, est béni.
2: Sainte Marie, Mère de Dieu, priez pour nous pauvres pécheurs, maintenant et à l'heure de notre mort. Amen.
4: Gloire au Père, au Fils et au Saint-Esprit,
2: comme il était au commencement, maintenant et toujours, et dans les siècles des siècles. Amen.
0: Troisième dizaine, mystère lumineux, la Transfiguration. Jésus prit avec lui Pierre, Jacques et Jean, et il gravit la montagne pour prier. Pierre et ses compagnons étaient accablés de sommeil, mais restant éveillés, ils virent la gloire de Jésus. Luc 9, 28-32. Fruit du mystère, le désir de prier. Grâce à demander, le dialogue continuel du cœur avec notre Père du ciel. Intention de prière, pour tous ceux dont la mission sur terre est de prier, afin qu'ils ne se découragent jamais. Notre Père qui es aux cieux, que ton nom soit sanctifié, que ton règne vienne, que ta volonté soit faite sur la terre comme au ciel. Donne-nous aujourd'hui notre pain de ce jour, pardonne-nous nos offenses, comme nous pardonnons aussi à ceux qui nous ont offensés, et ne nous laisse pas entrer en tentation, mais délivre-nous du mal. Amen.
3: Pendant l'oraison, je fus à nouveau distrait, pensant au Viet Minh et au Vietnam. Je désirais avoir beaucoup de fusils et d'avions pour m'opposer aux communistes et les empêcher de régner sur le Vietnam, ma patrie. Ô mère, j'ai même demandé au petit Jésus de m'accorder ce que je désirais. Mais il s'est contenté de me répondre
0: « L'arme la meilleure pour sauvegarder les intérêts de ton pays et l'arracher aux mains des communistes, c'est la prière. Ne cesse pas de me regarder, petit frère, et cela suffit. Chacun de tes regards à cette intention suffit à me faire comprendre la situation du Vietnam, ta patrie. »
1: Je vous salue, Marie, pleine de grâce. Le Seigneur est avec vous. Vous êtes bénie entre toutes les femmes, et Jésus, le fruit de vos entrailles, est béni.
2: Sainte Marie, Mère de Dieu, priez pour nous pauvres pécheurs, maintenant et à l'heure de notre mort. Amen.
1: Je vous salue, Marie, pleine de grâce. Le Seigneur est avec vous. Vous êtes bénie entre toutes les femmes, et Jésus, le fruit de vos entrailles, est béni.
2: Sainte Marie, Mère de Dieu, priez pour nous pauvres pécheurs, maintenant et à l'heure de notre mort. Amen.
1: Je vous salue, Marie, pleine de grâce. Le Seigneur est avec vous. Vous êtes bénie entre toutes les femmes, et Jésus, le fruit de vos entrailles, est béni.
2: Sainte Marie, Mère de Dieu, priez pour nous pauvres pécheurs, maintenant et à l'heure de notre mort. Amen.
1: Je vous salue, Marie, pleine de grâce. Le Seigneur est avec vous. Vous êtes bénie entre toutes les femmes, et Jésus, le fruit de vos entrailles, est béni.
2: Sainte Marie, Mère de Dieu, priez pour nous pauvres pécheurs, maintenant et à l'heure de notre mort. Amen.
1: Je vous salue, Marie, pleine de grâce. Le Seigneur est avec vous. Vous êtes bénie entre toutes les femmes, et Jésus, le fruit de vos entrailles, est béni.
2: Sainte Marie, Mère de Dieu, priez pour nous pauvres pécheurs, maintenant et à l'heure de notre mort. Amen.
1: Je vous salue, Marie, pleine de grâce. Le Seigneur est avec vous. Vous êtes bénie entre toutes les femmes, et Jésus, le fruit de vos entrailles, est béni.
2: Sainte Marie, Mère de Dieu, priez pour nous pauvres pécheurs, maintenant et à l'heure de notre mort. Amen.
1: Je vous salue, Marie, pleine de grâce. Le Seigneur est avec vous. Vous êtes bénie entre toutes les femmes, et Jésus, le fruit de vos entrailles, est béni.
2: Sainte Marie, Mère de Dieu, priez pour nous pauvres pécheurs, maintenant et à l'heure de notre mort. Amen.
1: Je vous salue, Marie, pleine de grâce. Le Seigneur est avec vous. Vous êtes bénie entre toutes les femmes, et Jésus, le fruit de vos entrailles, est béni.
2: Sainte Marie, Mère de Dieu, priez pour nous pauvres pécheurs, maintenant et à l'heure de notre mort. Amen.
1: Je vous salue, Marie, pleine de grâce. Le Seigneur est avec vous. Vous êtes bénie entre toutes les femmes, et Jésus, le fruit de vos entrailles, est béni.
2: Sainte Marie, Mère de Dieu, priez pour nous pauvres pécheurs, maintenant et à l'heure de notre mort. Amen.
1: Je vous salue, Marie, pleine de grâce. Le Seigneur est avec vous. Vous êtes bénie entre toutes les femmes, et Jésus, le fruit de vos entrailles, est béni.
2: Sainte Marie, Mère de Dieu, priez pour nous pauvres pécheurs, maintenant et à l'heure de notre mort. Amen.
1: Gloire au Père, au Fils et au Saint-Esprit.
2: Comme il était au commencement, maintenant et toujours, et dans les siècles des siècles. Amen.
0: Quatrième dizaine. Mystère douloureux. Le couronnement d'épines. Celui qui est un scandale, une occasion de chute pour un seul de ces petits qui croient en moi, mieux vaudrait pour lui qu'on lui attache au cou une de ces meules que tournent les ânes et qu'on le jette à la mer. Marc 9, 42. Fruit du mystère, la souffrance devant ce qui défigure l'amour. Grâce à demander, réveillez nos consciences et nous gardez de l'esprit du monde. Un intentions de prière pour les enfants victimes de violences ou exposés à la pornographie. Notre Père qui es aux cieux, que ton nom soit sanctifié, que ton règne vienne, que ta volonté soit faite sur la terre comme au ciel. Donne-nous aujourd'hui notre pain de ce jour. Pardonne-nous nos offenses comme nous pardonnons aussi à ceux qui nous ont offensés. Et ne nous laisse pas entrer en tentation, mais délivre-nous du mal. Amen.
3: En peu de temps, de mauvais traitements, abus physiques et sexuels, humiliations, j'en vins à me considérer comme un objet. Le démon faisait naître en moi cette pensée. Si les hommes ne peuvent plus me supporter, comment Dieu me supporterait-il davantage? Je vais bientôt mourir et je devrais tomber en enfer. Dieu me juge dès ici-bas. Cette pensée augmentait ma crainte. J'avais peur de mourir subitement et d'être entraîné en enfer par les démons. Et j'en vins à ne plus communier tous les jours.
4: Je vous salue Marie, pleine de grâce. Le Seigneur est avec vous. Vous êtes bénie entre toutes les femmes. Et Jésus, le fruit de vos entrailles, est béni.
2: Sainte Marie, Mère de Dieu, priez pour nous pauvres pécheurs, maintenant et à l'heure de notre mort. Amen.
4: Je vous salue Marie, pleine de grâce, le Seigneur est avec vous. Vous êtes bénie entre toutes les femmes, et Jésus, le fruit de vos entrailles, est béni.
2: Sainte Marie, Mère de Dieu, priez pour nous pauvres pécheurs, maintenant et à l'heure de notre mort. Amen.
4: Je vous salue Marie, pleine de grâce, le Seigneur est avec vous. Vous êtes bénie entre toutes les femmes, et Jésus, le fruit de vos entrailles, est béni.
2: Sainte Marie, Mère de Dieu, priez pour nous pauvres pécheurs, maintenant et à l'heure de notre mort. Amen.
4: Je vous salue Marie, pleine de grâce, le Seigneur est avec vous. Vous êtes bénie entre toutes les femmes, et Jésus, le fruit de vos entrailles, est béni.
2: Sainte Marie, Mère de Dieu, priez pour nous pauvres pécheurs, maintenant et à l'heure de notre mort. Amen.
4: Je vous salue Marie, pleine de grâce. Le Seigneur est avec vous. Vous êtes bénie entre toutes les femmes, et Jésus, le fruit de vos entrailles, est béni.
2: Sainte Marie, Mère de Dieu, priez pour nous pauvres pécheurs, maintenant et à l'heure de notre mort. Amen.
4: Je vous salue Marie, pleine de grâce. Le Seigneur est avec vous. Vous êtes bénie entre toutes les femmes, et Jésus, le fruit de vos entrailles, est béni.
2: Sainte Marie, Mère de Dieu, priez pour nous pauvres pécheurs, maintenant et à l'heure de notre mort. Amen.
4: Je vous salue Marie, pleine de grâce, le Seigneur est avec vous. Vous êtes bénie entre toutes les femmes, et Jésus, le fruit de vos entrailles, est béni.
2: Sainte Marie, Mère de Dieu, priez pour nous pauvres pécheurs, maintenant et à l'heure de notre mort. Amen.
4: Je vous salue Marie, pleine de grâce, le Seigneur est avec vous. Vous êtes bénie entre toutes les femmes, et Jésus, le fruit de vos entrailles, est béni.
2: Sainte Marie, Mère de Dieu, priez pour nous pauvres pécheurs, maintenant et à l'heure de notre mort. Amen.
4: Je vous salue Marie, pleine de grâce, le Seigneur est avec vous. Vous êtes bénie entre toutes les femmes, et Jésus, le fruit de vos entrailles, est béni.
2: Sainte Marie, Mère de Dieu, priez pour nous pauvres pécheurs, maintenant et à l'heure de notre mort. Amen.
4: Je vous salue Marie, pleine de grâce, le Seigneur est avec vous. Vous êtes bénie entre toutes les femmes, et Jésus, le fruit de vos entrailles, est béni.
2: Sainte Marie, Mère de Dieu, priez pour nous pauvres pécheurs, maintenant et à l'heure de notre mort. Amen.
4: Gloire au Père, au Fils et au Saint-Esprit,
2: comme il était au commencement, maintenant et toujours, et dans les siècles des siècles. Amen.
0: Cinquième dizaine. Mystère glorieux, la Pentecôte. Allez dans le monde entier, proclamez l'Évangile à toute la création. Marc 16, 15. Fruit du mystère, l'ardeur missionnaire. Grâce à demander, être docile à l'action de l'Esprit-Saint en nous et à travers nous. Intention de prière pour la France. Notre Père qui es aux cieux, que ton nom soit sanctifié, que ton règne vienne, que ta volonté soit faite sur la terre comme au ciel. Donne-nous aujourd'hui notre pain de ce jour, pardonne-nous nos offenses, comme nous pardonnons aussi à ceux qui nous ont offensés, et ne nous laisse pas entrer en tentation, mais délivre-nous du mal. Amen.
3: Peu de temps après ma première communion, j'ai encore eu le bonheur de recevoir l'Esprit Saint. Mon cœur débordait de joie quand je me présentais devant l'évêque pour recevoir le signe de la croix qu'il a imprimé sur mon front et être admis officiellement dans la troupe des valeureux soldats du Christ. Le signe de la croix, c'est l'étendard de la victoire du Sauveur. C'est la force et l'épée de l'Esprit Saint. Ce signe, imprimé dans mon âme, n'en pourra jamais être effacé.
1: Je vous salue, Marie, pleine de grâce. Le Seigneur est avec vous. Vous êtes bénie entre toutes les femmes, et Jésus, le fruit de vos entrailles, est béni.
2: Sainte Marie, Mère de Dieu, priez pour nous pauvres pécheurs, maintenant et à l'heure de notre mort. Amen.
1: Je vous salue, Marie, pleine de grâce. Le Seigneur est avec vous. Vous êtes bénie entre toutes les femmes, et Jésus, le fruit de vos entrailles, est béni.
2: Sainte Marie, Mère de Dieu, priez pour nous pauvres pécheurs, maintenant et à l'heure de notre mort. Amen.
1: Je vous salue, Marie, pleine de grâce. Le Seigneur est avec vous. Vous êtes bénie entre toutes les femmes, et Jésus, le fruit de vos entrailles, est béni.
2: Sainte Marie, Mère de Dieu, priez pour nous pauvres pécheurs, maintenant et à l'heure de notre mort. Amen.
1: Je vous salue, Marie, pleine de grâce. Le Seigneur est avec vous. Vous êtes bénie entre toutes les femmes, et Jésus, le fruit de vos entrailles, est béni.
2: Sainte Marie, Mère de Dieu, priez pour nous pauvres pécheurs, maintenant et à l'heure de notre mort. Amen.
1: Je vous salue, Marie, pleine de grâce. Le Seigneur est avec vous. Vous êtes bénie entre toutes les femmes, et Jésus, le fruit de vos entrailles, est béni.
2: Sainte Marie, Mère de Dieu, priez pour nous pauvres pécheurs, maintenant et à l'heure de notre mort. Amen.
1: Je vous salue, Marie, pleine de grâce. Le Seigneur est avec vous. Vous êtes bénie entre toutes les femmes, et Jésus, le fruit de vos entrailles, est béni.
2: Sainte Marie, Mère de Dieu, priez pour nous pauvres pécheurs, maintenant et à l'heure de notre mort. Amen.
1: Je vous salue, Marie, pleine de grâce. Le Seigneur est avec vous. Vous êtes bénie entre toutes les femmes, et Jésus, le fruit de vos entrailles, est béni.
2: Sainte Marie, Mère de Dieu, priez pour nous pauvres pécheurs, maintenant et à l'heure de notre mort. Amen.
1: Je vous salue, Marie, pleine de grâce. Le Seigneur est avec vous. Vous êtes bénie entre toutes les femmes, et Jésus, le fruit de vos entrailles, est béni.
2: Sainte Marie, Mère de Dieu, priez pour nous pauvres pécheurs, maintenant et à l'heure de notre mort. Amen.
1: Je vous salue, Marie, pleine de grâce. Le Seigneur est avec vous. Vous êtes bénie entre toutes les femmes, et Jésus, le fruit de vos entrailles, est béni.
2: Sainte Marie, Mère de Dieu, priez pour nous pauvres pécheurs, maintenant et à l'heure de notre mort. Amen.
1: Je vous salue, Marie, pleine de grâce. Le Seigneur est avec vous. Vous êtes bénie entre toutes les femmes, et Jésus, le fruit de vos entrailles, est béni.
2: Sainte Marie, Mère de Dieu, priez pour nous pauvres pécheurs, maintenant et à l'heure de notre mort. Amen.
1: Gloire au Père, au Fils et au Saint-Esprit.
2: Comme il est

0: Il est 4 heures.
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0: L'apparition mariale de La Salette, le 19 septembre 1846. Alors aujourd'hui, nous poursuivons le cycle des apparitions mariales avec le père Mathias Amiot. Bonjour père. Et nous allons évoquer, après les apparitions multiples au lot, l'unique apparition mariale à La Salette, donc le 19 septembre 1846. C'était cette année-là un samedi, le jour marial par excellence, et la veille de la fête de Notre-Dame des Sept Douleurs. Cette apparition s'est produite dans les Alpes, en haut du village de La Salette-Falavaux, dans le diocèse de Grenoble, et à une heure de route de cet autre sanctuaire dont nous avons parlé. Je renvoie les auditeurs au podcast, qui est le sanctuaire du Lot. Alors, on l'a déjà dit, les apparitions ne se produisent jamais quand tout va bien. Généralement, c'est parce qu'il y a des difficultés que Marie se manifeste. Donc, je vais vous demander de nous évoquer le contexte de cette apparition de La Salette.
1: Alors, un contexte au niveau mondial, le monde est frappé, notamment, plus spécialement l'Europe et la France, par la maladie dite de la pomme de terre, qui et donc c'est déclenché à cette époque. Elle provient des États-Unis ou du Pérou, on ne sait pas, mais peu importe. Ce mildiou se diffuse rapidement et il sera à l'origine donc de morts, de famine en Belgique, en Prusse, en France. Et donc il y a un contexte un peu de fin des temps, de signe des temps, puisque la famine est évoquée par le Christ dans ses discours sur les fins dernières.
0: Oui. Donc c'est un contexte économique très difficile. Alors il y a non seulement la maladie de la pomme de terre qui a provoqué un nombre impressionnant de morts, c'était quand même devenu un aliment de base des gens. À cela s'ajoute, en raison des conditions climatiques, il y avait une crise céréalière en plus.
1: En effet, et donc une production qui baisse, des prix qui augmentent, et donc finalement une population qui est prise entre deux feux, et vraiment une situation pour le coup de crise, surtout pour ceux qui ont peu de moyens, en l'occurrence oui. Les paysans.
0: Oui, donc une grande pauvreté et puis une menace presque existentielle, quoi. Puisque les deux aliments, c'était au fond la base, la pomme de terre et le pain.
1: Exact.
0: Et le prix du pain augmente. Alors, le contexte religieux est aussi un contexte difficile à l'époque.
1: Oui, puisqu'en fait, nous sommes dans un contexte de déchristianisation, notamment en France, et qu'on a déjà en fait des germes du recul du christianisme. En fait, quand on regarde l'effondrement du christianisme, ce sont des dynamiques très, très longues et très lentes et qu'il faut regarder sur des temps de 100 à 200 ans. Et donc là, on note effectivement deux points qui sont d'ailleurs relevés par la Vierge Marie elle-même. C'est qu'il y a des blasphèmes et du travail le dimanche,
0: ouais,
1: qui sont monnaie courante. Et en effet, le culte et la prière font parfois l'objet de dérision. Donc on sent qu'on est vraiment dans une phase de recul, et surtout peut-être dans certaines régions qui sont encore plus déchristianisées que les autres, parce qu'il y a un réseau paroissial plus fragile,
0: oui,
1: et donc une plus grande pauvreté pour le tissu chrétien.
0: Oui, on l'avait vu avec Pontmain, c'était l'abbé Guérin a redressé une situation qui était complètement, qui était devenue un désert religieux. Hein. C'est la phrase du curé d'Ars, ça a laissé une paroisse 10 ans sans prêtre et les gens adoreront les bêtes. On voit cet état d'esprit.
1: Et ça veut dire effectivement, comme la phrase du saint curé d'Ars le dit, c'est que cette dégradation, en fait, elle est rapide.
0: Oui.
1: En moins d'une génération, on peut effectivement basculer d'une situation florissante à une situation de grande pauvreté, de grande précarité spirituelle.
0: Et c'est beaucoup plus long de remonter le courant que de descendre, en fait, la pente.
1: Aussi, c'est vrai qu'il faut beaucoup d'efforts pour monter, mais c'est assez facile de descendre, hélas.
0: Oui. Alors, quand on parle de déchristianisation, ce sont les effets dans le temps de la Révolution française ?
1: Il peut y avoir ça, mais il peut aussi y avoir aussi la liberté des croyants qui finalement ne s'attachent plus à la tradition de leurs prédécesseurs. C'est peut-être lié aussi à une faible transmission de la foi. Donc il y a plusieurs motifs pour expliquer ce recul de la foi.
0: Alors vous disiez, on ne respecte plus le dimanche, on n'observe plus le repos dominical, on ne va plus à la messe, hein, les fêtes, on blasphème, on ne respecte plus non plus l'abstinence du vendredi, en fait on ne respecte plus les commandements. Hein. Et il y a une espèce de dérision. Alors on parle aussi de crise du modernisme, qu'est-ce qu'on entend par là quand on dit on... ou du positivisme, au fond, tout ce qui n'est pas raisonnable ou devient ridicule ou est tourné en dérision.
1: Effectivement, là, on est à une époque particulière pour l'Église, en particulier pour le monde en général, où il y a des progrès spectaculaires de la science et de la technique.
0: Oui, et on mise tout sur cela.
1: On mise tout sur cela et on croit que finalement, les religions, c'est quelque chose qui date...
0: Qui est dépassé.
1: Voilà, qui date du passé. Comme Auguste Comte l'a dit, il y a l'âge de l'enfance, l'âge de l'adolescence où l'humanité prend conscience que tout ça, c'était que des vieilleries. Puis il y aura l'âge adulte où finalement... En maîtrisant la science, on maîtrisera le monde, en fait.
0: Voilà. Et c'est la phrase de Nietzsche, les croyants sont des naïfs, quoi, des gens qui sont des attardés.
1: Absolument, des gens faibles qui ont besoin de réconfort.
0: Oui.
1: Parce que finalement, ils n'ont pas conscience de ce qui se passe vraiment. Donc finalement, voilà, un contexte religieux assez difficile pour l'Église pendant ces années.
0: Oui. Et puis à cela s'ajoute un certain anticléricalisme, un certain rejet du clergé aussi.
1: Effectivement, des oppositions qui se font de plus en plus nettes, enfin un peu sourdes d'abord et après de plus en plus nettes dans certains endroits. Et notamment avec un discours... anticlérical relayé par la presse libérale qui avait déjà effectivement été... Alors, on peut trouver des points d'achoppement avec Lourdes, donc tout un contexte local où on ridiculise finalement le prêtre, l'église et la foi.
0: Voilà, ouais. On a dit que le 19e siècle c'était le siècle de la mort de Dieu.
1: En effet, mais le suivant, donc le 20e était le siècle de la mort de l'homme.
0: Ouais,
1: pas beaucoup. Donc c'est vrai que là on voit que quand Dieu part, ouais. L'homme suit immédiatement après.
0: Alors, les voyants, il y en a deux enfants sans lien de parenté, et dont on pourrait dire, je crois, enfin vous allez préciser, qu'ils sont à la fois pauvres économiquement et spirituellement, d'une certaine façon.
1: Oui, donc nous avons Mélanie Calva, âgée de 15 ans, Maximin Giraud, âgée de 11 ans, qui ne savent ni lire ni écrire, ce qui, hélas, est assez classique dans ce temps. Rappelons que les bergers de Fatima en 1917
0: n'étaient
1: pas beaucoup mieux avancés. Et donc, chacun va garder un petit troupeau de 4 vaches, l'un et l'autre. Et finalement, ils sont embauchés donc, par des fermiers, confiés par leurs propres parents, moyennant la prise en charge du repas. Donc, c'est une manière pour les paysans d'avoir moins d'argent à débourser. Donc, vous voyez la situation.
0: Pour leurs enfants.
1: Voilà, donc, vous voyez la précarité dans laquelle on était à cette époque.
0: Donc, ils étaient loués quelquefois la journée, quelquefois pour un peu plus longtemps. Et là, ils se retrouvent tous les deux à garder des vaches, mais ils ne se connaissent pas. Et c'était la première journée où ils gardaient ensemble le troupeau.
1: Donc,
0: et quand je dis une certaine pauvreté spirituelle, c'est que ce n'est pas vraiment des enfants qui étaient habitués à prier. Quand la Sainte Vierge leur a demandé, non, c'est pas, ça ne fait pas partie de leurs habitudes. Néanmoins, est-ce qu'on ne peut pas dire que c'était des enfants qui avaient un certain cœur disposé? Je précise que j'ai lu que Mélanie, elle était orpheline, elle avait perdu sa mère très jeune.
1: Oui, ce sont des enfants en effet pauvres économiquement, mais aussi peut-être pauvres au sens biblique, c'est-à-dire capables quand même d'accueillir quelque chose qui les dépasse. Et certains
0: un cœur ouvert quelque part.
1: Un cœur ouvert, et quand le ciel se manifeste, ils vont accueillir. Ils vont pas mettre en doute comme les grands scientifiques, les grands savants qui vont de toute manière s'opposer à toute manifestation qui dépasse leur science, alors que ces enfants vont accueillir en paix, alors avec les tribulations sur lesquelles on reviendra pour l'accueil du message, mais qui vont quand même, eux, ne pas le mettre en doute dès le début.
0: Voilà. Alors, la Vierge leur est apparue vers 15 heures. Alors aujourd'hui, on sait que c'est l'heure de la miséricorde, l'heure de la passion, alors qu'ils gardent les animaux qui leur sont confiés. Et l'apparition est précédée, comme c'est le cas dans la plupart du temps, d'une très grande clarté. Et là, il y a une symbolique.
1: En effet, une clarté, un globe de feu, comme si le soleil était tombé là, disent les voyants. Et pourtant, le soleil, lui, continue de briller dans un ciel sans nuages. Et donc, ce phénomène, on va dire cosmique, en tout cas, attire l'attention, le regard de nos deux jeunes voyants. Et ils vont chercher à en savoir plus. Et donc, ils vont s'en approcher pour voir de qui il s'agit.
0: Oui.
1: Avec une inquiétude, garde ton bâton, va, moi je garde le mien, et je lui donne un bon coup s'il nous fait quelque chose.
0: Oui, c'est amusant.
1: Donc, des gens, voilà, ils veulent défendre leur petit troupeau, mais ils veulent en savoir plus, et là, ils vont rencontrer la Vierge Marie.
0: Alors, la manifestation s'est faite à un endroit, vous le mettiez dans vos notes, où ils avaient fait ce qu'on appelle un petit paradis. Et en fait, c'est un petit tas de pierres avec des fleurs, c'est symbolique d'une certaine religiosité, de quoi?
1: C'est une dévotion, c'est une manière, peut-être pas forcément encore de prier, mais de dévoiler ce qu'on a dans le cœur. Et c'est quelque chose de beau, en fait, qu'on offre à Dieu. Donc c'est presque une première prière, avec ses mains, quoi.
0: Alors, Marie leur apparaît, donc, dans cette clarté. Et quelle est l'apparence de la Vierge Marie? Ils l'ont décrite.
1: Alors, la Vierge Marie est assise, la tête dans les mains, les coudes sur les genoux, dans une attitude de profonde tristesse. Et il est précisé, donc, par les voyants, on aurait dit une maman que ses enfants auraient battu et qui se seraient sauvés dans la montagne pour pleurer.
0: Oui.
1: Donc, vous voyez qu'ils ont même eu des... Ils ont interprété ce qu'ils ont vu pour essayer de décrire ce désarroi.
0: Oui, d'une souffrance.
1: Exactement.
0: Et d'une souffrance liée à ses enfants. C'est ça qui est, qui est étonnant, comme s'ils avaient une espèce d'intuition. Et ils disent qu'elle a pleuré pendant tout le temps de l'apparition.
1: C'est ça, donc une apparition très marquée par la tristesse, et pourtant qui invite à un regard sur une possible conversion.
0: Oui.
1: Toujours.
0: On ne va pas s'arrêter à ça. Alors, en ce qui concerne l'apparence de la Vierge Marie, elle prend soin d'apparaître aux gens avec, je dirais, une tenue qui les familiarise. Ici, elle est habillée, ils l'ont décrite, hein, habillée comme une paysanne. Non ?
1: Donc, une longue robe, un grand tablier à la taille, un fichu croisé et noué sur le dos, un bonnet de paysanne. Donc ça, on comprend qu'elle est finalement, elle prend les vêtements de la culture locale, de la région, avec en plus des roses qui couronnent sa tête, qui bordent son fichu et ornent ses chaussures, donc la tribu mariale par excellence. Et par contre, sur ses épaules pèse une lourde chaîne, oui. Le péché. Une chaîne plus fine retient sur sa poitrine un crucifix éblouissant, avec d'un côté un marteau et de l'autre une tenaille. Et donc, on a l'image, effectivement, le marteau, c'est le péché, puisqu'il enfonce le clou. Et la tenaille, elle enlève le clou, donc elle, c'est la miséricorde.
0: Elle retire, oui, c'est ça. Oui. Donc, une apparence. Vous dites, elle apparaît effectivement avec l'apparence des gens du coin. Elle va aussi s'adapter aux enfants qui parlent un patois. Elle leur parlera de temps en temps en français, mais quand ils ne comprennent pas, elle emploie le patois provençal qu'ils parlaient. Elle se met à leur porter.
1: Tout à fait, parce qu'à un moment donné, vous ne comprenez pas mes enfants, je vais vous le dire autrement. Et là, elle va s'adapter en prenant le patois franco-provençal du lieu, et donc pour que le message soit vraiment bien compris, puisque
0: oui.
1: le but du jeu, c'est que le message soit accueilli et transmis.
0: Et transmis, exactement. Alors, elle engage donc ce long dialogue avec les enfants, un dialogue assez simple, hein, en fait, on a l'impression qu'il y a une grande proximité, il n'y a pas vraiment de distance, et là, elle va leur délivrer un message.
1: Alors, un message, effectivement, qui fera couler beaucoup d'encre, et qui sera même l'occasion d'opposition ou d'incompréhension. Une opposition très violente à l'apparition se manifeste tout spécialement localement, donc dans les diocèses de Grenoble et de Lyon. Et l'apparition aura quelque peu jeté un trouble chez les fidèles et surtout chez les ecclésiastiques, parce qu'on ne pensait pas finalement que l'état de la France et de l'Église était tel. Et donc quelque part, cette radiographie, cette photo un peu instantanée, l'apparition mariale comme un révélateur en disant « voilà ». Ce qui se passe, comme ouais. Un prophète d'ailleurs du temps...
0: De l'Ancien Testament.
1: Exactement. Et ça, c'est peut-être ça qui fait que c'est mal passé. Avec le recul de l'histoire, on peut, donc 150 ans, on peut quand même dire effectivement, on a des traces historiques pour comprendre que la Vierge Marie mettait en garde et qu'elle voyait déjà beaucoup plus que ce qu'on pouvait en percevoir.
0: Alors avant d'aller plus avant, dans ce message qui a été assez clivant finalement, vous le disiez, je rappelle aux auditeurs qui suivent l'émission au Puy de Jacob et que nous évoquons aujourd'hui l'unique apparition de La Salette le 19 septembre 1846. Et une apparition qui a à la fois provoqué de la part de certains un rejet et au contraire, on va le voir, des conversions aussi.
1: Tout à fait, il y a eu beaucoup de fruits aussi qui sont liés à la conversion après.
0: De La Salette. Alors, est-ce que vous pouvez nous délivrer le contenu de ce message ? Qu'est-ce qu'elle a dit exactement aux enfants ?
1: Alors, le message est assez long, mais si on le résume, c'est effectivement d'abord, on part... sur un constat de la justice et de la miséricorde, au sens où la Vierge Marie, elle explique un peu sa souffrance.
0: Oui, donc, une souffrance qui est liée au péché des hommes.
1: Exactement, et qu'en fait elle a un rôle d'intercession, mais que finalement on laisse un peu la Vierge Marie intercéder à côté de son fils, et que finalement les chrétiens n'ont pas pris un peu leur rôle dans la prière, dans l'intercession, et qu'en plus... En face de cette situation un peu de désarroi de la Vierge Marie, qui sont un peu seuls, si on peut le dire ainsi, le non-respect des commandements.
0: Oui.
1: Donc, non-respect des commandements, donc effectivement, elle précise le non-respect des dimanches, et en plus, les jurons et les blasphèmes.
0: Oui.
1: Et donc,
0: oui.
1: Elle insiste en disant que c'est ça qui va blesser le plus le cœur de son fils, et qu'elle, à côté, en souffre également.
0: Oui. Et au fond, c'est un peu, mais jusqu'où irez-vous dans l'insulte à ma gloire, la course au mensonge, jusqu'où irez-vous dans toujours plus de mal, c'est ça au fond. Elle alerte, elle dit, mais qu'est-ce qui va? Je ne peux pas continuer. En fait, elle attire l'attention sur cette articulation entre justice et miséricorde. Dieu ne laissera pas le mal aller détruire l'homme, c'est ça l'idée.
1: Tout à fait, mais pour ça, il faut une opération vérité. Et donc, il faut quelque part un peu secouer les auditeurs pour qu'ils comprennent où est-ce qu'ils en sont. Et la difficulté qu'on a, c'est de comprendre jusqu'où on est allé, en fait, sans s'en rendre compte.
0: Oui.
1: Et que le message prophétique, l'apparition mariale, ou un événement important dans l'histoire de l'Église, sont là pour, des fois, ouvrir les yeux sur où on en est vraiment.
0: Au fond, la volonté de Marie, c'est de réveiller les consciences.
1: En effet, c'est une mère qui réveille ses enfants parce qu'elle tient à eux, déjà. Donc c'est un signe d'amour, quelque part, de réveiller quelqu'un quand il ne fait pas ce qu'on lui demande, comme un parent qui vient secouer son enfant pour dire que s'il continue comme ça, il n'aura pas son diplôme en fin d'année, je ne sais pas. Mais
0: il y a un enjeu, il y a la vie éternelle, au fond, qui est en jeu.
1: Il y a un enjeu, donc ça veut dire que la Vierge Marie, elle est notre mère. Donc elle a pris vraiment très au sérieux sa mission au pied de la croix, donc elle a continué jusqu'à la fin des temps. Et là, elle va essayer d'ouvrir les yeux sur la situation dans laquelle la France, et l'Église en France en particulier, sont quelque part tombées, et donc elle va, par ses deux enfants, délivrer un message prophétique qui secoue.
0: Oui, alors, elle et c'est là, certainement, ce qui a heurté, c'est qu'elle annonce des châtiments, des malheurs.
1: Alors, elle annonce des châtiments, mais comme toujours, il y a aussi cette notion des deux voies, c'est-à-dire qu'on est à la croisée des chemins, on a pris le mauvais, mais on peut quand même redresser la barre, inverser la vapeur. C'est toujours le prophète. Hein. C'est qu'un prophète ne dit pas tant l'avenir que le présent. Évidemment qu'il envisage les châtiments si on persévère dans la mauvaise voie. Mais le prophète dit voilà ce qui se passe. Et si vous continuez, voilà ce qui va se passer.
0: Oui.
1: Donc, au lieu de dire finalement c'est terminé, donc vous allez tomber dans l'ornière, il dit vous êtes mal engagé, mais il y a encore une possibilité.
0: Oui, exactement. C'est là où il faut bien voir les deux aspects et comprendre que Marie intervient pour dire que Dieu ne veut pas la mort du pécheur, mais sa conversion, et sa conversion immédiate.
1: C'est ça, on n'est pas là pour procrastiner ou encore dire plus tard, j'aurai le temps, on verra bien. Non, c'est ici et maintenant. Vous savez, le message évangélique dans l'évangile selon saint Marc, c'est convertissez-vous. C'est-à-dire les premières paroles du Christ, c'est un appel à la conversion.
0: Immédiate.
1: Exactement, et c'est pas pour plus tard, c'est-à-dire que c'est maintenant, c'est ici, et il y a un enjeu de vie éternelle.
0: Oui, alors c'est vrai, elle dit, si on persiste dans le mal, eh bien il y aura la famine va, la crise céréalière va se poursuivre, il y aura des morts d'enfants aussi, elle annonce, ça rappelle un peu les plaies de l'Égypte.
1: Oui, quelque part, oui.
0: Oui, montrer que si le cœur des hommes continue à être endurci, s'il ne se laisse pas toucher, mais en même temps, et vous le disiez, et elle dit, s'ils se convertissent, les pierres et les rochers deviendront des monceaux de blé et les pommes de terre seront ensemencées par les terres. Donc il y a bien, effectivement, c'est pas une fatalité, c'est au fond de la responsabilité de l'homme de se convertir.
1: Et en plus, on peut rajouter aussi un aspect cosmique à la conversion ou au péché. C'est-à-dire que le péché de l'homme peut enrayer l'équilibre cosmique, puisque on a vu ici une épidémie, donc une famine, mais à l'inverse, la conversion peut bonifier finalement l'ordre cosmique, puisque ce qui était en train de le détruire sera enlevé et remplacé par une bénédiction.
0: Oui.
1: Donc on voit que la conséquence presque physique de ce qui se passe au cœur de l'homme, et quelque part la crise environnementale que l'Occident, enfin que le monde traverse, n'est pas sans lien avec aussi une question de conversion profonde du cœur. Donc là, c'est Laudato si du pape François qui mettait bien ça en lumière.
0: Oui, on voit bien la concordance entre les messages, hein, effectivement. Alors, c'est un message dont le ton était grave, c'est vrai, augmenté par les pleurs de Marie. Ça a frappé, ça, énormément.
1: Ça a frappé, par exemple, quand on regarde la réception du message, on va dire réception immédiate. Le soir venu, les enfants parlent à leur maître respectif de cet événement. Ils n'ont pas gardé ça pour eux. Et donc, on va en parler au curé de la Salette. Le curé pleure d'émotion, prend des notes et de nouveau en larmes, parle du fait dans son sermon. Donc, c'est-à-dire qu'il a été remué aux tripes par ce témoignage et il va s'en faire finalement l'écho assez rapidement.
0: Oui. Alors, c'est assez intéressant parce que quand on a évoqué les apparitions de Pontmain, on voit la résistance des adultes. Ils ont du mal à croire un petit peu ce que les enfants disent. Ici, on a l'impression que c'est immédiat, alors qu'on était dans une ambiance pas du tout religieuse. Il y a eu quand même un effet de secousse ou de réveil.
1: Et peut-être d'autant plus que les enfants étaient d'une extraction humble. Comme l'a noté l'abbé Mélin, qui a interrogé les deux enfants, je n'ai rien pu découvrir qui dénote le moins du monde, la supercherie ou le mensonge. Donc à partir du moment où ils ne se connaissaient pas, ils étaient d'extraction simple, pas forcément très croyants, comment aurait-il pu inventer tout ça ?
0: Oui, c'est ça, oui. Oui, c'est effectivement, ça donne un crédit à leur dire. Et le message de la Vierge Marie est très clair. Elle leur demande pas des choses extraordinaires ni de créer. Elle leur demande de faire savoir à tous.
1: C'est ça, c'est la fin du message qui est assez célèbre. Eh bien, mes enfants, vous le ferez passer à tout mon peuple. Allons, mes enfants, faites-le bien passer à tout mon peuple. C'est presque une des seules mentions dans tous les messages de la Vierge Marie. Mais celui-ci, peut-être qu'il peut nous ouvrir les yeux sur le fait qu'un message, c'est pas à garder pour nous, c'est à partager, c'est à transmettre, c'est à communiquer, parce que, en plus de la révélation publique, donc l'Évangile, ces messages de Marie peuvent aussi stimuler le peuple de Dieu. Donc il y a un enjeu aussi pour elle à ce que ces messages soient finalement partagés et compris et connus et diffusés.
0: De manière à ce qu'il y ait la conversion.
1: En définitive, je pense que la Vierge Marie vise notre bien comme une mère.
0: Oui.
1: Et ça passera forcément effectivement par un ajustement du cœur à la révélation évangélique.
0: Alors, il y a deux éléments qui viennent valider l'apparition. Il y a la source qui coulait de façon intermittente, qui s'est mise à couler de façon... Et ça, c'est aussi une constante des apparitions, l'image de l'eau qui purifie, qui...
1: Oui, effectivement, c'est pas systématique, mais ça peut être un beau message. Le fait que l'eau, finalement, c'est effectivement le jaillissement de la vie, c'est la fontaine baptismale.
0: Oui.
1: Et c'est aussi ce qui permet effectivement de se laver, de se désaltérer. Donc c'est la vie qui fait un bien fou.
0: Et puis il y a eu quand même très vite, deux mois après, une guérison miraculeuse liée à cette source.
1: Donc une personne qui était paralysée depuis 22 ans, elle était couchée depuis bien longtemps et effectivement elle a pu être guérie par une intercession au lieu de l'apparition. Des gens ont prié à son intention. Et alors même où les pénitents récitaient leurs prières, cette femme s'est levée seule et s'est rendue à l'église en marchant sans ses béquilles. Donc là aussi, on voit une série de guérisons qui vont se manifester.
0: Oui, et qui vont apporter quand même du crédit à l'apparition.
1: Comme toujours, oui.
0: Alors, on l'a déjà dit, mais il y a toujours quand même nécessairement un examen attentif des choses avant de déclarer un sanctuaire et de reconnaître la validité des apparitions. On confronte avec les Écritures, avec la tradition. Là, il y a des éléments qui vont en ce sens. La reconnaissance, elle a été rapide de ce sanctuaire ou...
1: Tout à fait. Donc, une commission théologique se met en place avec des professeurs du Grand Séminaire de Grenoble, des membres du chapitre de la cathédrale. Et donc, 5 ans, jour pour jour après l'apparition est reconnue par l'évêque de Grenoble, donc Monseigneur Philibert de Bruyard.
0: Et du coup, il y a un sanctuaire qui est bâti.
1: Un sanctuaire est bâti, confié aux missionnaires de Notre-Dame de la Salette. Et donc, ce sera un lieu donc, d'accueil pour les pèlerins et donc de prière avec notamment cette grâce de la conversion, ouais, et de la confession.
0: Alors, on a le témoignage de Jacques Maritain sur le sanctuaire de la Salette. Il avait été vu retourné par les apparitions. Il disait que c'était le message le plus grave que l'on ait jamais entendu. Enfin, il y a eu des conversions dans les intellectuels à cette époque-là, liées à cette apparition de la Salette. Alors... Il y a eu un petit incident. C'est la rétractation de Maximin par rapport, qui est allé se confier au curé d'Ars et qui a dit que, en fait, il avait fabulé, mais ça n'a pas été finalement.
1: Ça n'a pas été décisif, mais ça peut être souligné quand même. Donc, Maximin Giraud se serait rendu auprès du curé d'Ars, puisqu'ils étaient contemporains. Et après un entretien entre les deux, le saint curé affirme que le jeune Maximin s'est rétracté. Et que les apparitions seraient donc fausses. Donc là, il y a une grande question. Que s'est-il passé? Qu'est-ce qu'ils ont échangé? Donc comme c'était verbal, on n'a pas forcément de traces, ouais, sur le contenu du message. Alors il semblerait, si on analyse tous les éléments qu'on a en notre possession par rapport à cet incident dit d'Ars, il semble que Maximin ait voulu tester le don de clairvoyance du Saint-Curé, qui était connu au-delà de ses frontières, mais plutôt comme un enfant qui aime jouer, tester, dissimuler, cacher. Sauf que le Saint-Curé aurait pris au sérieux ce renoncement. Donc finalement, il y a eu une sorte de jeu inconscient, peut-être pas forcément, Maxime n'était pas forcément très responsable, mais il a quand même un peu testé.
0: Oui, oui.
1: Et donc dans cette incompréhension, il y a eu cet incident d'Ars. Alors quelques temps plus tard, le curé affirme lui aussi croire à l'authenticité des apparitions, pour des raisons cette fois-ci plus personnelles. À ce jour, l'explication du différend entre le Saint-Germain-Rivianais et Maximin n'a pas été éclairci, mais quelque part, la leçon à en tirer pour nous, c'est une invitation à être toujours en transparence, et qui plus est, pour des questions spirituelles de haute volée.
0: Oui. Alors, la grâce du lieu, c'est essentiellement une grâce de conversion que l'on...
1: Absolument.
0: Dans ce lieu. La réconciliation aussi. Et puis, pour certains, le don des larmes.
1: Effectivement, la Vierge Marie pleure et c'est quand même assez rare. Et donc, peut-être qu'elle rappelle qu'on peut pleurer avec elle sur les péchés du monde et que les pères du désert, donc les premiers moines, ont fait ce lien entre les larmes et le baptême, affirmant que l'épanouissement du baptême était dans ce don charismatique des larmes que certains saints ont connu, et spécialement plutôt des ermites et religieux et moines émoniales.
0: Mais que certaines personnes expérimentent aussi au moment de leur conversion. Hein,
1: aussi des personnes qui peuvent pleurer sans discontinuer pendant des jours ou des semaines.
0: Oui.
1: Et comme si justement ces larmes lavaient quelque part le péché et étaient justement leur retour à la grâce du baptême.
0: Alors je terminerai avec le message du pape Jean-Paul II à l'évêque de Grenoble en 1996 à l'occasion du 150e anniversaire de l'apparition de la Salette. Voilà ce qu'il disait ou écrivait. « Le rayonnement de l'événement de la Salette atteste bien que le message de Marie n'est pas tout entier dans la souffrance exprimée par les larmes. La Vierge appelle à se ressaisir. Elle invite à la pénitence, à la persévérance dans la prière et particulièrement à la fidélité de la pratique dominicale. Marie est apparue dans une lumière qui évoque la splendeur de l'humanité transfigurée par la résurrection du Christ. La Salette est un message d'espérance, car notre espérance est soutenue par l'intercession de celle qui est la mère des hommes. » Alors vous avez suivi l'émission au Puy de Jacob sur l'apparition de la Salette.

dans son livre « La venue glorieuse du Christ » au chapitre 5. Donc, très rapidement, pour résumer, nous avons vu donc, que notre théologienne Françoise Brenhart nous propose une lecture en quatre volets, on peut dire, hein, de l'Apocalypse. Le premier qui fait le parallèle donc, entre l'Apocalypse et le livre de l'Exode. Donc nous voyons aussi que l'Apocalypse est une certaine forme d'exode aussi, de sortie de l'esclavage du péché, de l'esclavage de la mort, de ce monde de ténèbres, vers le ciel nouveau, la terre nouvelle, qui est la véritable Jérusalem céleste. Et puis, deuxième volet, eh bien, c'est aussi le volet des apparitions, des visions du Christ glorieux, triomphant, donc, qui ponctue tout le livre. Donc nous avons relevé cette manifestation de la venue glorieuse du Christ. Et puis le troisième volet, celui que nous avons ouvert la semaine dernière et que nous allons continuer encore cette semaine, qui est un thème central bien sûr de l'Apocalypse, c'est les grandes luttes, hein, les luttes du combat spirituel et en même temps aussi donc on voit de l'assistance aussi du Seigneur, hein, de la victoire en particulier de l'agneau au milieu de la lutte. Et puis le quatrième volet qui est dédié proprement donc à la parousie avec la Jérusalem qui vient du ciel, qui descend du ciel. Alors nous sommes toujours dans ce temps de Pâques, donc c'est le temps aussi où nous élevons notre regard vers le ciel, c'est le temps aussi nous essayons de contempler le Christ ressuscité, glorieux, qui est aussi l'image, comme on l'a vu dans quelques émissions aussi en arrière, hein, l'image de ce que nous participerons nous aussi, hein, c'est-à-dire cette gloire à laquelle nous aussi nous sommes invités à participer. Rappelons-nous cette affirmation du Seigneur Jésus dans l'évangile de Saint Jean, « Je pars vous préparer une place, et quand je vous aurai préparé, je reviendrai vous prendre avec moi pour que vous partagiez aussi ma gloire, pour que vous soyez là où moi je suis. » Et donc, nous voyons aussi à travers cette affirmation de Jésus, eh bien que nous sommes appelés, nous aussi, à cette même vocation, hein, de participer à la gloire des enfants de Dieu. Et c'est ce qui fait notre béatitude. Hein. Quand on parle du paradis, quand on parle du ciel, eh bien, c'est cela. Hein, c'est entrer dans la gloire de Dieu, voir le Seigneur aussi, voir sa gloire, contempler sa gloire, et aussi être dans cette dimension nouvelle que nous connaîtrons quand le moment sera venu, non seulement pour la glorification de notre âme, mais aussi à la fin des temps, pour la glorification même de notre corps. Alors, donc, il est important hein, de nous pencher sur ce que la révélation nous dit et nous révèle justement de ce mystère, parce que nous vivons aussi, j'allais dire, d'une révélation vivante, c'est-à-dire que le Seigneur est vivant, il est présent, et en même temps, nous sommes liés aussi à un certain chronos, c'est-à-dire un certain devenir. Nous avançons vers quelque chose et vers ce plein accomplissement. Tant que nous sommes sur terre, nous sommes en chemin, mais en chemin vers où? Vers quoi? Donc il est bon pour nous de nous centrer aussi et de contempler autant qu'on le peut déjà ce pourquoi nous sommes faits quelque part comme enfants de Dieu. Alors poursuivons donc notre lecture de ce chapitre 5 du livre de Françoise Brenhart, La venue glorieuse du Christ, donc qui nous présente le troisième volet pour la lecture du livre de l'Apocalypse à travers les luttes et les présences aussi de l'agneau au milieu du combat.

Donc, nous nous étions arrêtés sur ce passage du livre de l'Apocalypse, au chapitre 11, qui nous révèle ces deux instruments particuliers du Seigneur que l'on retrouve à travers ce visage des deux témoins. Alors, ces deux témoins, ils font référence aussi à un passage de l'Ancien Testament dans le livre de Zacharie,

au chapitre 4, versets 3 à 14, où nous voyons donc à travers deux personnages, Josué et Zorobabel, eh bien, le pouvoir temporel et le pouvoir spirituel. Dans l'Ancien Testament, comme dans la chrétienté, la sacralité d'un roi terrestre vient de son onction, c'est-à-dire du don de l'Esprit-Saint que Dieu lui accorde afin qu'il exerce bien sa fonction. Dans la Bible, nous voyons plusieurs fois cette onction. Samuel a donné l'onction à Saül de la tribu de Benjamin, puis à David de la tribu de Juda. Dans la Bible, après David, les rois descendants de lui aussi ont été oints de cette onction. Au temps de l'exil, l'un des oracles de Jérémie annonce la fin du règne de la dynastie de David après Jéconias, mais un autre oracle annonce « Jamais David ne manquera d'un descendant qui prenne place sur son trône dans la maison d'Israël. » Donc c'est comme si le Seigneur affirmait eh bien, qu'il y aura une descendance perpétuelle à David. Saint Thomas d'Aquin, qui sait que Jésus est un descendant de la tribu aussi de David et de Jéconias, commente « L'oracle de Jérémie, selon saint Ambroise, ne nie pas que Jéconias aura des descendants. Et ainsi, le Christ est de sa race. Et que le Christ ait régné, cela n'est pas contraire à la prophétie, car il n'a pas été roi avec les honneurs du monde, lui qui a dit « Mon règne n'est pas de ce monde ». Le règne du Christ ne vient pas de ce monde, mais il est pour le monde. Donc à travers cette, on pourrait dire, cette onction du roi, eh bien, le pouvoir temporel devient aussi comme reçu de Dieu quelque part, et comme aussi appelé à être sanctifié par Dieu, comme un don de Dieu et une réponse aussi des hommes. L'amour de Dieu est premier, comme l'avait bien compris Israël. Si le Seigneur s'est attaché à vous et vous a choisi, c'est par amour pour vous. La grâce est première. Pour nous, donc, en France, il y a cet événement particulier avec le fameux baptême de Clovis, qui a marqué aussi l'entrée dans la foi chrétienne aussi du royaume franc, et donc ce qu'on a appelé aussi le baptême de la France. Clovis l'avait compris, et c'est en ce sens qu'il faut lire aussi le prologue de la loi salique « Vive le Christ qui aime les francs ». À la grâce divine doit répondre la piété des hommes, et cela aussi, Clovis l'avait compris, que le Seigneur Jésus-Christ dirige dans les voies de la piété les règnes de ceux qui gouvernent. Clovis professe la divinité du Christ et la foi trinitaire, ce qui implique aussi qu'il renonce à être mis au rang des dieux, ou au rang même du Christ. Et donc nous savons que voilà, ce n'est pas uniquement qu'un motif spirituel qui a permis aussi à des rois comme Clovis de recevoir le baptême et de professer la foi chrétienne, c'était aussi lié aussi à des intérêts politiques de l'époque, évidemment. Mais en même temps, bien le Seigneur, voilà, on voit qu'il passe à travers tout ça, il passe à travers même l'action du temporel, le gouvernement temporel. Et plus loin dans l'histoire, nous voyons aussi, bien sûr, l'image pour nous d'un roi chrétien, c'est l'image aussi de Louis IX, Saint Louis, qui prendra à cœur d'être un représentant de Dieu sur terre et de faire régner dans son royaume justement la loi de l'Évangile. Et on sait que Saint Louis était aussi attaché à l'ordre franciscain, et il est devenu d'ailleurs le patron du tiers ordre franciscain. Et Saint Louis donc avait à cœur vraiment de prendre soin des pauvres, et donc il faisait toujours garder une place à table. Et bien sûr, tout ça était fondé sur une piété chrétienne très forte. On dit que, voilà, même si ce n'était pas courant à l'époque, mais il participait à la messe, il communiait fréquemment, et quelquefois même, il assistait à deux messes dans la journée. Et donc, il demandait aussi, voilà, cet appui du Seigneur pour gouverner. En chrétienté, et malgré certaines tensions, le roi se considère donc comme soumis
aux lois et nullement au-dessus d'elles. C'était déjà le cas des rois dans l'Ancien Testament. David était soumis à la loi divine que lui rappelait le prophète Nathan. Le fait que le roi soit chrétien, voire image du Christ, loin de l'élever au-dessus des lois, il s'y soumet plus radicalement encore. En outre, la royauté n'a aucun sens sans la participation de chacun au bien commun, à la mesure de ses compétences et ses capacités. Au XIe siècle, développa le droit canon. Le droit canon donc trace une limite entre le sacré et le profane. Ce droit baigne dans l'Écriture sainte et son développement a été l'œuvre de l'école de Saint-Victor. Ce droit concerne l'homme en tant qu'il est en chemin vers la vie éternelle. Il existe encore de nos jours, évidemment. Le droit canon est un vestige, quelque part, de ce lien entre le temporel et le spirituel. Les règles du droit canon aussi règlent les affaires aussi courantes, on peut dire, non seulement des prélats, mais aussi de tout chrétien. Nous sommes aussi, quelque part, soumis à ce droit, à ce code de droit qui n'est pas le droit civil, mais qui est un droit qui n'est pas uniquement purement spirituel aussi. Donc, c'est comme je le disais, comme un vestige encore de cette époque où, eh bien, le spirituel et le temporel étaient liés. Et puis, bien sûr, plus tard, on a développé toute la doctrine sociale de l'Église, qui est très importante encore aujourd'hui. Ce droit concerne l'homme en tant qu'il est en chemin vers la vie éternelle, et il existe encore de nos jours. Au Moyen-Âge, en plus de la vie sacramentelle, le droit canon régissait l'aide aux nécessiteux et l'enseignement qui était assuré par l'Église. Tout ça pour dire donc qu'en résumé, malgré quelques graves tentations, il n'y a pas eu dans la société médiévale occidentale, proprement dite, de théocratie, l'humain et le divin s'unissant sans confusion. L'organisation de l'État, royauté, empire, et l'organisation de l'Église se développent l'un et l'autre, mais elles ne s'identifient pas l'une à l'autre. La loi civile de l'empire et la loi religieuse, réglées par le droit canon, se complètent, mais ne se confondent pas. Un grand mystère inspire en effet cette société, la société donc chrétienne, on pourrait dire, la chrétienté. Le mystère chanté aussi dans l'Angélus, l'incarnation du Christ, où l'humanité et la divinité s'unissent sans distinction ni séparation, sans confusion ni mélange. Donc on retrouverait aussi quelque chose d'un parallèle, bien sûr, à gros traits, mais donc avec le mystère de l'incarnation. Et c'est vrai que la foi chrétienne, c'est une foi qui s'incarne, qui demande à être incarnée, c'est-à-dire qui doit éclairer aussi notre agir, notre manière de faire, notre manière de nous comporter. Et donc, comme on dit, on doit mettre en pratique la parole de Dieu, non seulement l'écouter, la contempler, mais aussi de la traduire dans des actes concrets. À travers donc les exemples de ce bref parcours historique, nous comprenons mieux dans la théologie de la grâce le sens profond de l'image biblique des deux témoins, comme deux oliviers qui se complètent dans l'ordre temporel et spirituel. Gardons bien à l'esprit qu'à la fin des temps, ces figures se situeront dans l'humble contexte de persécution et de ruine, venue de l'Antichrist et de la chute de Babylone. Ce qu'il faut bien distinguer de l'heureux temps de la parousie qui viendra donc à la fin des temps et qui nous emportera dans une ascension vers la vie éternelle dans l'au-delà. Alors ces figures de ces deux témoins, nous les retrouvons donc dans le livre de l'Apocalypse au chapitre 11, en particulier à partir du verset 3. « Je donnerai à mes deux témoins de prophétiser vêtus de toile à sac pendant 1260 jours. » Ce sont les deux oliviers, les deux chandeliers qui se tiennent devant le Seigneur de la terre. Si quelqu'un veut leur faire du mal, un feu jaillit de leur bouche et dévore leurs ennemis. Oui, celui qui voudra leur faire du mal, c'est ainsi qu'il doit mourir.
Ces deux témoins ont le pouvoir de fermer le ciel pour que la pluie ne tombe pas pendant les jours de leur prophétie. Ils ont aussi le pouvoir de changer l'eau en sang, de frapper la terre et toutes sortes de fléaux aussi souvent qu'ils le voudront. Mais quand ils auront achevé leur témoignage, la bête qui monte de l'abîme leur fera la guerre, les vaincra et les fera mourir. Les cadavres restent sur la place, leurs cadavres restent sur la place de la grande ville, qu'on appelle au sens figuré Sodome et l'Égypte, là où leur Seigneur aussi a été crucifié. De tous les peuples, tribus, langues et nations, on viendra regarder leurs cadavres pendant 3 jours et demi, sans qu'il soit permis de les mettre au tombeau. Les habitants de la terre s'en réjouissent, ils sont dans la joie, ils échangent des présents. Ces deux prophètes, en effet, avaient causé bien des tourments aux habitants de la terre. Mais après ces 3 jours et demi, un souffle de vie venu de Dieu entra en eux. Ils se dressèrent de leurs pieds et une grande crainte tomba sur ceux qui les regardaient. Alors les deux témoins entendirent une voix forte venant du ciel qui leur disait « Montez jusqu'ici !» Et ils montèrent au ciel dans la nuée sous le regard de leurs ennemis. À cette heure-là, il y eut un grand tremblement de terre. Le 10e de la ville s'écroula, et dans le tremblement de terre, 7000 personnes furent tuées. Les survivants furent saisis de crainte et rendirent gloire au Dieu du ciel. Le 2e malheur est passé. Voici que le 3e vient sans tarder. La fin de ce chapitre de l'Apocalypse se termine avec cette vision. Et le 7e ange sonna alors au ciel, des voix clamèrent « La royauté du monde est acquise à notre Seigneur ainsi qu'à son Christ, il règnera dans les siècles des siècles. » Ce passage de l'Apocalypse attire notre attention parce qu'il marque la fin de l'histoire. C'est la 7e trompette, la dernière. Or, il ne s'agit pas encore de la fin du monde, mais de la fin d'un ère particulier, d'une royauté du Seigneur sur le monde. On pourrait dire donc c'est la fin d'un pouvoir à la fois spirituel et temporel. Saint Jean décrit ensuite la prière des 24 vieillards dans le ciel. Ils se prosternèrent pour adorer Dieu. Ils annoncèrent que le temps du jugement arrive. Les nations s'étaient mises en fureur, mais voici ta fureur à toi et le temps pour les morts d'être jugés. Au verset 16 et 18. Alors s'ouvrit le temple dans le ciel, et son arche d'alliance apparut dans le temple. Puis ce furent des éclairs, des voix et des tonnerres, et un tremblement de terre, et la grêle tombait drue. Le premier élément qui définit l'arche d'alliance est le fait qu'il contienne les tables de la loi, le fameux décalogue, ces tables qui ont été données par Dieu à Moïse pour conduire le peuple d'Israël. Dans le livre de l'Exode, le décalogue se situe entre la promesse du temple et la description de sa réalisation. Comme pour nous dire que la loi est donnée dans la présence sanctifiante du Seigneur. Dans le livre du Deutéronome, nous repérons les réminiscences du thème du bonheur, le collier du bonheur, qui précède ceux qui suivent, le décalogue. La loi est donnée pour le bonheur. L'Apocalypse nous dit que l'arche d'alliance sera manifestée. Les hommes connaîtront donc une confrontation à la loi qui apparaîtra comme une évidence dans le ciel. Ce n'est pas pour nous détruire, mais bien au contraire pour nous indiquer la voie du bonheur et la sanctification en présence de Dieu. Cependant, c'est une sorte aussi de jugement particulier sur la terre, sans passer par la mort. Chacun verra son irrespect de la loi, combien il n'a pas obéi à la loi, renoncé à l'idolâtrie et à la magie, respecté le jour du Seigneur, ne pas tuer, ni voler, ne pas commettre l'adultère, mais honorer nos parents et arracher de nos cœurs la triple convoitise de la chair, des cieux, des yeux et du pouvoir. Et ce qui va plus loin, chacun verra combien il n'a pas fait la volonté divine, la force de sa vie et le fond de son être.
On pourrait donc ici parler d'une sorte d'illumination des consciences, comme si tout d'un coup la conscience retrouverait une certaine illumination pour nous mettre en face de la vérité. C'est aussi difficile à supporter qu'un tremblement de terre ou une averse de grêle s'abatte sur la terre. C'est un petit jugement, car commence le temps d'être jugé, selon l'Apocalypse 11-18. En même temps, eh bien, nous voyons bien sûr que c'est un temps de grâce, une miséricorde, car la loi étant dans beaucoup de cœurs oubliés et obscurcis, beaucoup d'hommes ne sont plus en mesure de faire le bien. La capacité de connaître la vérité se trouve obscurcie et sa volonté de s'y soumettre affaiblie. Et ne pratiquant pas le bien, ils ne pourront pas venir à la lumière, lorsque le Christ alors se manifestera. Comment faire le bien si nous n'avons pas une conscience éclairée de ce qui est bien et de ce qui est mal? La claire vision de la loi est salutaire. Elle offre l'ultime possibilité de la conversion avant le dernier acte du jugement, où l'homme n'est plus seulement face à la loi, mais aussi face à Dieu. Nous verrons le Christ agneau qui a versé le sacrifice de son sang et que nous avons méprisé et blasphémé. Nous voyons donc que Dieu, bien sûr, est un père, il est même le plus tendre des pères, mais n'oublions pas non plus que rien d'impur ne peut soutenir sa vue et sa splendeur, donc il est aussi le juste juge. Et donc nous serons aussi devant lui, comme aussi devant celui qui éclaire en nous notre conscience pour nous mettre dans la vérité. Et tout cela, bien sûr, c'est une grâce, parce que ne peut entrer en Dieu que ce qui correspond à Dieu, c'est-à-dire l'amour, mais aussi la vérité, la lumière.

0: Juste après avoir contemplé donc l'arche d'alliance à la fin du chapitre 11 de l'Apocalypse, Jean voit dans le ciel un combat entre le dragon et la femme. La femme met au monde celui qui doit mener toutes les nations. Avec un sceptre de fer, et son enfant fut enlevé jusqu'auprès de Dieu et de son trône. Cette femme est donc tout d'abord, en premier lieu, la vision de la Sion, la vision d'Israël, et en particulier donc aussi de la Vierge Marie, qui met au monde le Christ Jésus, qui est enlevé jusqu'auprès de Dieu au moment de son ascension. Cette femme, eh bien, c'est aussi une image de l'Église, dans le temps de la lutte ultime, avant que le Christ n'instaure aussi son règne. L'Église qui engendre et qui protège aussi la vie de ses enfants, mais qui est aussi plongée au cœur de ce combat, dont le dragon aussi essaye de vouloir détruire sa descendance. C'est-à-dire, eh bien, voilà, la persécution, hein, quelque part aussi, du peuple chrétien. Il y a ensuite un triple combat. D'abord, le combat des anges, Michel avec ses anges contre le dragon. Michel est victorieux. Rappelons que Saint Michel, Michel signifie « qui est comme Dieu ». Son nom questionne Satan et l'Antichrist qui veut se prendre pour Dieu. Cette question constitue une victoire déjà sur Satan. Cette victoire, c'est la proclamation de Dieu premier servi, Dieu premier aimé, Dieu premier adoré. Ce combat précède celui de l'Église, ce qui signifie que dans le combat humain et spirituel au cœur de l'histoire terrestre, la quête du bien est soutenue par Saint Michel contre les embûches du démon. Ensuite, c'est le combat de la femme dont il est dit deux fois qu'elle trouve refuge au désert, où elle est nourrie comme jadis les Hébreux mangèrent la manne au désert, préfigurant aussi déjà l'Eucharistie. Le désert est donc le lieu de la tentation pour Israël comme pour Jésus. C'est un lieu de combat spirituel. Mais aussi, le désert est le lieu de l'alliance du Sinaï, le lieu de l'intimité. Je parlerai à son cœur, je la conduirai au désert et je parlerai à son cœur. De le langage du prophète Osée, le lieu des renouvellements, donc aussi de l'alliance. C'est que la femme, alors, est victorieuse. Le désert est un lieu de refuge et la terre engloutit le fleuve qui vomit par la gueule du dragon. Enfin, c'est le combat du reste des disciples dont on parle aussi deux fois. Ils ont vaincu par le sang de l'agneau et par la parole dont ils furent les témoins, car ils ont méprisé leur vie jusqu'à mourir. Furieux alors contre la femme, le dragon s'en alla, guerroyer contre le reste de ses enfants, ceux qui gardent les commandements de Dieu et possèdent le témoignage de Jésus. Nous voyons donc ici les armes de la victoire, Saint-Michel, la nourriture au désert, symbolisée par la manne et bien sûr l'Eucharistie, le sang de l'agneau, le sang précieux, on pourrait dire donc que là aussi c'est les sacrements, la miséricorde, les commandements de Dieu, et le martyr. Gardons l'enjeu spirituel du combat. L'humilité, la force, la pureté, la tempérance, la patience, la charité, la louange de Dieu. Alors voilà, nous terminons ainsi notre émission pour cette semaine. Et je vous souhaite alors une bonne continuation, une bonne semaine à vous tous. Et nous retrouverons donc la semaine prochaine pour continuer à nous plonger dans ce livre de l'Apocalypse qui est un livre particulièrement aussi important dans notre cheminement, dans notre chemin spirituel pour essayer de comprendre le combat spirituel et surtout nous renouveler dans l'espérance de cette victoire qui nous est acquise, qui nous est donnée et qui en même temps qui nous donne aussi les armes de la victoire.
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Évangile de Jésus-Christ selon saint Matthieu. Jésus avait nourri la foule dans le désert. Aussitôt, il obligea les disciples à monter dans la barque et à le précéder sur l'autre rive, pendant qu'il renverrait les foules. Quand il les eut renvoyés, il gravit la montagne à l'écart pour prier. Le soir venu, il était là, seul. La barque était déjà à une bonne distance de la terre. Elle était battue par les vagues, car le vent était contraire. Vers la fin de la nuit, Jésus vint vers eux, en marchant sur la mer. En le voyant marcher sur la mer, les disciples furent bouleversés. Ils dirent « C'est un fantôme ». Pris de peur, ils se mirent à crier. Mais aussitôt, Jésus leur parla « Confiance, c'est moi, n'ayez plus peur ». Pierre prit alors la parole. « Seigneur, si c'est bien toi, ordonne-moi de venir vers toi sur les eaux. » Jésus lui dit, « Viens. » Pierre descendit de la barque et marcha sur les eaux pour aller vers Jésus. Mais voyant la force du vent, il eut peur. Et comme il commençait à enfoncer, il s'écria, « Seigneur, sauve-moi. » Aussitôt Jésus étendit la main, le saisit et lui dit, « « Homme de peu de foi, pourquoi as-tu douté ?» Et quand ils furent montés dans la barque, le vent tomba. Alors ceux qui étaient dans la barque se prosternèrent devant lui et ils lui dirent « Vraiment, tu es le Fils de Dieu. » Après la traversée, ils abordèrent à Génézareth. Les gens de cet endroit reconnurent Jésus. Ils firent avertir toute la région et on lui amena tous les malades. Ils le suppliaient de leur laisser seulement toucher la frange de son manteau et tous ceux qui le faisaient furent sauvés. Acclamons la parole de Dieu. Jésus gravit la montagne pour prier à l'écart. Il était là, seul. Les évangiles nous parlent plusieurs fois de cette prière de Jésus. Ses disciples sont habitués à le voir se retirer à l'écart pour prier. Il leur donne un modèle. Il nous donne un modèle de vie, se retirer pour prier. Et si nous profitions de cet été pour faire ainsi, retraite, une heure, une journée, et pour certains une semaine, un mois ? Jésus prit son Père avant de réaliser cet acte inouï. Il vint à eux en marchant sur les eaux. L'Église a tiré plusieurs enseignements de ce miracle. D'abord, que Jésus est le Créateur avec son Père et l'Esprit Saint. Certes, il s'est fait homme et respecte les lois de la nature qu'il a lui-même fixées dans sa sagesse. Mais en marchant sur les eaux ou en calmant d'un mot la tempête, il nous dit que la nature obéit à son auteur, à son créateur. La mer est un élément de cette nature qui couvre le globe terrestre. La mer, symbole de vie avec ses poissons qui nourrissent et qui sont le gagne-pain des premiers apôtres. La mer, vecteur des relations humaines avec ses barques, ses bateaux qui vont d'une rive à l'autre, d'un pays à un autre. Jésus est maître de la vie et source de toutes les relations humaines, source d'amour. Autre enseignement, Jésus est le sauveur. La mer, l'eau, symbole de vie, est aussi symbole de mort dans la Bible. Eau qui avale les marins, eau qui engloutit les Égyptiens de Pharaon qui poursuivait les Hébreux. Statistiquement, l'eau est la première cause de mortalité des catastrophes naturelles. En marchant sur l'eau, Jésus manifeste qu'il est plus fort que la mort. L'apôtre Pierre, en marchant à son tour sur l'eau, est le premier disciple à suivre Jésus dans l'annonce de sa victoire sur la mort. Car Jésus nous fait participer et à sa mort et à sa résurrection dès l'heure de notre baptême. C'est Pierre qui a demandé à Jésus de l'appeler à marcher sur l'eau. Car le vrai disciple veut imiter son maître en tout. Pierre est vraiment un premier modèle de disciple. Sa peur même nous rassure, le disciple n'est pas un super-héros. La main de Jésus qui saisit Pierre quand il coule nous rassure par-dessus tout.
nous serons de bons disciples, pas seulement par notre zèle à suivre Jésus, mais surtout par notre confiance en lui, notre Créateur et Sauveur. Alors ceux qui étaient dans la barque se prosternèrent devant lui. Oui, Seigneur Jésus, dans la barque de Pierre, la barque de ton Église, nous voulons t'adorer. Nous nous prosternons devant toi. Tu es vraiment le Fils de Dieu. Amen.

0: 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Bonjour Yannick.
1: Bonjour Louise.
0: Yannick, sauf erreur de ma part, je crois que nous n'avons jamais parlé de l'Eucharistie. C'est un manque à combler, me semble-t-il.
1: Heureusement que vous êtes là pour nous rappeler à nos devoirs, Louise. C'est peut-être l'ampleur et la difficulté du sujet qui nous a fait l'oublier. Je vous propose que nous nous limitions au fondement de l'Eucharistie, quitte à revenir ultérieurement sur d'autres aspects. Comme vous le savez, Louise, l'Eucharistie est le troisième et dernier sacrement de l'initiation chrétienne, après le baptême et la confirmation. Précisons, pour éviter toute ambiguïté, que nous ne parlons pas ici de la Sainte Messe, mais bien de l'Eucharistie.
0: Vous parliez de fondement. Il faut peut-être revenir à l'Évangile.
1: Vous avez parfaitement raison. Et voici le texte de l'Évangile de Saint Luc qui relate l'institution de l'Eucharistie. Je cite. « Lorsque l'heure fut venue, il se mit à table et les apôtres avec lui, et il leur dit « J'ai ardemment désiré manger cette Pâque avec vous avant de souffrir, car je vous le dis, jamais plus je ne la mangerai jusqu'à ce qu'elle s'accomplisse dans le royaume de Dieu. » Puis, ayant reçu une coupe, il rendit grâce et dit « Prenez ceci et partagez entre vous, car je vous le dis, je ne boirai plus désormais du produit de la vigne jusqu'à ce que le royaume de Dieu soit venu. » Puis, prenant du pain, il rendit grâce, le rompit et le leur donna en disant « Ceci est mon corps donné pour vous. Faites cela en mémoire de moi. » Il fit de même pour la coupe après le repas, disant « Cette coupe est la nouvelle alliance en mon sang versée pour vous. » Fin de citation. C'est pour répondre à la volonté du Christ, exprimée dans le « Faites cela en mémoire de moi » que le prêtre agit ainsi au cours de chaque messe.
0: Dans l'Eucharistie, il y a le Christ lui-même, son corps et son sang. C'est pourquoi on donne tant d'importance à ce sacrement.
1: Exactement. Et c'est pourquoi, de mon point de vue, il ne faut pas en dégrader la signification en lui donnant toutes sortes de noms. Le catéchisme nous dit « Le mode de présence du Christ sous les espèces eucharistiques est unique. Il élève l'Eucharistie au-dessus de tous les sacrements et en fait comme la perfection de la vie spirituelle et la fin à laquelle tendent tous les sacrements. Dans le très saint sacrement de l'Eucharistie sont contenus vraiment, réellement et substantiellement le corps et le sang conjointement avec l'âme et la divinité de notre Seigneur Jésus-Christ, et par conséquent, le Christ tout entier. Cette présence, on la nomme réelle, non à titre exclusif, comme si les autres présences n'étaient pas réelles, mais par excellence, parce qu'elle est substantielle, et que par elle, le Christ, Dieu et homme, se rend présent tout entier. Fin de citation. On comprend pourquoi les saintes espèces sont respectés au plus haut point.
0: En fait, le Christ, qui allait vivre la Passion et après sa résurrection remonter au ciel, a voulu rester réellement au milieu des hommes.
1: Vous nous dites exactement ce que le catéchisme nous dit, Louise. Il est hautement convenable que le Christ ait voulu rester présent à son Église de cette façon unique. Puisque le Christ allait quitter les siens sous sa forme visible, il voulait nous donner sa présence sacramentelle. Puisqu'il allait s'offrir sur la croix pour nous sauver, il voulait que nous ayons le mémorial de l'amour dont il nous a aimés jusqu'à la fin, jusqu'au don de sa vie. En effet, dans sa présence eucharistique, il reste mystérieusement au milieu de nous comme celui qui nous a aimés et qui s'est livré pour nous. Et il le reste sous les signes qui expriment et communiquent cet amour. Fin de citation. Cette présence demeure aussi longtemps que les espèces eucharistiques subsistent.
0: Cela me fait penser au « Reste avec nous, Seigneur » que les pèlerins d'Emmaüs adressent à Jésus lors de leur rencontre. En fait, mais ils ne pouvaient pas le savoir, Jésus avait déjà fait en sorte de rester avec eux de la plus belle manière. Merci beaucoup Yannick et au revoir.
1: Au revoir Louise.
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1: Bonjour à tous. Cette semaine, nous allons poursuivre notre réflexion sur l'humilité. En effet, dans la précédente série, nous avons pu interroger l'acceptation afin de voir les différentes formes qu'elle pouvait prendre dans notre quotidien. Suite aux différentes séries du printemps dernier, notamment sur la déception et le pouvoir, en cette rentrée, nous nous sommes donné pour objectif de voir quelles dispositions mobiliser au quotidien pour faire face à l'adversité et aux différentes épreuves qui peuvent arriver sans qu'on puisse y prendre garde. Ainsi, tout au long de notre réflexion, on poursuit quelque part cette idée d'acceptation, puisque pour faire preuve, pour aller vers autre chose, il s'agit avant tout d'accepter ce qui est notre quotidien, de nous accepter nous-mêmes, d'accepter les autres, mais aussi de voir comment l'acceptation va mobiliser différentes dispositions, à la fois dans notre réaction aux problèmes du quotidien, mais également dans le regard que l'on va porter sur ces événements. On est parti finalement sur un constat, eu égard à la définition de l'affectation, qu'il y avait plusieurs formes, à savoir en tant que consentement, accord, mais également que l'acceptation pouvait prendre la forme d'une résignation et de la soumission. Donc encore une fois, on a pu observer différentes dispositions à l'égard de l'adversité et on s'est rendu compte que, au-delà de cette double apparence, ça pouvait aussi être pour nous une opportunité de création, d'innovation, mais aussi de faire appel au collectif, de faire confiance. Mais pour aller dans ces dispositions, on s'est heurté à la question de l'humilité, de finalement, lorsque l'on accepte une situation, un échec, une épreuve, généralement, on a pu s'apercevoir que cela nous mettait face à nos propres limites et donc nous demande finalement d'accepter à la fois nos insuffisances, nos faiblesses, mais aussi de voir que d'autres pouvaient être porteurs de certaines facultés dont nous étions dépourvus. En ce sens, cette humilité pouvait se présenter comme également un socle de collaboration et de coopération. Alors, en quoi finalement la posture humble va se différencier de l'acceptation ? On a pu en avoir un petit aperçu, à savoir déjà par les multiples formes que vont prendre l'acceptation, et c'est aussi ce qu'on va essayer de découvrir cette semaine, à savoir les différentes manifestations de l'humilité. Tout en sachant que, comme pour l'acceptation, il y a un rapport au temps. Cette notion ne va bien sûr pas s'interpréter de la même façon s'il s'agit d'un événement défini dans le temps, que s'il s'agit d'une habitude ou d'un trait de personnalité, d'un caractère que l'on va cultiver tout au long de notre existence. Néanmoins, par rapport à différentes thématiques qui nous a préoccupés tant au printemps dernier que depuis la rentrée, on s'est aperçu que face à l'adversité, ces deux notions-là, qu'il s'agisse de l'acceptation ou de l'humilité, nous demandent en quelque sorte de prendre du recul, de faire un petit pas de côté afin de mieux observer et appréhender la réalité telle qu'elle est, de prendre en compte finalement ce qu'on avait peut-être laissé sous silence et de réévaluer et de réinterpréter finalement la situation à l'égard de ce qu'elle est réellement et non pas de la façon dont on avait pu l'apercevoir. En ce sens, déjà rien qu'à cette première étape, on se rend très vite compte que cela va mobiliser pas mal de nos facultés.

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1: Comme on l'a vu précédemment, un premier aspect, avant même la notion d'acceptation, il s'agit en quelque sorte d'une forme de deuil, c'est-à-dire remettre en cause ce qu'on avait investi finalement, accepter d'avoir émis pas mal de projections sur certaines situations, certains projets, certaines personnes qui finalement ont pris la forme d'un échec, mais également accepter que d'autres visions que celles sur lesquelles on s'était appuyé existent. Donc on voit bien, rien que par ces deux petits exemples, que cela va nous demander de mobiliser une certaine forme d'agilité. Donc encore une fois, une acceptation au sens large, mais également de mobiliser l'humilité dans le sens où on va devoir retravailler notre posture. Finalement, on va devoir changer de paradigme, on va devoir remettre en cause ce que l'on croyait pour juste ou des croyances auxquelles on était attaché. Cela va nous demander donc par là même non seulement un changement de place dans le sens faire un pas de côté afin de mieux observer la situation globale, mais également en soi-même de mobiliser d'autres parties de nous-mêmes, de regarder les choses différemment et de travailler en nous finalement les parties qu'on avait laissées de côté. Donc dans ce cas de figure, souvent on va se retrouver confronté à certaines formes de déni, et c'est là où la précédente série sur l'acceptation a tenté d'éclairer un peu ce cheminement, à savoir que une fois avoir fait un deuil, la seconde étape généralement par l'acceptation va nous demander aussi de mettre en lumière ce que l'on n'avait pas voulu voir, ce que l'on n'avait pas forcément investi ou ce que l'on se cachait tout simplement. Tout ça dans une perspective de changement de paradigme et d'appréhender la situation, non pas comme on aurait voulu qu'elle soit, mais de la façon dont elle est réellement. C'est assez courant d'investir régulièrement par des croyances, des projections, et finalement être déçu ou subir un revers parce que l'on n'a pas pris en compte l'entièreté de la situation ou qu'on n'a pas voulu voir certains détails. C'est dans la vie de tous les jours quand même, quel que soit notre âge, c'est sûr qu'on voit le phénomène beaucoup plus souvent chez les enfants et les adolescents, mais tout au long de la vie, peut-être de façon moins récurrente, mais cela va nous traverse, on va dire, assez régulièrement, d'autant plus quand il s'agit de projets qui nous tiennent à cœur ou d'amitié, de liens sur lesquels on a beaucoup investi et dont on était sûr, voilà, de relations ou d'autres, qu'elles soient personnelles ou professionnelles. Finalement, comme on l'a vu dans la précédente série, le besoin à la fois de croire, mais aussi le besoin d'avoir confiance, que ce soit dans un projet, dans une personne, dans l'humanité tout entière, va être très structurant pour notre développement. Et de ce fait, c'est ce aussi qui explique que le déni fait entièrement partie du processus. On n'est pas dans le déni de façon volontaire, afin de projeter des immenses désirs ou projets parce que forcément on est égocentrisme ou autre et qu'on ne veut pas être humble. Non, ce n'est pas ça. C'est le déni et constitutif finalement de la façon dont on va se situer dans le monde, situer nos relations, prendre notre place. Et parfois on a besoin de voir les choses sous un autre angle. Ainsi, je vous propose de poursuivre cette réflexion tout au long de cette semaine. Et je vous remercie pour votre écoute. À bientôt.

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2: On aurait tendance à penser qu'il n'y a qu'une seule voie dans la vie spirituelle, qu'un seul chemin que tous devraient prendre. Et naturellement, ce chemin, c'est toujours celui que j'emprunte, bien sûr. Or, en fait, les choses ne se présentent pas du tout de cette manière. La vie spirituelle,

ils n'ont pas tous le même point de départ. Et donc, cela va forcément changer le trajet. Même si, au fur et à mesure, peut-être, que l'on avance et qu'on s'approche du but, les différents trajets se rapprochent les uns des autres. Néanmoins, on trouve cela dans toutes les traditions religieuses. Il y a plusieurs voies pour parvenir au but. Ainsi, dans le bouddhisme, on constate diverses voies, diverses écoles, qui correspondent à autant de moyens différents de se libérer de la ronde des renaissances et de cheminer vers l'éveil. On distingue, par exemple, la voie dite du petit véhicule, qui est très présente en Asie du Sud-Est, en Birmanie, au Vietnam. C'est une école très ancienne, marquée par une certaine orthodoxie, et il faut bien le dire, un certain élitisme. Mais il y a aussi la voie dite du grand véhicule, qui est présente, elle, davantage dans l'Asie de l'Est, en Chine, en Corée, au Japon. Une voie marquée par l'ouverture et par la compassion. Il y aurait encore une autre voie, celle du véhicule de diamant, présente au Tibet, au Bhoutan, en Mongolie. Et cette école, cette voie, prône une possibilité de progression et d'éveil très rapide. Autrement dit, chaque individu va pouvoir rapidement trouver la nature du Bouddha en lui. Vous voyez, ce n'est qu'un exemple. Si je prenais maintenant l'hindouisme, eh bien de la même manière, il va me présenter différentes voies, principalement la voie de la connaissance, la plus prônée, la plus ancienne aussi, sans doute, une voie des œuvres, des activités, ou par le travail que je fais, par la guerre que je mène, si je suis soldat, etc., je peux parvenir au salut, ou bien encore, une des plus récentes, la voie de la bhakti, qui est la voie de l'amour. Ce qui va compter dans mon cheminement, c'est l'amour que je vais mettre dans ce que je fais, dans ce que je dis. Là encore, vous voyez, différentes voies. Le christianisme se présente, comme nous allons le voir, peut-être d'une manière un peu différente. Même s'il reconnaît que chacun est unique, que chacun a une histoire particulière dans sa vie, qu'il a une histoire particulière avec Dieu, et donc un cheminement particulier avec Dieu, chacun a donc son chemin de spiritualité. Néanmoins, il est affirmé très fortement que Jésus est le chemin, pas un chemin parmi tant d'autres. Il est le chemin. Mais ce chemin de salut qui est tracé par Jésus va s'incarner de manière différente, suivant les personnalités, suivant les vies, suivant les époques, suivant les circonstances. Et ce chemin unique, par excellence, va donc engendrer des chemins différents les uns des autres. Néanmoins, on peut tout de même grouper certains chemins en discernant des écoles spirituelles un peu différentes, des expériences de Dieu un peu différentes.

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1: Avant d'aller plus loin, je voudrais prendre une image. Elle nous vient de l'Évangile, elle est fort connue, c'est le discours de Jésus qu'on appelle discours des béatitudes. Jésus va énumérer un certain nombre de chemins de bonheur.

Heureux ceux qui pleurent, ils seront consolés. Heureux les pauvres, ils seront rassasiés. Heureux ceux qui ont faim et soif de justice. Heureux les doux, heureux les artisans de paix, etc. Dans un premier temps, lorsqu'on lit ce texte et qu'on arrive au bout, on se dit, mais où suis-je dans cette liste dressée par Jésus ? Je ne suis guère un artisan de paix, je ne suis pas forcément doux, etc. Il ne faut pas croire que ce chemin des béatitudes que Jésus nous dresse doit comporter tous les éléments. C'est-à-dire qu'on ne va pas cumuler tous ces chemins. Pour parvenir au bonheur en Dieu, il n'y a pas besoin d'être doux, artisan de paix, assoiffé de justice, d'être dans la souffrance, d'endurer les choses, etc. On ne va pas cumuler tout cela, si vous voulez. Et à un moment donné, j'ai compris une chose. Les béatitudes, c'est un peu comme une montagne. D'ailleurs, Jésus a prononcé ce discours sur le mont des béatitudes, une petite colline qui domine le lac de Tibériade. Eh bien, cette colline, il y a plusieurs chemins d'accès. On peut parvenir au sommet à travers 3, 4, 5, 10 chemins différents. Les uns sont plus rapides, ils montent tout droit, ils sont plus difficiles. D'autres sont plus sinueux, donc plus confortables, mais prennent plus de temps. Et je me suis dit, chaque béatitude est un chemin pour parvenir au bonheur en Dieu. Si nous prenons un de ces chemins et que nous le menons au bout, eh bien, cela suffit. On n'aura pas besoin d'épouser tel ou tel autre chemin. Ces différents chemins qui donnent accès au bonheur en Dieu peuvent représenter effectivement au fil du temps, au fil des siècles, un certain nombre d'écoles ou de traditions spirituelles différentes. Déjà à l'époque de Jésus, on voit que dans le judaïsme, il y a des écoles spirituelles différentes, des familles spirituelles différentes. Les pharisiens, les sadducéens, que l'on a tort d'appeler des sectes juives, parce que ce mot a quand même une connotation très péjorative, et ainsi, les pharisiens, par exemple, croyaient à la résurrection de la chair. Les sadducéens n'y croyaient pas. Et beaucoup d'autres choses les démarquaient. Ils représentaient des spiritualités différentes. Alors, dès le début du christianisme, on va trouver cette palette de sensibilités différentes qui font qu'il y aura des écoles spirituelles différentes. Les unes vont prôner la vie communautaire, les autres la vie érémitique, les troisièmes une vie de prière intense, d'autres une vie tournée vers les actes de charité, etc. Ces différentes écoles spirituelles ne s'adressent pas aux mêmes personnes. Vous ne serez pas touché de la même manière ou vous ne vous sentirez pas appelé de la même manière par une voie ou pour une autre. Je me souviendrai toujours de cette réflexion d'un père dominicain, le père Marcel Dubois, qui était à Jérusalem et qui disait tout bonnement « Je suis dominicain. Jésus m'a appelé à être dominicain. Eh bien, heureusement qu'il ne m'a pas appelé à être jésuite parce que je ne l'aurais pas compris. »

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1: De la pratique Reiki à Jésus, c'est le thème de cette nouvelle série des clés pour vivre que je vous invite à suivre toute cette semaine. Bonjour à tous et à toutes. Pendant 5 jours, je vous propose de découvrir le parcours de Nelly Gillan. Dès son enfance, elle fut marquée par un deuil brutal. Nelly se tourne vers le monde de l'invisible, le spiritisme, la cartomancie, les voyages astro, jusqu'à devenir maître Reiki, reconnu, consulté et prospère dans ce domaine. Mais derrière cette apparence de maîtrise, des phénomènes étranges se multiplient et une faille va s'ouvrir. Jusqu'au jour où une rencontre inattendue avec Jésus va venir bouleverser toute sa vie. C'est le parcours de Nelly Gillan que je vous invite à découvrir. Bonjour Nelly.
2: Bonjour.
1: Et merci d'avoir dit oui, merci de votre confiance. Alors dans ce premier épisode, je vous propose de revenir très vite sur votre enfance, une période qui fut marquée par cet événement tragique, la perte brutale de votre maman. Vous étiez alors âgée de 9 ans. On vous écoute et merci.
2: Oui, alors effectivement, j'ai perdu ma mère d'un suicide à l'âge de 9 ans et demi. Ça a été le début, en fait, d'une grande quête, la quête de Dieu, la quête de qu'est-ce qu'il y a au-delà de la mort, et la quête de continuer de dialoguer avec elle, parce que dans mon cœur, j'ai toujours eu la sensation qu'il y avait quelque chose après la mort. Alors, la petite fille ne voulait pas abandonner, laisser maman, et y a, cette quête de Dieu est venue en parallèle, en fait. Et je pensais que tout ce qui était au-delà, au départ, était forcément divin. Parce que pour moi, tout ce qui était en haut était divin. Donc il n'y avait aucune... À 9 ans, on n'a pas conscience de tout ça. Ce qu'il faut savoir aussi, c'est que j'ai été baptisée catholique, mais je n'ai pas eu d'instruction de foi. Donc je n'ai pas fait de catéchisme, je n'ai pas eu ma première communion, je n'ai pas eu de confirmation. Donc j'ai eu la grâce du baptême, parce que a posteriori, je découvre que le baptême a été vraiment une grâce qui a fait que ce baptême, ce sacrement du baptême m'a protégée en fait tout au long de mon parcours. Je me suis toujours sentie comme un enfant béni et voilà. Et donc, oui.
1: Alors face à ce vide immense, puisque vous êtes une petite fille de 9 ans et demi et votre maman se donne la mort, donc c'est le suicide qui fait une irruption, une immersion aussi dans votre vie de petite fille. Vous avez commencé donc à chercher un moyen de rester en lien avec votre maman, voilà, la petite fille de 9 ans. Comment avez-vous découvert donc le spiritisme et tous ces moyens un peu dits ésotériques de communication, parce que au fond la petite fille de 9 ans avait besoin de chercher et voulait communiquer à nouveau avec sa maman.
2: Exactement. Alors, au départ, l'intention c'était cela. Elle était, si on peut dire, noble. Et puis, il y a eu un ami de ma sœur qui faisait du spiritisme. Alors, au début, c'était avec un livre, un peu comme un genre de pendule, où on pose des questions, on dit « Esprit, es-tu là ?» Et on a fait ça. Et donc là, j'ai vu qu'on pouvait communiquer avec l'au-delà par ce moyen. Alors, pour moi, c'était une joie de pouvoir découvrir que je pouvais communiquer avec l'au-delà. Donc ça a été d'abord là. Ensuite, ça a été avec une de ses sœurs où là, le spiritisme s'est amplifié, où là, c'était plus juste oui, non, mais à l'aide d'un verre, on pouvait vraiment communiquer avec les esprits et avoir un réel dialogue avec eux. Donc, et établir des phrases, des questions, des réponses. Et là, on le faisait, ma sœur et moi, avec ma grande sœur, en fait. C'est devenu assez régulier. C'est devenu, donc au départ, pour parler avec ma mère, et ensuite de ça, j'ai vu que lorsque je faisais ces pratiques, j'avais un grand magnétisme. Donc, c'est-à-dire que le verre venait très rapidement à moi, les réponses arrivaient très rapidement, et donc d'une intention de discuter avec ma mère, après est devenue une intention de discuter avec différents esprits, et la fascination de l'au-delà, la fascination du magnétisme. Donc, il y a une forme vraiment d'attrait à ce monde invisible.
1: Ce monde un peu invisible vous attirait, vous étiez un peu aimantée, il y avait une forme, permettez-moi, d'excitation aussi, parce qu'on entend bien qu'il y avait une réelle communication.
2: Oui.
1: avec ces soi-disant esprits.
2: Oui,
1: ces
2: oui,
1: esprits répondaient.
2: Oui, ces esprits répondaient. J'avais une réelle communication avec eux. J'ai eu les sujets de mon brevet. Je me souviens, j'avais demandé le brevet des collèges lorsque j'avais 15 ans. J'ai eu des sujets, il y a eu plusieurs sujets, et dont un qui est arrivé au brevet des collèges que j'ai eu. Et voilà. Et puis, il y avait une fascination aussi de la part des autres. Donc, j'étais la petite sorcière, j'étais la
1: quelque
2: fille...
1: Quelque peu, on vise idolâtrie, on peut parler d'idolâtrie. Votre entourage...
2: Avant de parler d'idolâtrie, je parle plutôt de la curiosité puis de la fascination d'être une personne différente. Donc, ça, je pense que...
1: Au fond, une personne différente avec quelque peu des pouvoirs.
2: Ben oui.
1: Quelque peu de la magie.
2: Oui, oui.
1: Et puis cette magie fonctionnait.
2: Oui, elle fonctionnait. Et donc, le monde des morts fascine depuis toujours. Le monde de la médiumnité fascine depuis toujours. Donc, forcément, et étant une personne comme ça, bien, je fascinais autour de moi. Mais je ne recherchais pas cette fascination.
1: Puissance et pouvoir, permettez-moi.
2: Puissance et pouvoir, oui, bien évidemment. Mais, bon, moi, j'avais dans le cœur, à la base, d'aider les gens. Moi, je me souviens, ma mère, elle me répétait souvent, tu seras médecin pour guérir maman. Parce que ma mère était dans une dépression profonde. Et son souhait, c'était que je la guérisse, que je l'aide, etc. Donc, j'ai grandi avec ce sentiment que je devais aider, que je devais guérir. Et donc, ce monde des morts, ce monde invisible me donnait ce pouvoir que j'ai toujours senti, au final, que j'avais... J'ai toujours senti que j'étais un enfant à part, béni. J'ai toujours eu cette sensation-là. Mais étant donné que je n'avais pas eu la bonne nourriture, je le recherchais. Je cherchais comment avoir ce que je ressentais profondément au fond de mon cœur, que je pouvais guérir, que je pouvais aider, et voilà. Et cet attrait avec Dieu a grandi aussi. Au fur et à mesure, pour moi, plus je me rapprochais du spiritisme, plus j'avais la sensation de connaître Dieu, de connaître l'au-delà. Donc, pour moi, Dieu a toujours été mon père. Donc, quand j'étais toute petite, je récitais le Notre Père, Notre Père, Notre Père, dans mon lit, quand j'étais désespérée. C'est à peu près la seule prière que je connaissais. Donc, je me suis toujours sentie à part et protégée. Donc, c'est pour ça aussi, c'est ce sentiment de protection qui m'a, en fait, permis d'aller très, très loin dans ça.
1: Vous êtes
2: parce que j'avais pas peur.
1: Vous êtes allé jusqu'où
2: J'ai fait un éveil de Kundalini. Je me suis initiée au yoga Kundalini, qui est au final un yoga extrêmement dangereux, qui se sert de la puissance sexuelle, de l'attrait sexuel pour atteindre une union avec la divinité. Mais on n'atteint pas du tout Dieu avec ça. Et qui peut vraiment. Il y a même des yogis qui ne sont pas expérimentés, qui sont devenus complètement fous. Donc on peut en perdre la raison totalement. Et c'est ce qui était en train de tranquillement de m'arriver.
1: Quels étaient un petit peu les symptômes
2: de la Kundalini Yoga? Lorsqu'on se fait initier, il y a des tremblements, il y a des convulsions, il y a une perte avec une distanciation avec la réalité, avec l'incarnation. Parce que dans ces philosophies orientales, dans ces religions orientales, il est important de se désincarner pour atteindre le divin. Or, la religion du Christ n'est pas du tout cela, c'est au contraire, c'est l'incarnation. Donc, c'est au fur et à mesure, je sentais vraiment la perte avec la réalité, avec le quotidien. Tout ce qui comptait était cette fameuse union, cette fameuse atteinte avec le nirvana, qui fait qu'au fur et à mesure, la vie terrestre, on la regarde. Hein, on est en détachement face à elle. Donc, on regarde la souffrance, on est en détachement des émotions. Mais voilà.
1: Donc, il n'y a plus d'empathie
2: Ils ne vont pas dire ça comme ça. Moi, je trouve que toutes ces philosophies, finalement, sont très centrées sur soi.
1: Qu'est-ce que vous ont apporté ces philosophies que vous avez suivies pendant un certain temps?
2: Alors, au départ, elles m'ont... au départ, je dis bien au départ, parce que c'est très important. Elles m'ont apporté beaucoup de paix, de joie.
1: Est-ce que vous permettez un semblant de paix,
2: Oui, parce que c'est là où j'allais en venir après. Ce n'est pas la vraie paix, ce n'est pas la vraie joie. Donc c'est un leurre, parce que forcément, la paix, la joie sont des fruits de l'Esprit Saint, quand on le sait a posteriori. Mais au départ, donc voilà, il y a un semblant de paix, de joie, d'exaltation. Moi, je fais souvent l'analogie entre ces spiritualités, ces techniques avec de la drogue. Donc en fait, j'étais une droguée spirituelle qui m'amène dans des tripes spirituelles absolument intenses, immenses, où on a l'impression de toucher Dieu, comme un trip d'acide ou comme un trip d'LSD, où on a l'impression de trouver l'amour, mais que la chute est vertigineuse. Et donc, c'est vraiment un trip sous acide. Bien que je n'ai jamais pris d'acide, mais j'en ai vu beaucoup dans ma vie qui en ont pris.
1: Alors, j'entends aussi trouver l'amour. Vous avez dit au tout début de cet entretien et de cette série qu'il y a aussi, dans votre histoire et votre parcours, comme beaucoup aussi, cette quête aussi de sens. On se pose aussi les grandes questions de la vie existentielle. Et au fond, dans ces différentes expériences que vous avez vécues, il y avait cette quête d'amour infini.
2: Ah oui.
1: Alors moi, je vais vous proposer, Nelly Guilland, de vous retrouver. On pose un petit peu, on prend les marques, on vous découvre, de vous retrouver dès demain. Puis on va vous découvrir aussi parmi toutes les techniques que vous avez pu aussi pratiquer. Vous avez été jusqu'à être maître Reiki. Oui. Et vous nous donnerez un peu quelques informations sur cette pratique, on peut dire énergétique, ésotérique, vous en direz un peu plus.
2: Exactement.
1: Dès demain. Donc, chers auditeurs, soyez au rendez-vous et puis prenez un stylo, une feuille de papier, prenez des notes. Merci Nelly Guilland, à demain.
2: Merci.

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1: Bonjour Pascal Jacob.
2: Bonjour Jean-Yves.
1: Un parfum mystérieux pour séduire l'être aimé, un remède miracle pour guérir rapidement, une potion pour tout savoir, pour passer un examen, une révélation pour gagner au tiercé. Pourquoi est-ce que nous rêvons toujours de moyens magiques ?
2: Parce que finalement la magie, c'est un peu comme la technique, c'est ce qui marche tout le temps, ce qui ne rate jamais. Or, ce qui nous agace dans la vie, c'est que finalement, ce que nous faisons parfois peut échouer. Et cela échoue pour deux raisons. La première raison, c'est que nous sommes dans un monde matériel et non pas un pur monde mathématique et idéal, dans lequel, du fait même de la matérialité des choses, eh bien, il y a ce qu'on appelle la contingence, c'est-à-dire le fait que les choses peuvent marcher ou ne pas marcher. Dans un univers parfaitement mathématique, les carrés sont carrés ou alors ce ne sont pas des carrés. Dans notre univers, eh bien, il y a des carrés, plus ou moins carrés. Et vous voyez bien, la porte est plus ou moins rectangulaire. Une chose peut être ouverte ou moins ouverte, pas parfaitement. Et par conséquent, nous n'aimons pas cela. Et la deuxième chose qui vient introduire cette contingence, cet échec, c'est la liberté humaine. La liberté humaine, c'est le fait que je dis à quelqu'un « va » et au lieu d'aller, il ne va pas. Bon, ou alors je lui dis « ne va pas » et au fait, au contraire, pardon, il va. De telle sorte que nous cherchons la magie parce que nous cherchons la réussite, nous cherchons la certitude de la réussite. Et donc nous cherchons à gommer au fond ce qu'il y a dans la réalité qui nous résiste, la matière, la liberté. Nous n'aimons pas au fond ce qui nous résiste. D'où la tentation aujourd'hui de diminuer l'ordre de la matière par la numérisation par exemple, de diminuer la liberté par l'établissement de processus, de fonctionnalisation des gens, des procédés que nous utilisons, la bureaucratisation, etc. Voilà, donc nous voulons la magie. Et c'est dommage parce que nous ne sommes pas sensibles à la véritable magie qu'il y a dans le monde, dans l'univers, au fait que les choses marchent effectivement sans nous, vont très bien effectivement sans nous parfois. La forêt pousse toute seule, les abeilles butinent les fleurs, tout se passe très bien. Parce que nous sommes obsédés au fond par la maîtrise des choses, par cette capacité que nous aurions de faire en sorte que les choses marchent exactement comme nous voulons. Or, le réel n'est pas magique, le réel a sa propre structure, il a sa propre logique. Lacan dit le réel, c'est ce qui ne marche pas, donc le réel ne marche pas dans nos combines. Et donc peut-être que le rêve de la magie, en plus d'être, indépendamment de peut-être le côté romantique, ou le côté fabuleux, etc., eh bien, peut-être que ça traduit l'idée que finalement, si nous étions tout-puissants, S'il n'y avait pas en face de nous la matière et la liberté humaine, eh bien, nous serions plus heureux, ce qui n'est pas certain.
1: D'accord. Merci beaucoup, Pascal.
0: Il est 6 heures.
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5: Nous souhaitons une belle fête aux Lidériques et aux Lydies. Le bienheureux Augustin Kazotic est né vers 1260 en Dalmatie, actuelle Croatie. Il entre à 15 ans chez les Dominicains et est formé au couvent Saint-Jacques à Paris. Impressionné par cet homme pieux et érudit, Benoît XI, lui-même dominicain, le nomme évêque de Zagreb en 1303. Pasteur éclairé, il reprend en main ce diocèse miné par les rivalités et l'arrogance des nobles. Soucieux de la formation de ses prêtres, il les encourage fortement à vivre une vie spirituelle profonde et fonde une école cathédrale pour les former à la grammaire, la logique, la théologie et la musique. L'infatigable évêque va également à la rencontre de son peuple, à pied, prenant soin de la santé des corps et des âmes de tous ceux qui croisent sa route. Ainsi, il fait creuser des puits dans les villages et planter des herbes médicinales. Lors de la construction d'une cathédrale, survient un épisode de grande sécheresse. Augustin se met en prière et jaillit alors une source d'eau toujours célèbre en Croatie. Sur tous les fronts, il défend également d'une manière inflexible les droits sociaux de chacun, ce qui déplaît fortement au roi Charles Robert d'Anjou. Aussi, au terme d'une mission ecclésiale diplomatique, le souverain s'oppose au retour de ce défenseur des pauvres. Il attend 4 ans avant d'être envoyé en Italie pour une mission délicate. En effet, pendant le règne de l'empereur Frédéric II, des milliers de musulmans sarrasins qui servaient dans les troupes impériales se sont installés à Lucera dans les Pouilles. À sa chute, le pape y envoie Augustin et lui confie la mission d'y restaurer la foi chrétienne. Son travail est si efficace qu'un an plus tard, les musulmans décident de le supprimer. Le 3 août 1323, le père Augustin est frappé à la tête avec une lance de fer par un sarrasin et meurt des suites de ses blessures. Il connaît l'art de bien vivre, celui qui connaît l'art de bien prier, était la devise du bienheureux Augustin Casotique. Seigneur, donne-nous la grâce de vivre une vie de prière fervente.
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6: Infidélité. Dans un précédent ouvrage, j'ai disserté sur la devise de ma famille « Je meurs ou je m'attache », dont un minuscule accent grave peut radicalement changer le sens. Sans accent grave sur le « ou », elle marque le besoin vital de s'attacher à quelque chose ou à quelqu'un. Mais avec accent, elle prend une toute autre dimension puisqu'elle exprime l'idée d'une fidélité indéfectible, et ce, jusqu'à la mort. Une notion qui trouve un écho certain dans la religion et dont le moment est venu de parler. Comme nous avons évoqué la foi à la lettre F de cet ouvrage, c'est à la lettre I, où aucun mot ne se présentait, que nous l'abordons, puisqu'il sera également question de son contraire, l'infidélité. Il existe 3 types de fidélité qui sont autant de concepts distincts. Il y a d'abord la fidélité entretenue et intéressée, comme celle du chien vis-à-vis de son maître. Une fidélité qui bénéficie à l'animal, il a tout à y gagner, et qui lui fait supporter les défauts, voire les bassesses de l'homme qui tient sa laisse. Il y a ensuite la fidélité dans le couple, fidélité à sa parole et à son engagement qui efface les défauts du partenaire et qui certes peut être parfois intéressée elle aussi. Il y a enfin et surtout la fidélité de l'homme vis-à-vis de son seul maître et seigneur, le premier acceptant le dessein que le second a pour lui. Une fidélité qui en outre renforce les différents engagements de l'homme, en particulier celui du couple. Veillez donc, car vous ne savez pas quel jour votre Seigneur vient. Comprenez-le bien, si le maître de maison avait su à quelle heure de la nuit le voleur viendrait, il aurait veillé et n'aurait pas laissé percer le mur de sa maison. Tenez-vous donc prêts, vous aussi. C'est à l'heure où vous n'y penserez pas que le Fils de l'homme viendra. Matthieu. Ce verset oppose 2 conceptions de l'homme. La première l'assimile à un maître attaché à des richesses matérielles sur lesquelles il accepte même de veiller pour les défendre. Au contraire, la seconde est celle d'un homme fidèle au Seigneur, pour le retour duquel on doit se tenir prêt, la vraie richesse étant concédée par le vrai maître. Qu'en est-il à présent de l'infidélité? Quand on se rappelle que l'un des surnoms de l'ange déchu est le diviseur, on comprend que la fidélité lui est intolérable et qu'il n'a de cesse d'introduire de la discorde et de la traîtrise dans nos relations humaines. La source de l'infidélité est là.
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7: Le mal dedans. Je me souviens d'une personne qui me parlait toujours de son mal dedans. Et c'est vrai qu'elle avait mal aux dents et qu'aucun dentiste n'arrivait vraiment à la soulager. Et Elle développait une certaine agressivité contre les dentistes, entre guillemets, qui n'étaient pas capables de la soulager. Et puis un jour, je lui ai fait remarquer qu'elle disait toujours « j'ai mal dedans ». Elle parlait de son mal dedans. Elle disait pas mal aux dents, mais son mal dedans. Et je lui ai fait parler du mal qu'il y avait dans elle, ce qui lui faisait mal dans elle. Elle parlait en fait d'un autre niveau, ce qui avait pu la blesser dans son enfance, ce qu'elle avait mal compris, ce qui avait pu la blesser dans son adolescence. Qu'est-ce qui te fait mal dedans ? Le mal dedans va se manifester souvent dehors. Ça va se manifester dans tes relations avec les autres et ça va les empoisonner, mais ça va se manifester aussi dans ton corps qui va dire, qui va exprimer ce qui te fait mal. Le mal a dit, le mal a parlé, la maladie. Sans faire du tout ou rien, de l'extrémisme et dire que tout vient du psychisme, c'est vrai malheureusement que ce corps merveilleux que Dieu nous a donné va réagir à nos conflits intérieurs. Et c'est pourquoi il est tellement important que nous réglions avec quelqu'un le mal que nous avons dedans, nous. Pas en nous effrayant, pas en nous jugeant, mais en le soignant.
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1: D comme Dieu. Nul n'est besoin d'attendre longtemps quand on entreprend de lire la Bible pour voir apparaître le nom de Dieu. Dès la première phrase de la Genèse, il est dit, mot à mot, « Au commencement, créa Dieu les cieux et la terre ». Dieu, selon la révélation biblique, n'a donc pas d'origine. Il est de toute éternité. Dès le début de la création, il est là. Et tout ce qui existe tire son existence de lui. Lui-même tire son existence de lui-même. Il n'a besoin de rien d'autre, de personne d'autre que de lui-même pour exister. Il n'est donc absolument pas le fruit d'une cogitation humaine, d'une fable mystico-spirituelle. Il est. Son existence est donc, pour la Bible, une évidence. Et une évidence, cela ne se discute pas. Car quoi que l'on pense d'une évidence, cela ne peut avoir aucune conséquence sur elle. Rejeter une évidence n'a pas de sens. Voilà pourquoi le psalmiste déclare « L'insensé dit en son cœur, Dieu n'existe pas ». Cette remarque est très révélatrice du contexte biblique. Seul l'insensé peut exprimer une telle sottise. L'insensé est à prendre ici au sens fort de celui qui a perdu le sens des choses, le sens de la vie, le sens de l'histoire humaine. L'insensé ignore qu'il y ait un sens, c'est-à-dire que tout part d'un point pour aller vers un autre. Pour lui, rien n'a de sens, pas plus l'univers que sa propre vie, qui apparaissent alors comme des accidents de parcours liés au hasard ou à une certaine nécessité, des lois naturelles. La sentence du psaume dit « L'insensé dit en son cœur, Dieu n'existe pas ». Cette pensée ne peut même pas être exprimée tant elle est insensée. Il le dit en lui-même. Cela nous montre à quel point, dans le contexte de la Bible, nier l'existence de Dieu est une aberration. Et l'on ne rencontre jamais de ces prophètes de l'athéisme qui ont tant fleuri dans notre modernité. Par contre, contester Dieu dans ses décisions, dans ses actes, se révolter contre lui, aller jusqu'à penser que Dieu pourrait vouloir le mal et la malédiction, sont des attitudes fréquemment rencontrées dans les textes bibliques. Mais crier vers Dieu, lui faire des reproches, voire blasphémer, est encore un acte qui contient la reconnaissance de son existence. Le problème central n'est donc pas « Dieu existe-t-il ?» mais « Qui est-il ? Que veut-il ? Comment le connaître ? Comment m'adresser à lui ?» Le dialogue qui s'instaure entre Moïse et Dieu lors de l'épisode du buisson ardent est très significatif. Moïse veut connaître le nom de Dieu, exactement comme Jacob voulait connaître le nom de celui avec qui il combattait dans la nuit. Et Dieu lui répond « Je suis celui qui suis ». Tu diras aux enfants d'Israël « Celui qui s'appelle Je suis m'a envoyé vers vous ». Exode chapitre 3, verset 14. Étonnant de constater que Dieu ne révèle pas son nom, comme s'il n'en avait pas. Il s'appelle Je suis. C'est-à-dire que son nom n'est pas une appellation, mais la caractéristique profonde de sa nature. Il est. Mais l'homme, pour établir le contact avec lui, lui parler, le prier, a besoin d'utiliser un nom. Curieusement, la Bible va accorder à Dieu non pas un nom, mais plusieurs, tout en attestant que Dieu est unique. « Toi que les hommes divers nomment de divers noms, mais qui est l'un, le seul et l'unique », disait Lanza del Vasto en s'adressant à Dieu. «

0: Divers noms sont donc utilisés. Voici les plus courants. El, Elohim, est le tétragramme imprononçable, fait de quatre lettres hébraïques dont on ignore la vocalisation et que les Juifs prononcent Adonai, traduisez mon Seigneur, lorsqu'ils le rencontrent dans un texte. Mais Adonai n'a rien à voir avec ces quatre lettres. Ce n'est pas une tentative de prononciation de ce mot. Au passage, on ne peut que déplorer que certaines traductions chrétiennes des textes de l'Ancien Testament se soient permis d'imposer une prononciation à l'imprononçable. Revenons au premier nom, El. El, en hébreu, désigne tout ce qui est en haut, tout ce qui est au-dessus. Ce mot désigne la divinité dans l'ensemble du monde sémitique. Mais El n'est pas forcément un dieu unique, cela dépend des traditions. Les patriarches ont pour habitude de nommer leur dieu El, El Elyon par exemple, ce qui veut dire le dieu très haut, que l'on peut encore traduire par le dieu des dieux, celui qui est au-dessus de ceux qui sont au-dessus. Ou il l'appelle encore El Shaddai ou El Bethel. Ce nom traverse toute l'histoire de la Révélation. Il est présent dans certains psaumes, comme le psaume que Jésus récite sur la croix. « Eli, Eli, lama sabachthani, mon Dieu, pourquoi m'as-tu abandonné ?» Elohim, qui provient de El, est un pluriel. Il est utilisé dans la Bible aussi bien pour décrire les créatures célestes, les créatures d'en haut, comme les anges, que Dieu lui-même. Mais pourquoi s'adresser au Dieu unique en utilisant un pluriel? Il ne peut pas s'agir d'un pluriel de majesté, l'hébreu l'ignore, ni un pluriel qui porterait la trace des polythéismes ambiants contre lesquels on se bat farouchement. Mais nous avons là, peut-être, la marque d'une certaine perspective théologique qui appréhenderait Dieu comme une pluralité, comme un ensemble de catégories, de forces, de facettes. L'au-delà de tout dépasse tellement ce que l'on peut connaître ou imaginer que le pluriel permet d'exprimer cette surabondance de l'être divin. Enfin, le tétragramme, composé des lettres Yod, E, Vav et E, deux fois la même. Nom que seul le grand prêtre, à l'époque du Temple, se permettait de prononcer une fois par an dans le Saint des Saints lors de la fête de Kippour. Ce nom est beaucoup plus personnalisé que El ou Elohim. Il dit tout de Dieu. Il est comme la répétition à la troisième personne de la révélation faite par Dieu à la première personne, je suis. Dieu lui-même décline ce nom sous des formules diverses. Je suis vivant, je suis saint, je suis jaloux, ce qui exprime la passion de Dieu envers son peuple et envers l'humanité entière. Ou encore, je suis l'unique. Avant moi, aucun Dieu ne fut formé et il n'y en aura pas après moi. Je suis Adonai, le tétragramme. Il n'y a pas d'autre Dieu que moi, trouve-t-on dans Isaïe, chapitre 43, verset 10. Dieu affirme également son originalité, comme dans le livre d'Osée, « Je suis Dieu et non pas homme ». Dieu n'est pas un homme qui aurait réussi, ni un Superman au-dessus du lot, ni une projection humaine. Il est radicalement et ontologiquement autre. Et l'on pourrait ajouter « Je suis paradoxal ». Car le Très-Haut se fait le tout proche, en venant épouser la condition de son peuple au désert, en habitant au milieu des hommes, en prenant la condition humaine en Jésus-Christ. Le Tout-Puissant se fait le tout vulnérable dans la crèche de Bethléem. L'inconnaissable se laisse toucher, voir et entendre par les tout-petits.
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0: Évangile de Jésus-Christ selon saint Matthieu. Jésus avait nourri la foule dans le désert. Aussitôt, il obligea les disciples à monter dans la barque et à le précéder sur l'autre rive, pendant qu'il renverrait les foules. Quand il les eut renvoyés, il gravit la montagne à l'écart pour prier. Le soir venu, il était là, seul. La barque était déjà à une bonne distance de la terre. Elle était battue par les vagues, car le vent était contraire. Vers la fin de la nuit, Jésus vint vers eux, en marchant sur la mer. En le voyant marcher sur la mer, les disciples furent bouleversés. Ils dirent « C'est un fantôme ». Pris de peur, ils se mirent à crier. Mais aussitôt Jésus leur parla « Confiance, c'est moi, n'ayez plus peur ». Pierre prit alors la parole. « Seigneur, si c'est bien toi, ordonne-moi de venir vers toi sur les eaux. » Jésus lui dit, « Viens. » Pierre descendit de la barque et marcha sur les eaux pour aller vers Jésus. Mais voyant la force du vent, il eut peur. Et comme il commençait à enfoncer, il s'écria, « Seigneur, sauve-moi. » Aussitôt Jésus étendit la main, le saisit et lui dit, « « Homme de peu de foi, pourquoi as-tu douté ?» Et quand ils furent montés dans la barque, le vent tomba. Alors ceux qui étaient dans la barque se prosternèrent devant lui et ils lui dirent « Vraiment, tu es le Fils de Dieu !» Après la traversée, ils abordèrent à Génézareth. Les gens de cet endroit reconnurent Jésus. Ils firent avertir toute la région et on lui amena tous les malades. Ils le suppliaient de leur laisser seulement toucher la frange de son manteau et tous ceux qui le faisaient furent sauvés. Acclamons la parole de Dieu. Jésus gravit la montagne pour prier à l'écart. Il était là, seul. Les évangiles nous parlent plusieurs fois de cette prière de Jésus. Ses disciples sont habitués à le voir se retirer à l'écart pour prier. Il leur donne un modèle. Il nous donne un modèle de vie, se retirer pour prier. Et si nous profitions de cet été pour faire ainsi, retraite, une heure, une journée, et pour certains une semaine, un mois? Jésus prit son Père avant de réaliser cet acte inouï. Il vint à eux en marchant sur les eaux. L'Église a tiré plusieurs enseignements de ce miracle. D'abord, que Jésus est le Créateur avec son Père et l'Esprit Saint. Certes, il s'est fait homme et respecte les lois de la nature qu'il a lui-même fixées dans sa sagesse. Mais en marchant sur les eaux ou en calmant d'un mot la tempête, il nous dit que la nature obéit à son auteur, à son créateur. La mer est un élément de cette nature qui couvre le globe terrestre. La mer, symbole de vie avec ses poissons qui nourrissent et qui sont le gagne-pain des premiers apôtres. La mer, vecteur des relations humaines avec ses barques, ses bateaux qui vont d'une rive à l'autre, d'un pays à un autre. Jésus est maître de la vie et source de toutes les relations humaines, source d'amour. Autre enseignement, Jésus est le sauveur. La mer, l'eau, symbole de vie, est aussi symbole de mort dans la Bible. Eau qui avale les marins, eau qui engloutit les Égyptiens de Pharaon qui poursuivaient les Hébreux. Statistiquement, l'eau est la première cause de mortalité des catastrophes naturelles. En marchant sur l'eau, Jésus manifeste qu'il est plus fort que la mort. L'apôtre Pierre, en marchant à son tour sur l'eau, est le premier disciple à suivre Jésus dans l'annonce de sa victoire sur la mort. Car Jésus nous fait participer et à sa mort et à sa résurrection dès l'heure de notre baptême. C'est Pierre qui a demandé à Jésus de l'appeler à marcher sur l'eau. Car le vrai disciple veut imiter son maître en tout. Pierre est vraiment un premier modèle de disciple. Sa peur même nous rassure, le disciple n'est pas un super-héros. La main de Jésus qui saisit Pierre quand il coule nous rassure par-dessus tout. Nous serons de bons disciples, pas seulement par notre zèle à suivre Jésus, mais surtout par notre confiance en lui, notre Créateur et Sauveur. Alors ceux qui étaient dans la barque se prosternèrent devant lui. Oui, Seigneur Jésus, dans la barque de Pierre, la barque de ton Église, nous voulons t'adorer. Nous nous prosternons devant toi. Tu es vraiment le Fils de Dieu. Amen.
1: Jeudi à Mayenne, encore, mais cette fois-ci à la cale, on retrouve un film extrêmement connu et apprécié pour toute son humanité, en fait.
2: Oui, effectivement, c'est le film Enfant phare qui avait conquis les spectateurs et les spectatrices à sa sortie en salle de cinéma. Donc on aime bien nous donner une seconde vie à ces grands succès dans le cadre des séances de cinéma en plein air, qui sont des moments aussi de convivialité et qui s'adressent au plus grand nombre. Donc voilà, les films comme cela sont parfaits pour cette programmation. Et c'est un film musical aussi, comme son nom l'indique. Donc un très beau moment d'émotion et de musique.
1: Parce qu'en fait, si on veut redire un petit peu l'histoire...
2: Oui, donc c'est l'histoire d'un homme qui apprend qu'il a un frère au moment où il a besoin d'une greffe. Et donc ces deux hommes qui, a priori, que tout sépare, vont se rencontrer et tisser une relation justement autour de la musique et devenir très proches grâce à ça.
1: Voilà, ils vont se retrouver. Se trouver, plus exactement.
2: Exactement.
1: Et c'est vrai que ce film Enfant phare, là, c'est une occasion de le voir pour ceux qui ne l'ont pas encore vu et de le revoir avec plaisir aussi pour ceux qui l'ont savouré une première fois. Et donc, c'est à Mayenne, à la cale, le jeudi 6 août, donc, et à 22h.
2: Exactement. Et alors, la séance est gratuite, comme d'habitude, mais par contre, il n'y a pas de lieu de repli prévu à Mayenne. Donc, restez bien connectés sur nos réseaux sociaux et notamment sur le compte Instagram d'Atmosphère 53. On vous préviendra si on a une météo qui nous contraint d'annuler, malheureusement, la séance.
1: Merci, Zoé.
2: Merci à vous.

Bonjour à tous. L'essentiel de l'actualité, l'incendie qui s'est déclaré près de Carcassonne dans l'Aude est désormais fixé. Parti d'un véhicule en feu sur l'autoroute A61, le brasier a détruit une centaine d'hectares. Près de 280 pompiers et d'importants moyens aériens ont été mobilisés. L'autoroute doit rouvrir dès que les conditions de sécurité le permettront. La vigilance orange canicule est maintenue dans 20 départements de l'Est et du Sud-Est de la France. Météo France prévoit encore de fortes chaleurs avec des températures pouvant atteindre jusqu'à 38 degrés. Une baisse des températures est attendue à partir de demain. Le Maroc annonce un premier bilan officiel après le drame migratoire de Ceuta. Rabat fait état de 11 morts parmi les migrants ayant tenté de rejoindre l'enclave espagnole. De son côté, l'Espagne recense au moins 72 victimes. Les autorités marocaines et espagnoles poursuivent leurs opérations d'identification et des enquêtes judiciaires ont été ouvertes. Et enfin, côté sport, le dossier FIFA abandonné. Face à la contestation, Gianni Infantino renonce donc à son projet d'ouvrir le capital d'une société commerciale de la FIFA à des investisseurs privés. L'UEFA, qui menaçait de boycotter la Coupe du Monde, maintient toutefois la pression et envisage désormais des poursuites judiciaires contre l'instance mondiale.

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1: Bonjour, chères auditrices, chers auditeurs. À nouveau avec Michel Perrault pour sa fabuleuse histoire du polar. Nous sommes toujours dans les origines de l'histoire du roman policier, mais il me semble que vous avez oublié de parler d'un pays important, l'Angleterre, Michel.
2: Alors l'Angleterre n'est arrivée que secondairement dans l'écriture du roman policier. Mais les Anglais, bien sûr, ne pouvaient pas rester en dehors de l'affaire. Et c'est le duo Dickens-Wilkie Collins qui va se mettre au travail pour écrire des polars. Au départ, c'est Dickens qui non seulement a écrit David Copperfield, Oliver Twist, etc., que tout le monde connaît, mais alors qu'il est au sommet de sa gloire, il va s'essayer à l'écriture du roman policier avec des petites nouvelles qui seront publiées dans l'un de ses magazines, puisqu'il était rédacteur en chef de plusieurs magazines. Et ce sont des récits... qui ont été ensuite réunis dans Histoire policière de Charles Dickens, qui a été publié en France en 2002 chez Calman Davy et qui est totalement introuvable maintenant.
1: Bah oui, c'est vraiment inconnu ça.
2: 2002, ouais, pourtant c'est pas si vieux. Mmh. Alors dans ces histoires, on suit Charles Dickens et l'inspecteur Field de Scotland Yard dans les quartiers populaires de l'East End que Dickens aime tant. Puisqu'il aime bien les docks avec la brume, il aime
1: forcément
2: bien les...

0: rues un peu peu engageantes, hein, les pubs enfumés, qui est toute la face sombre de la société victorienne. Il a écrit un autre roman qui est considéré comme un roman policier, qui est L'Ami commun, et qui a été publié en 1864. C'est un roman compliqué, hein, puisqu'il pèse 700 pages.
1: Ah oui.
0: Dans lesquelles il y a une histoire qui est une histoire assez complexe. On arrive difficilement quand même au bout. C'est un jeune, un John Harmon, qui hérite de la fortune de son père. Un père qui s'est enrichi dans le tri et le commerce des ordures. Est-ce que ça peut exister une chose pareille ?
1: Non, dans la région, non.
0: Non. Et John Harmon, et moi ces papiers de John Harmon, sont retrouvés sur un cadavre qui flotte dans la Tamise. Les ex-secrétaires de l'industriel sont très contents, puisque ce sont ensuite les exécuteurs testamentaires. Et John Harmon va revenir sous les traits de John Hackesmith, et il arrive à se faire embaucher par ce même exécuteur testamentaire. C'est un peu tiré par les cheveux, et c'est un peu complexe, je vous l'accorde.
1: C'est bien quand même à lire.
0: Pas terrible. Il y a par contre un autre roman policier que Dickens a écrit à la fin de sa vie, qui est Le mystère d'Edwin Drood. Ça, c'est intéressant parce que ça reste inachevé. Dickens avait prévu 12 chapitres, il n'a pu en écrire que 6, il est mort avant. Et il y a des auteurs, dont Dan Simmons, qui a imaginé justement la fin de ce roman, et ça a été publié sous le nom de Drood en 2009. Alors, ce qui est aussi assez bizarre avec Dickens, c'est qu'il y a aussi des doutes sur les circonstances de sa mort.
1: Décidément.
0: Ouais. Dans la version officielle, Dickens arrive à son domicile. C'est sa belle-sœur qui ouvre la porte. Il n'est pas bien, il s'allonge, il meurt. Mais il y a une version officieuse qui dit que Dickens est mort en fait chez sa jeune maîtresse, Hélène Therrien, qu'il a été transporté en calèche jusqu'à son domicile afin que la réputation du grand Charles ne soit pas ternie.
1: Bon, Dickens, on le connaît tous, mais par contre, Collins... Je reconnais un, mais ça n'est pas celui-là.
0: Alors, Wilkie Collins, il a été ami de Charles Dickens. Il est contemporain de Dickens. Il est plus jeune que Dickens. Et Dickens a toujours été son maître. Leur amitié va déboucher, d'une part, sur une collaboration dans la publication des œuvres de Wilkie Collins. Dickens va toujours s'occuper de publier les livres de son ami. Va déboucher aussi sur un roman à quatre mains, L'Abîme, publié en 1867, et qui a été republié ensuite sous un autre titre qui est Voix sans issue. Et c'est pas la peine d'acheter les deux, hein, c'est strictement la même chose. Alors c'est un enfant trouvé qui est devenu le patron d'un négoce de vin assez prospère. Et au moment de la mort de sa mère, il apprend que c'était un enfant trouvé et que, bah, en fait, son héritage n'est pas mérité. Il essaye de rechercher le véritable héritier et il va, en fait, passer de vie à trépas. Donc, ça commence à Londres, ça se termine en Suisse. C'est pas inintéressant. Mais surtout, Wilkie Collins va écrire tout seul des romans qui, eux, peuvent être considérés comme de véritables romans policiers. Le premier, c'est La femme en blanc, en 1859, qui est un gros succès. C'est un jeune professeur d'art qui arrive dans la ville où il va exercer. Il va porter secours à une femme, tout habillée en blanc. Quand il interroge sur cette femme, on lui dit que c'est une folle qui s'est sauvée de l'asile. Et il a une grosse surprise, quand il est dans sa classe le lendemain, de retrouver quelqu'un qui lui ressemble étrangement. J'en dis pas plus.
1: Forcément.
0: Par contre, la Pierre de Lune, là c'est franchement intéressant, il faut lire la Pierre de Lune. Ça a été publié en 68, et la Pierre de Lune a été publiée en feuilleton dans le journal, et la réussite a été telle que les gens faisaient la queue devant le bureau du journal pour pouvoir acheter le nouvel épisode le plus vite possible. La Pierre de Lune, c'est un diamant jaune. C'est un diamant qui était incrusté dans une statue hindoue. Ce diamant a été volé par le colonel Herncastle lorsque les Anglais ont pris la ville de Srirangapatna. Quand le colonel va mourir, c'est sa nièce qui va hériter de la Pierre de Lune. Elle ne va pas en hériter longtemps, puisque le soir même, on va voler la Pierre de Lune du tiroir qui était de sa table de chevet. Alors, dans l'histoire, il y a un brahmane qui avait assisté au vol de cette Pierre de Lune, qui avait dit « la Pierre de Lune se vengera ». Alors, petit détail, pas amusant, mais qui est peut-être significatif, c'est que Wilkie Collins souffrait de la goutte.
1: J'ai remarqué, Michel, qu'il y a souvent des allusions à la médecine.
0: Oh, une coïncidence. Et pour traiter sa goutte, il utilisait de l'opium sous la forme de laudanum. Il en utilisait peut-être un petit peu trop. Et si bien qu'il était persuadé d'être poursuivi par un double fantomatique, quand même. Et il disait qu'il n'arrivait pas à se souvenir, parfois, de ce qu'il avait écrit la veille.
1: Comme d'habitude, deux ou trois livres pour nous faire saliver.
0: Alors, l'histoire policière de Charles Dickens, c'est Calman Davy en 2002. Il faut s'accrocher pour la voir. L'ami commun, ça a été publié chez Folio en 2022. Le mystère d'Edwin Drood chez Gallimard en 91. Le Drood d'Anne Simmons chez Robert Laffont en 2009. L'abîme ou la voie sans issue, c'est au masque. La femme en blanc et la pierre de lune chez Phébus Libretto.
1: Merci Michel. À la semaine prochaine.
0: À la semaine prochaine.
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0: La prière du matin.
1: Seigneur, ouvre mes lèvres, et ma bouche publiera ta louange. Gloire au Père, au Fils et au Saint-Esprit, comme il était au commencement, maintenant et toujours, et dans les siècles des siècles. Amen.

Tu, Seigneur, pour ton immense gloire. Les cieux proclament la gloire de Dieu. Le firmament raconte l'ouvrage de ses mains. Le jour au jour en livre le récit, et la nuit en donne connaissance. Pas de parole dans ce récit, pas de voix qui s'entendent, mais sur toute la terre emparait le message et la nouvelle aux limites du monde. Là se trouve la demeure du soleil, tel un époux, il paraît hors de sa tente. Il s'élance en conquérant joyeux. Il paraît où commence le ciel, il s'en va jusqu'où le ciel s'achève. Rien n'échappe à son ardeur. Gloire au Père, au Fils et au Saint-Esprit, pour les siècles des siècles. Amen.

La parole de Dieu dans le livre de Jérémie. Quand je rencontrais tes paroles, Seigneur, je les dévorais. Elles faisaient ma joie, les délices de mon cœur, parce que ton nom a été invoqué sur moi, Seigneur, Dieu de l'univers.

Seigneur notre Dieu, à l'aube de ce monde, tu as créé l'homme à ton image. À l'aube de ce jour, nous te présentons nos vies. Et afin qu'elles te rendent gloire, envoie-nous ton esprit.

Seigneur notre Dieu, tu nous as fait le don de ta parole, afin que nous la mettions en pratique dans chaque activité, chaque parole, chaque instant de ce jour. Donne-nous ton Esprit Saint.

Seigneur notre Dieu, tu as fait de l'homme un être de communion. Tu nous as donné des frères et des sœurs à aimer. Nous te bénissons pour tous ceux qui croiseront notre vie en ce jour. Pour que nous les aimions comme tu nous aimes, donne-nous ton esprit de charité.

0: Notre Père qui es aux cieux, que ton nom soit sanctifié, que ton règne vienne, que ta volonté soit faite sur la terre comme au ciel. Donne-nous aujourd'hui notre pain de ce jour. Pardonne-nous nos offenses, comme nous pardonnons aussi à ceux qui nous ont offensés. Et ne nous laisse pas entrer en tentation, mais délivre-nous du mal. Amen.
1: Dieu qui nous a fait parvenir au début de ce jour, sauve-nous aujourd'hui par ta puissance. Que nos cœurs ne s'abandonnent pas au péché, mais que par nos pensées, nos paroles et nos actes, nous cherchions la justice du royaume. Nous te le demandons par Jésus le Christ, notre Seigneur. Amen.

0: Bonjour à tous. À la une de l'actualité, l'incendie qui s'est déclaré près de Carcassonne dans l'Aude est désormais fixé. Parti d'un véhicule en feu sur l'autoroute A61, le brasier a détruit une centaine d'hectares. Près de 280 pompiers et d'importants moyens aériens ont été mobilisés. L'autoroute doit rouvrir dès que les conditions de sécurité le permettront. La vigilance orange canicule est maintenue dans 20 départements de l'Est et du Sud-Est de la France. Météo France prévoit encore de fortes chaleurs avec des températures pouvant atteindre jusqu'à les 38 degrés. Cet épisode concerne tout le pays, mais le quart sud-est reste le plus touché alors que plusieurs incendies sont toujours surveillés. Une baisse des températures est attendue à partir de demain. Les règles changent dès aujourd'hui concernant l'intelligence artificielle dans l'Union européenne. Le but est de mieux informer les utilisateurs et rendre les contenus créés par l'intelligence artificielle plus transparents. Virginie Quiénon.
1: Oui, concrètement, si vous discutez avec un chatbot, un assistant virtuel sur un site internet ou un service client, vous devez être informé qu'il s'agit d'une intelligence artificielle et non d'une personne. Les images, vidéos, sons et certains textes créés par l'IA doivent aussi pouvoir être identifiés grâce à un marquage technique. Et pour les deepfakes, vous savez, ces fausses vidéos très réalistes, une mention doit clairement prévenir le public qu'il s'agit d'un contenu généré ou modifié par l'intelligence artificielle. Et autre changement, la Commission européenne peut contrôler plus facilement les entreprises qui développent les grands modèles d'IA comme ceux utilisés par ChatGPT et les sanctionner si elles ne respectent pas les règles.
0: Merci Virginie. Le Maroc annonce un premier bilan officiel après le drame migratoire de la Ceuta. Rabat fait état de 11 morts parmi les migrants ayant tenté de rejoindre l'enclave espagnole. De son côté, l'Espagne recense au moins 72 victimes. Les autorités marocaines et espagnoles poursuivent leurs opérations d'identification et des enquêtes judiciaires ont été ouvertes. Le dossier FIFA abandonné face à la contestation. Gianni Infantino renonce donc à son projet d'ouvrir le capital d'une société commerciale de la FIFA à des investisseurs privés. L'UEFA, qui menaçait de boycotter la Coupe du Monde, maintient toutefois la pression et envisage désormais des poursuites judiciaires contre l'instance mondiale. Et enfin, côté sport, le Tour de France femmes continue en tête. Lorena Wibeski poursuit sa domination. La Néerlandaise a remporté au sprint la deuxième étape entre Aigle et Genève, devant l'Italienne Elisa Balsamo et Marianne Vos. Déjà victorieuse la veille, Wibes conserve le maillot jaune et signe un septième succès d'étape sur la grande boucle féminine. Voilà pour l'essentiel de l'actualité. Bonne journée à tous.
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1: Nous recevons aujourd'hui Louis Faguet, fondateur de TFL, entreprise située à Laval et qui travaille dans le domaine de la rénovation immobilière. Mais pas que, puisque vous vous occupez également de construction, de réhabilitation et même d'agrandissement. Vaste éventail de services pour lesquels il faut à la fois des compétences et un sens esthétique, une gestion rigoureuse et un respect des prix et des délais. C'est à tout cela que TFL Group répond dans un accompagnement des projets de ses clients. Louis Faguet, bonjour. Pouvez-vous d'abord nous parler de votre parcours ?
2: Bonjour France. TFL, c'est une société qu'on a créée en juin 2017, destinée aux particuliers, aux investisseurs et aux professionnels dans le cadre de la réhabilitation de biens immobiliers. Et effectivement, comme vous l'évoquiez, d'agrandissement et de construction. TFL est né naturellement d'un besoin. Moi, j'ai un parcours plus d'investisseur initialement.
1: Donc pas dans la construction ?
2: Non, dans la réhabilitation d'immeubles.
1: D'accord. Voilà. Donc c'était déjà un peu votre métier ?
2: Ouais, c'était déjà un petit peu mon métier. Effectivement, des amis, des proches m'ont sollicité pour, dans le cadre de projets de réhabilitation d'immeubles. Et j'ai décidé, avec mon premier associé, Guylain de chez Fontaine, d'en créer une structure qui répond aux besoins de réhabilitation d'appartements, initialement. Et naturellement, dans le cadre du développement de la structure, on s'est dirigé vers la construction d'extensions, la construction de maisons neuves, donc l'agrandissement de maisons, et également l'aménagement d'espaces professionnels.
1: Alors, ça fait déjà beaucoup de sujets à traiter. Combien de personnes travaillent avec vous maintenant à TFL ?
2: Alors déjà, TFL, c'est multi-compétences. On a, dans un premier temps, donc, des personnes qui sont destinées aux études. Donc, dans le cadre de notre bureau d'études, on a 5 personnes. Donc, des dessinateurs projeteurs, des releveurs, maîtreurs, économistes, afin de pouvoir justement projeter sur papier le projet de nos clients. Et après, on a 12 conducteurs de travaux, donc qui travaillent dans tout l'Ouest, et dont un qui travaille au national pour répondre aux demandes de nos clients professionnels.
1: Alors, vous avez qui comme client professionnel ? Quel type de client ?
2: On a des sociétés commerciales qui ont des agences qui sont multi-agences, donc au niveau national. On va de Lille à Bastia, concrètement, et de Chambéry à La Rochelle, actuellement.
1: Donc, vous couvrez tout le territoire national ?
2: Tout le territoire à destination des professionnels, et plus particulièrement le Grand Ouest, pour les particuliers et les investisseurs. TFL, aujourd'hui, c'est 6 agences. C'est une agence à Angers, une agence à Rennes, une agence à Tours, une agence au Mans, une agence à Laval et une agence à Paris. Donc, ce qui fait que tout le Grand Ouest est couvert par TFL. Et effectivement, dans le cadre de l'accompagnement de nos clients, eh bien, on se dirige un petit peu plus loin, tel que dans le sud-est de la France. Et là, je peux vous annoncer dès à présent une ouverture prochaine sur Bordeaux, afin de pouvoir répondre encore mieux aux besoins de nos clients.
1: Mais la première agence, c'était Laval.
2: La première agence, c'est Laval, oui. Je suis Mayennais, plus précisément Chaillandais. Et effectivement, on a un terrain de jeu assez intéressant, surtout étant spécialisé initialement dans le bâti ancien. Donc Laval se prête très bien. On a plus de 500 appartements à notre actif de réhabilité sur Laval. On a également des propriétés, châteaux, manoirs, fermes en Mayenne, un certain nombre, avec un besoin de rénovation.
1: Un besoin de rénovation et aussi des contraintes et des compétences spécifiques, parce que là, il va falloir travailler avec les architectes des bâtiments de France.
2: Tout à fait.
1: Vous avez aussi donc des personnes dédiées pour tout ce qui est administratif, autorisation, etc.
2: Tout à fait. Alors, dans le cadre de notre bureau d'études, effectivement, le projet qu'on commence et démarre toujours par la localisation du bien en tant que tel. Pourquoi ? Parce que d'un secteur à un autre, vous allez avoir des obligations administratives et urbanistiques qui vont être différentes. Donc effectivement, quand vous allez travailler à proximité du centre-ville de Laval, vous allez être dans une zone régie par les Bâtiments de France. Donc avant démarrage du projet, il faut aller voir les bonnes personnes. Donc on a le service justement de l'architecte des Bâtiments de France à Laval, avec qui nous sommes en proximité, justement pour présenter en amont notre projet, et après les services de la ville de Laval, justement, service urbanisme, afin de valider le projet. Donc pour ça, on a une personne dédiée au sein du bureau qui est en relation constante avec ses différents interlocuteurs, afin de pouvoir faire aboutir le projet au mieux et ne pas se tromper dans les données d'entrée, les premiers éléments justement dans la constitution du dossier administratif. Et après, on passe bien évidemment par les étapes déclaration préalable ou permis de construire. Et dans le cadre des permis de construire ayant un besoin d'architecte, donc dans ce cas de figure, c'est une de nos filiales qui prend le relais directement en tant qu'archi.
1: Oui, vous avez des architectes en interne.
2: On a une archi qui est une société extérieure, mais dans laquelle TFL a des participations.
1: D'accord, donc c'est votre
2: partenaire.
1: Partenaire, c'est ça. Alors maintenant, on va parler de TFL qui est maître d'œuvre et qui peut gérer tout et coordonner beaucoup de travaux. Qu'est-ce que c'est exactement TFL maître d'œuvre ?
2: Alors, TFL, maître d'œuvre, c'est une structure qui va vous accompagner dès que l'idée de votre projet commence à germer, d'accord, jusqu'à la livraison, remise des clés après travaux. TFL, déjà de base, comme je le disais, c'est un bureau d'études suivi d'un accompagnement et suivi de chantier. TFL, c'est une structure qui est accompagnée de 360 entreprises partenaires que nous faisons travailler régulièrement.
1: Donc sur tout le territoire.
2: Voilà, sur tout le territoire. Majoritairement, effectivement, dans le Grand Ouest, comme je vous le précisais.
1: Alors, quel type d'entreprise faites-vous travailler ?
2: Alors, on fait travailler tout corps d'État. En fait, on ne s'est jamais interdit une typologie de chantier. Pour ça, afin d'être performant, il a fallu aller chercher des collaborateurs répondant à des typologies de chantier différentes. Donc je vais avoir certains conducteurs travaux qui vont être spécialisés dans le neuf, qui vont plus avoir une appétence pour le neuf.
1: Conducteur de travaux, c'est quelqu'un qui va centraliser tous les travaux pour un chantier ?
2: Tout à fait. C'est la personne qui va être votre interlocuteur unique et qui va coordonner l'ensemble du chantier, d'accord ? Donc de la consultation des entreprises, une fois le dossier sorti du bureau d'études, le conducteur de travaux prend le relais, va consulter les entreprises pour les chiffrages, jusqu'au suivi de chantier, la comptabilité de votre chantier, jusqu'à la remise des clés, une fois toutes les réserves levées.
1: Alors concrètement, comment ça se déroule lorsqu'un client vient vous trouver ?
2: Concrètement, il suffit de nous appeler, un premier rendez-vous est fixé, justement pour analyser votre besoin. Une fois le besoin analysé, on va vous écrire une lettre de mission, donc qui va dire on a nécessité de faire une déclaration préalable ou un permis de construire, un relevé de l'ensemble de votre bâtiment, et derrière on va vous faire signer effectivement la lettre de mission pour la conduite de travaux, pour suivre votre chantier de A à Z.
1: Si le client n'est pas tout à fait sûr de ce qu'il veut, est-ce que vous donnez des idées, vous êtes aussi vous conseillez, vous orientez ?
2: Oui, tout à fait. Le but, et d'ailleurs ça me rappelle quelques demandes assez particulières où on a dû décliner les dossiers parce que techniquement ce n'était pas jouable. Mais autrement, effectivement, si vous avez une idée, la naissance d'une idée, on va être là pour vous orienter au mieux, pour vous la dessiner, pour vous la projeter en 3D, afin que vous puissiez réellement vous projeter et afin de démarrer correctement toutes les démarches. Parce que sans de bonnes données d'entrée, justement, sans la bonne analyse du besoin, on ne pourra pas répondre à votre dossier. Donc le but, c'est vraiment d'analyser correctement votre besoin, de l'écrire, de voir la faisabilité technique. Et une fois, justement, que nous sommes raccord sur le projet, on va commencer à travailler, tout simplement.
1: Voilà. Et vous abordez toutes les facettes d'une rénovation, c'est-à-dire aussi bien ce qui est mise aux normes ou esthétique ou rénovation énergétique.
2: Alors, la particularité, on intervient aussi bien sur des immeubles en état de péril imminent, donc des immeubles prêts à tomber, comme on va intervenir justement seulement dans des phases de rénovation énergétique, ça c'est très clair. Donc oui, on intervient dans tous les corps d'état du bâtiment, et effectivement, dans tout contexte. Et donc pour ça, d'où le fait d'avoir 12 conducteurs de travaux qui vont avoir des appétences différentes et des compétences différentes justement dans tel ou tel domaine.
1: Et un conducteur de travaux peut conduire combien de travaux parallèlement ?
2: Alors, aujourd'hui, TFL, c'est 230 chantiers par an.
1: Waouh !
2: Actuellement. Donc, y a, bien évidemment, les dossiers ne sont jamais tous au même stade. Donc, un conducteur de travaux peut suivre 15 chantiers en permanence, mais à des stades bien évidemment différents. Et bien évidemment, on fait attention à l'ampleur des chantiers. On prend... Des châteaux que nous refaisons actuellement, qui sont des projets de longue haleine, où on a 3 à 4 ans de boulot. Donc concrètement, on peut pas gérer 15 chantiers d'un coup.
1: Dans ce cas. Et même figure. Avec des gros chantiers comme ça, on est à peu près clair sur les délais à tenir.
2: L'objectif, c'est donc sur des dossiers comme des châteaux, on travaille par tranche. On peut pas produire un dossier complet en une seule fois. Maintenant, effectivement, le délai, c'est le nerf de la guerre. Donc, d'où le fait d'aller sélectionner les bonnes entreprises, les entreprises qui sont bien structurées afin de répondre au mieux au délai et à la demande de notre client.
1: Alors, ben justement, quelles sont les valeurs de TFL ?
2: Alors, les valeurs de TFL, telles que son nom l'indique, donc c'est la transparence. Le but, c'est vraiment d'être totalement transparent avec nos clients. Concrètement, un chantier c'est rempli d'embûches. Maintenant, on est là pour les gérer, mais on reste toujours transparent parce qu'on retrouve également des surprises. Le F, c'est tel que la facilité. Le but, c'est qu'on vous nous identifiez comme facilitateur de projet. Voilà. Le but, c'est vraiment de mettre de l'huile dans les rouages afin que le chantier se déroule au mieux. Et le L, c'est la longévité. On n'est pas commerciaux, on n'est pas là pour faire du one shot. On est là pour travailler dans la longévité justement et créer des partenariats fidèles avec nos clients et de confiance, bien évidemment.
1: Alors un dernier mot pour dire aux auditeurs pourquoi choisir TFL.
2: Eh bien, choisir TFL, c'est être sûr d'avoir un interlocuteur unique, justement, qui va mettre du lien dans l'ensemble des entreprises qui vont devoir répondre à la réalisation de votre projet. Donc, le but, c'est vraiment que les travaux ne soient plus une contrainte, mais un plaisir à voir avancer.
1: Eh bien, merci Louis Faguet, fondateur de TFL, entreprise située à Laval qui travaille dans le domaine de la rénovation immobilière.
2: Merci France.
1: Au revoir.
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1: Changement d'emploi, déménagement, nouvel itinéraire pour le boulot, aïe. Je n'avais pas du tout vu que le trajet allait être nettement moins fluide que par le passé. Adieu, retour les doigts dans le nez. Oui, je sais, maman, on ne doit pas faire ça, surtout au volant. Bref, adieu, aller-retour aisé pour le boulot. Bonjour, galère du pare-choc contre pare-choc. Et je ne pensais pas que cette nouvelle donne allait autant impacter mon caractère d'ordinaire si calme. Premier matin où le calcul a été juste, premier agacement, contre moi-même d'abord. Tu aurais pu tout de même anticiper, ma vieille. Ce n'est quand même pas à toi qu'on va apprendre qu'il faut toujours prendre une marge de manœuvre quand on ne connaît pas bien le trajet. Eh ben si, c'est à moi qu'on l'apprend. Et me voilà coincée dans une double voie qui n'en devient qu'une dans 200 mètres, avec la totalité des humains réfractaires au laisser-passer coincés dans la même file que moi. Ces humains-là suivent la voiture de devant tellement près qu'il est impossible de ne faufiler ne serait-ce qu'une jante pour tenter de se rabattre. Et puis alors, ils ne nous voient pas. Ils regardent ailleurs, sans doute perdus dans leurs pensées. J'ai presque envie de descendre, prévenir le gars de devant, que le gars qui le colle a l'air tellement perdu dans ses pensées qu'il va se le prendre dans le derrière. Mais je n'ai pas le temps de descendre, m'acquitter de cela. Il me faut être concentrée pour tenter un passage en force entre un SUV et une camionnette d'artisan stressé. Note pour moi-même, je comprends l'artisan pressé. Donc si le premier agacement a été pour moi, le second a été très rapidement contre le reste de l'humanité. Et le soir, rebelote et 10 de DR, même soupir en arrivant au même rond-point que le matin, avec presque les mêmes personnes, toujours aussi peu encline à me laisser passer au rétrécissement de voix. Ça va être comme ça tous les jours? Il me faut étudier rapidement la question du bon timing si je ne veux pas que ma bienveillance légendaire envers l'humanité se retrouve totalement à l'état de légende. Je me rappelle que mon papa, qui lui a connu les bouchons dans la région parisienne, horreur, me disait « ça se joue à 5 minutes ». Donc il me faut repérer ces 5 minutes cruciales. En même temps, c'est bizarre, car si toute l'humanité de mes matins bouchés se disait la même chose que moi, le fameux couloir étroit de ces 5 minutes serait forcément décalé. Ben non, visiblement, il n'y a que mon papa et moi qui y pensons, a priori. Mais surtout, quand bouchon il y aura, car même avec les plus grands stratagèmes, je ne pourrais éviter le départ bousculé du matin ou du soir. Donc quand bouchon il y aura, il me faudra vite mettre radio musique cool pour apaiser mes réflexes grognons, et peut-être même penser à confier à Jésus et Marie le fameux type qui ne veut pas que je passe. Ce sera sans doute plus fructueux.
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0: Évangile de Jésus-Christ selon saint Matthieu. Jésus avait nourri la foule dans le désert. Aussitôt, il obligea les disciples à monter dans la barque et à le précéder sur l'autre rive, pendant qu'il renverrait les foules. Quand il les eut renvoyés, il gravit la montagne à l'écart pour prier. Le soir venu, il était là, seul. La barque était déjà à une bonne distance de la terre. Elle était battue par les vagues, car le vent était contraire. Vers la fin de la nuit, Jésus vint vers eux, en marchant sur la mer. En le voyant marcher sur la mer, les disciples furent bouleversés. Ils dirent « C'est un fantôme ». Pris de peur, ils se mirent à crier. Mais aussitôt, Jésus leur parla « Confiance, c'est moi, n'ayez plus peur ». Pierre prit alors la parole. « Seigneur, si c'est bien toi, ordonne-moi de venir vers toi sur les eaux. » Jésus lui dit « Viens ». Pierre descendit de la barque et marcha sur les eaux pour aller vers Jésus. Mais voyant la force du vent, il eut peur. Et comme il commençait à enfoncer, il s'écria « Seigneur, sauve-moi ». Aussitôt Jésus étendit la main, le saisit et lui dit « « Homme de peu de foi, pourquoi as-tu douté ?» Et quand ils furent montés dans la barque, le vent tomba. Alors ceux qui étaient dans la barque se prosternèrent devant lui et ils lui dirent « Vraiment, tu es le Fils de Dieu !» Après la traversée, ils abordèrent à Génézareth. Les gens de cet endroit reconnurent Jésus. Ils firent avertir toute la région et on lui amena tous les malades. Ils le suppliaient de leur laisser seulement toucher la frange de son manteau et tous ceux qui le faisaient furent sauvés. Acclamons la parole de Dieu. Jésus gravit la montagne pour prier à l'écart. Il était là, seul. Les évangiles nous parlent plusieurs fois de cette prière de Jésus. Ses disciples sont habitués à le voir se retirer à l'écart pour prier. Il leur donne un modèle. Il nous donne un modèle de vie, se retirer pour prier. Et si nous profitions de cet été pour faire ainsi, retraite, une heure, une journée, et pour certains une semaine, un mois ? Jésus prit son Père avant de réaliser cet acte inouï. Il vint à eux en marchant sur les eaux. L'Église a tiré plusieurs enseignements de ce miracle. D'abord que Jésus est le Créateur avec son Père et l'Esprit Saint. Certes, il s'est fait homme et respecte les lois de la nature qu'il a lui-même fixées dans sa sagesse. Mais en marchant sur les eaux ou en calmant d'un mot la tempête, il nous dit que la nature obéit à son auteur, à son créateur. La mer est un élément de cette nature qui couvre le globe terrestre. La mer, symbole de vie avec ses poissons qui nourrissent et qui sont le gagne-pain des premiers apôtres. La mer, vecteur des relations humaines avec ses barques, ses bateaux qui vont d'une rive à l'autre, d'un pays à un autre. Jésus est maître de la vie et source de toutes les relations humaines, source d'amour. Autre enseignement, Jésus est le sauveur. La mer, l'eau, symbole de vie, est aussi symbole de mort dans la Bible. Eau qui avale les marins, eau qui engloutit les Égyptiens de Pharaon qui poursuivait les Hébreux. Statistiquement, l'eau est la première cause de mortalité des catastrophes naturelles. En marchant sur l'eau, Jésus manifeste qu'il est plus fort que la mort. L'apôtre Pierre, en marchant à son tour sur l'eau, est le premier disciple à suivre Jésus dans l'annonce de sa victoire sur la mort. Car Jésus nous fait participer et à sa mort et à sa résurrection dès l'heure de notre baptême. C'est Pierre qui a demandé à Jésus de l'appeler à marcher sur l'eau. Car le vrai disciple veut imiter son maître en tout. Pierre est vraiment un premier modèle de disciple. Sa peur même nous rassure, le disciple n'est pas un super-héros. La main de Jésus qui saisit Pierre quand il coule nous rassure par-dessus tout. Nous serons de bons disciples, pas seulement par notre zèle à suivre Jésus, mais surtout par notre confiance en lui, notre Créateur et Sauveur. Alors ceux qui étaient dans la barque se prosternèrent devant lui. Oui, Seigneur Jésus, dans la barque de Pierre, la barque de ton Église, nous voulons t'adorer. Nous nous prosternons devant toi. Tu es vraiment le Fils de Dieu. Amen.
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2: Bonjour à tous, l'essentiel de l'actualité, l'incendie qui s'est déclaré près de Carcassonne dans l'Aude est désormais fixé. Parti d'un véhicule en feu sur l'autoroute A61, le brasier a détruit une centaine d'hectares. Près de 280 pompiers et d'importants moyens aériens ont été mobilisés. L'autoroute doit rouvrir dès que les conditions de sécurité le permettront. La vigilance orange canicule est maintenue dans 20 départements de l'Est et du Sud-Est de la France. Météo France prévoit encore de fortes chaleurs avec des températures pouvant atteindre jusqu'à 38 degrés. Une baisse des températures est attendue à partir de demain. Le Maroc annonce un premier bilan officiel après le drame migratoire de Ceuta. Rabat fait état de 11 morts parmi les migrants ayant tenté de rejoindre l'enclave espagnole. De son côté, l'Espagne recense au moins 72 victimes. Les autorités marocaines et espagnoles poursuivent leurs opérations d'identification et des enquêtes judiciaires ont été ouvertes. Et enfin, côté sport, le dossier FIFA abandonné. Face à la contestation Gianni, Infantino renonce donc à son projet d'ouvrir le capital d'une société commerciale de la FIFA à des investisseurs privés. L'UEFA, qui menaçait de boycotter la Coupe du Monde, maintient toutefois la pression et envisage désormais des poursuites judiciaires contre l'instance mondiale.
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3: Tout au long de cette semaine, parmi les rediffusions que nous vous proposons de suivre en cette période estivale, vous allez pouvoir entendre celle des candidats à l'élection municipale de mars dernier. Alors cela peut paraître un petit peu à contre-temps, mais nous replongerons peut-être avec intérêt dans les promesses des candidats il y a 5 mois.

0: Vraiment les frontières qu'on a parfois entre des quartiers lavallois. Et aujourd'hui, je suis fière de cette liste parce qu'elle est constituée de jeunes, notamment deux jeunes qui sont dans les cinq premières positions de la liste, des jeunes qui sont engagés depuis plusieurs mois dans la campagne et dans le projet, mais aussi des personnes qui ont prouvé par leur parcours professionnel qu'ils étaient en mesure de porter le projet municipal avec moi à Laval. Et puis aussi des personnes qui sont encartées, même si aujourd'hui il y a une douzaine de colistiers qui sont encartés. Moi, mon souhait c'était aussi de m'écarter, de m'éloigner le plus possible des considérations liées notamment aux présidentielles qui auront lieu l'année prochaine. Mon souhait c'était de nous concentrer sur la ville de Laval, sur les problématiques et les défis qu'il faudra relever dans les prochains mois. Il faut trouver un équilibre entre les quartiers, un équilibre entre les parcours. Il faut aussi se projeter dans les responsabilités qui vont être confiées aux uns et aux autres. Il faut qu'on arrive à constituer une équipe solide pour tenir les 6 ou 7 prochaines années à la tête de la mairie. Et j'ai dit clairement que les uns et les autres devaient faire leur preuve pendant cette campagne, ces quelques mois de campagne, en apportant aussi la preuve qu'ils sont là pour les bonnes raisons, parce qu'on est forcément tenté d'être sur une liste municipale pour avoir de la visibilité pour les échéances suivantes. Mais j'ai voulu avoir aussi des personnes qui sont là pour Laval et dont la priorité est Laval.
1: Et alors, qui sont ces 42 colistiers que vous avez retenus sans les nommer tous, bien évidemment ?
0: Ce sont des personnes engagées dans des associations. Ce sont des personnes comme Philippe Royer, par exemple, qui vont m'aider à revitaliser le centre-ville. J'avais besoin de ce profil parce que le défi est quand même très difficile à relever vu la situation du commerce de centre-ville à Laval, mais aussi des personnes qui sont implantées dans les quartiers, notamment les quartiers populaires, qui aujourd'hui souffrent d'insécurité plus latente. Ça a été le cas pendant quelques années, les années passées, mais aujourd'hui la sécurité, elle fait partie de leur quotidien. Il me fallait des personnes engagées, encore une fois, dans leur métier, mais aussi dans leur ville, que ce soit dans le cadre associatif ou dans le cadre de leur profession.
1: Les attentes des Lavallois, comme vous avez pu les rencontrer au fur et à mesure de vos rencontres, quelles sont-elles en priorité ?
0: Bah, ce sont les mêmes sujets que ce qu'on voit aussi au niveau national, et ce sont des sujets qu'on ne rencontrait pas à Laval, tels que l'insécurité. J'en parle depuis plusieurs mois, non pas pour le plaisir d'en parler, mais parce que c'est une préoccupation. Et sans sécurité dans une ville, on ne peut rien construire. Il n'y a plus de vivre ensemble, parce que j'entends parler de vivre ensemble, et comment peut-on vivre ensemble s'il n'y a pas de sécurité ? Donc c'est le sujet majeur. Donc il faut qu'on le prenne au sérieux, et il ne faut plus mettre la poussière sous le tapis, il faut l'assumer, cette figure d'autorité, pour pouvoir sortir de cette crise d'insécurité qui s'installe durablement à Laval. C'est aussi le commerce de centre-ville. C'est le centre-ville qui se meurt, clairement, avec des problèmes de circulation, de stationnement et cette attractivité de la ville de Laval qui est en déclin, malheureusement. Et puis, il y a le sujet de l'hôpital, bien entendu, l'accès aux soins, même si c'est une compétence qui ne relève pas de l'échelon communal. Mais c'est un sujet de préoccupation. Il faut qu'on arrive à trouver des alternatives et des solutions pour que les Lavallois puissent avoir accès aux soins.
1: Justement, sur cet accès aux soins, quelles peuvent être les marges de manœuvre d'un conseil municipal ?
0: On avait commencé à l'époque de Françoise Oquetto à installer des maisons pluridisciplinaires comme celle de la rue Jules Ferry. Malheureusement, elle s'est vidée entre-temps parce qu'on ne s'en est pas occupé. On a également imaginé le centre Henri Dunant où là, on avait mobilisé des médecins retraités pour attirer des internes et les fixer ici à Laval. Il y a un projet avec le département qu'on va accompagner si les Lavallois nous font confiance au mois de mars prochain pour déménager ce centre en rue du Nantes pour le mettre plutôt à proximité de la gare, de manière à attirer des médecins qui viendraient à Laval pour des consultations à la journée, puisqu'aujourd'hui on a essayé aussi de mettre à disposition des logements, d'accompagner les internes pour qu'on accueille toute la famille, le conjoint, les enfants, et de leur faciliter leur installation à Laval. Mais on continue à avoir des difficultés à les attirer ici chez nous, mais l'insécurité, encore une fois, tout est lié, l'insécurité, le centre-ville qui n'est plus aussi attractif qu'avant, font partie aussi des atouts qu'on avait auparavant et qu'on n'a plus, et qui permettraient d'attirer des médecins. Donc en fait, tout est imbriqué, et d'où la difficulté et les enjeux qui nous attendent et les défis qui nous attendent. Et on en a conscience, et c'est pour cette raison qu'on a une équipe à laquelle j'ai vraiment confiance pour porter ce projet avec moi.
1: Pour la revitalisation du centre-ville, qu'est-ce que l'on peut imaginer ? Qu'est-ce que vous, une fois maire de Laval, vous pouvez imaginer et mettre en place ?
0: On a pensé à ce qu'on a appelé une task force commerce, donc qui va être proposée dans le programme, et c'est une task force qui regroupe la CCI, la Chambre des métiers, qui regroupe aussi les

0: bailleurs du centre-ville qui doivent absolument porter un projet stratégique commercial dans le centre-ville de Laval. Aujourd'hui, on ne sait même pas où on va. L'équipe actuelle, à aucun moment, n'a rassemblé tout le monde autour de la table pour porter une stratégie commerciale du centre-ville de Laval. Donc ça, c'est quelque chose qu'il faut qu'on mette en place très rapidement après l'élection. Et puis, il y a quelques idées aussi en termes d'attractivité. Il y a le volet touristique aussi, parce que pour attirer du monde dans le centre-ville, il y a les Lavallois, bien sûr, qui habitent dans le centre-ville. Il y a les Mayennais plus largement. Donc il faut arriver à avoir une offre de stationnement beaucoup plus importante qu'elle ne l'est aujourd'hui, puisqu'il y a deux places de stationnement ont été supprimées sans être remplacées, avec cette vision dogmatique qui consiste à dire qu'il faut que tout le monde vienne à vélo. Les gens qui viennent de Pré-en-Pas, ils ne peuvent pas venir à vélo. Et on a besoin de ces gens-là pour venir consommer dans le centre-ville. Et les Lavallois seuls ne peuvent pas faire vivre le commerce de centre-ville. Donc il faut sortir de ces dogmes et apporter des solutions pragmatiques pour pouvoir sortir de cette crise de fermeture des commerces dans le centre-ville de Laval.
1: Vous avez pu mentionner sur les réseaux la perte de 10 places, je crois, du classement de notre ville de Laval comme ville où il faisait bon vivre. C'est un classement de l'Express, il me semble. Comment vous analysez ça? Qu'est-ce que vous avez envie de mettre en place pour résorber cette perte?
0: Mais en fait, voilà, effectivement, c'est une perte de 11 places en un an, ce qui est énorme par rapport à une ville moyenne qui était plutôt parmi les premières en termes de sécurité, en termes d'attractivité. Et ça en dit long, en fait. Aujourd'hui, ce classement, c'est le résultat des 6 dernières années où l'on a tenu aussi fait une communication plutôt négative sur le centre-ville, en estimant qu'apaiser un centre-ville, c'est faire fuir les voitures. Et aujourd'hui, on voit le résultat. Et puis, je le disais tout à l'heure, cette insécurité qui diffuse dans tous les quartiers, notamment dans le centre-ville, fait que la ville de Laval n'est plus ce qu'elle était. Les émeutes de 2023... qui ont démarré à Laval, dans la région Grand Ouest, ont démarré à Laval, c'était quelque chose quand même d'historique. Ça s'est jamais vu. Et je pense que déjà, à partir de 2023, avec ce qui s'est passé, avec les quelques faits divers qu'on entendait aussi par-ci, par-là, avant 2023, qui étaient aussi des signaux faibles qu'il fallait détecter pour pouvoir éviter ce qui s'était passé en 2023, ne permet pas de donner la belle image qu'on avait de Laval. Aujourd'hui, on parle de nous au niveau national, mais pas en bien. Avant, on parlait de Laval parce que c'était la cité de la réalité virtuelle, la capitale de la réalité virtuelle. C'était la ville la plus sûre de France. Aujourd'hui, on fait plutôt partie de la queue de peloton parce que, en termes d'insécurité, on fait partie aujourd'hui des villes moyennes qui sont les plus impactées. Les fermetures et l'attractivité des centres-villes, malheureusement, on fait partie aujourd'hui des villes les plus sinistrées. Et puis sur la santé, malheureusement, les fermetures aussi des urgences, on a parlé de nous à l'échelle nationale. En fait, toute cette communication négative sur la ville de Laval fait qu'aujourd'hui, il va falloir faire beaucoup d'efforts de communication, mais aussi d'actions concrètes pour sortir la ville de cette sinistrose qui malheureusement, fait que les gens ne veulent même plus venir à Laval, voire ceux qui sont à Laval qui veulent partir en périphérie, première couronne, deuxième couronne de Laval agglomération.
1: Sur la disparition des commerces, c'est aussi une tendance beaucoup plus générale, en fait, de la fermeture de certains types de commerces et peut-être d'une façon de consommer différente qui perce. Aujourd'hui, c'est pas forcément une mauvaise chose de consommer raisonné, raisonnable.
0: Non, c'est en fait, on a vécu en 2014 exactement ce qui est en train de se passer aujourd'hui. En 2014, quand on avait gagné l'élection avec François Zocchetto, la rue du Général de Gaulle était complètement sinistrée. Je rappelle que Corneille allait fermer.
1: La librairie
0: à l'époque, qui a été remplacée par la FNAC depuis. Il y avait un bar au rez-de-chaussée et il allait fermer. Et en fait, cette rue, c'était la plus sinistrée du centre-ville. Et à l'époque, on avait quand même la rue de la Paix qui était plutôt une rue qui attirait et qu'il y avait pratiquement pas de vacances à l'époque, tout comme la rue des Déportés. Et on était parvenu, quand on avait gagné l'élection en 2014, à redresser la barre, puisque, et c'était grâce notamment à Philippe Royer, il y a eu la FNAC, il y a eu ensuite Mango. Pour rappel, en 2014, la majorité d'avant avait un bail de location de ces locaux vides au niveau de l'ancienne librairie dans Corneille, qu'il payait 10 000 euros par mois Sur le dos du contribuable. Il fallait absolument sortir de ce piège, et on l'avait fait en faisant venir la FNAC, en faisant venir aussi les cafés Étienne, et puis derrière, ça s'est développé de manière assez, assez importante avec la venue de Mango, avec la venue de Superdry et d'autres enseignes. C'est clair que les habitudes de consommation des Français en général ont évolué, d'où la nécessité d'innover en proposant en fait un centre-ville où l'on trouve des choses qu'on ne trouve pas ailleurs. Si on trouve le moyen de rendre notre centre-ville beaucoup plus attractif, avec une offre touristique beaucoup plus importante, il n'y a pas eu de projet touristique sur les 6 dernières années. Il n'y a rien eu. Le bateau Lavoir, il est là où il est depuis des années. Le Laval historique, il y avait un marché des Lumières qu'on avait mis en place en 2015 qui a été descendu. Et en fait, le manque de vision et de stratégie fait qu'aujourd'hui, on est vraiment en déperdition. Il faut absolument avoir une vision à 360 degrés sur l'offre touristique, sur l'offre commerciale, sur la santé, sur la sécurité. C'est tout ça qui fait qu'une ville devienne attractive.
1: Samia Soltani, une dernière question sur votre liste. Même si elle est rajeunie et très innovante, on retrouve quand même quelques vieux barons, on a envie de dire, qui datent d'il y a des lustres. Est-ce que c'était important de les inclure ou est-ce qu'il ne fallait pas renouveler complètement ?
0: En fait, je suis d'une loyauté et d'une fidélité qui n'existe probablement plus beaucoup en politique, mais je l'assume. Les personnes qui m'ont accompagnée depuis mes débuts, depuis 2008, ça remonte à quelques années maintenant, ce sont des compagnons de route. Ce sont des compagnons de route sur lesquels je peux compter. Ce sont des compagnons de route qui aussi ont porté des projets avec nous à l'époque, avec Françoise Oquetto. Donc ce sont des personnes sur lesquelles je peux encore compter parce qu'ils sont encore implantés à Laval, sont encore impliqués à Laval et parce que renouveler, oui. Et c'est important, mais il faut aussi avoir des personnes qui connaissent le fonctionnement de la collectivité. Moi, je suis élue depuis quelques années, mais je peux pas être toute seule à maîtriser le fonctionnement d'une collectivité qui n'a rien à voir avec le fonctionnement d'une entreprise privée, par exemple. J'ai aussi cette volonté de mettre des jeunes aussi, de leur donner des responsabilités demain. Et ces jeunes ont besoin d'être accompagnés. Donc ce passage de relais est très important. Et c'est à moi de le faire, et je prends cette responsabilité aujourd'hui, de le faire entre les anciens et les jeunes, les plus jeunes, que j'ai choisi de mettre sur cette liste pour prendre la relève par la suite.
1: Bien. Merci beaucoup, Samia Soltani, de cette présentation de votre liste avec vous pour Laval. Merci beaucoup, Samia Soltani.
0: Merci à vous.
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1: Saviez-vous qu'en France, près de 5 millions de personnes sont concernées par une consommation à risque d'alcool et que l'addiction aux jeux ou aux substances touche de plus en plus de familles, et ce, souvent dans le silence ? Pourtant, il existe des solutions, des mains tendues, des parcours d'accompagnement pour sortir de l'isolement et retrouver une vie relativement apaisée. Ce soir, nous sommes en compagnie de l'association Alcool Accompagnement Prévention, qui a pour mission de briser les tabous et accompagner les personnes en situation de dépendance, mais aussi leurs proches. Olivier, vous êtes coordinateur de cette association Alcool Accompagnement Prévention. Est-ce que vous pouvez me présenter, déjà en quelques termes, l'association, et peut-être pour nos auditeurs, nous expliquer la différence entre une addiction et l'alcoolisme? Est-ce que vous parlez d'addiction? Est-ce que vous parlez de maladie? Comment est-ce que vous définissez ça, le problème de l'alcool?
2: Que ce soit l'alcool ou autre produit, moi je le définis par une perte de liberté. C'est-à-dire la perte de liberté de choisir. Quand le produit prend une place trop importante dans une journée, c'est qu'il y a vraiment un souci. On n'a plus envie d'aller vers notre activité professionnelle, nos passions. C'est vraiment le produit qui nous préoccupe et le reste, on le met de côté.
1: Alors, il y a le travail, il y a la famille, j'imagine.
2: Oui, donc bien entendu que l'entourage, elle, subit cette maladie aussi par nos comportements, par des violences, qu'elles peuvent être physiques ou verbales, mais aussi financières, parce que bien entendu, s'il n'y a plus d'entrée d'argent parce qu'on ne va plus au travail, il y a l'aspect financier qui rentre en jeu. Donc bien entendu que ça, le couple, ça devient conflictuel. Je crois que poser le verre, c'est si simple. Mais non, des fois, l'entourage est mal renseigné sur cette maladie, croit qu'elle se soigne comme un cancer, mais non. On va dire que c'est une maladie qui se soigne, mais qui ne se guérit pas. Quand on est sorti de cette maladie, faut toujours garder une vigilance très très haute. Pour ça que tous les mercredis soirs, nous à la maison de quartier du Bourgny, nous faisons des réunions. On est dans un groupe qui reste confidentiel, qui n'est pas dans le jugement. Ces gens viennent déverser leurs problèmes qui peuvent arriver dans la semaine. On essaye de mettre des mots derrière ça.
1: Quelle est la population ? Vous avez autant d'hommes que de femmes ?
2: Alors maintenant, les femmes s'ouvrent plus à leurs difficultés. Les gens appellent beaucoup plus maintenant en journée pour évoquer leurs difficultés. Après, moi, je peux les rencontrer en individuel.
1: Parce que là, vous avez donc le groupe de parole, mais il y a également un numéro de téléphone où les gens peuvent appeler toute la journée.
2: Mon téléphone, je l'ai en permanence sur moi, le samedi, le dimanche.
1: D'accord. Et vous travaillez en relais avec d'autres institutions, enfin d'autres, quand c'est trop lourd, quand c'est trop compliqué, est-ce que vous pouvez relayer à quelqu'un d'autre ?
2: Oui, voilà, parce que nous, on ne se prend pas pour des médecins, nous, des psychologues. Nous, on a simplement rencontré le parcours dans l'addiction. Nous, on dirige avec les personnes compétentes, c'est-à-dire les structures de soins, cliniques ou alors XAPA. Donc, on fait le lien avec toutes ces structures pour amener la personne juste selon sa pathologie.
1: Je vous remercie, Olivier. Christine, donc vous participez à ces réunions depuis déjà un petit moment.
3: 7 ans et demi que je suis sobre et ça fait donc 9 ans que je participe au groupe parole de cette association.
1: Comment ça s'est passé? Quel était le déclic pour vous?
3: Quand je travaillais, je consommais le soir, le week-end. Quand je suis arrivée à la retraite, j'étais chez moi tous les jours. Et je me suis rendu compte que je buvais de plus en plus. Et j'ai aussi une ancienne collègue qui a fait un pas vers moi et on a discuté. Et elle connaissait l'association et elle m'a proposé de prendre des renseignements pour moi, ce que j'ai accepté. Et je viens tous les mercredis depuis.
1: C'est un groupe de parole? Vous échangez de tout, de rien, de vos combats? Comment est-ce que ça se passe?
3: Oui, je dirais ça, de tout, de rien, des combats. Disons que ça dépend des personnes qui sont présentes. S'il y a des nouveaux, on essaye d'aller vers eux pour pouvoir les aider, pour que leur donner envie de revenir, je dirais. On fait un tour de table et chacun peut intervenir. Et là, on peut dire, poser une question. Autrement, on dit je passe si on n'a pas envie de parler. Mais au moins, la personne qui n'aura pas parlé pendant la réunion, elle aura dit je passe. Ça veut dire qu'elle aura dit quand même un mot.
1: Elle était là, elle a parlé. Et donc, 7 ans et demi que vous n'avez pas touché une goutte d'alcool, donc c'est un grand combat, ça a été difficile.
3: Ça a été très difficile. Ce qui a été le plus difficile, c'est de me retrouver chez moi, parce que je vis seule, sortir de la Bréhonnière avec ma petite valise, prendre ma voiture, arriver chez moi, seule. Et là, ça a été terrible. Après, c'est un combat de tous les jours, et je dirais qu'en ce qui me concerne, plus ça va, moi, j'ai de difficultés.
1: Je vous remercie beaucoup pour votre témoignage. Alors, Marina, vous n'êtes pas concernée personnellement par un problème d'alcool, mais c'était votre conjoint.
4: C'est ça. Quand, en effet, mon conjoint a eu la problématique alcool suite à une rupture d'anévrisme, où il s'est retrouvé en difficulté après au niveau de son travail. Et donc, il s'est réfugié dans l'alcool pour se donner du courage. Au début, moi, je n'ai pas tout de suite compris ce qui se passait. Il s'endormait le soir à table. Donc, je me disais qu'après ce qu'il avait connu, il avait de la fatigue. Et puis, jusqu'au jour où je l'ai surpris à s'alcooliser. Et la chance que j'ai eue, enfin que nous avons eue, c'est qu'on a toujours beaucoup communiqué. Au début, comme pour beaucoup de personnes de l'entourage, j'ai caché. Je voulais que personne le sache pour le protéger, parce que je savais que le regard des autres, ça n'aurait pas été simple. Le fait qu'on en discute ensemble, dit à un moment donné, mais quand on est malade, on se fait soigner, ce serait peut-être bien qu'on fasse des démarches. Et donc j'ai rencontré Gilles Monsalier de l'association. Donc on a commencé à participer aux réunions et là, en effet, donc ça n'a pas tout solutionné, mais au moins on se sentait plus seul, on n'est plus isolé, on se sent compris, sans
1: jugement.
4: Sans jugement. Chacun remplit sa boîte à outils, comme on dit, parce que quelque chose va marcher pour une personne et pas pour une autre. Chacun vient chercher des conseils qui permettent d'avancer tous ensemble, quoi.
1: On dit souvent que l'alcool ment, se cache, on a honte. La question peut-être pour mes auditeurs, c'est comment repérer dans sa famille ou ses proches quelqu'un qui a un problème avec l'alcool et comment l'inciter à se prendre en charge. Est-ce que vous avez une solution miracle ?
4: Alors, j'ai pas de solution miracle. On s'aperçoit surtout du changement du comportement, des choses qui sont dissimulées, des mensonges justement, comme vous disiez. C'est une maladie où il y a beaucoup de mensonges. Alors nous, entourage, moi ce que je conseille souvent, c'est de ne pas chercher obligatoirement la vérité. On sait que ça fait partie de cette maladie, donc c'est comme ça. Je pense que pour amener la personne à venir se faire soigner, je pense que comme tout entourage au début, comme on ne sait pas où on met les pieds, ce qui se passe, obligatoirement on râle, on enguirlande la personne, on lui dit que c'est qu'un menteur, que de toute façon il n'est pas capable. C'est simple d'arrêter de boire, alors que pour eux c'est hyper compliqué. Et donc plutôt que de l'enguirlander tout le temps, c'est plutôt de se poser et de discuter calmement en disant que ben, y a quand même des solutions, que ça ne va pas se faire comme ça du jour au lendemain, mais qu'il y a des associations qui peuvent nous guider.
1: Vous aider à remplir votre boîte à outils et trouver des moyens de petit à petit de lutter contre cette maladie, c'est ça ?
4: Voilà, c'est ça. Je dirais que le plus important dans cette maladie, c'est bien le dialogue et de tenter de ne pas juger la personne.
1: Ben, je vous remercie beaucoup pour votre témoignage. Brigitte, vous êtes là ce soir pour cette réunion ?
5: Oui, tout à fait. Je suis comme aidant puisque j'ai mon fils qui a de la dépendance à l'alcool depuis un certain temps. Par nous, on n'a pas bien compris non plus. On avait plutôt tendance à culpabiliser. Bon, bah, c'était quelqu'un qui aimait bien faire la fête, mais qui, au départ, ça allait bien. Il arrivait à faire la part des choses. Mais je crois que c'est quelqu'un qui est très sensible et puis qui a dû subir des choses que nous n'avons pas vraiment eu connaissance. Et du coup, je pense qu'il était un peu perdu, n'arrivait pas à oublier ces choses. Et du coup, il s'est réfugié dans l'alcool. Mais là, ce n'était plus pour faire la fête, c'était pour boire tout seul. Donc, le problème, c'est que quand on s'en est vraiment aperçu, nous, on n'a pas osé, comme le disait Marina, on ne dit pas aux autres. Même à nos propres amis, on a caché pendant un bout de temps avant de pouvoir...
1: Ça reste très tabou.
5: Complètement. Et puis, je pense qu'on a, en tant que parents, on a un sentiment de culpabilité. Et ça, c'est pas facile du tout.
1: Il avait quel âge, votre fils, quand il a commencé à passer de l'état de festif à alcoolique ?
5: Une trentaine d'années, donc ça fait plus de 10 ans. Donc, je pense que ça, c'est difficile, parce qu'on se dit qu'on a peut-être raté quelque chose. Peut-être un peu notre faute.
1: Donc, ce qu'il ne faut pas penser, je pense.
5: Je pense qu'en tant que parents, je pense qu'on est tous un peu comme ça. Donc, on en a parlé ensemble. Il a fini par comprendre qu'il y avait peut-être un moyen de s'en sortir, qu'il en a parlé à son médecin. Et puis, petit à petit, donc là, il fait des cures en ce moment, des passages. Bon, il y a des passages qui sont mieux les uns que les autres. Bon, ça fait très peu de temps que je suis à cette association. Ça fait 6 mois. Pour moi, ça a été la meilleure des choses. Parce qu'ici, on n'a que des personnes qui sont dans notre cas, qui ont la même problématique, et du coup, on est beaucoup plus écoutés. J'arrive à parler, et même maintenant, je trouve que depuis, on arrive beaucoup plus à en parler avec nous, avec notre extérieur. Depuis qu'on vient ici, c'est vraiment très bien.
1: En tout cas, vous faites bien la promo de l'association, c'est parfait. Appel aux auditeurs qui ont dans leur entourage ou qui eux-mêmes sont concernés par cette maladie qu'est l'alcoolisme, ben, n'hésitez pas à franchir les portes. Je vous souhaite une très bonne réunion. Oui, une très bonne réunion.
6: Bonjour, je m'appelle Cédric. J'ai eu un long parcours avec l'alcool. Je connais l'association Alcool Assistance depuis un an minimum. Donc j'ai pu rencontrer des gens très intéressants et les réunions en particulier sont très aidantes dans le sens de rencontrer des gens, de pouvoir échanger autour de l'alcool.
1: Bien discrète, mais vous en êtes où actuellement dans l'alcool? Vous êtes dans une période plutôt off, plutôt on?
6: Là, j'ai consommé de l'alcool.
1: Avant de venir là, à la réunion?
6: Voilà, mais j'ai une histoire de vie aussi compliquée comme d'autres personnes dans la Réunion. Et le mélange entre les problèmes psychiatriques et alcool est très difficile à traiter. Dans le sens où les alcoologues connaissent mal la psychiatrie et les psychiatres connaissent mal l'alcool.
1: Et là, quand vous arrivez, comme vous dites, vous avez consommé là, tout de suite l'alcool. Quand vous arrivez à la Réunion, vous n'allez pas être jugé par les autres. Comment ça se passe?
6: Absolument pas. Les réunions de l'association, on est entre personnes qui connaissent le problème. Ce qui est un gros avantage avec la tolérance extrême, j'allais dire. Voilà. Ça permet aussi d'échanger avec des gens qu'on voit toutes les semaines. Peut échanger sur notre histoire, sur notre vie actuelle et à venir, quoi.
1: Et ça vous aide vraiment?
6: Ça aide énormément, énormément, parce qu'il y a des échanges qui sont extrêmement nourrissants psychologiquement. Ça remplace pas les suivis psychologues ou alcoologues ou quoi que ce soit, mais ça vient en complément et il y a pas mal de personnes qui réussissent, on a des témoignages régulièrement, de personnes qui réussissent à arrêter l'alcool grâce à cette association.
1: Cédric, je vous remercie pour votre témoignage. Bon courage à vous.
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8: 8 heures.

0: Bonjour à tous, à la une de l'actualité, attention aux bouchons sur les routes aujourd'hui. Bison Fut annonce du orange dans tout le pays dans le sens des départs. Ça risque de bloquer jusqu'à ce soir sur la 63 entre Bayonne et Bordeaux, sur la 7 entre Lyon et Orange, sur la 9 vers Montpellier près de la Méditerranée. Soyez prudents. Allez du mieux dans l'Aude, l'incendie est désormais fixé. Ceux dans le Var et en Gironde sont sous contrôle. En Gironde, c'est d'ailleurs le retour des habitants dans les communes évacuées. Et des retours autorisés aujourd'hui à l'Esch-Cap-Ferré, au Porge, à l'exception des campings et de deux quartiers du Porge où des opérations de déminage sont en cours. On le rappelle, 224 000 habitants et touristes avaient été évacués ces derniers jours. La vigilance en tout cas reste importante face au risque d'incendie. 36 départements sont classés aujourd'hui en risque élevé de feux de forêt, soyez prudents. 20 départements sont en vigilance orange à la canicule. 7 passeront en vigilance orange aux orages à partir de 16h. La Corrèze, la Dordogne, le Lot, le Tarn, le Tarn-et-Garonne, la Haute-Garonne et l'Ariège. Météo France parle de pluies importantes et de vents assez violents, des vents à 100 km/h par endroit. Dans le reste de l'actualité, la rentrée scolaire coûtera plus cher cette année, 261 euros en moyenne, soit une hausse de près de 10% sur un an. Plus d'un parent sur deux craint de manquer d'argent pour financer les achats de rentrée. Et si aller au cinéma, au musée ou au théâtre était bon pour la santé? Ça, c'est ce que dit une étude menée par des chercheurs japonais, Virginie Kienon.
1: Oui, ils ont suivi près de 1900 personnes âgées de 50 ans et plus. Leur objectif, comparer la fréquence des sorties culturelles avec l'état de santé réel des participants. Pour cela, les chercheurs ont analysé plusieurs indicateurs, la tension, le cholestérol, la force musculaire ou encore la vitesse de marche. Résultat, les personnes qui vont plusieurs fois par mois au cinéma, au musée, au théâtre ou à un concert présentent un vieillissement du corps plus lent. Leur âge physiologique est en moyenne 3 ans plus jeune que celui des personnes qui ne fréquentent pas ces lieux. Selon les chercheurs, ces sorties permettent de garder une vie sociale, améliore le moral et favorise les habitudes de vie plus saines. Des effets qui, selon cette étude, seraient comparables à ceux d'une activité physique régulière.
0: Merci Virginie. Les auteurs appellent toutefois qu'il s'agit d'une association et non de la preuve que les activités culturelles ralentissent à elles seules le vieillissement. Allez, en cyclisme, ça court la 3e étape du Tour de France Femmes aujourd'hui. 156 500 km entre Genève et Poligny. C'est une étape accidentée. C'est Lorena Wiebes qui est maillot jaune. La première française et 6e, c'est Cédrine Carbajal. Voilà pour l'actualité. Excellente journée à tous.
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5: Bonjour à tous. Cette semaine, nous allons poursuivre notre réflexion sur l'humilité. En effet, dans la précédente série, nous avons pu interroger l'acceptation afin de voir les différentes formes qu'elle pouvait prendre dans notre quotidien. Suite aux différentes séries du printemps dernier, notamment sur la déception et le pouvoir, en cette rentrée, nous nous sommes donné pour objectif de voir quelles dispositions mobiliser au quotidien pour faire face à l'adversité et aux différentes épreuves qui peuvent arriver sans qu'on puisse y prendre garde. Ainsi, tout au long de notre réflexion, on poursuit quelque part cette idée d'acceptation, puisque pour faire preuve, pour aller vers autre chose, il s'agit avant tout d'accepter ce qui est notre quotidien, de nous accepter nous-mêmes, d'accepter les autres, mais aussi de voir comment l'acceptation va mobiliser différentes dispositions, à la fois dans notre réaction aux problèmes du quotidien, mais également dans le regard que l'on va porter sur ces événements. On est parti finalement sur un constat, eu égard à la définition de l'affectation, qu'il y avait plusieurs formes, à savoir en tant que consentement, accord, mais également que l'acceptation pouvait prendre la forme d'une résignation et de la soumission. Donc encore une fois, on a pu observer différentes dispositions à l'égard de l'adversité et on s'est rendu compte que, au-delà de cette double apparence, ça pouvait aussi être pour nous une opportunité de création, d'innovation, mais aussi de faire appel au collectif, de faire confiance. Mais pour aller dans ces dispositions, on s'est heurté à la question de l'humilité, de finalement, lorsque l'on accepte une situation, un échec, une épreuve, généralement, on a pu s'apercevoir que cela nous mettait face à nos propres limites et donc nous demande finalement d'accepter à la fois nos insuffisances, nos faiblesses, mais aussi de voir que d'autres pouvaient être porteurs de certaines facultés dont nous étions dépourvus. En ce sens, cette humilité pouvait se présenter comme également un socle de collaboration et de coopération. Alors, en quoi finalement la posture humble va se différencier de l'acceptation ? On a pu en avoir un petit aperçu, à savoir déjà par les multiples formes que vont prendre l'acceptation, et c'est aussi ce qu'on va essayer de découvrir cette semaine, à savoir les différentes manifestations de l'humilité. Tout en sachant que, comme pour l'acceptation, il y a un rapport au temps. Cette notion va bien sûr pas s'interpréter de la même façon s'il s'agit d'un événement défini dans le temps que s'il s'agit d'une habitude ou d'un trait de personnalité, d'un caractère que l'on va cultiver tout au long de notre existence. Néanmoins, par rapport à différentes thématiques qui nous a préoccupés tant au printemps dernier que depuis la rentrée, on s'est aperçu que face à l'adversité, ces deux notions-là, qu'il s'agisse de l'acceptation ou de l'humilité, nous demandent en quelque sorte de prendre du recul, de faire un petit pas de côté afin de mieux observer et appréhender la réalité telle qu'elle est, de prendre en compte finalement ce qu'on avait peut-être laissé sous silence et de réévaluer et de réinterpréter finalement la situation à l'égard de ce qu'elle est réellement et non pas de la façon dont on avait pu l'apercevoir. En ce sens, déjà rien qu'à cette première étape, on se rend très vite compte que cela va mobiliser pas mal de nos facultés.

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1: Comme on l'a vu précédemment, un premier aspect, avant même la notion d'acceptation, il s'agit en quelque sorte d'une forme de deuil, c'est-à-dire remettre en cause ce qu'on avait investi finalement, accepter d'avoir émis pas mal de projections sur certaines situations, certains projets, certaines personnes qui finalement ont pris la forme d'un échec, mais également accepter que d'autres visions que celles sur lesquelles on s'était appuyé existent. Donc on voit bien, rien que par ces deux petits exemples, que cela va nous demander de mobiliser une certaine forme d'agilité. Donc encore une fois, une acceptation au sens large, mais également de mobiliser l'humilité dans le sens où on va devoir retravailler notre posture. Finalement, on va devoir changer de paradigme, on va devoir remettre en cause ce que l'on croyait pour juste ou des croyances auxquelles on était attaché. Cela va nous demander donc par là même non seulement un changement de place dans le sens faire un pas de côté afin de mieux observer la situation globale, mais également en soi-même de mobiliser d'autres parties de nous-mêmes, de regarder les choses différemment et de travailler en nous finalement les parties qu'on avait laissées de côté. Donc dans ce cas de figure, souvent on va se retrouver confronté à certaines formes de déni. Et c'est là où la précédente série sur l'acceptation a tenté d'éclairer un peu ce cheminement, à savoir que une fois avoir fait un deuil, la seconde étape, généralement, par l'acceptation, va nous demander aussi de mettre en lumière ce que l'on n'avait pas voulu voir, ce que l'on n'avait pas forcément investi, ou ce que l'on se cachait, tout simplement. Tout ça dans une perspective de changement de paradigme et d'appréhender la situation, non pas comme on aurait voulu qu'elle soit, mais de la façon dont elle est réellement. C'est assez courant d'investir régulièrement par des croyances, des projections, et finalement être déçu ou subir un revers parce que l'on n'a pas pris en compte l'entièreté de la situation ou qu'on n'a pas voulu voir certains détails. C'est dans la vie de tous les jours quand même, quel que soit notre âge, c'est sûr qu'on voit le phénomène beaucoup plus souvent chez les enfants et les adolescents, mais tout au long de la vie, peut-être de façon moins récurrente, mais cela va nous traverse, on va dire, assez régulièrement, d'autant plus quand il s'agit de projets qui nous tiennent à cœur ou d'amitié, de liens sur lesquels on a beaucoup investi et dont on était sûr, voilà, de relations ou d'autres, qu'elles soient personnelles ou professionnelles. Finalement, comme on l'a vu dans la précédente série, le besoin à la fois de croire, mais aussi le besoin d'avoir confiance, que ce soit dans un projet, dans une personne, dans l'humanité tout entière, va être très structurant pour notre développement. Et de ce fait, c'est ce aussi qui explique que le déni fait entièrement partie du processus. On n'est pas dans le déni de façon volontaire afin de projeter des immenses désirs ou projets parce que forcément on est égocentrisme ou autre et qu'on ne veut pas être humble. Non, ce n'est pas ça. C'est le déni et constitutif finalement de la façon dont on va se situer dans le monde, situer nos relations, prendre notre place. Et parfois, on a besoin de voir les choses sous un autre angle. Ainsi, je vous propose de poursuivre cette réflexion tout au long de cette semaine. Et je vous remercie pour votre écoute. À bientôt.
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1: Les anciennes internes de l'Ave Maria à la chapelle au Ribou ont livré des témoignages émouvants sur sœur Marie-Thérèse Grudet. Devenue supérieure en 1949, elle meurt de graves brûlures après un accident en octobre 1954. Les sœurs. La future révérende mère. La plus grande par la taille et par l'avenir qui l'attend, des religieuses qui enseignent au pensionnat, est sœur Marie-Georgette Gay. Sa sœur Marie-Louise, également religieuse d'Évron, fut professeure de dessin et de piano de 1932 à 1939. C'est elle qui dessina l'insigne AM arboré sur nos chapeaux et bérets. Ce qui définit le mieux pour nous, sœur Marie-Georgette, est certainement l'équilibre. Son autorité certaine s'enveloppe d'apparente douceur. Elle a été une des toutes premières élèves de sœur Marie-Thérèse. Après son brevet, elle entre à Évron, où elle fait profession en 1929. Parallèlement à un poste d'enseignement à Notre-Dame-du-Mont, elle prépare son brevet supérieur et une licence S-Sciences. Elle revient comme professeure à l'Ave Maria pour la rentrée scolaire de 1942, alors que s'ouvrent avec sœur Marie-Thérèse des classes secondaires. Elle prend en charge les classes de 4e et 3e. Sa haute stature nous domine totalement, surtout lorsqu'elle s'installe à la superbe chaire cernée de boiseries qui orne sa classe. Lorsqu'elle monte ou descend un escalier, elle relève les plis de sa robe en un mouvement tournant d'une rare élégance. Elle a créé ou repris en charge un groupe de « cadettes du Christ » qu'elle réunit en de pieuses rencontres. Sur un des grands tableaux, elle dessine à la craie de couleur une image religieuse en rapport avec les fêtes de la saison et qui reste là plusieurs semaines. Nous avons de romantiques vierges blondes en robe bleue, des enfants Jésus joufflus et bouclés, des saints à l'auréole dorée, tout cela sur fond de cieux étoilés ou de prairies fleuries. Nous sommes ravis. Nous rêvons dessus un moment et nous attendons le tableau suivant. C'est un professeur exigeant et ferme, mais qui n'élève jamais la voix. Elle sait écouter. Ses élèves aiment se confier à elle et, comme sœur Marie-Thérèse, on peut la rencontrer seule à seule. Chaque soir, pendant l'étude qu'une autre religieuse installée à la chaire surveille, elle s'installe juste devant la première rangée de pupitres, un bureau bien trop petit pour elle, où elle corrige nos devoirs ou prépare les cours. Méticuleuse, elle sort son stylo d'un magnifique étui de cuir et l'y replace toujours soigneusement après usage. D'où lui vient cet objet plutôt luxueux pour une religieuse ? Cadeau familial ou souvenir des années d'études ? Naturellement, les sciences naturelles font partie de son domaine. Nous préparons des cultures de paramécie, des bouillons de plantes pourrissent en permanence dans un cristallisoire sur le rebord de la fenêtre. Elle nous prépare au microscope des coupes de tissu végétal ou animal, une goutte de notre sang, un cheveu. Nous disséquons un cœur livré par le boucher avec la viande du jour. Elle est responsable du dortoir Sainte-Bernadette, le plus exigu de tous, bas de plafond et qui ne convient guère à sa haute stature. Très rapidement, elle est récupérée par la maison mère d'Évron en 1946 comme maîtresse des novices. 6 ans plus tard, ses compagnes la portent à la plus haute charge de supérieure générale. Responsabilité qui deviendra de plus en plus lourde avec l'évolution de la vie religieuse après le Concile Vatican II. En 1957, elle suscitera l'élan missionnaire de la congrégation par une nouvelle fondation à La Cota, en Côte d'Ivoire. Dans le même temps, nécessité de la vie moderne, les sœurs transforment leurs robes, abandonnant leurs coiffes en tuyaux et leurs fichus plissés pour un serre-tête bandeau et une raide collerette blanche. Ayant terminé son long mandat, elle revient en 1968 à la Chapelle aux Riboux pour transformer la maison d'éducation de jeunes filles en un collège agricole mixte. Le 4 janvier 1981, alors qu'elle est occupée à son courrier de nouvel an à Saint-Frimbaud-de-Lassay, son dernier poste, elle doit être hospitalisée d'urgence à l'hôpital de Mayenne, où elle meurt le lendemain matin vers 6h15. À la prière universelle de sa messe de sépulture, le directeur du collège agricole de la Chapelle aux Riboux s'exprime. « Nous te remercions, Seigneur, pour l'action que tu as confiée à Mère Marie-Georgette. Au collège agricole de l'Ave Maria, par son impulsion, elle a poursuivi l'œuvre d'éducation de Mère Tullard en l'adaptant aux besoins actuels du monde rural. Donne-nous, Seigneur, de continuer dans la voie qu'elle nous a tracée, de découvrir, nous aussi, que l'éducation consiste avant tout à transmettre un message d'amour, de devenir nous aussi des artisans de paix. Démons et merveilles. Lorsque nous évoquons les sœurs de notre environnement, la silhouette minuscule de sœur Yvonne revit dans nos mémoires. Visage pâle et lisse, sa voix claire porte loin, et nous ne perdons pas un mot de son discours. Chargée des cours de couture, elle arrive, inséparable de sa chaufferette qu'une élève porte d'une classe à l'autre, son châle de laine réchauffant ses épaules frileuses. Née au Mans en 1883, d'une famille bretonne profondément chrétienne, comptant plusieurs prêtres et religieuses, elle rayonne d'une foi naïve, où le merveilleux et le miraculeux tiennent une grande place. Toujours impeccable, du bas de la robe à la blanche coiffe, sans une cassure de l'empesage, elle nous apprend à coudre à petits points précis en prenant les fils deux par deux. Elle marque l'ourlet en pointant une épingle dans la toile fine et en la tirant avec un crissement le long du droit fil. Elle exige la perfection des broderies aussi bien que des raccommodages. Mais surtout, pendant tout ce temps de travail manuel, elle parle, elle compte. Et nous voguons derrière elle vers le pays des merveilles. Nous y retrouvons un peuple de bons et de mauvais génies, ou plutôt d'anges protecteurs et de démons tentateurs. Le merveilleux des apparitions et des miracles nous est conté par le détail. Nous avons droit à de sombres histoires de sacrilèges et d'hosties profanées, combats du bien et du mal, d'où Dieu sort toujours victorieux. Les âmes du purgatoire sont une source inépuisable d'anecdotes entre le surnaturel et le rocambolesque. Il est question de chaînes traînées bruyamment, d'empreintes de mains brûlantes laissées sur les portes, d'hosties profanées tachées de rouge. La dévotion aux âmes du purgatoire est d'ailleurs très en faveur à l'époque. Ces esprits protecteurs obtiennent les grâces les plus difficiles. Il nous semble que ce purgatoire des âmes souffrantes fonctionne comme une banque d'échange entre le Tout-Puissant et ses créatures et dont les prières sont la monnaie. Quelque temps après sa mort, Madame Blot vint d'ailleurs, paraît-il, hanter les escaliers du dortoir. On suppose que, souffrant au purgatoire, elle revenait demander secours à ses anciennes compagnes et élèves. Des prières et une messe firent rapidement cesser les bruits intempestifs.
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2: Nous souhaitons une belle fête aux Lidériques et aux Lydies. Le bienheureux Augustin Kazotique est né vers 1260 en Dalmatie, actuelle Croatie. Il entre à 15 ans chez les Dominicains et est formé au couvent Saint-Jacques à Paris. Impressionné par cet homme pieux et érudit, Benoît XI, lui-même dominicain, le nomme évêque de Zagreb en 1303. Pasteur éclairé, il reprend en main ce diocèse miné par les rivalités et l'arrogance des nobles. Soucieux de la formation de ses prêtres, il les encourage fortement à vivre une vie spirituelle profonde et fonde une école cathédrale pour les former à la grammaire, la logique, la théologie et la musique. L'infatigable évêque va également à la rencontre de son peuple, à pied, prenant soin de la santé des corps et des âmes de tous ceux qui croisent sa route. Ainsi, il fait creuser des puits dans les villages et planter des herbes médicinales. Lors de la construction d'une cathédrale, survient un épisode de grande sécheresse. Augustin se met en prière et jaillit alors une source d'eau toujours célèbre en Croatie. Sur tous les fronts, il défend également d'une manière inflexible les droits sociaux de chacun, ce qui déplaît fortement au roi Charles Robert d'Anjou. Aussi, au terme d'une mission ecclésiale diplomatique, le souverain s'oppose au retour de ce défenseur des pauvres. Il attend 4 ans avant d'être envoyé en Italie pour une mission délicate. En effet, pendant le règne de l'empereur Frédéric II, des milliers de musulmans sarrasins qui servaient dans les troupes impériales se sont installés à Lucera dans les Pouilles. À sa chute, le pape y envoie Augustin et lui confie la mission d'y restaurer la foi chrétienne. Son travail est si efficace qu'un an plus tard, les musulmans décident de le supprimer. Le 3 août 1323, le père Augustin est frappé à la tête avec une lance de fer par un sarrasin et meurt des suites de ses blessures. Il connaît l'art de bien vivre, celui qui connaît l'art de bien prier, était la devise du bienheureux Augustin Kazotique. Seigneur, donne-nous la grâce de vivre une vie de prière fervente.
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3: Seigneur, ouvre mes lèvres et ma bouche publiera ta louange. Gloire au Père, au Fils et au Saint-Esprit, comme il était au commencement, maintenant et toujours, et dans les siècles des siècles. Amen.

sois-tu, Seigneur, pour ton immense gloire. Les cieux proclament la gloire de Dieu. Le firmament raconte l'ouvrage de ses mains. Le jour au jour en livre le récit, et la nuit à la nuit en donne connaissance. Pas de paroles dans ce récit, pas de voix qui s'entendent, mais sur toute la terre emparait le message et la nouvelle aux limites du monde. Là se trouve la demeure du soleil, tel un époux, il paraît hors de sa tente. Il s'élance en conquérant joyeux. Il paraît où commence le ciel, il s'en va jusqu'où le ciel s'achève. Rien n'échappe à son ardeur. Gloire au Père, au Fils et au Saint-Esprit, pour les siècles des siècles. Amen.

La parole de Dieu dans le livre de Jérémie. Quand je rencontrais tes paroles, Seigneur, je les dévorais. Elles faisaient ma joie, les délices de mon cœur, parce que ton nom a été invoqué sur moi, Seigneur, Dieu de l'univers.

Seigneur notre Dieu, à l'aube de ce monde, tu as créé l'homme à ton image. À l'aube de ce jour, nous te présentons nos vies. Et afin qu'elles te rendent gloire, envoie-nous ton esprit.

Seigneur notre Dieu, tu nous as fait le don de ta parole, afin que nous la mettions en pratique dans chaque activité, chaque parole, chaque instant de ce jour. Donne-nous ton Esprit Saint.

Seigneur notre Dieu, tu as fait de l'homme un être de communion. Tu nous as donné des frères et des sœurs à aimer. Nous te bénissons pour tous ceux qui croiseront notre vie en ce jour. Pour que nous les aimions comme tu nous aimes, donne-nous ton esprit de charité.

0: Notre Père qui es aux cieux, que ton nom soit sanctifié, que ton règne vienne, que ta volonté soit faite sur la terre comme au ciel. Donne-nous aujourd'hui notre pain de ce jour. Pardonne-nous nos offenses, comme nous pardonnons aussi à ceux qui nous ont offensés. Et ne nous laisse pas entrer en tentation, mais délivre-nous du mal. Amen.
1: Dieu qui nous a fait parvenir au début de ce jour, sauve-nous aujourd'hui par ta puissance. Que nos cœurs ne s'abandonnent pas au péché, mais que par nos pensées, nos paroles et nos actes, nous cherchions la justice du royaume. Nous te le demandons par Jésus le Christ, notre Seigneur. Amen.

0: Bonjour à tous, à la une de l'actualité, attention aux bouchons sur les routes aujourd'hui. Bison fut annonce du orange dans tout le pays dans le sens des départs. Ça risque de bloquer jusqu'à ce soir sur la 63 entre Bayonne et Bordeaux, sur la 7 entre Lyon et Orange, sur la 9 vers Montpellier près de la Méditerranée. Soyez prudents. Allez du mieux dans l'Aude, l'incendie est désormais fixé. Ceux dans le Var et en Gironde sont sous contrôle. En Gironde, c'est d'ailleurs le retour des habitants dans les communes évacuées. Et des retours autorisés aujourd'hui à l'Esch-Cap-Ferré, au Porge, à l'exception des campings et de deux quartiers du Porge où des opérations de déminage sont en cours. On le rappelle, 224 000 habitants et touristes avaient été évacués ces derniers jours. La vigilance en tout cas reste importante face au risque d'incendie. 36 départements sont classés aujourd'hui en risque élevé de feux de forêt. Soyez prudents. 20 départements sont en vigilance orange à la canicule. 7 passeront en vigilance orange aux orages à partir de 16h. La Corrèze, la Dordogne, le Lot, le Tarn, le Tarn-et-Garonne, la Haute-Garonne et l'Ariège. Météo France parle de pluies importantes et de vents assez violents, des vents à 100 km/h par endroit. Dans le reste de l'actualité, la rentrée scolaire coûtera plus cher cette année, 261 euros en moyenne, soit une hausse de près de 10% sur un an. Plus d'un parent sur deux craint de manquer d'argent pour financer les achats de rentrée. Et si aller au cinéma, au musée ou au théâtre était bon pour la santé? Ça, c'est ce que dit une étude menée par des chercheurs japonais, Virginie Kienon.
1: Oui, ils ont suivi près de 1900 personnes âgées de 50 ans et plus. Leur objectif, comparer la fréquence des sorties culturelles avec l'état de santé réel des participants. Pour cela, les chercheurs ont analysé plusieurs indicateurs, la tension, le cholestérol, la force musculaire ou encore la vitesse de marche. Résultat, les personnes qui vont plusieurs fois par mois au cinéma, au musée, au théâtre ou à un concert présentent un vieillissement du corps plus lent. Leur âge physiologique est en moyenne 3 ans plus jeune que celui des personnes qui ne fréquentent pas ces lieux. Selon les chercheurs, ces sorties permettent de garder une vie sociale, améliorent le moral et favorisent les habitudes de vie plus saines. Des effets qui, selon cette étude, seraient comparables à ceux d'une activité physique régulière.
0: Merci Virginie. Les auteurs appellent toutefois qu'il s'agit d'une association et non de la preuve que les activités culturelles ralentissent à elles seules le vieillissement. Allez, en cyclisme, ça court la 3e étape du Tour de France Femmes aujourd'hui, 156 500 km entre Genève et Poligny. C'est une étape accidentée, c'est Lorena Wiebes qui est maillot jaune. La première française et 6e, c'est Cédrine Carbajal. Voilà pour l'actualité. Excellente journée à tous.
2: 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Une clôture en beauté de ce festival des Nuits de la Mayenne que vous nous avez présenté tout au long de cet été. Coralie Cavant, soyez-en remerciée. Et donc je dis une clôture en beauté avec deux spectacles, un surprise et puis l'autre, le Barbier de Séville, toujours aussi magnifique.
3: Intemporel, le Barbier de Séville, par la Compagnie des Maudits qu'on avait accueilli déjà il y a quelques années avec l'affaire de la rue d'Ourcine, qui était très réussie. Là, il réitère avec ce Barbier de Séville qui ne désemplit pas dans les salles parisiennes et Avignon. Donc on est ravis de les accueillir à nouveau pour cette clôture de festival. Donc,
2: c'est une vraie chance de les avoir chez nous.
3: Tout à fait. Donc ça sera le spectacle de 21h30. Mais à 19h, j'invite les spectateurs avec le même billet à arriver un petit peu plus tôt et à profiter d'une première proposition artistique s'ils sont curieux. Et les années précédentes, ils nous ont montré qu'ils étaient curieux puisqu'ils venaient quasiment tous pour 19h avec un spectacle surprise. Pourquoi un spectacle surprise? Parce qu'on a envie, avec le Festival de l'Arbre Bavard, de continuer notre partenariat qu'on a initié il y a 4 ans déjà. Le Festival de l'Arbre Bavard, c'est un festival de l'émergence artistique créé en 2020 au moment du Covid par une jeune équipe de comédiens qui sortaient des écoles régionales de théâtre et qui avaient envie de présenter leur travail à un public. Donc en fait, ils ont commencé comme ça et puis ça a pris de l'ampleur. Ça a pris tellement d'ampleur qu'aujourd'hui, ils sont encore là avec une très belle proposition de festival qui aura lieu juste après nous, qui aura lieu les 7 et 8 août à Andouillé. Donc j'invite vos auditeurs à aussi être curieux et d'aller à ce festival. Et donc en commun, on accueille une compagnie, mais qu'on garde surprise pour que justement... on est ce petit côté nouveauté et que les gens ne sachent pas du tout à quoi s'attendre en venant dès 19h. Voilà. Et puis, de toute façon, il y a possibilité de se restaurer entre les deux spectacles, puisque sur les deux lieux, on a food truck et buvette.
2: Comme à chaque fois, plus les navettes. Et puis, effectivement, c'est aussi ce partenariat avec l'Arbre Bavard, c'est aussi l'occasion de soutenir la création artistique.
3: Oui, et les jeunes compagnies.
2: Qui est un peu en difficulté, quand même.
3: Et puis, les jeunes compagnies qui démarrent, puisque là, c'est vraiment à chaque fois des premiers projets que présentent les compagnies.
2: Une clôture en beauté.
3: J'espère.
2: Comme je disais tout à l'heure.
3: Avec une météo, je l'espère, un peu moins chaude et ensoleillée.
2: Voilà, merci beaucoup en tout cas Coralie de nous avoir accompagnés tout au long de cet été et puis de nous avoir emmenés dans des coins de la Mayenne que l'on n'a pas l'habitude forcément de visiter. Donc merci beaucoup beaucoup.
3: Merci à
2: et
3: vous.
2: Et puis à l'année prochaine.
3: Ah, j'espère. 54e édition.
2: C'est pas rien. Merci beaucoup
3: merci
2: Coralie et bravo à toutes les équipes de Mayenne Culture. Qui monte.
3: Oui, je suis pas toute seule. Je suis pas toute seule pour un festival d'un mois. Effectivement, on est nombreux. Merci à tous.
2: Merci.

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1: 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Dans cette série des chemins de traverse, la passion au bout des doigts, je vous emmène à la rencontre d'artisans, artistes et créateurs qui dans leur atelier travaillent la matière et s'expriment à travers elle. Quatrième rencontre de cette série, en Corrèze, avec la japonaise Fumiyo Sekiguchi, vitrailliste. Bonjour et bienvenue dans l'atelier de Fumiyo pour la suite de cette rencontre.
2: Vous avez plein de choses à maîtriser, à connaître.
3: Oui.
2: Entre le minéral, le métal, le feu.
3: Mm-hmm. Oui.
2: Plus oui. À côté de la peinture. Donc, il y a beaucoup de choses à arriver à maîtriser. Mm-hmm. Et qu'est-ce qui vous plaît précisément dans le fait de faire ces vitraux ? C'est le dessin, c'est l'assemblage, c'est un tout. Qu'est-ce qui vous captive oui, là-dedans ?
3: Oui, j'aime bien comme toucher du verre. D'abord, la coupe du verre, ça j'aime bien. Comme le son du verre quand on coupe.
2: Quand on vous passez la pointe en diamant.
3: Molette.
2: La molette en diamant.
3: Molette en diamant. Ça sonne déjà comme le travail du verre.
2: D'accord.
3: Voilà, ça j'aime bien.

0: Après, l'assemblage aussi, j'aime très bien, comme un peu de puzzle, comme vous m'avez dit.
1: Oui.
0: C'est comme à chaque étape, on peut voir l'avancement. Et surtout, comme l'assemblage, on va vraiment comme chaque étape, j'avance comme je vois la fin du travail. Donc j'aime bien comme, oui, surtout à la fin de l'assemblage. Peinture, c'est, j'aime bien aussi, mais c'est parfois stressant, compliqué, parce que comme sur le verre, on ne peut pas rater.
1: On ne peut pas recommencer.
0: On ne peut pas recommencer. Enfin, si je n'ai pas bien fait, je dois tout effacer et puis je dois recommencer.
1: C'est mieux, vous pouvez effacer,
0: voilà,
1: c'est normal.
0: Voilà. Par contre, voilà, donc souvent, je suis plutôt...
1: Plus stressée. Plus inquiète par rapport au fait de faire de la peinture.
0: Voilà. Mais après, la coupe et l'assemblage, c'est, je travaille aisément.
1: D'accord.
0: Mais la peinture, c'est un peu un défi pour moi.
1: Ouais. Oui, parce que c'est... Effectivement, c'est... Vous avez le travail du verre. Mm-hmm. Bon, c'est une chose.
0: Mm-hmm.
1: Le travail du métal, du plomb... c'est de l'assemblage, mais c'est quand même une chose. Et puis la peinture, c'est également... C'est encore autre chose, la peinture, parce qu'il y a des notions de... C'est très manuel, le travailler le verre, c'est très... c'est pas que la peinture soit pas manuelle, mais c'est très manuel. Alors que la peinture, il y a tout le côté connaissance des couleurs, il doit y avoir des notions de dessin, quand même. Enfin, après, ça dépend ce que vous peignez, vous allez nous le dire. Donc, c'est pas du tout les mêmes compétences, les mêmes savoir-faire, quoi. On peut être un... un très bon vitrailliste, avoir idée de exactement comment on va assembler ça, puis la peinture, c'est autre chose, quoi.
0: C'est plus comme le talent de artiste.
1: Ouais,
0: comme
1: c'est un vrai talent. Voilà. C'est pas un talent de faire vitrailliste.
0: Oui, mais voilà, le dessin aussi, on peut s'entraîner. C'est un peu le, c'est pareil. Par contre, comme un peu de l'esprit artiste, ça prend beaucoup de place pour la peinture.
1: Oui.
0: Donc, si je fais la coupe du verre, je fais bien faire ça aujourd'hui, demain aussi, mais la peinture, ce n'est pas pareil. Comme aujourd'hui, peut-être je fais très bien, je peins très bien, demain, ça ne sera pas pareil. Donc, ça sort vraiment de moi sur la peinture. Voilà.
1: Ben oui, ça sort de vous.
0: Voilà, ça sort de...
1: Puis ça dépend de l'état d'esprit dans lequel vous êtes, peut-être du temps qu'il fait.
0: Voilà, c'est ça. Oui, ça dépend beaucoup de choses.
1: C'est très émotionnel, je pense.
0: Voilà, oui. Donc, c'est très intéressant. Mais à ce point-là, je dois encore beaucoup de choses à apprendre pour la peinture sur verre.
2: L'atelier des artistes, artisans, maîtres d'art reste toujours un lieu magique, hors du commun, où règne une ambiance particulière. Un lieu où des simples morceaux de verre deviennent un magnifique vitrail entre les mains de notre vitrailliste Fumillo.
1: Et le petit marteau, là, vous sert à quoi, là ?
0: Oui, ça, c'est pour l'assemblage, pour utiliser l'assemblage du verre, comme le mise en plan. Ça ne marche pas, on tape, et ça fait des...
1: Et la peinture, vous avez appris aussi ou
0: c'est
1: chez vous et...
0: Oui, pendant mes études de vitrail, pendant une formation, j'ai appris le dessin un peu. Par contre, je pensais que ce n'était pas suffisant. Alors, j'ai commencé à apprendre la peinture depuis donc 2004. Toujours, j'apprends la peinture avec l'association de peinture. Je prends le cours de
1: D'accord,
0: dessin.
1: Prenez des cours.
0: Voilà, prendre des cours.
1: D'accord, pour vous perfectionner.
0: Oui, voilà.
1: Même en côté se perfectionner, il faut avoir une certaine sensibilité, je veux dire, pour peindre.
0: Oui.
1: Une certaine notion de... Enfin, même pas notion, je veux dire, il faut que ça... Une certaine sensibilité par rapport à... Alors après, ça dépend de chacun. Hein. C'est une question de personnalité, puis de la personne qui crée. Hein. Chacun crée à sa façon et peint à sa façon. Mais il y a quand même des notions d'association de couleurs pour vous. Est-ce que vous peignez quoi exactement ? Vous faites un dessin, vous faites des personnages, vous faites des arts, vous faites de la nature, ou c'est des formes géométriques ou...
0: Oui, ça dépend. Comme j'ai appris d'abord un peu la peinture, le dessin, surtout le portrait, comme le vitrail à l'église.
1: D'accord, oui.
0: Mais après, j'utilise cette technique sur mon vitrail, surtout comme nuancer des tableaux, nuancer du vitrail. Donc, pas particulièrement comme figuratif. Mmh. J'ajoute, comme c'est pas abstrait, mais j'ajoute des nuances.
1: Si on peut se ramener en peinture, comment vous classeriez votre peinture, votre dessin? C'est l'impressionnisme, du réalisme, du cubisme, du fauvisme, est-ce qu'on peut arriver à... à ce que les gens s'imaginent, les auditeurs s'imaginent ce que vous faites. Voilà. Est-ce qu'on peut arriver à...
0: Oui,
1: un peu
0: plutôt géométrique.
1: Voilà, ou géométrique.
0: Oui, abstrait.
1: Abstrait.
0: Oui. Après, comme l'aquarelle, un peu, oui.
1: Donc vous jouez beaucoup sur l'association des couleurs, plus que sur les formes, les dessins par exemple, on ira le voir après, vous allez nous le montrer, mais même si à la radio c'est difficile à voir, mais on pourra peut-être plus facilement l'expliquer.
0: Oui,
1: vous
0: pouvez ajouter de l'ombre et la lumière surtout, c'est pour ça que j'utilise cette technique. Après, peut mettre le relief sur le vitrail, c'est plat, mais peut donner le relief et comme le 3D. Et c'est pour ça que je fais la peinture sur vernis.
1: Donc, en fin de compte, vous travaillez le verre, contrairement à un souffleur de verre, par exemple. Hein, c'est pas le même métier, on est d'accord. Hein. Mais lui, il travaille le verre en tant que matière réellement. Hein. Il part de son verre, qui fait fondre. S'il laisse un souffleur, il souffle, il met en forme, etc. Donc lui, il travaille vraiment le verre. Vous, en tant que vitrailliste, le verre, pour vous, est un support. Un support de travail.
0: Oui, comme pour créer le verre, ce n'est pas mon travail.
1: Voilà, vous partez du verre et vous en servez comme matière.
0: Voilà, pour aller plus loin.
1: Pour aller plus loin, pour faire autre chose. Voilà, c'est un support pour vous, c'est une matière support sur laquelle vous peignez, sur laquelle vous dessinez, vous peignez, et qu'après vous assemblez.
0: Oui.
1: Donc c'est encore un autre aspect. Quoi. Vous travaillez sur du verre. Le verre, c'est transparent.
0: Oui.
1: Donc, ça laisse passer la lumière.
0: Oui.
1: Et vous jouez là-dessus pour faire votre vitrail, sur le fait que...
0: Je n'ai pas bien compris votre question.
1: Vous peignez sur du verre.
0: Oui.
1: Le verre, c'est transparent. Donc, il y a la lumière qui passe. Et elle passe, comme ce n'est pas un miroir, elle passe autant d'un côté que de l'autre. Donc, cette lumière, en passant, ça joue sur les couleurs. C'est pas comme un tableau où on peint sur une toile et puis on voit le résultat sur la toile. Il y a la lumière qui arrive que face au tableau. Il n'y a pas de transparence de l'autre côté. Donc il y a un rendu donné. Vous, sur votre travail, vous avez la lumière qui va arriver de derrière, qui arrive de face. Et puis il y a ce côté transparent. Donc ça, forcément, ça joue sur le rendu global de l'œuvre. Est-ce que vous l'intégrez, ça, vous, le fait que vous travaillez sur du transparent? Vous voyez ce que je veux dire?
0: Oui.
1: Ou est-ce que vous faites comme un artiste peintre, vous peignez sur votre verre qui est sur une table, donc qui n'est plus transparent, si ce n'est que ça arrive que par le haut, donc vous n'avez plus cette transparence qui revient. Est-ce que vous peignez là-dessus, et puis après, quand vous le mettez face à la lumière, vous mettez sur une fenêtre, ça donne ce que ça donne?
0: Oui, enfin, oui.
1: Vous voyez ce que je veux dire?
0: Oui, j'ai compris, je pense. oui, pendant le travail... Oui. Chaque fois quand je fais la peinture sur verre, je regarde le verre sur la lumière naturelle.
1: D'accord, vous regardez le rendu que ça donne.
0: Voilà.
1: D'accord.
0: Donc chaque pièce, avant l'assemblage, je regarde avec l'intensité de la peinture avec la lumière naturelle. Et après, tout est fini. Enfin, avant de l'assemblage, je vais tout mettre sur une plaque de verre transparent. Je mets toutes les pièces de vitrail. Puis je vais regarder avec le reflet de miroir, avec la lumière naturelle. Et puis si ça
1: vous convient ou convient pas.
0: Voilà, je regarde. Puis si je me suis dit c'est bon, enfin, je vais faire l'assemblage.
1: D'accord.
0: Donc pendant ce temps-là, je regarde toujours avec...
1: D'accord, donc vous intégrez,
0: voilà, oui.
1: vous intégrez le fait que c'est transparent. Vous
0: voilà.
1: travaillez sur une matière qui est transparente.
0: Oui.
1: Et puis si ça ne vous plaît pas ou si ça ne répond pas
0: oui,
1: à vos
0: si,
1: attentes.
0: Voilà, si c'est pas, c'est, voilà, l'intensité ce n'est pas suffisant, je peux ajouter la peinture. Sinon, je vais carrément changer la pièce si ça ne me convient pas.
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0: Et souvent avec les clients, avant de l'assemblage, je vais montrer des pièces comme cela. Comme ça, après l'assemblage, ils ne seront pas choqués
1: D'accord.
0: le résultat.
1: D'accord. Vous êtes créatrice de votre côté et vous proposez des œuvres ou est-ce que c'est les clients qui vous demandent quelque chose de précis, enfin, ou du plus ou moins précis, et puis que vous réalisez?
0: Oui, les deux. Enfin, mes clients, parfois, enfin, la moitié de mes clients, ils ont des idées claires déjà dans la tête. Mmh. Mais la moitié des gens, ils veulent le vitrail, un vitrail, mais ils ne savent pas ce qu'ils veulent.
1: Ah d'accord, oui.
0: Et ça arrive assez souvent. Pendant ce temps-là, j'écoute la demande. Après, je vais faire la proposition.
1: Oui.
0: Enfin, plusieurs dessins. Et après, on se discute.
1: D'accord. Oui. Mais pour arriver à savoir, vous posez des questions à la personne.
0: Oui, comme la positionnement de la maison et la...
1: Enfin, les couleurs qu'elle aime, peut-être.
0: Voilà, la forme, quel style.
1: Mais vous travaillez pour des particuliers ou est-ce que vous travaillez également... est-ce que vous faites de la restauration, par exemple?
0: Non.
1: Non, vous faites que de la création.
0: Voilà. Normalement, je fais des vitraux pour la maison particulière.
1: D'accord. D'accord.
0: Sinon, je fais des vitraux, des lampes.
1: Vous faites vos créations à vous.
0: Voilà, oui.
1: Vous pouvez vendre.
0: Ça, c'est vraiment personnel.
1: Voilà.
0: Mais si
1: ça plaît aux gens, ils achètent.
0: Voilà, oui.
1: Et puis après, il y a les gens qui viennent vous voir. Ils disent, je voudrais mettre un vitraux à ma maison. Et
0: oui.
1: Et voilà, qu'est-ce que vous voulez?
0: Oui.
1: Vous vous déplacez éventuellement pour
0: oui, oui, bien sûr.
1: On se rend compte,
0: oui.
1: Parce que, par exemple... Bon, je vois chez vous, là, on est donc à Lourdes, en Corrèze, enfin, au sud de la Corrèze, et vous avez une maison avec une grande baie vitrée, et puis qui ouvre là, sur la vallée de la Dordogne, hein, parce qu'on est dans la vallée de la Dordogne, on a une vue magnifique, et on a une certaine luminosité.
0: Oui.
1: Donc, si vous faites un vitrail pour positionner dans cette maison, qui est d'abord qui est très lumineuse, avec un dégagement, enfin, c'est absolument sublime. En plus, là, on est au printemps, on a les arbres qui commencent à fleurir, c'est beau comme tout. Et puis, que si c'est une autre maison, bon, qui n'est pas dans le même cadre, qui a moins de luminosité, ou puis que ce n'est pas le même style, parce que dans un style, je veux dire... traditionnel, ancien,
0: oui,
1: tout dans les temps modernes, vous allez forcément adapter. Donc, est-ce que vous rendez chez les gens pour...
0: Oui, souvent, normalement, je vais chez les gens. Parce que comme ça, je comprends très bien comment ils habitent, comment le style et la préférence.
2: Ce que capte Voix Fumillo chez le client, je vous invite à le découvrir lors de notre prochain rendez-vous. Au revoir et à très bientôt. C'était Les Chemins de Traverse avec Pascal Laurière.
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1: De la pratique, Reiki à Jésus, c'est le thème de cette nouvelle série des clés pour vivre que je vous invite à suivre toute cette semaine. Bonjour à tous et à toutes. Pendant 5 jours, je vous propose de découvrir le parcours de Nelly Gillan. Dès son enfance, elle fut marquée par un deuil brutal. Nelly se tourne vers le monde de l'invisible, le spiritisme, la cartomancie, les voyages astro, jusqu'à devenir maître Reiki, reconnu, consulté et prospère dans ce domaine. Mais derrière cette apparence de maîtrise, des phénomènes étranges se multiplient et une faille va s'ouvrir. Jusqu'au jour où une rencontre inattendue avec Jésus va venir bouleverser toute sa vie. C'est le parcours de Nelly Gillan que je vous invite à découvrir. Bonjour Nelly.
2: Bonjour.
1: Et merci d'avoir dit oui, merci de votre confiance. Alors dans ce premier épisode, je vous propose de revenir très vite sur votre enfance, une période qui fut marquée par cet événement tragique, la perte brutale de votre maman. Vous étiez alors âgée de 9 ans. On vous écoute et merci.
2: Oui, alors effectivement, j'ai perdu ma mère d'un suicide à l'âge de 9 ans et demi. Ça a été le début, en fait, d'une grande quête, la quête de Dieu, la quête de qu'est-ce qu'il y a au-delà de la mort, et la quête de continuer de dialoguer avec elle, parce que dans mon cœur, j'ai toujours eu la sensation qu'il y avait quelque chose après la mort. Alors, la petite fille ne voulait pas abandonner, laisser maman, et il y a cette quête de Dieu est venue en parallèle, en fait. Et je pensais que tout ce qui était au-delà, au départ, était forcément divin. Parce que pour moi, tout ce qui était en haut était divin. Donc, il n'y avait aucune... À 9 ans, on n'a pas conscience de tout ça. Ce qu'il faut savoir aussi, c'est que j'ai été baptisée catholique, mais je n'ai pas eu d'instruction de foi. Donc, je n'ai pas fait de catéchisme, je n'ai pas eu ma première communion, je n'ai pas eu de confirmation. Donc, j'ai eu la grâce du baptême, parce que, a posteriori, je découvre que le baptême a été vraiment une grâce qui a fait que ce baptême, ce sacrement du baptême, m'a protégée, en fait, tout au long de mon parcours. Je me suis toujours sentie comme un enfant béni, et voilà. Et donc, oui.
1: Alors, face à ce vide immense, puisque vous êtes une petite fille de 9 ans et demi, et votre maman se donne la mort. Donc, c'est le suicide qui fait une immersion aussi dans votre vie de petite fille. Vous avez commencé donc à chercher un moyen de rester en lien avec votre maman, voilà, la petite fille de 9 ans. Comment avez-vous découvert donc le spiritisme et tous ces moyens un peu dits ésotériques de communication? Parce que, au fond, la petite fille de 9 ans avait besoin, chercher et voulait communiquer à nouveau avec sa maman.
2: Exactement. Au départ, l'intention, c'était cela. Elle était, si on peut dire, noble. Et puis, il y a eu un ami de ma sœur qui faisait du spiritisme. Alors, au début, c'était avec un livre, un peu comme un genre de pendule, où on pose des questions, on dit « Esprit, es-tu là ?» Et on a fait ça. Et donc là, j'ai vu qu'on pouvait communiquer avec l'au-delà par ce moyen. Alors, pour moi, c'était une joie de pouvoir découvrir que je pouvais communiquer avec l'au-delà. Donc ça a été d'abord là. Ensuite, ça a été avec une de ses sœurs où là, le spiritisme s'est amplifié, où là, c'était plus juste oui, non, mais à l'aide d'un verre, on pouvait vraiment communiquer avec les esprits et avoir un réel dialogue avec eux. Donc et établir des phrases, des questions, des réponses. Et là, on le faisait, ma sœur et moi, avec ma grande sœur, en fait. C'est devenu assez régulier. C'est devenu donc au départ pour parler avec ma mère, et ensuite de ça, j'ai vu que lorsque je faisais ces pratiques, j'avais un grand magnétisme. Donc, c'est-à-dire que le verre venait très rapidement à moi, les réponses arrivaient très rapidement, et donc d'une intention de discuter avec ma mère, après est devenue une intention de discuter avec différents esprits, et la fascination de l'au-delà, la fascination du magnétisme. Donc, il y a une forme vraiment d'attrait à ce monde invisible.
1: Ce monde un peu invisible vous attirait, vous étiez un peu aimantée, il y avait une forme, permettez-moi, d'excitation aussi,
2: oui.
1: Parce qu'on entend bien qu'il y avait une réelle communication.
2: Oui,
1: avec ces soi-disant esprits.
2: Oui.
1: Ces esprits répondaient.
2: Oui, ces esprits répondaient. J'avais une réelle communication avec eux. J'ai eu les sujets de mon brevet. Je me souviens, j'avais demandé le brevet des collèges lorsque j'avais 15 ans. J'ai eu des sujets, il y a eu plusieurs sujets, et dont un qui est arrivé au brevet des collèges que j'ai eu. Et voilà. Et puis, il y avait une fascination aussi de la part des autres. Donc, j'étais la petite sorcière, j'étais la
1: quelque
2: fille...
1: Quelque peu, on vise idolâtrie, on peut parler d'idolâtrie. Votre entourage...
2: Avant de parler d'idolâtrie, je parle plutôt de la curiosité puis de la fascination d'être une personne différente. Donc, je pense que...
1: Au fond, une personne différente avec quelque peu des pouvoirs.
2: Ben oui.
1: Quelque peu de la magie.
2: Oui, oui.
1: Et puis cette magie fonctionnait.
2: Oui, elle fonctionnait. Et donc, le monde des morts fascine depuis toujours. Le monde de la médiumnité fascine depuis toujours. Donc, forcément, et étant une personne comme ça, bien, je fascinais autour de moi. Mais je ne recherchais pas cette fascination.
1: Puissance et pouvoir, permettez-moi.
2: Puissance et pouvoir, oui, bien évidemment. Mais, moi, j'avais dans le cœur, à la base, d'aider les gens. Moi, je me souviens, ma mère, elle me répétait souvent, tu seras médecin pour guérir maman. Parce que ma mère était dans une dépression profonde. Et son souhait, c'était que je la guérisse, que je l'aide, etc. Donc, j'ai grandi avec ce sentiment que je devais aider, que je devais guérir. Et donc, ce monde des morts, ce monde invisible me donnait ce pouvoir que j'ai toujours senti, au final, que j'avais. J'ai toujours senti que j'étais un enfant à part, béni. J'ai toujours eu cette sensation-là. Mais étant donné que je n'avais pas eu la bonne nourriture, je le recherchais. Je cherchais comment avoir ce que je ressentais profondément au fond de mon cœur, que je pouvais guérir, que je pouvais aider, et voilà. Et cet attrait avec Dieu a grandi aussi. Au fur et à mesure, pour moi, plus je me rapprochais du spiritisme, plus j'avais la sensation de connaître Dieu, de connaître l'au-delà. Donc, pour moi, Dieu a toujours été mon père. Donc, quand j'étais toute petite, je récitais le Notre Père, Notre Père, Notre Père dans mon lit, quand j'étais désespérée. C'est à peu près la seule prière que je connaissais. Donc, je me suis toujours sentie à part et protégée. Donc, c'est pour ça aussi, c'est ce sentiment de protection qui m'a en fait permis d'aller très, très loin dans ça.
1: Vous êtes
2: parce que j'avais pas peur.
1: Vous êtes allée jusqu'où
2: J'ai fait un éveil de Kundalini. Je me suis initiée au yoga Kundalini, qui est au final un yoga extrêmement dangereux, qui se sert de la puissance sexuelle, de l'attrait sexuel pour atteindre une union avec la divinité. Mais on n'atteint pas du tout Dieu avec ça. Et qui peut vraiment. Il y a même des yogis qui ne sont pas expérimentés, qui sont devenus complètement fous. Donc on peut en perdre la raison totalement. Et c'est ce qui était en train de tranquillement de m'arriver.
1: Quels étaient un petit peu les symptômes
2: de la Kundalini Yoga? Lorsqu'on se fait initier, il y a des tremblements, il y a des convulsions, il y a une perte avec une distanciation avec la réalité, avec l'incarnation. Parce que dans ces philosophies orientales, dans ces religions orientales, il est important de se désincarner pour atteindre le divin. Or, la religion du Christ n'est pas du tout cela, c'est au contraire, c'est l'incarnation. Donc, c'est au fur et à mesure, je sentais vraiment la perte avec la réalité.

0: sont des fruits de l'Esprit Saint, quand on le sait a posteriori. Mais au départ, donc voilà, il y a un semblant de paix, de joie, d'exaltation. Moi, je fais souvent l'analogie entre ces spiritualités, ces techniques avec de la drogue. Donc en fait, j'étais une droguée spirituelle qui m'amène dans des tripes spirituelles absolument intenses, immenses, où on a l'impression de toucher Dieu, comme un trip d'acide ou comme un trip d'LSD, où on a l'impression de trouver l'amour, mais que la chute est vertigineuse. Et donc, c'est vraiment un trip sous acide. Bien que je n'ai jamais pris d'acide, mais j'en ai vu beaucoup dans ma vie qui en ont pris.
1: Alors, j'entends aussi trouver l'amour. Vous avez dit au tout début de cet entretien et de cette série qu'il y a aussi, dans votre histoire et votre parcours, comme beaucoup aussi, cette quête aussi de sens. On se pose aussi les grandes questions de la vie existentielle. Et au fond, dans ces différentes expériences que vous avez vécues, il y avait cette quête d'amour infini.
0: Ah oui.
1: Alors moi, je vais vous proposer, Nelly Guilland, de vous retrouver. On pose un petit peu, on prend les marques, on vous découvre, de vous retrouver dès demain. Puis on va vous découvrir aussi parmi toutes les techniques que vous avez pu aussi pratiquer. Vous avez été jusqu'à être maître Reiki. Oui. Et vous nous donnerez un peu quelques informations sur cette pratique, on peut dire énergétique, ésotérique, vous en direz un peu plus.
0: Exactement.
1: Dès demain. Donc, chers auditeurs, soyez au rendez-vous et puis prenez un stylo, une feuille de papier, prenez des notes. Merci Nelly Guilland, à demain.
0: Merci.

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1: Bonjour, comme tous les étés, nous retrouvons Marie-Claude Tourtellier, historienne, professeure d'histoire agrégée, pour ouvrir une page de la Seconde Guerre mondiale, en partenariat avec la Vigie Mémoriale des Déportés de la Mayenne, dont vous êtes la vice-présidente, il faut le rappeler. Nous allons évoquer l'histoire des sauvés et sauveurs, cette forme de résistance du sauvetage. Marie-Claude, bonjour.
2: Bonjour Emmanuel.
1: Alors, les semaines précédentes, on a vu que le sauvetage pouvait prendre de nombreux aspects, des plus glorieux aux plus anodins. Des petits gestes qui, comme ça, sauvent des vies.
2: Exactement.
1: Mais cette forme de résistance a aussi existé, et c'est là encore plus extraordinaire, dans les camps de concentration.
2: Et oui, dans les camps de concentration, on peut parler également de sauvetage, même si on verra que ça prend une forme très différente. Alors, c'est une dimension qui est très peu connue du public non spécialiste, parce que, donc, effectivement, chez les gens qui ne sont pas historiens, les représentations qui dominent, ben, ce sont effectivement toutes ces réalités de la violence concentrationnaire que chacun connaît et que chacun associe donc effectivement au système concentrationnaire, l'épuisement physique, la faim, les souffrances psychologiques, la peur, l'absence de soins, l'absence d'hygiène, le processus de déshumanisation. Mais il y a des détenus qui ont échappé à la mort parce qu'ils ont été sauvés d'une exécution ou sauvés d'une mort lente dans un commando de travail aux conditions mortelles dont ils ont été retirés, on le verra.
1: Commando, c'est un groupe, en fait, hein, de
2: c'est
1: travail.
2: C'est un groupe de travail, tout
1: c'est
2: à
1: pas,
2: fait.
1: C'est
2: voilà, le commando, c'est le petit groupe de détenus auquel on est rattaché et qui vous désigne pour un lieu et un type, en fait, de travail. Alors, dans les camps, le sauvetage prend donc une dimension un peu particulière. On procède par échange. Nous avons donc un certain nombre de descriptions qui ont été laissées par les survivants au lendemain de la guerre. Et puis les historiens ont analysé aussi cette réalité du système concentrationnaire, mais ils ne sont pas très nombreux. Le premier de ces historiens est un Allemand qui s'appelait, parce qu'il est décédé récemment, je crois l'année dernière, Lutz Niethammer, qui était un spécialiste d'histoire orale, un chercheur très important en Allemagne, mais qui n'est pas connu en France parce que ses travaux n'ont pas été traduits en français. Et c'est lui qui a élaboré cette notion historique d'échange pour désigner le sauvetage dans les camps de concentration. Et donc, il utilise deux termes. Le terme « Opfertausch » pour désigner un échange de victimes. On échange une victime contre une autre. Et « Namentausch » pour désigner un échange de noms. L'identité est échangée. Le plus souvent, on prend l'identité d'un mort.
1: Oui, c'est pas une vie contre une autre. Cela fait penser aux gestes. Alors là, on est dans les actes connus et répertoriés de Maximilien Kolbe, par exemple.
2: Oui, il s'agit en effet d'un exemple de sauvetage par échange. Alors cet exemple, il est bien connu, puisque Maximilien Kolbe a été béatifié, canonisé par l'Église. Il a fait l'objet de plusieurs publications, hein, il y a plusieurs livres et de films. Mais attention, c'est un sauvetage qui est la conséquence d'un acte de sacrifice volontaire. Puisque Maximilien Kolbe était un prêtre franciscain polonais qui était né à la fin du 19e siècle, en 1894, religieux très fervent, très actif, qui avait fondé en 1927 un monastère, le monastère de Niepokalanov. Alors ce monastère, dont il était le supérieur, avait connu très vite une grande notoriété en Pologne, parce que c'était notamment un très grand centre d'édition qui diffusait plus d'une dizaine de périodiques et qui, dans les années 30, était équipé de l'imprimerie en fait la plus moderne de Pologne, pour l'époque. Au début de la guerre, les Allemands lui ont d'abord interdit de publier, et puis ils ont cherché à le faire collaborer, ce qu'il a refusé. Et le monastère a très vite été considéré comme un lieu d'activité anti-nazi, notamment parce qu'il servait d'abri à des réfugiés, dont des juifs, pas exclusivement, mais des juifs ont été abrités dans le monastère. La Gestapo arrête Maximilien Kolbe en février 1941 et le déporte à Auschwitz. Auschwitz, à ce moment-là, n'est pas encore le centre de mise à mort que l'on connaît. C'est surtout donc effectivement un camp pour des prisonniers polonais. En juillet 1941, il y a eu une évasion et en représailles, un des officiers nazis qui est à la tête du camp désigne 10 détenus qui sont donc condamnés à mourir de faim et de soif en étant enfermés dans un bunker. Et parmi eux, un condamné, qui est un père de famille, appelle femme et enfant, implore d'être épargné en appelant femme et enfant. Maximilien Kolbe sort alors des rangs Il demande à parler au commandant du camp et il lui explique qu'il veut remplacer le malheureux père de famille. Et la requête étant acceptée, eh ben il est donc enfermé avec les autres condamnés dans une cellule du sous-sol où les gardiens torturaient les détenus. Il y meurt le 14 août 1941 à la suite d'une injection de phénol parce qu'il fait partie en fait des quatre prisonniers qui sont encore vivants, qui ne sont pas morts de faim et de soif. Et il faut libérer le bunker pour, malheureusement, y faire mourir d'autres malheureux. Ils sont donc exécutés. Le récit de ce sacrifice a eu un profond retentissement dans le camp, d'abord, et puis la canonisation en 1982, donc nombreuses publications dont Maximilien Kolb a fait l'objet depuis. Et puis, il y a aussi une réelle dévotion qui lui est rendue dans le monastère, qui est devenu une cité mariale. Tout ça a donné une notoriété importante à ce récit de sauvetage, mais il est cependant tout à fait exceptionnel et quasi unique.
1: On ne connaît pas d'autres cas.
2: Eh bien, il existe un autre cas d'échange par sacrifice volontaire que je souhaitais évoquer parce qu'il est assez similaire à celui de Maximilien Kolb, mais je pense que hommage doit être rendu à cette religieuse. Donc ce sacrifice volontaire pour sauver une vie qui est documenté, c'est celui d'Élise Rivet. En religion, sœur Élisabeth de l'Eucharistie, une religieuse qui était née en 1890, qui était la supérieure générale d'une congrégation catholique à Lyon. Et cette congrégation portait secours à des jeunes filles issues de familles pauvres. Alors, sœur Élisabeth avait rejoint la résistance dès 1941 dans le mouvement Combat. Et elle cachait des armes et des munitions dans son couvent, mais elle mettait aussi à l'abri des enfants et des femmes juives qu'elle faisait passer pour des religieuses. Elle a été dénoncée et cette dénonciation conduit à son arrestation. En mars 1944, elle est déportée au camp de Ravensbrück. Et le 26 mars 1945, alors qu'elle est très affaiblie, elle demande là aussi à prendre la place d'une mère de famille qui a été sélectionnée pour un transport. Alors ce qu'on appelait un transport entre guillemets, c'était le procédé des nazis qui consistait à éliminer les prisonniers les plus faibles ou les plus turbulents aussi en les regroupant pour les envoyer à la chambre à gaz ou les transporter dans un lieu extérieur pour y être exécutés. Quand votre nom figurait sur la liste d'un transport, c'était une condamnation. Oui. Élise Rivet est donc morte le 30 mars 1945, gazée à la place d'une autre déportée. Cette histoire est peu connue, malgré le fait que cette religieuse a été honorée en 1961 par un timbre à son effigie. Elle a été déclarée juste en 1997, mais elle n'a évidemment pas la notoriété qu'a aujourd'hui Maximilien Kolb, mais c'est un exemple qui est tout aussi héroïque, évidemment, mais en même temps tout aussi exceptionnel.
1: D'accord. Il y a encore des égalités à trouver.
2: Exactement.
1: Dans cette période dramatique. S'agissant du camp de Ravensbrück, il semble que des bébés y étaient sauvés. Il y a eu donc des bébés dans le camp de Ravensbrück ?
2: Eh bien, oui. À partir de l'été 1943, des bébés sont nés dans le camp des femmes de Ravensbrück. Avant l'été 1943, les détenues allemandes qui étaient enceintes étaient contraintes d'avorter. Les détenues étrangères qui étaient enceintes étaient accouchées à l'extérieur et ensuite elles étaient renvoyées dans le camp après avoir abandonné leur bébé. Et puis à l'été 1943, le médecin-chef a été arrêté et remplacé par un nouveau médecin qui lui a modifié la règle. On n'a pas de certitude quant aux raisons qui expliquent ce changement de règle. Peut-être que ce nouveau médecin n'aimait pas pratiquer des avortements, c'est possible. Mais on pense que la raison plus probable, c'est que en fait, les détenus risquaient davantage de mourir en avortant qu'en accouchant. Or, il fallait de plus en plus de main-d'œuvre, et donc il était préférable de laisser les grossesses aller à terme, et ensuite de faire assassiner les bébés par les infirmières pour ne pas avoir trop de détenus qui décèdent des suites d'un avortement. Donc des bébés sont nés, ont été assassinés, mais au bout de quelques mois, alors là, on ne s'explique pas ce choix, les bébés sont laissés en vie. Comme les mères sont très faibles, que beaucoup ne peuvent pas allaiter, puisqu'elles sont physiquement épuisées, les chances de survie sont évidemment très faibles.
1: Alors, comment ces bébés ont-ils été sauvés?
2: Eh bien, ils ont été sauvés par des détenus qui étaient affectés à la maternité. Donc, cette maternité avait été aménagée avec une salle de travail pour les accouchements et une nurserie, Kinderzimmer en allemand, où un groupe de détenus était chargé des soins. Entre septembre 1944 et avril 1945, la libération du camp, on estime qu'il y a eu 522 naissances. Sur ces 522 naissances, 21 de ces bébés sont des bébés français. Trois seulement ont survécu. Alors, on connaît bien ces sauvetages par le témoignage de Marie-Jo Chombard-Delauve, jeune étudiante en médecine à Rennes et qui avait été déportée à Ravensbrück pour fait de résistance. D'accord. Pour nourrir les bébés, dont les mères n'ont pas de lait, elle remplit des flacons qui faisaient office de biberon, avec une mixture qui était fournie par les autorités du camp. Alors, c'était du lait mélangé à une sorte de farine de gruau. Alors, il n'y avait pas de tétine. Donc, pour faire des tétines, elle coiffait le flacon avec des doigts coupés sur des dents chirurgicaux. C'était le bout du gant qui était coupé et il était ensuite percé. Autant vous dire que c'était très, très compliqué pour
1: faire
2: donner
1: ça,
2: le biberon au bébé dans ces conditions. Le lait en question était disponible en quantité très insuffisante puisque les nazis n'en fournissaient que quand un bébé venait à mourir. Et pour nos auditeurs qui voudraient en savoir davantage sur cette forme de sauvetage, ils peuvent évidemment se reporter au témoignage de Marie-Jo Chombard-Delauve, toute une vie de résistance.
1: Que l'on trouve facilement.
2: Que l'on trouve très facilement. On peut lire également, c'est un très beau roman, le roman de Valentine Gobi, qui s'intitule Kinderzimmer. Alors, ce roman est inspiré des conditions réelles dans le camp. Valentine Gobi a d'ailleurs beaucoup échangé avec Marie-Jo Chombard-Delauve. Son héroïne, qui s'appelle Mila, elle perd son bébé, mais elle sauve un autre bébé qu'elle allaite, puisqu'elle a du lait, mais elle n'a plus de bébé, alors que la mère de l'autre bébé ne peut le nourrir. Et puis ensuite, elle adopte un bébé dont la mère est morte. Donc ce sont des mères qui ont perdu leur bébé, qui adoptent des bébés dont les mères sont mortes et qui contribuent donc à les sauver de la mort. C'est aussi une forme de sauvetage par échange.
1: D'accord. Et des enfants ont-ils été sauvés ailleurs, dans d'autres camps ?
2: Eh bien oui, et c'est le cas à Buchenwald, en effet. Dès 1938, c'est souvent ignoré, des enfants et des adolescents ont été déportés et soumis au travail forcé dans le camp de Buchenwald. Alors, ce camp a la particularité d'avoir vu s'organiser une résistance intérieure, j'aurai l'occasion d'y revenir, parce que ça a largement contribué au sauvetage. Ce sont des détenus allemands qui avaient mis sur pied un comité de résistance. Et ce comité de résistance avait réussi à obtenir des autorités du camp que tous les enfants et les adolescents soient regroupés dans un bloc à part. Le comité avait prétendu que ça permettrait de les prendre en charge pour leur inculquer le sens de la discipline et que ce serait donc plus facile de les contrôler. En réalité, c'était pour les protéger. Donc, ils n'étaient pas soumis aux appels. Les détenus s'arrangeaient pour leur trouver des vêtements, des rations supplémentaires et pour les affecter dans des commandos de travail qui étaient moins durs, par exemple à la cuisine ou à la blanchisserie. À la libération du camp de Buchenwald, on compte plus de 1000 enfants. Et ces enfants ont été sauvés pour un grand nombre, pas tous, mais par un résistant tchèque qui était là depuis septembre 1939 et qui s'appelait Antonin Kalina. Il a été déclaré juste, bien évidemment. Comme il est ancien dans le camp, et puis comme il était ancien, qu'il parlait parfaitement allemand, les autorités ont accepté qu'il soit à la tête du bloc 66 où se trouvaient, parmi les enfants, des enfants juifs. Pas tous, mais il y en avait. Pour les protéger, notamment des terribles évacuations de 1945, il avait mis un panneau avec la mention « typhus » à l'entrée du bloc. Et les gardiens nazis n'ont jamais osé y entrer puisqu'ils avaient peur de la contamination. C'était une manière de les protéger. Il a effacé des registres tous les prénoms à consonance hébraïque des enfants juifs et les a remplacés par des prénoms à consonance germanique. Il leur a fourni des vêtements, de la nourriture. Et puis le 9 avril 1945, deux jours avant la libération, le commando du camp veut les évacuer, ce qui les aurait condamnés à une mort certaine. Et Antonin Kalina se met en colère, l'invective, il lui reproche d'avoir trahi ses engagements. Et sa colère est tellement impressionnante que le commandant laisse les enfants dans le camp, ce qui les a sauvés puisqu'ils ont été libérés deux jours après.
1: Ces enfants ont-ils témoigné ?
2: Eh bien, on a en effet des récits, dont certains ont été publiés. Nos auditeurs pourront lire, par exemple, le témoignage très émouvant de David Perlmutter, qui s'appelle « Une enfance à nul autre pareil » ou « Une survie incompréhensible ». Le petit David est né donc en 1937 en Pologne, à Lodz. Et avec sa famille, il a d'abord été enfermé dans un ghetto. Et puis, à la liquidation du ghetto, il est déporté avec son père, alors dans plusieurs camps de travail. Je ne rentre pas dans le détail, je renvoie à la lecture de son témoignage. Et à un moment donné, d'ailleurs, il a été porteur d'eau dans une verrerie où son père était contraint au travail forcé. En janvier 1945, ils sont donc transférés, lui et son père, à Buchenwald. Alors son père lui dit de mentir sur son âge pour pouvoir être sélectionné par le travail, puisque à cette date, il a 8 ans. Comme ce sont des détenus de la résistance intérieure du camp qui l'enregistrent, eh bien, ils l'inscrivent sur le registre avec l'âge de 13 ans, alors qu'en réalité, il a 8 ans. Donc là, il y a une complicité qui permet de le sauver. Il est avec son père dans le bloc 52, qui est un bloc du petit camp, qui était le camp de quarantaine, où les conditions étaient absolument terribles et où les chances de survie étaient très très faibles. Des détenus ont réussi à sortir donc le petit David pour le mettre dans un autre bloc, le bloc 8, celui des enfants, et le confier à la protection d'un adolescent. Après la guerre, il a découvert le subterfuge qui l'a sauvé dans les derniers jours avant la libération. En fait, il s'est rendu compte que sur la liste des détenus du bloc 8, lors du dernier appel, c'est le nom de son père Abraham, ainsi que le numéro de matricule de son père qui figure sur la liste. Alors que lui, David, figure sur la liste du bloc 66, où les SS n'osaient pas aller à cause du typhus. Donc des détenus avaient échangé les deux noms et les deux matricules pour sauver David. Les nazis le pensant dans le bloc 66, ils ne l'ont donc pas évacué. Son père, malheureusement, est mort à Térézine en avril. Il ne l'a appris d'ailleurs que beaucoup plus tard. Mais c'est une histoire qui témoigne de l'importance à la fois des complicités et de la résistance intérieure au camp pour pouvoir permettre le sauvetage. Et c'est aussi donc effectivement un témoignage qui permet de comprendre ces manières de procéder que l'on se propose évidemment de décrire plus longuement lors de notre prochain épisode.
1: Quel enchaînement. Eh bien, merci Marie-Claude, à la semaine prochaine.
2: À la semaine prochaine, Emmanuel.
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0: Bonjour à tous. À la une de l'actualité, la vigilance reste maximale dans le Var parce que l'incendie qui a déjà parcouru 1850 hectares n'est ni maîtrisé ni fixé, annonce des pompiers il y a quelques minutes. Ils redoutent des reprises avec le retour de la chaleur et du vent. L'incendie en Gironde, lui, est stable, celui dont l'Aude est fixée. Les pompiers sont toujours sur place. Et action, réaction. Après plusieurs actes de délinquance, dont l'incendie volontaire d'une salle municipale par deux mineurs, une commune des Pyrénées-Orientales instaure un couvre-feu pour les moins de 15 ans, et ça jusqu'au mois de septembre. Ils ne peuvent plus circuler seuls en centre-ville entre 23h et 6h du matin. Les parents contrevenants s'exposent à une amende de 35 euros. Attention aux bouchons sur les routes encore aujourd'hui. Bison fut annonce du orange dans tout le pays dans le sens des départs. Ça risque de bloquer jusqu'à ce soir sur la 63 entre Bayonne et Bordeaux, sur la 7 entre Lyon et Orange, sur la 9 du côté de Montpellier. Soyez extrêmement prudents au volant. Dans le reste de l'actualité, la rentrée scolaire coûtera plus cher cette année. 261 euros en moyenne, soit une hausse de près de 10% sur un an. Plus d'un parent sur deux craint de manquer d'argent pour financer les achats de rentrée. Et si aller au cinéma, au musée ou au théâtre était bon pour la santé? Ça, c'est ce que dit une étude menée par des chercheurs japonais, Virginie Quénon.
1: Oui, ils ont suivi près de 1900 personnes âgées de 50 ans et plus. Leur objectif, comparer la fréquence des sorties culturelles avec l'état de santé réel des participants. Pour cela, les chercheurs ont analysé plusieurs indicateurs: la tension, le cholestérol, la force musculaire ou encore la vitesse de marche. Résultat, les personnes qui vont plusieurs fois par mois au cinéma, au musée, au théâtre ou à un concert présentent un vieillissement du corps plus lent. Leur âge physiologique est en moyenne 3 ans plus jeune que celui des personnes qui ne fréquentent pas ces lieux. Selon les chercheurs, ces sorties permettent de garder une vie sociale, améliorent le moral et favorisent les habitudes de vie plus saines. Des effets qui, selon cette étude, seraient comparables à ceux d'une activité physique régulière.
0: Merci Virginie. Les auteurs appellent toutefois qu'il s'agit d'une association et non de la preuve que les activités culturelles ralentissent à elles seules le vieillissement. L'Union européenne serre la vis sur l'intelligence artificielle. Les contenus générés ou modifiés par l'IA doivent être clairement signalés grâce à de nouvelles icônes et prévoit des sanctions pouvant aller jusqu'à 35 millions d'euros dans les cas les plus graves. Allez, en cyclisme, ça court la troisième étape du Tour de France Femmes aujourd'hui, 156 500 km entre Genève et Poligny. C'est une étape accidentée, c'est Lorena Wiebes qui est maillot jaune. La première française est sixième, c'est Cédrine Carbajal. Voilà pour l'actualité, excellente journée à tous.
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3: Bonjour Didier Pilon, je suis heureux de vous retrouver dans les studios de Radio Fidélité Mayenne pour une émission qui va être consacrée à l'écuménisme à travers le prisme de gens qui s'engagent véritablement dans cette dimension, puisqu'on a même la chance d'avoir une pasteur et une future pasteur. On va y revenir dans quelques instants. Pour cette émission, eh bien, nous aurons le plaisir d'accueillir Charlotte Mijon. Bonjour Charlotte.
4: Bonjour.
3: Jean-Luc Melan, que certains d'entre vous connaissent déjà bien. Bonjour Jean-Luc.
5: Bonjour.
3: Caroline Schrumpf, qui est la pasteur de l'Église réformée de France, en Mayenne. Bonjour Caroline.
6: Bonjour.
3: Et puis Yvon Géhanneau, qui nous parlera aussi beaucoup de son expérience dans l'écuménisme. Bonjour Yvon.
7: Bonjour.
3: Alors, on va commencer, j'allais dire, à tout seigneur, tout honneur, quand même pas, mais je vous propose donc de commencer cette émission qui s'incarne autour de l'écuménisme, puisque vous savez que c'est quelque chose que nous allons fêter dans quelques temps. On aura l'occasion, à cours de cette semaine du 18 au 25 janvier, les catholiques, les orthodoxes et les protestants se retrouvent pour prier tous ensemble. C'est donc la semaine de prière pour l'unité des chrétiens. Alors Caroline Schrumpf, vous êtes donc le pasteur de l'église protestante unie de la Mayenne. Dites-nous finalement, quelle est l'origine de cet événement?
8: Alors, l'origine de cet événement, en fait, on peut le dater précisément, 1935, l'abbé Paul Couturier, qui est prêtre à Lyon, décide de lancer cette semaine de prière qui va d'abord être une neuvaine de prière, un octave de prière, et puis qui va devenir la semaine de prière pour l'unité des chrétiens. Et son objectif, c'est vraiment d'inviter les chrétiens à prier ensemble pour l'unité. Évidemment, cette initiative qu'il a prise n'est pas arrivée tout d'un coup, mais en fait, elle a été préparée par tout un mouvement tout au long du 19e siècle qui s'est manifesté à travers différentes églises, les églises protestantes, l'Alliance évangélique, les églises anglicanes aussi, qui ont été qui ont eu un rôle très important dans ce développement. Et juste aussi un petit peu pour l'anecdote, en 1857, les Anglicans donc créent une association pour la promotion de l'unité du christianisme. et avec cet objectif de réunir donc anglicans, orthodoxes, catholiques pour prier pour l'unité. Donc on est en 1857. En 1864, le pape Pie IX, à l'époque, interdit aux catholiques d'y participer. Et puis en 1897, quelques décennies plus tard, heureusement, je dis heureusement, les choses évoluent et le successeur, le pape Léon XIII, invite cette fois les catholiques à vivre une neuvaine de prières dans le temps de Pentecôte, dit-il, pour hâter l'unité du peuple chrétien. Donc voilà, le mouvement était enclenché.
3: Alors aujourd'hui, justement, comment les choses se vivent-elles ?
8: Alors la première chose qu'il faut peut-être préciser quand même, parce que c'est important d'avoir les termes, quand on parle d'œcuménisme, quand on parle d'unité chrétienne, bien sûr, on parle d'œcuménisme. L'œcuménisme, c'est à la fois le dialogue et l'action de l'ensemble des églises chrétiennes. Donc, on parle souvent de confession chrétienne. Les catholiques, les anglicans, les orthodoxes, les protestants réformés, luthériens, évangéliques, etc. Et cet œcuménisme, il ne faut pas le confondre avec ce qu'on appelle parfois l'interreligieux, qui est le dialogue entre les différentes religions. Donc là, on est déjà, si je puis dire, un cran au-dessus. Donc, dialogue entre chrétiens, juifs, musulmans, bouddhistes, hindous. Et puis, encore au-dessus, un peu comme des poupées russes qui s'emboîtent, il y a ce qu'on appelle le dialogue interconvictionnel.
3: Ah, j'avais jamais entendu parler de ça.
8: Voilà, qui est en particulier, depuis quelques années, porté par un mouvement de jeunes très intéressant, je crois qu'il n'est pas présent en Mayenne, mais j'espère qu'il sera présent un jour, qui s'appelle « Coexister » et qui intègre les différentes traditions religieuses et aussi des non-croyants, des agnostiques, mais des personnes qui sont intéressées par la spiritualité, par toute la réflexion philosophique et qui ont ce désir de réfléchir ensemble.
3: Alors, pour revenir justement à cette semaine de prière pour l'unité, est-ce qu'on peut considérer ça véritablement comme un événement œcuménique ?
8: Voilà, là on est dans un événement œcuménique, c'est-à-dire qui concerne les églises chrétiennes, les communautés chrétiennes. Les chrétiens se retrouvent pour prier ensemble spécifiquement pour l'unité chrétienne. Parce que les choses ont évolué, mais il faut bien reconnaître quand même aujourd'hui, les chrétiens sont encore divisés. Et même si, bien sûr, on a dépassé le stade des guerres de religion du passé, et heureusement, les relations sont apaisées, mais c'est vrai que souvent, les communautés ne se connaissent pas trop. Et donc, c'est très important de se rencontrer, d'échanger, de prier ensemble aussi, bien évidemment.
3: Alors, prier pour l'unité des chrétiens, est-ce que ça veut dire qu'on se regroupe en une seule et même église ?
8: Alors, moi, je dis non. Non, parce que l'unité, ça n'est pas l'uniformité. Et il faut bien faire la distinction entre ce qu'on appelle, les théologiens appellent ça l'église invisible, l'église du Christ, qui est une, parce qu'elle est unie en Dieu. Cette église-là, finalement, elle a pas de frontières, elle a pas de contours. On peut pas la matérialiser. C'est pas une institution, c'est une réalité spirituelle. Donc ça, c'est d'un côté. Mais de l'autre côté, il y a aussi, les églises réelles, les communautés réelles. Et c'est vrai qu'il y a une différence entre le désir d'être un, ce désir que Jésus exprimait dans sa prière qu'on peut lire dans l'évangile de Jean, afin qu'ils soient un. Voilà, c'est la prière de Jésus pour ses disciples. Donc ce modèle de l'unité, c'est aussi un modèle qui est inspiré bibliquement par la Trinité. Et ça, c'est très intéressant. Parce que, justement, le modèle du Nouveau Testament, le modèle biblique, c'est Dieu un en trois personnes. Et donc, l'unité, déjà en Dieu, elle est une forme de diversité. Et donc, finalement, c'est tout à fait logique, quelque part, que les églises chrétiennes soient à la fois une en Christ et en même temps soient différentes. Et donc, l'unité, c'est pas l'uniformité, je veux voir qu'une tête, c'est une diversité assumée qui peut créer des tensions. Parfois, on le voit par exemple, ne serait-ce que dans les évangiles, entre les disciples. Jésus a choisi 12 disciples qui étaient différents, qui se sont parfois un peu accrochés, qui avaient du mal à se comprendre, qui avaient des personnalités différentes, qui avaient des métiers différents, qui avaient même des options politiques, on peut dire, différentes. Et en même temps, ils étaient ensemble appelés à ce même ministère. Donc, cette diversité, c'est quelque chose de très important.
3: Alors, si je comprends bien, d'après vous, Caroline, la diversité, elle existe dès l'origine ? Est-ce que tous les conflits, toutes ces guerres, toutes ces difficultés étaient finalement presque inhérentes à ce début ?
8: Alors, c'est sûr que ces tensions, et même ces conflits, et même les armes, Moi, je dirais que c'est surtout lié au fait que, ben voilà, les chrétiens n'en restent pas moins des humains et qu'il y a toujours eu dans les églises et dans l'église la tentation du pouvoir. Et donc, peut-être pour moi, la chose la plus importante, c'est de regarder l'œcuménisme comme un chemin, un cheminement, une démarche spirituelle, presque, je dirais, une démarche de conversion qui nous oblige à être à l'écoute de l'autre, qui nous oblige à être à l'écoute de Dieu dans l'autre. Parce que personne ne peut se targuer d'être à lui tout seul, de représenter, d'avoir compris toute la théologie. Donc c'est vraiment un chemin spirituel qui nous invite à aller à la rencontre de l'autre. C'est pas non plus effacer les différences, les oublier, faire comme si elles n'existaient pas. C'est pas un cheminement naïf. C'est vraiment prendre en compte les différences. C'est pas un consensus mou. C'est pas la pensée unique. C'est un chemin de crête exigeant qui me semble aujourd'hui est indispensable pour que nous soyons, nous, les églises chrétiennes, ensemble, crédibles dans notre témoignage dans le monde. Alors, quand on parle d'œcuménisme, moi, il y a une image qui me vient toujours, qui est un peu triviale, mais je la partage avec vous. C'est l'image du Christmas pudding. Dans ma famille, on a l'habitude, parce qu'on a quelques personnes britanniques, de partager à Noël un Christmas pudding. Alors, je ne sais pas si vous connaissez la recette du Christmas pudding. C'est ce que les Anglais appellent un goût acquis. C'est pas inné, c'est pas quelque chose qu'on aime d'emblée. Parce que c'est tellement différent de ce dont on a l'habitude que c'est un peu surprenant. Et pour moi, voilà, l'œcuménisme, c'est un petit peu la même chose. C'est-à-dire qu'au début, ça surprend, ça dérange. Parce que ça nous dérange de prier avec des gens qui n'utilisent pas les mêmes mots, qui n'ont peut-être pas la même attitude physique, qui n'ont pas les mêmes gestes. Mais c'est un chemin d'apprentissage, apprendre la langue de l'autre, ne pas s'enfermer, mais reconnaître que mes propres limites vont être enrichies finalement par ce que l'autre, les autres vont m'apporter.
3: Merci beaucoup Caroline. Je vous propose de faire une petite respiration dans cette émission, je vous rappelle, qui est consacrée à l'œcuménisme, et je vous propose d'écouter un petit peu de Bach, ça fait toujours du bien.

0: Voilà, une petite respiration consacrée à Jean-Sébastien Bach, ça fait toujours du bien, d'autant plus que nous allons quand même parler de religion, de foi et d'écuménisme, puisque si vous prenez cette émission en cours sur Radio Fidélité Mayenne, eh bien sachez que nous sommes en ce moment en train de parler de l'écuménisme, à l'occasion bien sûr de cette fameuse semaine de prière pour l'unité des chrétiens. Alors justement, puisqu'on parle de prière, on parle de foi, on parle de pasteur, et on a la chance d'avoir avec nous Charlotte Mijon. Alors Charlotte, vous venez d'arriver en Mayenne depuis quelques mois. Vous allez dire que vous êtes là depuis longtemps. Nous, on va dire que vous venez d'arriver. Vous êtes étudiante en théologie parce que vous voulez devenir pasteur et vous êtes actuellement en stage à Laval. Alors, parlez-nous quand même d'un mouvement qui vous a peut-être justement amené à prendre ce rôle important de pasteur avec justement Thésée. Je crois que c'est quelque chose que vous connaissez, que vous avez vécu. Alors, parlez-nous-en un petit peu de Thésée.
1: Alors, effectivement, en fait, la communauté de Thésée a joué un rôle extrêmement important pour ma foi, pour mon parcours. Donc, Thésée, je ne sais pas si c'est nécessaire de présenter un peu.
0: Quelques lignes,
1: voilà.
0: Quand même.
1: C'est une communauté œcuménique qui a été fondée juste après la Deuxième Guerre mondiale dans un tout petit village de Saône-et-Loire et qui très vite a acquis un très, très grand rayonnement international en attirant des jeunes de toute l'Europe et même de plus loin. Et qui rassemble des frères, une centaine maintenant je pense, de différentes confessions, donc des protestants, des catholiques, des anglicans. Le fondateur était protestant, ensuite ça a été un catholique, actuellement c'est un anglican.
0: Et alors vous êtes venu comme ça un jour à Thésée par curiosité ou comment ça s'est passé?
1: En fait, alors moi à la base, je viens d'un milieu athée en fait. Je viens d'un milieu athée, mais j'ai toujours eu une soif spirituelle très très forte. Et de par le bouche à oreille, j'ai entendu parler de Thésée. J'ai d'abord participé à une prière de Thésée dans ma ville. Et j'ai fini par débarquer donc à la communauté de Thésée pour un séjour de plusieurs jours. Et là, j'ai vraiment trouvé quelque chose qui m'a énormément portée. C'est-à-dire que moi, j'arrivais en n'étant pas baptisée, en étant en recherche. On a une grande méfiance vis-à-vis des églises institutionnelles. Et j'ai trouvé ici un endroit où j'étais accueillie telle que j'étais, mais en même temps avec des gens qui vivaient complètement leur foi et qui la vivaient de façon à la fois entière, sincère et on va dire complètement décontractée et sans chercher à vouloir tirer l'autre à soi, à vouloir
0: convaincre absolument.
1: Et ça m'a énormément apporté. Ce qui m'a énormément apporté aussi à Thésée, c'est que dans cette communauté qui a une inspiration qui vient de toute la grande tradition chrétienne, il y a tout. Il y a à la fois la prière silencieuse, il y a les chants, et il y a de la réflexion aussi avec un peu d'enseignement. Il y a aussi et surtout des temps d'échange avec des personnes de toutes les confessions et de tous les pays. Et ça m'a énormément porté. C'est, on va dire, dans ce lieu où je suis revenue très très très régulièrement, jusqu'à plusieurs fois par an, que j'ai pu maturer, on va dire, certaines choses, trouver de la sérénité par rapport à des choses qui me préoccupaient, trouver de l'élan aussi. Et c'est là que j'ai décidé de m'ancrer vraiment dans le christianisme. Et c'est là que j'ai décidé de dire d'accord, je vais demander le baptême. Et j'ai d'abord voulu devenir chrétienne avant de me dire, bon alors, à quelle confession chrétienne je vais appartenir.
0: Vous aviez quel âge à l'époque quand vous êtes fait baptiser?
1: J'avais 31 ans.
0: Ah oui?
1: Oui, donc ça a été un très long cheminement, mais je suis vraiment dans une grande reconnaissance en fait que cette communauté existe et qu'elle m'ait permis cette ouverture et qu'elle m'ait permis donc de aussi cette approche qui, on va dire, rassemble, je dirais, le meilleur des différentes traditions chrétiennes.
0: Alors, est-ce qu'on peut dire justement que Thésée, c'est l'essence même de l'écuménisme? Est-ce que c'est ça qui vous a profondément, comme vous l'avez dit, nourri? Mais est-ce que vous avez ce sentiment-là de ce dialogue permanent, finalement?
1: Alors oui, un dialogue permanent et en même temps un point qui est un petit peu particulier, c'est-à-dire qu'à Thésée peuvent se permettre des avancées qu'on trouve difficilement ailleurs. Par exemple, à Thésée, il y a ce principe que la communion est offerte à tous les baptisés. Et c'est quelque chose qui est plus compliqué à mettre en place, on va dire, lorsqu'on organise un événement œcuménique. Alors bien sûr, il y a l'hospitalité eucharistique, mais voilà, c'est pas si simple que ça. Il y a vraiment cette possibilité de prier ensemble, communier ensemble, et aussi avec cette recherche de simplicité, de trouver des formes dans lesquelles tout le monde puisse se reconnaître, notamment par le chant. Un chant méditatif en plusieurs langues qui est simple, qui est facile à apprendre.
0: On va écouter dans quelques instants.
1: Oui, tout à fait. Et moi, cette ouverture à l'œcuménisme, elle m'a énormément apporté. Et au point que, à l'occasion de mes études, donc, parce que à Thésée, on m'a, j'ai aussi à Thésée que pour la première fois, on m'a dit, tiens, toi, je te verrais bien pasteur. Ah. Et donc, ce qui m'a amené à déclencher ces études-là. Et j'ai eu l'opportunité, en fait, de choisir donc, un cursus où on m'invite à approfondir aussi que font les différentes confessions chrétiennes, notamment avec... en étant invité à prendre des cours à l'Institut catholique de Paris ou à l'Institut Saint-Serge, donc qui est le lieu de formation orthodoxe. Et ça m'a apporté un éclairage et une ouverture que je trouve vraiment très précieux.
0: Alors on va continuer cette discussion, mais pour l'instant je vous propose d'écouter justement un chant que vous avez choisi, Charlotte, un chant de Thésée, « Heureux qui s'abandonne à toi ».

0: Voilà donc un extrait de ces très beaux chants de Thésée, là, Laodamoussté, qui nous rappelle évidemment que nous sommes dans cette période de l'écuménisme. Alors, un certain nombre d'auditeurs vous connaissent déjà bien Jean-Luc Melan, mais je rappelle quand même que vous êtes diacre et que vous êtes chargé justement de l'écuménisme en Mayenne. Alors, aujourd'hui, c'est quoi l'écuménisme en Mayenne? Comment ça se vit? Qu'est-ce qui se passe?
1: Alors en fait, comment ça se vit? Je crois que simplement, je pourrais rappeler quelque chose de très concret. Je vois ne serait-ce que l'an passé, la date de Pâques qui était commune à nos trois confessions orthodoxes, protestantes et catholiques. Nous en avons profité pour vivre un temps de prière le jour de la résurrection. Ça, c'était vraiment une opportunité, d'autant plus que c'était aussi l'année anniversaire des 1700 ans du Concile de Nicée. Oui. Et là, nous étions, toutes confessions réunies, près d'une soixantaine de personnes, dans un très beau jardin, à passer ce temps de prière ensemble et ensuite à partager un temps fraternel. Voilà, l'idée de la mission, en fait, à notre rôle au niveau d'un diocèse, c'est de travailler à des relations fraternelles et à les développer le plus possible.
0: Voilà. Est-ce que vous considérez qu'en Mayenne, les relations sont bonnes entre chrétiens?
1: Oui. Oui, je pense qu'il y a de bonnes relations. C'est, en fait, quand on est passionné par l'œcuménisme, c'est jamais suffisant. On aimerait toujours en faire plus, mais je crois qu'il y a des beaux échanges qui se font. Voilà.
0: Et donc c'est une mission qui vous tient à cœur et que vous défendez avec ardeur, on va dire.
1: Absolument, tout à fait.
0: Bien, alors je vous propose également un autre témoignage, celui d'Yvon Géano. Yvon, vous êtes vous très marqué par le renouveau charismatique catholique, bien que si ma mémoire est bonne, vous êtes protestant maintenant. Vous êtes entre les deux, c'est ça, c'est intéressant alors. Dites-nous, parlez-nous de ce témoignage justement.
2: Le renouveau charismatique, il faut aller à son origine. À son origine, en fait, c'est en 67 aux USA, au niveau de l'université de Duquesne, un groupe d'étudiants protestants et catholiques se sont réunis. Et ils ont vécu ce qu'on appelle le baptême de l'Esprit, c'est-à-dire une effusion de l'Esprit Saint. Et ça a été le démarrage vraiment aux États-Unis, puis ensuite au niveau plus large, européen, je dirais d'une grande un développement, c'est de la redécouverte de l'Esprit Saint dans la vie de l'Église. Bien sûr que l'Esprit Saint, on connaît. Mais sauf que là, on l'a expérimenté à partir de la Pentecôte. Et c'était un moment formidable. Et depuis plusieurs années, s'inspirant un petit peu de ce qui s'est passé en 67, il y a des choses qui se sont faites dans le renouveau charismatique, mais cette sensibilité écuménique, on l'a. À titre d'exemple, l'an passé, Caroline donc Schrumpf qui se présente, on l'a invitée à Pontmain, donc au week-end qui a eu lieu, je ne sais plus trop quand, au mois de mai, juin ou avril. Et en fait, Caroline a fait un enseignement d'une heure dans ce week-end, et on a trouvé que c'était formidable. De la même manière, on avait invité il y a 2 ou 3 ans le pasteur Blain Nouveau, donc pasteur évangélique de Saint-Berthevin, pour un enseignement aussi d'une heure, en fait, avec l'idée que c'est toujours une richesse, que l'écuménisme, c'est d'abord une invitation à se connaître, à se reconnaître, sans a priori, sans exclusion, sans peur. Et je trouve que ces invitations-là, en fait, c'est refuser la défiance, c'est refuser de mettre en avant ce qui nous sépare et au contraire, reconnaître ce qui nous réunit. Et je trouve que c'est quelque chose de formidable. L'écuménisme, c'est jeter un regard neuf et accueillant sur d'autres réalités d'Église. Et c'est vraiment, comme le disait Charlotte, c'est une recherche personnelle, une ouverture personnelle qui, moi, me fait vivre aussi. Enfin, je trouve que cette ouverture, j'ai toujours été très demandeur, comme le disait aussi Jean-Luc. Et puis, au final, peut-être aussi qu'il faut se dire que l'écuménisme, c'est pas une faculté, c'est une injonction de Jésus qui dit, en fait, soyez, afin que tout soit un, comme toi, Père, tu es en moi, comme je suis en toi, afin qu'il soit aussi un en nous, pour que le monde croie que tu m'as envoyé. Et je trouve que cette formule, elle est très forte, en fait. C'est vraiment une invitation forte à se réunir et à prier ensemble.
0: Et on va continuer, on va terminer cette émission par une très belle prière, puisque tout à l'heure, Caroline en a parlé, de l'abbé Paul Couturier. Je propose donc à notre jeune futur pasteur de lire cette très belle prière pour conclure cette émission.
3: Seigneur Jésus, qui est la veille de mourir pour nous, a prié pour que tous tes disciples soient parfaitement un, comme toi en ton Père et ton Père en toi. Fais-nous ressentir douloureusement l'infidélité de notre désunion. Donne-nous la loyauté de reconnaître et le courage de rejeter ce qui se cache en nous d'indifférence, de méfiance et même d'hostilité mutuelle. Accorde-nous de nous rencontrer, tous en toi, afin que, de nos âmes et de nos lèvres, monte incessamment ta prière pour l'unité des chrétiens, telle que tu la veux, par les moyens que tu veux, en toi, qui es la charité parfaite. Fais-nous trouver la voie qui conduit à l'unité, dans l'obéissance à ton amour et à ta vérité.

Merci à Charlotte, à Jean-Luc, à Caroline, à Yvon pour cette émission consacrée à l'écuménisme sur Radio Fidélité. Avant de nous séparer, j'aimerais vous rappeler justement qu'il y aura une veillée de prière taisée très importante. C'est mardi 20 janvier, c'est à 20h30, c'est à la chapelle de la Maison du Diocèse. Et bien sûr, elle est ouverte à tous et on vous y espère très nombreux.

0: Au nom du Père, et du Fils, et du Saint-Esprit. Amen.
1: Je crois en Dieu, le Père Tout-Puissant, Créateur du ciel et de la terre, et en Jésus-Christ, son Fils unique, notre Seigneur, qui a été conçu du Saint-Esprit, est né de la Vierge Marie, a souffert sous Ponce Pilate, a été crucifié, est mort, et a été enseveli, est descendu aux enfers le troisième jour, est ressuscité des morts, est monté aux cieux, est assis à la droite de Dieu, le Père Tout-Puissant, d'où il viendra juger les vivants et les morts.
0: Je crois en l'Esprit Saint, à la Sainte Église catholique, à la communion des saints, à la rémission des péchés, à la résurrection de la chair, à la vie éternelle. Amen.
1: Notre Père qui es aux cieux, que ton nom soit sanctifié, que ton règne vienne, que ta volonté soit faite sur la terre comme au ciel.
0: Donne-nous aujourd'hui notre pain de ce jour. Pardonne-nous nos offenses, comme nous pardonnons aussi à ceux qui nous ont offensés. Et ne nous laisse pas entrer en tentation, mais délivre-nous du mal. Amen.
1: Je vous salue, Marie, pleine de grâce. Le Seigneur est avec vous. Vous êtes bénie entre toutes les femmes. Jésus, le fruit de vos entrailles, est béni.
0: Sainte Marie, Mère de Dieu, priez pour nous, pauvres pécheurs, maintenant et à l'heure de notre mort. Amen.
1: Je vous salue, Marie, pleine de grâce. Le Seigneur est avec vous. Vous êtes bénie entre toutes les femmes. Jésus, le fruit de vos entrailles, est béni.
0: Sainte Marie, Mère de Dieu, priez pour nous, pauvres pécheurs, maintenant et à l'heure de notre mort. Amen.
1: Je vous salue, Marie, pleine de grâce. Le Seigneur est avec vous. Vous êtes bénie entre toutes les femmes, et Jésus, le fruit de vos entrailles, est béni.
0: Sainte Marie, Mère de Dieu, priez pour nous, pauvres pécheurs, maintenant et à l'heure de notre mort. Amen.
1: Gloire soit au Père, au Fils et à l'Esprit Saint.
0: Comme il était au commencement, maintenant et toujours, et dans les siècles des siècles. Amen.
1: En union de prière avec vous tous, chers auditeurs, confions-nous à la Vierge Marie. Donnons-lui tout et tous ensemble, prions les uns pour les autres. Marie, nous te confions toujours et nous pensons toujours aux personnes qui sont malades, qui sont seules, les accompagnants, les personnes qui souffrent et qui sont dans les hôpitaux, hôpitaux psychiatriques et tout le personnel médical, maisons de retraite, fin de vie. Marie, viens les bénir, viens leur tenir la main, viens les délivrer. Toutes les personnes qui souffrent d'addiction, d'alcool, tabac, drogue et toute autre chose. Viens sortir de cet enfer toutes ces personnes qui en souffrent. Toutes les personnes en recherche de travail et toutes les sociétés en recherche de personnel. Et pour toutes les personnes qui sont en vacances actuellement, qui ont le bonheur d'être en vacances. Marie, nous te confions Laurent hospitalisé à Nantes, mamie Odette, Gaëlle qui a un cancer. Estelle pour son papa, la grand-mère d'Alissa, Marie-Joseph. Nous te confions le repos de l'âme de Sophie. Que la Vierge Marie l'entoure de sa tendresse maternelle, Pauline et son papa. Serge et Brigitte, Hélène et son mari, Annick et Lucienne, Gérard, son papa et le papa de Valérie. Pour Marie-Claude, qui vient la bénir, vient la guérir et la soutenir moralement. Pour un monsieur que Marie vienne délier de toutes les attaques injustes pour lui. Je t'en supplie toujours, Marie, pour que des travaux se terminent enfin. Vierge Marie, nous vous confions tous les malades.

0: grâce que vous avez la bonté de nous accorder.
1: Nous méditons ce matin les mystères joyeux. Premier mystère, l'Annonciation. Marie dit alors, « Voici la servante du Seigneur, que tout se passe pour moi selon ta parole. Dieu respecte les êtres qu'il a créés, il les conduit avec amour. Que la grâce de l'Annonciation descende dans nos cœurs en transformant la peur de Dieu en confiance filiale, le refus de Dieu en générosité. »
2: Notre Père, qui es aux cieux, que ton nom soit sanctifié, que ton règne vienne, que ta volonté soit faite sur la terre comme au ciel.
3: Donne-nous aujourd'hui notre pain de ce jour. Pardonne-nous nos offenses, comme nous pardonnons aussi à ceux qui nous ont offensés. Et ne nous laisse pas entrer en tentation, mais délivre-nous du mal. Amen.
2: Je vous salue Marie, pleine de grâce. Le Seigneur est avec vous. Vous êtes bénie entre toutes les femmes, et Jésus, le fruit de vos entrailles, est béni.
3: Sainte Marie, Mère de Dieu, priez pour nous pauvres pécheurs, maintenant et à l'heure de notre mort. Amen.
2: Je vous salue Marie, pleine de grâce. Le Seigneur est avec vous. Vous êtes bénie entre toutes les femmes, et Jésus, le fruit de vos entrailles, est béni.
3: Sainte Marie, Mère de Dieu, priez pour nous pauvres pécheurs, maintenant et à l'heure de notre mort. Amen.
2: Je vous salue Marie, pleine de grâce, le Seigneur est avec vous. Vous êtes bénie entre toutes les femmes, et Jésus, le fruit de vos entrailles, est béni.
3: Sainte Marie, Mère de Dieu, priez pour nous pauvres pécheurs, maintenant et à l'heure de notre mort. Amen.
2: Je vous salue Marie, pleine de grâce, le Seigneur est avec vous. Vous êtes bénie entre toutes les femmes, et Jésus, le fruit de vos entrailles, est béni.
3: Sainte Marie, Mère de Dieu, priez pour nous pauvres pécheurs, maintenant et à l'heure de notre mort. Amen.
2: Je vous salue Marie, pleine de grâce, le Seigneur est avec vous. Vous êtes bénie entre toutes les femmes, et Jésus, le fruit de vos entrailles, est béni.
3: Sainte Marie, Mère de Dieu, priez pour nous pauvres pécheurs, maintenant et à l'heure de notre mort. Amen.
2: Je vous salue Marie, pleine de grâce, le Seigneur est avec vous. Vous êtes bénie entre toutes les femmes, et Jésus, le fruit de vos entrailles, est béni.
3: Sainte Marie, Mère de Dieu, priez pour nous pauvres pécheurs, maintenant et à l'heure de notre mort. Amen.
2: Je vous salue Marie, pleine de grâce, le Seigneur est avec vous. Vous êtes bénie entre toutes les femmes, et Jésus, le fruit de vos entrailles, est béni.
3: Sainte Marie, Mère de Dieu, priez pour nous pauvres pécheurs, maintenant et à l'heure de notre mort. Amen.
2: Je vous salue Marie, pleine de grâce, le Seigneur est avec vous. Vous êtes bénie entre toutes les femmes, et Jésus, le fruit de vos entrailles, est béni.
3: Sainte Marie, Mère de Dieu, priez pour nous pauvres pécheurs, maintenant et à l'heure de notre mort. Amen.
2: Je vous salue Marie, pleine de grâce, le Seigneur est avec vous. Vous êtes bénie entre toutes les femmes, et Jésus, le fruit de vos entrailles, est béni.
3: Sainte Marie, Mère de Dieu, priez pour nous pauvres pécheurs, maintenant et à l'heure de notre mort. Amen.
2: Je vous salue Marie, pleine de grâce, le Seigneur est avec vous. Vous êtes bénie entre toutes les femmes, et Jésus, le fruit de vos entrailles, est béni.
3: Sainte Marie, Mère de Dieu, priez pour nous pauvres pécheurs, maintenant et à l'heure de notre mort. Amen.
2: Gloire au Père, au Fils et au Saint-Esprit.
3: Comme il était au commencement, maintenant et toujours, et dans les siècles des siècles. Amen.

Deuxième mystère joyeux, la visitation. Heureuse celle qui a cru à l'accomplissement des paroles qui lui furent dites de la part du Seigneur. À travers Marie, Dieu comble toute une famille de grâces et de bénédictions. Demandons la grâce de laisser Dieu vivre en nous pour le donner aux autres

0: comme Marie.
1: Pour Émeric, pour Roselyne, Michel et son épouse. Notre Père qui est aux cieux, que ton nom soit sanctifié, que ton règne vienne, que ta volonté soit faite sur la terre comme au ciel.
2: Donne-nous aujourd'hui notre pain de ce jour. Pardonne-nous nos offenses, comme nous pardonnons aussi à ceux qui nous ont offensés. Et ne nous laisse pas entrer en tentation, mais délivre-nous du mal. Amen.
1: Je vous salue Marie, pleine de grâce, le Seigneur est avec vous. Vous êtes bénie entre toutes les femmes, et Jésus, le fruit de vos entrailles, est béni.
2: Sainte Marie, Mère de Dieu, priez pour nous pauvres pécheurs, maintenant et à l'heure de notre mort. Amen.
1: Je vous salue Marie, pleine de grâce, le Seigneur est avec vous. Vous êtes bénie entre toutes les femmes, et Jésus, le fruit de vos entrailles, est béni.
2: Sainte Marie, Mère de Dieu, priez pour nous pauvres pécheurs, maintenant et à l'heure de notre mort. Amen.
1: Je vous salue, Marie, pleine de grâce. Le Seigneur est avec vous. Vous êtes bénie entre toutes les femmes, et Jésus, le fruit de vos entrailles, est béni.
2: Sainte Marie, Mère de Dieu, priez pour nous pauvres pécheurs, maintenant et à l'heure de notre mort. Amen.
1: Je vous salue Marie, pleine de grâce, le Seigneur est avec vous. Vous êtes bénie entre toutes les femmes, et Jésus, le fruit de vos entrailles, est béni.
2: Sainte Marie, Mère de Dieu, priez pour nous pauvres pécheurs, maintenant et à l'heure de notre mort. Amen.
1: Je vous salue Marie, pleine de grâce, le Seigneur est avec vous. Vous êtes bénie entre toutes les femmes, et Jésus, le fruit de vos entrailles, est béni.
2: Sainte Marie, Mère de Dieu, priez pour nous pauvres pécheurs, maintenant et à l'heure de notre mort. Amen.
1: Je vous salue Marie, pleine de grâce, le Seigneur est avec vous. Vous êtes bénie entre toutes les femmes, et Jésus, le fruit de vos entrailles, est béni.
2: Sainte Marie, Mère de Dieu, priez pour nous pauvres pécheurs, maintenant et à l'heure de notre mort. Amen.
1: Je vous salue Marie, pleine de grâce, le Seigneur est avec vous. Vous êtes bénie entre toutes les femmes, et Jésus, le fruit de vos entrailles, est béni.
2: Sainte Marie, Mère de Dieu, priez pour nous pauvres pécheurs, maintenant et à l'heure de notre mort. Amen.
1: Je vous salue Marie, pleine de grâce, le Seigneur est avec vous. Vous êtes bénie entre toutes les femmes, et Jésus, le fruit de vos entrailles, est béni.
2: Sainte Marie, Mère de Dieu, priez pour nous pauvres pécheurs, maintenant et à l'heure de notre mort. Amen.
1: Je vous salue Marie, pleine de grâce, le Seigneur est avec vous. Vous êtes bénie entre toutes les femmes, et Jésus, le fruit de vos entrailles, est béni.
2: Sainte Marie, Mère de Dieu, priez pour nous pauvres pécheurs, maintenant et à l'heure de notre mort. Amen.
1: Je vous salue Marie, pleine de grâce, le Seigneur est avec vous. Vous êtes bénie entre toutes les femmes, et Jésus, le fruit de vos entrailles, est béni.
2: Sainte Marie, Mère de Dieu, priez pour nous pauvres pécheurs, maintenant et à l'heure de notre mort. Amen.
1: Je vous salue Marie, pleine de grâce, le Seigneur est avec vous. Vous êtes bénie entre toutes les femmes, et Jésus, le fruit de vos entrailles, est béni.
2: Sainte Marie, Mère de Dieu, priez pour nous pauvres pécheurs, maintenant et à l'heure de notre mort. Amen.
1: Gloire soit au Père, au Fils et au Saint-Esprit.
2: Comme il était au commencement, maintenant et toujours, et dans les siècles des siècles. Amen.

0: Troisième mystère joyeux, la nativité. Et elle mit au monde son fils premier-né. Elle l'emmaillota et le coucha dans une mangeoire, car il n'y avait pas de place pour eux dans la salle commune. Dieu s'est fait semblable à nous pour nous faire voir comment nous devons vivre. Puisqu'il s'incarne dans un enfant et vient au monde dans la pauvreté, demandons la grâce du détachement des richesses et de la considération sociale. Notre Père qui es aux cieux, que ton nom soit sanctifié, que ton règne vienne, que ta volonté soit faite sur la terre comme au ciel.
1: Donne-nous aujourd'hui notre pain de ce jour. Pardonne-nous nos offenses, comme nous pardonnons aussi à ceux qui nous ont offensés. Et ne nous laisse pas entrer en tentation, mais délivre-nous du mal. Amen.
0: Je vous salue, Marie pleine de grâce. Le Seigneur est avec vous. Vous êtes bénie entre toutes les femmes, et Jésus, le fruit de vos entrailles, est béni.
1: Sainte Marie, Mère de Dieu, priez pour nous pauvres pécheurs, maintenant et à l'heure de notre mort. Amen.
0: Je vous salue, Marie pleine de grâce. Le Seigneur est avec vous. Vous êtes bénie entre toutes les femmes, et Jésus, le fruit de vos entrailles, est béni.
1: Sainte Marie, Mère de Dieu, priez pour nous pauvres pécheurs, maintenant et à l'heure de notre mort. Amen.
0: Je vous salue, Marie, pleine de grâce. Le Seigneur est avec vous. Vous êtes bénie entre toutes les femmes, et Jésus, le fruit de vos entrailles, est béni.
1: Sainte Marie, Mère de Dieu, priez pour nous pauvres pécheurs, maintenant et à l'heure de notre mort. Amen.
0: Je vous salue, Marie, pleine de grâce. Le Seigneur est avec vous. Vous êtes bénie entre toutes les femmes, et Jésus, le fruit de vos entrailles, est béni.
1: Sainte Marie, Mère de Dieu, priez pour nous pauvres pécheurs, maintenant et à l'heure de notre mort. Amen.
0: Je vous salue, Marie pleine de grâce. Le Seigneur est avec vous. Vous êtes bénie entre toutes les femmes, et Jésus, le fruit de vos entrailles, est béni.
1: Sainte Marie, Mère de Dieu, priez pour nous pauvres pécheurs, maintenant et à l'heure de notre mort. Amen.
0: Je vous salue, Marie pleine de grâce. Le Seigneur est avec vous. Vous êtes bénie entre toutes les femmes, et Jésus, le fruit de vos entrailles, est béni.
1: Sainte Marie, Mère de Dieu, priez pour nous pauvres pécheurs, maintenant et à l'heure de notre mort. Amen.
0: Je vous salue, Marie pleine de grâce. Le Seigneur est avec vous. Vous êtes bénie entre toutes les femmes, et Jésus, le fruit de vos entrailles, est béni.
1: Sainte Marie, Mère de Dieu, priez pour nous pauvres pécheurs, maintenant et à l'heure de notre mort. Amen.
0: Je vous salue, Marie pleine de grâce. Le Seigneur est avec vous. Vous êtes bénie entre toutes les femmes, et Jésus, le fruit de vos entrailles, est béni.
1: Sainte Marie, Mère de Dieu, priez pour nous pauvres pécheurs, maintenant et à l'heure de notre mort. Amen.
0: Je vous salue, Marie pleine de grâce. Le Seigneur est avec vous. Vous êtes bénie entre toutes les femmes, et Jésus, le fruit de vos entrailles, est béni.
1: Sainte Marie, Mère de Dieu, priez pour nous pauvres pécheurs, maintenant et à l'heure de notre mort. Amen.
0: Je vous salue, Marie pleine de grâce. Le Seigneur est avec vous. Vous êtes bénie entre toutes les femmes, et Jésus, le fruit de vos entrailles, est béni.
1: Sainte Marie, Mère de Dieu, priez pour nous pauvres pécheurs, maintenant et à l'heure de notre mort. Amen.
0: Gloire soit au Père, au Fils, au Saint-Esprit.
2: Comme il était au commencement, maintenant et toujours, et dans les siècles des siècles. Amen.

0: Quatrième mystère, la présentation de Jésus au temple. Siméon prit l'enfant dans ses bras et il bénit Dieu en disant « Maintenant, ô maître, tu peux laisser ton serviteur s'en aller dans la paix selon ta parole. » C'est entre les bras de Marie que Siméon trouve le Sauveur. Demandons à Marie de nous donner Jésus.
1: Notre Père qui es aux cieux, que ton nom soit sanctifié, que ton règne vienne, que ta volonté soit faite sur la terre comme au ciel.
2: Donne-nous aujourd'hui notre pain de ce jour. Pardonne-nous nos offenses, comme nous pardonnons aussi à ceux qui nous ont offensés. Et ne nous laisse pas entrer en tentation, mais délivre-nous du mal. Amen.
1: Je vous salue Marie, pleine de grâce. Le Seigneur est avec vous. Vous êtes bénie entre toutes les femmes, et Jésus, le fruit de vos entrailles, est béni.
2: Sainte Marie, Mère de Dieu, priez pour nous pauvres pécheurs, maintenant et à l'heure de notre mort. Amen.
1: Je vous salue Marie, pleine de grâce. Le Seigneur est avec vous. Vous êtes bénie entre toutes les femmes, et Jésus, le fruit de vos entrailles, est béni.
2: Sainte Marie, Mère de Dieu, priez pour nous pauvres pécheurs, maintenant et à l'heure de notre mort. Amen.
1: Je vous salue Marie, pleine de grâce. Le Seigneur est avec vous. Vous êtes bénie entre toutes les femmes, et Jésus, le fruit de vos entrailles, est béni.
2: Sainte Marie, Mère de Dieu, priez pour nous pauvres pécheurs, maintenant et à l'heure de notre mort. Amen.
1: Je vous salue Marie, pleine de grâce, le Seigneur est avec vous. Vous êtes bénie entre toutes les femmes, et Jésus, le fruit de vos entrailles, est béni.
2: Sainte Marie, Mère de Dieu, priez pour nous pauvres pécheurs, maintenant et à l'heure de notre mort. Amen.
1: Je vous salue Marie, pleine de grâce, le Seigneur est avec vous. Vous êtes bénie entre toutes les femmes, et Jésus, le fruit de vos entrailles, est béni.
2: Sainte Marie, Mère de Dieu, priez pour nous pauvres pécheurs, maintenant et à l'heure de notre mort. Amen.
1: Je vous salue Marie, pleine de grâce, le Seigneur est avec vous. Vous êtes bénie entre toutes les femmes, et Jésus, le fruit de vos entrailles, est béni.
2: Sainte Marie, Mère de Dieu, priez pour nous pauvres pécheurs, maintenant et à l'heure de notre mort. Amen.
1: Je vous salue Marie, pleine de grâce, le Seigneur est avec vous. Vous êtes bénie entre toutes les femmes, et Jésus, le fruit de vos entrailles, est béni.
2: Sainte Marie, Mère de Dieu, priez pour nous pauvres pécheurs, maintenant et à l'heure de notre mort. Amen.
1: Je vous salue Marie, pleine de grâce, le Seigneur est avec vous. Vous êtes bénie entre toutes les femmes, et Jésus, le fruit de vos entrailles, est béni.
2: Sainte Marie, Mère de Dieu, priez pour nous pauvres pécheurs, maintenant et à l'heure de notre mort. Amen.
1: Je vous salue Marie, pleine de grâce, le Seigneur est avec vous. Vous êtes bénie entre toutes les femmes, et Jésus, le fruit de vos entrailles, est béni.
2: Sainte Marie, Mère de Dieu, priez pour nous pauvres pécheurs, maintenant et à l'heure de notre mort. Amen.
1: Je vous salue Marie, pleine de grâce, le Seigneur est avec vous. Vous êtes bénie entre toutes les femmes, et Jésus, le fruit de vos entrailles, est béni.
2: Sainte Marie, Mère de Dieu, priez pour nous pauvres pécheurs, maintenant et à l'heure de notre mort. Amen.
1: Gloire au Père, au Fils et au Saint-Esprit.
2: Comme il était au commencement, maintenant et toujours, et dans les siècles des siècles. Amen. Amen.

0: Dernier mystère joyeux, le recouvrement de Jésus au temple. Mon enfant, pourquoi nous as-tu fait cela? Vois comme nous avons souffert en te cherchant, ton père et moi. Marie et Joseph ont cherché Jésus avec empressement, avec fidélité, dans la prière, jusqu'à l'avoir retrouvé. Demandons la grâce de la persévérance.
1: Notre Père qui es aux cieux, que ton nom soit sanctifié, que ton règne vienne, que ta volonté soit faite sur la terre comme au ciel.
2: Donne-nous aujourd'hui notre pain de ce jour. Pardonne-nous nos offenses, comme nous pardonnons aussi à ceux qui nous ont offensés. Et ne nous laisse pas entrer en tentation, mais délivre-nous du mal. Amen.
1: Je vous salue, Marie pleine de grâce. Le Seigneur est avec vous. Vous êtes bénie entre toutes les femmes et Jésus, le fruit de vos entrailles, est béni.
2: Sainte Marie, Mère de Dieu, priez pour nous pauvres pécheurs, maintenant et à l'heure de notre mort. Amen.
1: Je vous salue, Marie pleine de grâce. Le Seigneur est avec vous. Vous êtes bénie entre toutes les femmes et Jésus, le fruit de vos entrailles, est béni.
2: Sainte Marie, Mère de Dieu, priez pour nous pauvres pécheurs, maintenant et à l'heure de notre mort. Amen.
1: Je vous salue, Marie pleine de grâce. Le Seigneur est avec vous. Vous êtes bénie entre toutes les femmes, et Jésus, le fruit de vos entrailles, est béni.
2: Sainte Marie, Mère de Dieu, priez pour nous pauvres pécheurs, maintenant et à l'heure de notre mort. Amen.
1: Je vous salue, Marie pleine de grâce. Le Seigneur est avec vous. Vous êtes bénie entre toutes les femmes, et Jésus, le fruit de vos entrailles, est béni.
2: Sainte Marie, Mère de Dieu, priez pour nous pauvres pécheurs, maintenant et à l'heure de notre mort. Amen.
1: Je vous salue, Marie, pleine de grâce. Le Seigneur est avec vous. Vous êtes bénie entre toutes les femmes. Et Jésus, le fruit de vos entrailles, est béni.
2: Sainte Marie, Mère de Dieu, priez pour nous pauvres pécheurs, maintenant et à l'heure de notre mort. Amen.
1: Je vous salue, Marie, pleine de grâce. Le Seigneur est avec vous. Vous êtes bénie entre toutes les femmes, et Jésus, le fruit de vos entrailles, est béni.
2: Sainte Marie, Mère de Dieu, priez pour nous pauvres pécheurs, maintenant et à l'heure de notre mort. Amen.
1: Je vous salue, Marie, pleine de grâce. Le Seigneur est avec vous. Vous êtes bénie entre toutes les femmes, et Jésus, le fruit de vos entrailles, est béni.
2: Sainte Marie, Mère de Dieu, priez pour nous pauvres pécheurs, maintenant et à l'heure de notre mort. Amen.
1: Je vous salue, Marie, pleine de grâce. Le Seigneur est avec vous. Vous êtes bénie entre toutes les femmes, et Jésus, le fruit de vos entrailles, est béni.
2: Sainte Marie, Mère de Dieu, priez pour nous pauvres pécheurs, maintenant et à l'heure de notre mort. Amen.
1: Je vous salue, Marie, pleine de grâce. Le Seigneur est avec vous. Vous êtes bénie entre toutes les femmes, et Jésus, le fruit de vos entrailles, est béni.
2: Sainte Marie, Mère de Dieu, priez pour nous pauvres pécheurs, maintenant et à l'heure de notre mort. Amen.
1: Je vous salue, Marie, pleine de grâce. Le Seigneur est avec vous. Vous êtes bénie entre toutes les femmes, et Jésus, le fruit de vos entrailles, est béni.
2: Sainte Marie, Mère de Dieu, priez pour nous pauvres pécheurs, maintenant et à l'heure de notre mort. Amen.
1: Gloire au Père, au Fils et au Saint-Esprit,
2: comme il était au commencement, maintenant et toujours, et dans les siècles des siècles. Amen.
1: Ô mon Jésus, pardonnez-nous nos péchés,
2: préservez-nous du feu de l'enfer, et conduisez au ciel toutes les âmes, spécialement celles qui ont le plus besoin de votre miséricorde.
3: Nous te confions, ô Mère de l'Église, tous les problèmes de cette Église, dans sa mission, tout son service. Permets-nous d'aller dans l'avenir à la rencontre de tous les hommes et de tous les peuples qui cherchent Dieu, sur le chemin de diverses religions et qui veulent le servir. Aide-nous à annoncer le Christ et de révéler la force et la sagesse divine qui sont cachées dans sa croix. Mère du bon conseil, indique-nous comment nous devons servir l'homme dans toutes les nations, comment le conduire sur le chemin du salut, comment protéger la justice et la paix dans un monde menacé de divers côtés. Ô Mère de l'Église, fais que l'Église jouisse de la liberté et de la paix dans l'accomplissement de sa mission de salut et qu'elle jouisse à cette fin d'une nouvelle maturité de foi et d'unité intérieure. Aide-nous à découvrir toute la simplicité et la dignité de la vocation chrétienne. Fais que les ouvriers ne manquent jamais à la veine du Seigneur. Amen.
4: Cœur sacré de Jésus,
5: j'ai confiance en vous.
4: Notre-Dame de fidélité, Notre-Dame de Pontmain,
5: priez pour nous, pour l'Église, pour la France et pour le monde.
4: Saint Joseph,
5: priez pour nous.
4: Nos saints anges gardiens,
5: veillez sur nous.
4: Au nom du Père
5: et du Fils et du Saint-Esprit.
4: Amen. Merci à vous tous, chers auditeurs, de nous avoir accompagnés tout au long de ce chapelet. Nous vous souhaitons une agréable journée et nous vous disons à très vite. À bientôt.

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2: Tout de suite, nous retrouvons les petits frères de Marie, mère du Rédempteur, pour suivre la messe en direct de la Côtellerie.

0: Et très sobrement, George Sand, et nous allons voir avec vous si on peut dire jusqu'à quel point George Sand a-t-elle été une femme d'avance.
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0: Alors, un petit rappel pour commencer, George Sand est né en 1804, elle nous a quittés en 1860.

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1: Les anciennes internes de l'Ave Maria à la chapelle au Ribou ont livré des témoignages émouvants sur sœur Marie-Thérèse Grudet. Devenue supérieure en 1949, elle meurt de graves brûlures après un accident en octobre 1954. Les sœurs. La future révérende mère. La plus grande par la taille et par l'avenir qui l'attend, des religieuses qui enseignent au pensionnat, est sœur Marie-Georgette Gay. Sa sœur Marie-Louise, également religieuse d'Évron, fut professeure de dessin et de piano de 1932 à 1939. C'est elle qui dessina l'insigne AM arboré sur nos chapeaux et bérets. Ce qui définit le mieux pour nous, sœur Marie-Georgette, est certainement l'équilibre. Son autorité certaine s'enveloppe d'apparente douceur. Elle a été une des toutes premières élèves de sœur Marie-Thérèse. Après son brevet, elle entre à Évron, où elle fait profession en 1929. Parallèlement à un poste d'enseignement à Notre-Dame-du-Mont, elle prépare son brevet supérieur et une licence S-Sciences. Elle revient comme professeure à l'Ave Maria pour la rentrée scolaire de 1942, alors que s'ouvrent avec sœur Marie-Thérèse des classes secondaires. Elle prend en charge les classes de 4e et 3e. Sa haute stature nous domine totalement, surtout lorsqu'elle s'installe à la superbe chaire cernée de boiseries qui orne sa classe. Lorsqu'elle monte ou descend un escalier, elle relève les plis de sa robe en un mouvement tournant d'une rare élégance. Elle a créé ou repris en charge un groupe de « cadettes du Christ » qu'elle réunit en de pieuses rencontres. Sur un des grands tableaux, elle dessine à la craie de couleur une image religieuse en rapport avec les fêtes de la saison et qui reste là plusieurs semaines. Nous avons de romantiques vierges blondes en robe bleue, des enfants Jésus joufflus et bouclés, des saints à l'auréole dorée, tout cela sur fond de cieux étoilés ou de prairies fleuries. Nous sommes ravis, nous rêvons dessus un moment et nous attendons le tableau suivant. C'est un professeur exigeant et ferme, mais qui n'élève jamais la voix. Elle sait écouter. Ses élèves aiment se confier à elle et comme sœur Marie-Thérèse, on peut la rencontrer seule à seule. Chaque soir, pendant l'étude qu'une autre religieuse installée à la chaire surveille, elle s'installe juste devant la première rangée de pupitres, à un bureau bien trop petit pour elle, où elle corrige nos devoirs ou prépare les cours. Méticuleuse, elle sort son stylo d'un magnifique étui de cuir et l'y replace toujours soigneusement après usage. D'où lui vient cet objet plutôt luxueux pour une religieuse? Cadeau familial ou souvenir des années d'études? Naturellement, les sciences naturelles font partie de son domaine. Nous préparons des cultures de paramécie, des bouillons de plantes pourrissent en permanence dans un cristallisoir sur le rebord de la fenêtre. Elle nous prépare au microscope des coupes de tissu végétal ou animal, une goutte de notre sang, un cheveu. Nous disséquons un cœur livré par le boucher avec la viande du jour. Elle est responsable du dortoir Sainte-Bernadette, le plus exigu de tous, bas de plafond et qui ne convient guère à sa haute stature. Très rapidement, elle est récupérée par la maison mère d'Évron en 1946 comme maîtresse des novices. 6 ans plus tard, ses compagnes la portent à la plus haute charge de supérieure générale. Responsabilité qui deviendra de plus en plus lourde avec l'évolution de la vie religieuse après le Concile Vatican II. En 1957, elle suscitera l'élan missionnaire de la congrégation par une nouvelle fondation à La Cota, en Côte d'Ivoire. Dans le même temps, nécessité de la vie moderne, les sœurs transforment leurs robes, abandonnant leurs coiffes en tuyaux et leurs fichus plissés pour un serre-tête bandeau et une raide collerette blanche. Ayant terminé son long mandat, elle revient en 1968 à la Chapelle aux Riboux pour transformer la maison d'éducation de jeunes filles en un collège agricole mixte. Le 4 janvier 1981, alors qu'elle est occupée à son courrier de nouvel an à Saint-Frimbaud-de-Lassay, son dernier poste, elle doit être hospitalisée d'urgence à l'hôpital de Mayenne, où elle meurt le lendemain matin vers 6h15. À la prière universelle de sa messe de sépulture, le directeur du collège agricole de la Chapelle aux Riboux s'exprime. « Nous te remercions, Seigneur, pour l'action que tu as confiée à Mère Marie-Georgette. Au collège agricole de l'Ave Maria, par son impulsion, elle a poursuivi l'œuvre d'éducation de Mère Tullard en l'adaptant aux besoins actuels du monde rural. Donne-nous, Seigneur, de continuer dans la voie qu'elle nous a tracée, de découvrir, nous aussi, que l'éducation consiste avant tout à transmettre un message d'amour, de devenir nous aussi des artisans de paix. » Démons et merveilles. Lorsque nous évoquons les sœurs de notre environnement, la silhouette minuscule de sœur Yvonne revit dans nos mémoires. Visage pâle et lisse, sa voix claire porte loin, et nous ne perdons pas un mot de son discours. Chargée des cours de couture, elle arrive, inséparable de sa chaufferette qu'une élève porte d'une classe à l'autre, son châle de laine réchauffant ses épaules frileuses. Née au Mans en 1883, d'une famille bretonne profondément chrétienne, comptant plusieurs prêtres et religieuses, elle rayonne d'une foi naïve, où le merveilleux et le miraculeux tiennent une grande place. Toujours impeccable, du bas de la robe à la blanche coiffe, sans une cassure de l'empesage, elle nous apprend à coudre à petits points précis en prenant les fils deux par deux. Elle marque l'ourlet en pointant une épingle dans la toile fine et en la tirant avec un crissement le long du droit fil. Elle exige la perfection des broderies aussi bien que des raccommodages. Mais surtout, pendant tout ce temps de travail manuel, elle parle, elle compte. Et nous voguons derrière elle vers le pays des merveilles. Nous y retrouvons un peuple de bons et de mauvais génies, ou plutôt d'anges protecteurs et de démons tentateurs. Le merveilleux des apparitions et des miracles nous est conté par le détail. Nous avons droit à de sombres histoires de sacrilèges et d'hosties profanées, combats du bien et du mal, d'où Dieu sort toujours victorieux. Les âmes du purgatoire sont une source inépuisable d'anecdotes entre le surnaturel et le rocambolesque. Il est question de chaînes traînées bruyamment, d'empreintes de mains brûlantes laissées sur les portes, d'hosties profanées tachées de rouge. La dévotion aux âmes du purgatoire est d'ailleurs très en faveur à l'époque. Ces esprits protecteurs obtiennent les grâces les plus difficiles. Il nous semble que ce purgatoire des âmes souffrantes fonctionne comme une banque d'échange entre le Tout-Puissant et ses créatures et dont les prières sont la monnaie. Quelque temps après sa mort, Madame Blot vint d'ailleurs, paraît-il, hanter les escaliers du dortoir. On suppose que, souffrant au purgatoire, elle revenait demander secours à ses anciennes compagnes et élèves. Des prières et une messe firent rapidement cesser les bruits intempestifs.
0: C'était Périne en sa maison par Odette Tournier. 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
4: Bonjour Jacques-Philippe.
5: Bonjour Guylaine.
4: Aujourd'hui, c'est l'histoire d'un cerf, poursuivi sûrement par des chasseurs, qui va se réfugier dans une étable que Jacques-Philippe va nous conter. Mais je vous laisse en découvrir la fin. Il n'est pour voir que...
5: L'œil du maître. Un cerf, s'étant sauvé dans une étable à bœufs, fut d'abord averti par eux qu'il cherchât un meilleur asile. « Mes frères, leur dit-il, ne me décelez pas. je vous enseignerai les parties les plus gras. Ce service vous peut quelques jours être utile, et vous n'en aurez pas regret. » Les bœufs, à toute fin, promirent le secret. Il se cache en un coin, respire et prend courage. Sur le soir, on apporte herbes fraîches et fourrage, comme l'on faisait tous les jours. L'on va, l'on vient, les valets font cent tours. L'intendant même, et pas un d'aventure, n'aperçut ni corps, ni ramure, ni cerf, enfin. L'habitant des forêts rend déjà grâce aux bœufs, attend dans cette étable que chacun, retournant au travail de Cérès, il trouve pour sortir un moment favorable. L'un des bœufs ruminant lui dit « Cela va bien, mais quoi, l'homme aux cent yeux n'a pas fait sa revue ? Je crains fort pour toi sa venue. Jusque-là, pauvre cerf, ne te vante de rien. » Là-dessus, le maître entre et vient faire sa ronde. « Qu'est-ce ceci ? » dit-il à son monde. « Je trouve bien peu d'herbe en tous ces râteliers. Cette litière est vieille. Allez vite au grenier. Je veux voir désormais vos bêtes mieux soignées. Que coûte-t-il d'ôter toutes ces araignées ? Ne saurait-on ranger ces joues et ces colliers ? » Et regardant à tout, il voit une autre tête que celle qu'il voyait d'ordinaire en ce lieu. Le cerf est reconnu. Chacun prend un épieu, chacun donne un coup à la bête. Ses larmes ne sauraient la sauver du trépas. On l'emporte, on la sale, on en fait maint repas dont maint voisin s'est joui d'être. Phèdre, sur ce sujet, dit fort élégamment, il n'est pour voir que l'œil du maître. Quant à moi, j'y mettrais encore l'œil de l'amant.
4: Mais enfin, pourquoi s'acharner sur ce pauvre cerf qui n'a fait de mal à personne ?
5: En effet. Merci beaucoup de cette présentation et de cette interrogation. Enfin, pourquoi, en effet, s'acharner, comme tu le dis, sur ce pauvre cerf, bien sûr qui ne demande qu'à vivre après son sauvetage in extremis ? Pourquoi donc s'en prendre au cerf et s'en prendre mortellement à lui pour le manger, voire même le dévorer au cours de banquets, alors que les plus, sans doute, coupables, en tout cas, les plus négligents, sont bien ces valets et même cet intendant dont on nous dit que ça n'est pas un intendant d'aventure, c'est pas un amateur. Bon ben là, il ne fait pas son travail, il ne voit même pas le cerf.
4: Le maître aurait vraiment dû faire grâce au cerf, c'est, là c'est une vraie victime.
5: Alors, évidemment...
4: C'est injuste.
5: Oui, c'est-à-dire, en effet, c'est injuste, et si l'on s'appuie sur le mérite, eh ben certes, les mérites des valets et intendants, et surtout de l'intendant, au fond, ben, son mérite est considérablement moins important, moins profond que celui de ce cerf, qui finalement a l'audace et finalement une certaine forme de courage. Pas le courage pour s'enfuir, mais de s'enfuir dans une étable à bœufs où il sait quand même que sa condition sera précaire et qu'il faudra qu'il sorte.
4: Bah, il n'a qu'une envie, c'est de sortir, d'ailleurs.
5: C'est de sortir, et le plus tôt sera le mieux. Seulement, voilà, cette situation qui donc est précaire et qui pourrait, comment dirais-je, ne pas durer, mais pour peu que le pauvre cerf ait une fenêtre de sortie. Ce pauvre cerf, il apparaît comme une victime et comme une victime qui, finalement, joue le rôle d'un bouc émissaire. Au fond, le cerf est victime du manque, finalement, de diligence, du manque de soins de cet intendant. Il est bien sûr victime du maître, mais il n'est victime du maître que parce que, en réalité, le cerf, il n'est redoutable, pardon, pour aucun des participants à cette expédition, et encore moins pour ses voisins, sans doute courtisans, mondains, qui vont s'appliquer à le dévorer et jouir de ses banquets.
4: Surtout que les valets auraient pu le faire partir et il aurait eu la vie sauve.
5: Il aurait eu la vie sauve. Et là, ce pauvre cerf qui n'est épargné, alors, évidemment, ni par le maître, ni par la fortune, c'est-à-dire par le moment favorable. Là, au fond, il n'a pas trouvé son kairos, son moment favorable, comme on dit en grec. Et alors que, au fond, son mérite est plus grand que tous les autres, que celui de tous les autres réunis, il se trouve la victime, en fait innocente, de ses maîtres, de ses valets. Alors, sauf du maître lui-même, parce que le maître lui-même ne fait rien d'autre que son travail. Maintenant, face à ce manque de soins, ce manque de diligence, ce manque d'application dans le service, le maître disait, bah écoutez, chapeau pour notre ami le cerf, lui au fond il a quand même gagné parce que vous ne l'avez pas vu, bon moi il est normal que je le vois au fond, puisque je suis le maître en chef.
4: Qui est l'homme au sentieux d'après toi ?
5: Alors l'homme au sentieux, c'est en fait un être...
4: Argus,
5: mythique, oui.
4: Oui.
5: Et cet homme au sentieux, alors Guylaine, tu pourrais juste nous dire deux mots.
4: Alors en fait, c'est de la mythologie grecque, et il a été tué par Héra et Hermès, et ses yeux furent répandus sur la queue d'un paon.
5: Et voilà.
4: Et voilà les yeux du paon.
5: On peut aussi, je pense, montrer que les moments justement favorables, sans doute existent-ils. Seulement voilà, pour que l'on puisse profiter d'une issue de secours dans une situation grave et même de péril mortel, pour qu'on puisse profiter d'une circonstance favorable pour échapper à une situation qui nous met en grave difficulté. Bref, pour trouver l'issue, eh bien, il faut non seulement donc une situation favorable, il faut aussi pouvoir saisir sa chance, mais on ne la saisit pas tout seul. C'est-à-dire que d'autres personnages de la scène ont leur rôle à jouer, et là, il se trouve que vraiment, les valets et cet intendant, qui n'est pas des moindres, véritablement, n'ont pas accompli, finalement, leur mission.
4: Je trouve que le dernier vers est assez surprenant. Vraiment, il dit quelle en est son intention morale. Qui vise-t-il, en fait ?
5: Alors ici, il est intéressant de noter que c'est vrai qu'entre le maître, ce maître qui surveille tout, qui voit tout concernant le lieu, les éléments qui se trouvent dans ce lieu et qui tombent sous sa surveillance directe. Donc le maître voit tout ce qui concerne finalement son domaine, son service et notamment ses biens. Toutefois, le maître, il est quand même intransigeant. La loi du maître, elle est dure, mais c'est la loi. Il faut s'y soumettre. L'amant maintenant. Alors on pourrait se dire en effet, comme tu le disais, chère Guylaine, bon, l'adage bien connu, l'amour rend aveugle. Bon, l'amour au sens passionnel, en tout cas. La passion, parfois, déforme notre représentation de la réalité. Et donc, finalement, elle peut altérer notre jugement et même dérégler notre comportement. On pourrait rajouter quelque chose, me semble-t-il, c'est que La Fontaine semble ici, avec cette notation finale, montrer que un amant, si vous voulez, c'est-à-dire au sens noble du terme, au sens du XVIIe, c'est-à-dire un être amoureux, eh bien, il peut, justement, sous l'effet de la passion amoureuse, il peut être pris d'un sentiment de domination. Et en effet, il y a quelque chose qui relève, voyez, de la domination, de la volonté de puissance, de maîtrise, voyez, chez l'amant, surtout chez l'amant passionné. Il veut garder la personne qu'il aime pour lui. Au fond, elle est sa chose. Donc, il va s'appliquer à voir tout ce qui concerne cette personne, en exagérant, bien sûr. Et on pourrait, vois-tu, chère Guylaine, dire que l'œil de l'amant dont il s'agit, c'est l'œil, certes, bon, d'un être qui aime, mais dont l'amour est singulièrement excessif, dont l'amour est déplacé au point de devenir intransigeant et même dominateur.
4: Oui, bah écoute, pourquoi pas ?
5: Bon, enfin, c'est une hypothèse.
4: Pourquoi pas ? En tout cas, il n'est pour voir que l'œil du maître.
5: Ah voilà, là, on peut retenir cela. Ouais,
4: c'est une expression quand même qui reste dans les, au quotidien très utilisée et qui veut bien dire ce que ça veut dire.
5: Celui qui est...
4: En tout cas, merci Jacques-Philippe pour cette excellente lecture et cette redécouverte de l'œil du maître.
5: Un très grand merci à toi, Guylaine.
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1: Le mal dedans. Je me souviens d'une personne qui me parlait toujours de son mal dedans. Et c'est vrai qu'elle avait mal aux dents et qu'aucun dentiste n'arrivait vraiment à la soulager. Et elle développait une certaine agressivité contre les dentistes, entre guillemets, qui n'étaient pas capables de la soulager. Et puis un jour, je lui ai fait remarquer qu'elle disait toujours « j'ai mal dedans ». Elle parlait de son mal dedans. Elle disait pas mal aux dents, mais son mal dedans. Et je lui ai fait parler du mal qu'il y avait dans elle. Ce qui lui faisait mal dans elle. Elle parlait en fait d'un autre niveau. Ce qui avait pu la blesser dans son enfance. Ce qu'elle avait mal compris. Ce qui avait pu la blesser dans son adolescence. Qu'est-ce qui te fait mal dedans? Le mal dedans va se manifester souvent dehors. Ça va se manifester dans tes relations avec les autres et ça va les empoisonner. Mais ça va se manifester aussi dans ton corps qui va dire, qui va exprimer ce qui te fait mal. Le mal a dit, le mal a parlé, la maladie. Sans faire du tout ou rien, de l'extrémisme et dire que tout vient du psychisme, c'est vrai malheureusement que ce corps merveilleux que Dieu nous a donné va réagir à nos conflits intérieurs. Et c'est pourquoi il est tellement important que nous réglions avec quelqu'un le mal que nous avons dedans, nous. Pas en nous effrayant, pas en nous jugeant, mais en le soignant.
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2: Tout de suite, nous retrouvons les petits frères de Marie, mère du Rédempteur, pour suivre la messe en direct de la Côtellerie.

Vous qui avez soif, le chant numéro 68 sur le supplément.

Saint-Esprit. Le Seigneur soit avec vous. C'est le père de la Martinière du diocèse de Versailles, accompagnant une retraite de famille qui commence en ce moment. Merci d'ailleurs de votre souplesse, puisque vous avez accepté de changer vos horaires de messe pour que ça puisse bien correspondre au rythme de notre retraite. Merci aussi de votre prière pour les familles qui sont ici pendant quelques jours, qui veulent se mettre à l'écoute de l'Esprit Saint. Voilà pourquoi nous allons célébrer ce matin une messe votive à l'Esprit Saint. Préparons-nous donc à cette célébration en descendant dans nos cœurs, demandant au Seigneur de nous montrer ce qu'il veut purifier, guérir, pardonner, et invoquons sa miséricorde. Je confesse à Dieu Tout-Puissant, je reconnais devant vous, frères et sœurs, que j'ai péché en pensée, en parole, par action et par omission. Oui, j'ai vraiment péché. C'est pourquoi je supplie la bienheureuse Vierge Marie, les anges et tous les saints, et vous aussi, frères et sœurs, de prier pour moi le Seigneur notre Dieu. Que Dieu Tout-Puissant nous fasse miséricorde, qu'il nous pardonne nos péchés et nous conduise à la vie éternelle.

Lecture du livre du prophète Jérémie. Cette année-là, au début du règne de Zédécias, roi de Juda, la quatrième année au cinquième mois, le prophète Hanani, fils d'Azur, originaire de Gabaon, me dit dans la maison du Seigneur, en présence des prêtres et de tout le peuple. Ainsi parle le Seigneur de l'univers, le Dieu d'Israël. J'ai brisé le joug du roi de Babylone. Dans 2 ans, jour pour jour, je ferai revenir en ce lieu tous les objets de la maison du Seigneur que Nabuchodonosor, roi de Babylone, a enlevés pour les emporter à Babylone. Je ramènerai ici Jéconias, fils de Joachim, roi de Juda, avec tous les déportés de Juda qui sont partis à Babylone, oracle du Seigneur. Car je vais briser le joug du roi de Babylone. Le prophète Jérémie répondit au prophète Hanani, en présence des prêtres et de tout le peuple, qui se tenait dans la maison du Seigneur. Il lui dit, « Amen, que le Seigneur agisse ainsi, que le Seigneur accomplisse ta prophétie, qu'il fasse revenir de Babylone les objets de la maison du Seigneur et tous les déportés. Cependant, écoute bien cette parole que je vais te faire entendre à toi et à tout le peuple. Les prophètes qui nous ont précédés, toi et moi, depuis bien longtemps, ont prophétisé contre de nombreux pays et de grands royaumes la guerre, le malheur et la peste. Le prophète qui annonce la paix n'est reconnu comme prophète vraiment envoyé par le Seigneur que si sa parole s'accomplit. Alors le prophète Hanani enleva le joug que le prophète Jérémie s'était mis sur la nuque et il le brisa. Et Hanani déclara en présence de tout le peuple, « Ainsi parle le Seigneur, de la même manière, dans 2 ans, jour pour jour, je briserai le joug de Nabuchodonosor, roi de Babylone, pour en délivrer toutes les nations. » Alors le prophète Jérémie alla son chemin. La parole du Seigneur fut adressée à Jérémie après que le prophète Hanani eut brisé le joug qui était sur sa nuque. Va dire à Hanani, ainsi parle le Seigneur, tu as brisé un joug de bois, mais à sa place tu feras un joug de fer. Car ainsi parle le Seigneur de l'univers, le Dieu d'Israël. C'est un joug de fer que je mets sur la nuque de toutes ces nations, pour qu'elles servent Nabuchodonosor, roi de Babylone, et elles le serviront. Je lui ai donné même les bêtes sauvages. Le prophète Jérémie dit alors,

au prophète Hanani, « Écoute bien, Hanani, le Seigneur ne t'a pas envoyé, et toi, tu rassures ce peuple par un mensonge. C'est pourquoi, ainsi parle le Seigneur, je te renvoie de la surface de la terre. Tu mourras cette année, car c'est la révolte que tu as péchée contre le Seigneur. » Le prophète Hanani mourut cette même année, au septième mois. Parole du Seigneur.

Jésus avait nourri la foule dans le désert. Aussitôt, il obligea les disciples à monter dans la barque et à le précéder sur l'autre rive, pendant qu'il renverrait les foules. Quand il les eut renvoyés, il gravit la montagne à l'écart pour prier. Le soir venu, il était là, seul. La barque était déjà à bonne distance de la terre, elle était battue par les vagues, car les vents étaient contraires. Vers la fin de la nuit, Jésus vint vers eux en marchant sur la mer. En le voyant marcher sur la mer, les disciples furent bouleversés. Ils dirent « C'est un fantôme ». Pris de peur, ils se mirent à crier. Mais aussitôt, Jésus leur parla « Confiance, c'est moi, n'ayez plus peur ». Pierre prit alors la parole « Seigneur, si c'est bien toi, ordonne-moi de venir vers toi sur les eaux ». Jésus lui dit « Viens ». Pierre descendit de la barque et marcha sur les eaux pour aller vers Jésus. Mais voyant la force du vent, il eut peur. Et comme il commençait à enfoncer, il cria « Seigneur, sauve-moi ». Aussitôt, Jésus étendit la main, le saisit et lui dit « Homme de peu de foi, pourquoi as-tu douté ?» Et quand ils furent remontés dans la barque, le vent tomba. Alors ceux qui étaient dans la barque se prosternèrent devant lui et ils lui dirent « Vraiment, tu es le Fils de Dieu. » Après la traversée, ils abordèrent à Génézareth. Les gens de cet endroit reconnurent Jésus, ils firent avertir toute la région et on lui amena tous les malades. Ils le suppliaient de leur laisser seulement toucher la frange de son manteau et tous ceux qui le faisaient furent sauvés.

Nous voici donc embarqués, mes amis. À l'instar des apôtres dans ce passage de l'Évangile, embarqués sur le lac de Tibériade, nous voici, nous, embarqués dans cette retraite, cette traversée qui commence. Et peut-être d'ailleurs, nous sommes un peu comme les apôtres. Les apôtres, vous avez entendu, ils ont été obligés d'embarquer. C'est Jésus qui les a forcés. Peut-être que l'un ou l'autre d'entre nous s'est senti un peu obligé par son conjoint à venir à cette retraite. Ou obligé par la situation de vie de votre couple, de votre famille, il est temps qu'on se pose pour parler ensemble, pour prier ensemble. Embarquez donc, et l'évangile que nous recevons, eh bien, pour ce premier jour de la retraite, nous avise, nous indique, attention, peut-être ce ne sera pas une traversée facile. Au moins, nous voilà prévenus. Il sait peu que des vents contraires se lèvent, que la barque dans laquelle nous nous trouvons soit battue par les vagues et qu'elle prenne l'eau et que nous soyons déstabilisés. Et pour cause, mes amis, nous avons pris comme thème, ce que nous allons vivre cette semaine, c'est de relire nos relations familiales à l'aune de la Bible. Relations de couple, les relations avec nos propres parents, avec nos frères et sœurs, avec nos enfants. Et peut-être que cet exercice va être délicat, nous rappeler d'anciennes blessures, faire remonter des soucis que nous avions pensé laisser de côté. Oui, peut-être que ça va tanguer pendant ces quelques jours. Alors, si tel est le cas, l'évangile de ce jour nous invite à ne pas oublier trois choses. Première chose, c'est normal, donc c'est pas grave. Ok, c'est pas confortable. On était venu pour se reposer, pour prendre du bon temps, et voilà que nous sommes bousculés, travaillés intérieurement, que ça habite nos journées ou nos prières. Eh bien, nous ne sommes pas les premiers à être bousculés dans la vie spirituelle. Les apôtres, avant nous dans la barque, ont été secoués. Deuxième chose que nous retenons, Jésus veille du haut de la montagne. Il est là et il prie pour nous. Non seulement il prie pour nous, mais il interviendra si nécessaire. Vous avez vu que Jésus a fini par descendre de la montagne pour aller à la rencontre de ses apôtres au moment où ça devenait nécessaire. Nous pouvons avoir confiance en lui pour nous aussi. Enfin, troisième chose, n'oublions pas que nous ne sommes pas seuls dans la barque. Nous avons embarqué ensemble pour cette retraite. Et nous pouvons compter sur la prière les uns des autres. Et nous avons commencé ce matin, chacun ayant tiré le nom d'un autre pour qui il prie particulièrement en ce jour. Oui, nous pouvons compter sur les autres qui sont dans la même barque que nous. Et si nécessaire, nous pouvons aussi nous confier à tel ou tel lorsque nous avons besoin de parler. Nous avons la chance d'être chez des moines. Je suis sûr qu'ils ont une oreille attentive si vous avez besoin de vous confier à l'un ou à l'autre. L'autre chose que nous indique ce passage de l'Évangile, c'est que peut-être durant cette retraite, nous serons invités à faire un pas de côté. Et peut-être justement, si ça tangue, nous serons particulièrement invités à faire un pas de côté. Paradoxalement, c'est au moment où tout bouge dans la barque, au moment où le réflexe serait de s'accrocher, s'arrimer au bastingage pour ne pas verser dans l'eau, c'est justement le moment où Pierre ose poser un pas en dehors. Le pas de la foi. C'est celui que posera aussi Abraham, nous en parlerons demain matin. Le pas de la foi, le pas de côté. Peut-être pendant cette retraite, nous sentirons-nous invités à prendre un risque. De fait, sortir de la barque, c'est risqué. Prendre un risque pour retravailler telle relation, pour aller en profondeur dans telle situation, pour changer. Alors nous prions les uns pour les autres, pour que Dieu nous donne la grâce de faire ce pas, si l'occasion se présente,
Mais vous le savez bien, un premier pas ne sert à rien s'il n'est pas suivi d'un autre et d'autres pas. Peut-être nous aurons cette grâce de prendre une décision, de faire un pas. Encore faudra-t-il ensuite faire les autres, ceux qui suivent. Vous avez vu que le premier pas de Pierre, finalement, a été assez facile. C'est les suivants qui ont été difficiles. C'est au moment où ça a commencé à s'enfoncer. Il y a un adage dans l'Église qui dit que la grâce ne supprime pas la nature. Ce n'est pas parce que nous aurons telle ou telle grâce pendant cette retraite qui nous permet de faire un pas que pour autant notre nature, notre fragilité et celle des autres disparaîtra. Non, bien sûr. Elles seront toujours là et il faudra avancer avec. C'est donc une grâce de persévérance qu'à la fin de cette retraite, nous demanderons ensemble au Seigneur. Pour l'instant, nous voici embarqués. Et si ça tangue, peut-être tant mieux. En tout cas, il y a une chose qui est sûre, c'est que nous allons vers l'autre bord, l'autre rive, que cette retraite se terminera un jour et que nous repartirons dans nos vies autrement avec le Seigneur. En attendant, bonne traversée.

Et béni Seigneur, Dieu de l'univers, nous avons reçu de ta bonté le pain que nous te présentons, fruit de la terre et du travail des hommes. Il deviendra pour nous le pain de la vie.

0: Ce mets le vin pour le sacrement de la résurrection doit être unil. Tu es béni, Seigneur, Dieu de l'univers. Nous avons reçu de ta bonté le vin que nous te présentons, fruit de la vigne et du travail des hommes. Il deviendra pour nous le vin du royaume éternel.
1: Béni soit Dieu.

0: Priez, frères et sœurs, que mon sacrifice, qui est aussi le vôtre, soit agréable à Dieu le Père Tout-Puissant. Sanctifie, Seigneur, nos offrandes, et par la lumière de l'Esprit Saint, viens purifier nos cœurs. Par le Christ notre Seigneur.
1: Amen.
0: Le Seigneur soit

Vraiment, il est juste et bon pour ta gloire et notre salut de t'offrir notre action de grâce toujours et en tout lieu, Seigneur Père très saint, Dieu éternel et tout-puissant, par le Christ notre Seigneur. Il est monté plus haut que les cieux, il siège à ta droite. Et c'est lui qui répand sur tes enfants d'adoption l'Esprit Saint qu'il avait promis. C'est pourquoi dès maintenant et pour l'éternité, nous pouvons te chanter avec tous les anges et d'un cœur fervent proclamer.

Tu es vraiment saint, Dieu de l'univers, et il est juste que toute la création proclame ta louange. Car c'est toi qui donnes la vie, c'est toi qui sanctifies toutes choses, par ton Fils Jésus-Christ notre Seigneur, avec la puissance de l'Esprit-Saint. Et tu ne cesses de rassembler ton peuple afin que, du levant au couchant du soleil, une offrande pure soit présentée à ton nom. C'est pourquoi nous te supplions, Seigneur, de consacrer toi-même les offrandes que nous apportons, sanctifiées par ton Esprit, pour qu'elles deviennent le corps et le sang de ton Fils, Jésus-Christ notre Seigneur, qui nous a dit de célébrer ce mystère. La nuit même où il fut livré, il prit le pain. En te rendant grâce, il dit la bénédiction. Il rompit le pain et le donna à ses disciples en disant « Prenez et mangez-en tous, ceci est mon corps livré pour vous ».

De même, après le repas, il prit la coupe. En te rendant grâce, il dit la bénédiction et donna la coupe à ses disciples en disant « Prenez et buvez-en tous, car ceci est la coupe de mon sang, le sang de l'Alliance nouvelle et éternelle qui sera versé pour vous et pour la multitude en rémission des péchés. Vous ferez cela en mémoire de moi. »

0: en faisant ainsi mémoire de ton Fils, de sa passion qui nous sauve, de sa glorieuse résurrection et de son ascension dans le ciel. Alors que nous attendons son dernier avènement, nous t'offrons, Seigneur, en action de grâce, au sacrifice vivant et saint. Regarde, nous t'en prions, l'oblation de ton Église, et daigne reconnaître ton Fils qui, selon ta volonté, s'est offert en sacrifice pour nous réconcilier avec toi. Quand nous serons nourris de son corps et de son sang, et remplis de l'Esprit Saint, accorde-nous d'être un seul corps et un seul esprit dans le Christ.
1: Que l'Esprit Saint fasse de nous une éternelle offrande à ta gloire, pour que nous obtenions un jour l'héritage promis avec tes élus, en premier lieu, la bienheureuse Vierge Marie, Mère de Dieu, avec Saint Joseph, son époux, les bienheureux apôtres, les glorieux martyrs, Saint Jean et tous les saints qui ne cessent d'intercéder auprès de toi et nous assurent de ton secours. Et maintenant, nous te supplions, Seigneur, par le sacrifice qui nous réconcilie avec toi, étend au monde entier le salut et la paix. Affermis ton Église en pèlerinage sur la terre, dans la foi et la charité, en union avec ton serviteur, notre pape Léon, et notre évêque Matthieu, l'ensemble des évêques, les prêtres, les diacres, et tout le peuple que tu as racheté. Écoute en ta bonté les prières de ta famille que tu as voulu rassembler devant toi. Dans ta miséricorde, ramène à toi, Père, très aimant, tous tes enfants dispersés. Pour nos frères et sœurs défunts, et pour tous ceux qui ont quitté ce monde et trouvent grâce devant toi, nous te prions. Particulier pour Sœur Marie-Agnès Véron, Guyenne Inga, et des fins des familles Goudier durant la vie. En ta bienveillance, accueille-les dans ton royaume où nous espérons être comblés de ta gloire tous ensemble et pour l'éternité par le Christ notre Seigneur, par qui tu donnes le monde toute grâce et tout. Monde.

0: Comme nous l'avons appris du Sauveur selon son commandement, ensemble nous osons dire Notre Père. Délivre-nous de tout mal, Seigneur, donne la paix à notre temps. Soutenus par ta miséricorde, nous serons libérés de tout péché à l'abri de toute épreuve. Nous qui attendons que se réalise cette bienheureuse espérance, l'avènement de Jésus-Christ, notre Sauveur. Car Seigneur Jésus-Christ, tu as dit à tes apôtres, je vous laisse la paix, je vous donne ma paix. Ne regarde pas nos péchés, mais la foi de ton Église. Pour que ta volonté s'accomplisse, donne-lui toujours cette paix, conduis-la vers l'unité parfaite, toi qui vis et règne pour les siècles des siècles.
1: Amen.
0: Que la paix du Seigneur soit toujours avec vous.
1: Et avec
0: dans la charité du Christ, donnez-vous la paix.

Voici l'agneau de Dieu. Voici celui qui enlève les péchés du monde. Heureux les invités au repas des noces de l'agneau. Que le corps du Christ nous garde pour la vie éternelle.

0: Prions ensemble. Que ton Esprit Saint, Seigneur, se répande dans nos cœurs et les purifie, qu'il leur donne de porter du fruit en les imprégnant comme une rosée, par le Christ notre Seigneur.
1: Amen.
0: Le Seigneur soit avec vous.
1: Et
0: Dieu Tout-Puissant vous bénisse, le Père, le Fils et le Saint-Esprit.
1: Amen.
0: Allez dans la paix du Christ.
2: Plus près de toi, mon Dieu, le chant numéro 67, le couplet numéro 2.

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2: Nous souhaitons une belle fête aux Lidériques et aux Lydies. Le bienheureux Augustin Kazotique est né vers 1260 en Dalmatie, actuelle Croatie. Il entre à 15 ans chez les Dominicains et est formé au couvent Saint-Jacques à Paris. Impressionné par cet homme pieux et érudit, Benoît XI, lui-même dominicain, le nomme évêque de Zagreb en 1303. Pasteur éclairé, il reprend en main ce diocèse miné par les rivalités et l'arrogance des nobles. Soucieux de la formation de ses prêtres, il les encourage fortement à vivre une vie spirituelle profonde et fonde une école cathédrale pour les former à la grammaire, la logique, la théologie et la musique. L'infatigable évêque va également à la rencontre de son peuple, à pied, prenant soin de la santé des corps et des âmes de tous ceux qui croisent sa route. Ainsi, il fait creuser des puits dans les villages et planter des herbes médicinales. Lors de la construction d'une cathédrale, survient un épisode de grande sécheresse. Augustin se met en prière et jaillit alors une source d'eau toujours célèbre en Croatie. Sur tous les fronts, il défend également d'une manière inflexible les droits sociaux de chacun, ce qui déplaît fortement au roi Charles Robert d'Anjou. Aussi, au terme d'une mission ecclésiale diplomatique, le souverain s'oppose au retour de ce défenseur des pauvres. Il attend 4 ans avant d'être envoyé en Italie pour une mission délicate. En effet, pendant le règne de l'empereur Frédéric II, des milliers de musulmans sarrasins qui servaient dans les troupes impériales se sont installés à Lucera dans les Pouilles. À sa chute, le pape y envoie Augustin et lui confie la mission d'y restaurer la foi chrétienne. Son travail est si efficace qu'un an plus tard, les musulmans décident de le supprimer. Le 3 août 1323, le père Augustin est frappé à la tête avec une lance de fer par un sarrasin et meurt des suites de ses blessures. Il connaît l'art de bien vivre, celui qui connaît l'art de bien prier, était la devise du bienheureux Augustin Kazotique. Seigneur, donne-nous la grâce de vivre une vie de prière fervente.
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4: Nous arrivons à l'écluse de Bénâtre. Alors nous sommes sous le village de Origné, c'est bien ça. Et dans cette écluse, il y a une guinguette. Une guinguette en plus qui est ouverte. Nous sommes mardi et c'est ouvert. Bonjour Patrice.
5: Bonjour.
4: Merci de nous accueillir chez vous. Donc vous, vous êtes ouvert tous les jours?
5: Oui, on est ouvert tous les jours parce qu'on fait l'éclusage. Et quand on fait l'éclusage, on doit être ouvert 7 jours sur 7.
4: Voilà la raison. Ah d'accord, donc vous êtes éclusier en plus. En fait, si moi j'arrive avec mon bateau, c'est pas moi qui vais tourner la manivelle, là c'est vous.
5: Si je vous vois arriver, c'est moi qui vais le faire.
4: D'accord, sinon on le fait, d'accord. Vous êtes là plus pour la sécurité qu'autre chose, pour l'écluse?
5: Oui, et puis pour le confort des usagers, pour leur faciliter la vie. Parce que s'ils passent tous les écluses et que les écluses sont inversées, ils mettent un temps fou à les passer. Alors que si elles sont dans le bon sens, et ben ça va beaucoup plus vite.
4: Attendez, ça veut dire quoi, écluse inversée ou écluse dans le bon sens?
5: L'écluse inversée, c'est quand elle n'est pas dans le sens, qu'on ne peut pas rentrer dedans directement, vous voyez.
4: Ah oui, il faut d'abord qu'elle se remplisse pour qu'on puisse rentrer, et puis après, oui, elle se vide après dans l'autre sens, oui.
5: Voilà, l'idée, c'est de préparer les écluses pour que les gens aient moins de temps d'attente.
4: Donc ils vous préviennent un peu en avance, ils vous appellent, ils font comment?
5: Avant, il y avait des éclusiers, donc du coup, on se prévenait entre éclusiers, on pouvait anticiper les choses. Aujourd'hui, il n'y a plus d'éclusiers, donc c'est vraiment très dur d'anticiper les choses. C'est un coup de bol, en fait. Si on voit un bateau arriver, on le fait. Mais bien souvent, on le voit une fois qu'il est sur place, donc du coup...
4: Ah oui, alors qu'en revanche, si vous le voyez arriver dans le coude de la rivière, vous savez qu'il y va dans un sens, donc vous pouvez préparer l'écluse.
5: Exactement, c'est ça. Et ils apprécient beaucoup quand les écluses sont dans le bon sens, parce que ça leur fait gagner un temps fou.
4: Parce qu'en fait, une manœuvre d'écluse, c'est quoi? C'est une demi-heure? 20 minutes?
5: c'est à peu près 10-15 minutes. Le cycle dure 10-15 minutes, mais si elle est inversée, ben, ça fait deux cycles de 10-15 minutes.
4: Là, vous êtes guinguette, donc là, on est en train de se rafraîchir, de boire un verre. J'ai vu qu'il y avait plein d'animations. Il y a des animations tout l'été, des concerts, etc.
5: Des concerts tous les jeudis à partir de 19h30. Tous les jeudis de juillet et août.
4: Et alors, c'est des concerts d'un peu tous les styles de musique, un peu, c'est vous qui invitez, c'est vous qui choisissez les styles ?
5: Oui, oui, c'est moi qui fais la programmation et c'est de tous les styles. C'est plutôt folk, blues, enfin, c'est plutôt la musique acoustique en général. Et ça commence jeudi avec Le Cœur qui fait vous, une chorale inclusive menée par Pierre Bouguier. Et donc on attend une cinquantaine de choristes jeudi soir à venir chanter à partir de 19h30.
4: Ah oui, ça va déménager.
5: Oui, ça va faire du monde, 50 choristes, plus les spectateurs. Il va y avoir beaucoup de monde à l'écluse de la Benâtre jeudi soir.
4: Donc vous faites bar, buvette, mais vous faites aussi resto. Il y a des plats, qu'est-ce que vous faites comme cuisine ?
5: Notre activité principale, c'est la restauration, en effet, avec une formule le midi, une formule un plat plus un dessert. Tout est fait maison. Ce n'est pas une grosse formule, parce qu'on a le choix entre deux plats et deux desserts. Mais on garantit du fait maison. On essaie de faire le maximum avec les produits locaux. Et le soir, on propose aussi à manger, mais c'est de manière un peu différente. Alors, les soirs de concert, on propose aussi deux plats de dessert, mais les soirs où il n'y a pas de concert, on propose des assiettes apéro avec différentes tartinades. L'idée, c'est que du fait maison sur les assiettes. Il n'y a pas de charcuterie, il n'y a pas de fromage, ou alors très très peu. Et c'est que du fait maison, et c'est aussi une manière de profiter de l'endroit en toute convivialité.
4: Alors justement, là, ça va être une question plus personnelle. Qu'est-ce que ça vous inspire ? Vous êtes là tous les jours, j'imagine. Donc, qu'est-ce que ça vous inspire, là, de vivre ? Alors, vous ne viviez pas là, mais d'être là tous les jours, au bord de l'eau, avec cette eau qui coule, avec ce bruit permanent, ce calme quand même.
5: Ben, c'est un cadre exceptionnel. Hein. C'est un bureau que beaucoup de personnes rêveraient. Voilà, tous les jours, c'est magnifique. Que ce soit en été, en hiver, en automne, il n'y a pas un moment où ce n'est pas beau. C'est d'ailleurs... notre activité dépend beaucoup de la météo, parce que les gens viennent quand il fait beau, mais il faut aussi venir quand il fait mauvais. C'est très commerçant de dire ça, mais c'est une réalité. Même sous la grêle, c'est grandiose. La grêle qui se jette sous la rivière, c'est grandiose. Cet hiver, quand il y avait de la neige, le chemin de Halage était enneigé, le ciel était bleu, il y avait des plaques de verglas sur la rivière, c'était grandiose. À l'automne, quand toutes les couleurs changent, c'est grandiose. Enfin bref, c'est beau tout le temps, en fait.
4: Là, on est à peu près à mi-chemin entre Château-Gontier et Laval, c'est ça ?
5: Oui, c'est ça. Mais...
4: Vous avez du monde qui remonte et du monde qui descend, ou ça va essentiellement dans un sens ?
5: Non, c'est vraiment la clientèle à la fois de Laval, à la fois de Château-Gontier, mais aussi de Cossé, Cran. Voilà, on est dans plutôt le point commun entre tous les usagers, c'est souvent le versant de la rivière, quoi. C'est beaucoup de gens de Cossé, Luisserie.
4: Il y avait une association qui s'appelle les Bergers de la Rivière, qui font une journée fin août, je crois, comme ça, de nettoyage de la rivière. Journée un peu festive autour de la rivière pour sensibiliser au fait que la rivière peut être parfois salie, etc.
5: Alors en fait, auparavant, ça s'appelait la fête des éclusiers, mais comme il n'y a plus d'éclusiers, cette fête des éclusiers était organisée par une association qui s'appelle les Bergers de la Rivière. Les Bergers de la Rivière, c'est une association qui regroupe les usagers de la rivière. Donc il y a des gens qui vivent sur le haut, il y a des gens qui naviguent, il y a des gens qui sont juste amoureux de la rivière. Tous se regroupent autour de cette association et tous les ans, ils font une fête pour fêter la rivière. Donc l'idée, c'est il y a plein de bateaux qui remontent la rivière. Il y a des sorties d'organiser. Souvent, il y a des expositions. Il peut y avoir un petit peu de sorties en canoë. Il y a surtout de la musique, des concerts, de la convivialité. Et ce qui est chouette, c'est de voir tous les bateaux qui arrivent. Là, ça fait un grand rassemblement de bateaux. Chacun accueille le bateau qui le suit. Et ça fait vraiment un grand moment de convivialité.
4: Et c'est fin août, c'est quoi ? C'est le 30 août ou non, 25 août ? Vous avez la date ? Parce qu'autant qu'on fasse un peu de pub.
5: C'est le vendredi 28 août. C'est un vendredi.
4: Ah, c'est un vendredi, d'accord.
5: Ouais. C'est toute la journée avec des concerts en soirée.
4: Quand vous disiez qu'il y a beaucoup de gens qui aimeraient avoir un bureau de cette qualité-là, comment vous allez faire le jour où vous allez passer

0: petites décorations assez rigolotes, avec des logis un peu insolites. Si vous êtes à pied ou en randonnée vélo, vous avez votre carte bleue, et ben vous avez une petite cabine, un petit coup de carte bleue, et vous rentrez avec deux petits lits superposés, une bouilloire, et vous pouvez passer la nuit tranquillement. Et puis on est un petit peu dans ce coin de la Mayenne qu'on appelle l'Amazone, la petite Amazone, tant que c'est vert, avec beaucoup d'arbres. Très très joli paysage avec, au bout de cette écluse, un château suspendu, qui est un château privé, le château de la Grande Roche, qui est incroyablement posé comme ça, tout en hauteur, donc vraiment à ne pas rater. Magnifique vue et magnifique endroit aussi. Ce chemin du halage se révèle d'une beauté incroyable. Nous allons de découverte en découverte avec Béatrice. On continue, allez en vélo Béatrice, on continue notre petit périple, direction la prochaine écluse de Neuville. Je crois qu'il y a un coutelier, je crois qu'il y a un restaurant qui s'appelle Les Copains d'abord. Mais ce qui nous intéresse peut-être plus, c'est que je crois qu'il y a encore une éclusière. Sachant que sur notre périple, nous n'avons rencontré que très peu d'éclusiers, puisqu'il n'y en a plus que deux sur deux tronçons entre Mayenne et Ménil. Hâte d'arriver, parce qu'on commence à avoir quelques kilomètres dans les mollets. Malheureusement, on a déjà déjeuné. Nous sommes en compagnie de Nadia, donc qui tient ce salon de thé, et vous êtes éclusière.
1: En plus, voilà, de l'instant d'un thé, je suis éclusière, oui, sur l'écluse de Neuville. Oui. Tu es d'abord éclusière et après vous avez ouvert le salon de thé. Non, c'est parce que vous avez, ouais, c'est ça. Quand vous prenez la maison éclusière, vous prenez toute la fonction.
2: Non, c'est un choix après qu'on peut faire de prendre ou pas l'éclusage.
1: Prenez l'éclusage à chaque bateau qui passe, c'est vous, c'est pas eux, ils font rien eux-mêmes.
2: Non, je suis toujours là pour les écluser.
3: Jour et nuit.
1: Ah non.
3: Il y a des horaires.
2: De 10h à 19h. Après, sinon, ils peuvent écluser tout seuls hors de ces horaires-là.
0: Oui, c'est mieux que la salle de sport, parce que j'imagine que c'est un peu physique quand même.
2: Alors, ça dépend des écluses. Il y a des écluses qui sont manuelles, où en effet, là, il faut ouvrir les ventelles, ouvrir les portes.
3: Là, vous avez
2: et moi, je suis une semi-automatique. C'est-à-dire qu'en effet, on a un pupitre et on ouvre les portes à distance.
0: C'est moins sportif, alors.
2: C'est ça. Après, c'est plus un travail de communication avec les gens. Voilà, on leur explique ce qu'il y a à faire dans le coin. Voilà, plus office de tourisme. Mais en même temps, ils sont bien contents de ne pas descendre de leur bateau pour venir écluser quand même.
0: Et vous avez beaucoup, beaucoup de monde ?
2: Bon, un petit peu. Après, la saison va démarrer plus là sur juillet et août. Et puis là, ça va venir.
1: Il n'y a pas un gros dénivelé là, parce que j'ai trouvé que c'est... Il y a deux barques qui viennent de passer là, avec des gens qui travaillent pour le département. C'est extrêmement rapide. On les a à peine vus rentrer dans l'écluse et hop, ils sont sortis.
3: C'est ça.
2: Parce qu'on était aussi dans le bon sens. Hein. C'est-à-dire que, comme je les ai vus arriver, je prépare les portes.
3: Avant.
2: Les portes sont ouvertes, donc ils ont juste à entrer et après à descendre le niveau, puisque là, ils allaient dans le sens aval de la rivière.
1: Juillet, août, il va y avoir une grosse affluence. Enfin, c'est de l'ordre de quelle fréquentation ?
2: Je peux pas vous dire, en fait, il peut y avoir 20 bateaux par jour, comme 5. Enfin, voilà, ça dépend des moments, ça dépend des locations. Et puis, il y a aussi quelques privés aussi. Il y a des gens qui ont leur propre bateau et qui passent aussi, que ce soit des petits bateaux ou des plus gros bateaux.
0: La plus grande mission, c'est, à part appuyer sur le bouton, c'est effectivement avoir cet aspect souriant d'accueil de la Mayenne et d'expliquer où aller, que faire. Et...
2: Exactement. Plutôt un relais touristique, oui.
0: Alors moi, imaginons que je suis sur mon bateau avec Béatrice, j'arrive à votre écluse, qu'est-ce que vous allez me dire ? Tiens, arrêtez-vous où ?
2: arrêtez-vous à l'instant d'un thé, venez manger un bon gâteau, du bon thé, des bonnes boissons locales. Mais après, ça dépend en fait, il y a des personnes qui sont en bateau et qui veulent juste naviguer, il y en a d'autres qui veulent s'arrêter, savoir ce qu'il y a à faire, et donc dans ces cas-là, on leur explique ce qu'il y a dans le coin, ça peut être sur Château-Gontier... Voilà, plein de choses, le refuge de l'Arche, ça peut être le couvent des Ursulines, ça peut être à Saint-Sulpice l'atelier de la coutellerie.
3: On a un témoignage ici, puisqu'il y a une vitrine qui présente les couteaux.
2: Voilà, une vitrine et une boutique aussi ici, où on peut acheter les couteaux de la coutellerie du Maine-en-Joux. Et vous avez également un élevage d'alpaga. Vous avez une calligraphe. Enfin, voilà, sur Saint-Sulpice, il y a quelques petits artisans.
0: C'est Paul Persil qui l'a calligraphe, oui.
2: Exactement. Voilà. Donc, après, ça peut être ça. S'il y en a qui ont leur vélo, ils veulent aller jusqu'au musée Robert Tatin, c'est quelque chose de possible. Après, ils sont plus demandeurs de quelle est la prochaine guinguette, qu'est-ce que je peux trouver, où est-ce que je peux trouver soit une restauration rapide. Enfin, voilà, on est plus dans ce type de questions-là.
0: Qu'au pratique.
2: Voilà. Et est-ce qu'il y aura un éclusier à la prochaine écluse? Ou est-ce que je devrais faire tout seul ?
0: Et vous répondez non.
2: Je réponds oui, il y a quelqu'un, l'écluse qui est en amont, il n'y en a pas l'écluse qui est en aval.
1: Et qu'est-ce qui vous a poussé à avoir ce bureau-là, enfin ce bureau entre guillemets, hein, évidemment, c'est quand même assez atypique d'être au-dessus de la rivière toute la journée. Pourquoi, enfin c'est peut-être très indiscret, pourquoi est-ce que vous êtes arrivé là ?
2: Après moi j'habite ici en fait. Hein. Moi, j'habite ce quartier, j'habite Neuville. Donc voilà, quand la proposition s'est faite d'avoir cette maison éclusière, moi, je suis arrivée là.
1: Et vous étiez déjà dans,

0: ce métier de relationnel et surtout
1: oui,
0: de relationnel,
1: enfin... relationnel, mais pas dans...
0: Pas les commerçants.
2: Et alors, ça se
1: passe avec... très bien. C'est très bien. Et en fait, ici, il faut avoir envie de rencontrer des gens, il faut aimer rencontrer les gens. Et à partir du moment où on a cet aspect-là, bah, ça se passe très bien, en fait. Ouais. Les gens ici sont...
0: Bah, c'est ce qui nous a frappé depuis hier. Hein. C'est ces rencontres qu'on a faites tout le long du chemin de halage, où les gens sont charmants, d'abord. Ils sont charmants, ils ont envie de discuter, ils sont prêts à discuter et à nous raconter plein de trucs.
1: La Mayenne est une terre d'accueil, de toute façon. Voilà. Elle manque à être connue. Et quand les gens sont soit sur la vélo française, parce que moi, j'ai des bateaux, vous parlez des bateaux, mais j'ai aussi beaucoup de cyclistes, en fait. On a beaucoup de cyclistes sur la vélo française ou des gens qui font des petits trajets. Là, on va avoir aussi des gens locaux. On va avoir des gens qui partent juste pour la journée avec les petits-enfants, les enfants. Et c'est vraiment aussi ce public-là, en fait. Et puis, c'est que de la belle rencontre.
0: Eh ben merci beaucoup Nadia, en tout cas, et à bientôt peut-être.
1: Merci, oui, avec plaisir de nous accueillir avec des bons gâteaux.
0: La prochaine fois, on saura où s'arrêter.
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0: Le pape appelle à trouver des solutions de paix à Ceuta. Si la situation est revenue au calme dans le territoire espagnol, les migrants rentrent épuisés et affamés au Maroc. L'église locale tente de leur porter secours. Témoignage de l'archevêque de Tanger au début de ce journal. Ces personnes ont beau avoir regagné leur pays, les ministres de l'Intérieur des 27 ont convoqué demain une réunion d'urgence. Madrid dénonce le manque de solidarité de certains pays européens. Correspondance depuis Bruxelles à suivre. Et puis l'ombre d'une nouvelle guerre plane en Éthiopie, dans la région du Tigré, qui entraîne dans ses combats le Soudan voisin, déjà déchiré par 3 ans de conflit. Nous ferons le point sur la situation à la fin de ce journal.
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0: Bonjour à tous. Léon XIV appelle à trouver des solutions de paix, de stabilité et de justice à Ceuta. Côté espagnol, la situation semble être revenue au calme, 3 jours après l'arrivée de quelques 60 000 personnes en provenance du Maroc dans l'enclave. Côté marocain, en revanche, certaines sont toujours sans nouvelles de leurs proches. Si les autorités espagnoles assurent que tous ces candidats à l'exil sont rentrés au pays, plusieurs familles restent sans nouvelles et craignent que leurs proches soient décédés lors de la traversée. Le bilan est de 11 morts selon Rabat, 72 selon Madrid, sans compter les dizaines de milliers de migrants qui reviennent affamés et épuisés. Sur place, l'Église s'organise pour les aider, comme nous l'explique Mgr Emilio Rocha Grande, l'archevêque de Tanger.
2: Cette crise migratoire qui nous a vraiment pris par surprise nous a empêchés d'apporter une réponse adéquate, car 10 000, 20 000 personnes sont arrivées d'un seul coup. Elles n'avaient aucune envie de rester ici, mais voulaient simplement traverser. Nous leur avons donc fourni l'aide la plus élémentaire, de l'eau et de la nourriture, mais seulement dans la mesure de nos moyens.
3: Et maintenant, même dans le moment actuel, où il y a tant de familles qui se trouvent à...
2: Et aujourd'hui encore, tant de familles se retrouvent à Fidnec, aux confins, à attendre à la frontière avec Ceuta pour avoir des nouvelles de leurs proches qui sont en train de rentrer. Pour certains, elles n'ont eu aucune nouvelle. Elles ne savent pas s'ils sont morts ou vivants, comment vont-ils? Là aussi, il y a donc un accueil et un soutien à ces familles qui traversent cette épreuve. Mais la crise a été si grave en si peu de temps que les moyens que nous mettons à leur disposition sont limités. Sur place, il y a une communauté de missionnaires xaviériens, mais nous n'avons pas de paroisse là-bas, car il n'y a pas de communauté chrétienne stable. Il y a donc une présence parmi les musulmans de ces missionnaires xaviériens qui font de leur mieux tout en tenant compte de notre situation précaire également.
0: Des propos recueillis par Augustine Astin. Cette crise humanitaire au nord du Maroc est suivie de très près par l'Union européenne. Alors que la très grande majorité des migrants qui s'étaient introduits dans l'enclave espagnole sont retournés au Maroc, une réunion en visioconférence des ministres de l'Intérieur des 27 est prévue demain, sous la houlette de l'Irlande, qui assure en ce moment la présidence tournante de l'Union européenne. Madrid dénonce le manque de solidarité de la part de plusieurs pays européens. Depuis Bruxelles, les précisions de Jean-Jacques Héry.
4: D'un côté, une Espagne qui se sent isolée et en colère, critiquant l'égoïsme et la démagogie de certains pays européens sur la question migratoire. De l'autre, une ligne dure incarnée par l'Italie, qui dès vendredi a suspendu temporairement les règles de Schengen vis-à-vis du Royaume ibérique, avec le soutien de la Finlande et du Danemark. Entre les deux, les autres États ont pour la plupart proposé leur aide au chef du gouvernement espagnol, Pedro Sanchez, mais s'inquiètent eux aussi pour la protection des frontières extérieures de l'UE. Ainsi, la France et le Portugal, voisins de Madrid, ont décidé de renforcer leur contrôle aux frontières pour ce qui ressemble plus à un affichage qu'à une mesure réellement efficace, alors même que Ceuta se trouve de l'autre côté de la Méditerranée et que la présidente de la Commission, Ursula von der Leyen, assure qu'aucune personne n'a atteint l'Espagne continentale ou le reste de l'Union depuis l'enclave. Dans ce contexte, les discussions de demain devraient évoquer un renforcement du soutien à Frontex, l'agence européenne en charge des frontières, et l'efficacité de la coopération avec le Maroc aussi. Bref, le débat sur les flux migratoires reste brûlant au sein de l'Union. L'épisode de Ceuta faisant exploser la solidarité entre États membres et démontrant encore un peu plus l'influence croissante de la droite et de l'extrême droite dans le débat public européen. Jean-Jacques Héry, Bruxelles, pour Radio Vatican.
0: Madrid également critiqué de l'autre côté de l'Atlantique. Donald Trump et son allié argentin Javier Milei se sont tous deux emparés des images de Ceuta pour défendre leur politique anti-immigration et attaquer leur adversaire de gauche. Hasard du calendrier, jeudi dernier, le président argentin a publié un décret interdisant à l'avenir l'entrée ou rendant passible d'expulsion les étrangers qui auraient diffusé des messages de haine, oralement ou par écrit, contre le peuple argentin. Javier Milei a justifié une telle mesure par les récentes manifestations d'hostilité contre les Argentins, notamment après la Coupe du Monde de football. Depuis sa prison à New York, le président déchu Nicolas Maduro salue sur son compte Telegram les discussions politiques en cours au Venezuela. Le dialogue entre le pouvoir par intérim depuis 7 mois et l'opposition doit finalement commencer en présentiel cette semaine sous supervision américaine. Donald Trump annonçait vendredi dernier un accord sur le désarmement du Hamas dans la bande de Gaza. Le mouvement islamiste avait ensuite confirmé avoir accepté la remise de ses armes à un comité palestinien de gouvernance en cours de création. Mais Israël n'avait jusqu'alors pas réagi. Ce lundi, le bureau du Premier ministre israélien déclare avoir fait part à Washington de ses inquiétudes concernant ce plan de paix. Accord ou non, les frappes israéliennes se poursuivent sur Gaza. Elles ont fait 13 morts ce week-end à travers l'enclave palestinienne, rapporte la défense civile. Téhéran contredit Washington. Nous ne négocions pas avec les États-Unis, assure la diplomatie iranienne, décrédibilisant ainsi les propos de Donald Trump. Le président états-unien avait affirmé hier que des pourparlers étaient prévus cet après-midi. Le porte-parole du ministère des Affaires étrangères iranien a en revanche annoncé des négociations avec Oman pour sécuriser un passage dans le détroit d'Ormuz. En Éthiopie, la menace d'une nouvelle guerre semble se rapprocher dans la région du Tigré, au nord du pays. Vendredi et samedi dernier, des combats ont fait des centaines de déplacés, tandis que des missiles ont été lancés sur les camps de réfugiés au Soudan voisin. Les précisions d'Augustine Passy.
5: La commission soudanaise des réfugiés dénonce dans un communiqué daté du 3 août la chute d'obus dans les camps de réfugiés qui accueillent toujours des milliers d'Éthiopiens. Malgré la fin de la guerre au Tigré en novembre 2022, la paix n'a en effet jamais été pleinement rétablie dans cette région éthiopienne frontalière avec le Soudan et l'Érythrée. De larges pans de ce territoire demeurent occupés, en particulier l'ouest revendiqué à la fois par le Tigré et par la région voisine de l'Amara. C'est précisément dans cette zone que des combats ont éclaté vendredi 31 juillet et samedi 1er août entre l'armée éthiopienne et les forces de défense du Tigré. Ces affrontements ont fait des centaines de nouveaux déplacés. C'est dans ce contexte que des missiles ont visé les camps soudanais, faisant plusieurs morts et blessés, toujours selon la Commission soudanaise des réfugiés. Le gouvernement éthiopien accuse régulièrement les camps de réfugiés au Soudan de servir de base arrière aux rebelles tigréens. De leur côté, les autorités soudanaises pro-armées, en guerre contre les forces de soutien rapide depuis plus de 3 ans, soupçonne Addis Abeba de soutenir ses paramilitaires soudanais. Augustine Passy pour Radio Vatican.
0: Et toujours pas de dialogue de paix en vue au Soudan. Au moins 35 personnes sont mortes hier dans une frappe de drone contre un tribunal coutumier du village de Gara al-Zawaya dans l'état du Darfour du Nord. Au moment de l'attaque, des audiences étaient en cours. 4 chefs tribaux et 2 commandants des FSR qui contrôlent la région seraient parmi les victimes. Les FSR accusent l'armée d'être à l'origine de l'attaque dans un conflit que les Nations Unies qualifient de plus grave crise au monde. Les détails avec Jean-Charles Puzzolu.
6: Entre 35 et 37 morts selon les sources, une cinquantaine de blessés. Le bilan de cette attaque vient s'ajouter aux 1000 victimes de drones enregistrées entre janvier et mai de cette année. Le conflit au Soudan, qui a débuté en 2023, a pris une nouvelle tournure avec les drones, de plus en plus utilisés ces derniers mois. Ces engins un peu coûteux sont à l'origine de 80% des victimes, selon les Nations Unies. En l'absence d'observateurs, il est difficile d'établir un bilan global des victimes après 3 ans de guerre. Selon le Centre d'études stratégiques et internationales, entre 150 000 et 400 000 personnes auraient perdu la vie, victimes de violences, de la faim ou du manque d'accès aux soins. La guerre civile a coupé le pays en deux. L'armée régulière contrôle le nord, l'est et le centre du Soudan, tandis que les rebelles des forces de soutien rapide ont consolidé leur emprise sur le Darfour, à l'ouest et certaines parties du sud. La semaine dernière, suite à la perte de contrôle d'un axe stratégique entre Khartoum, la capitale, et El Obeid, la plus grande ville de la région du Kordofan du sud, le chef des rebelles a annoncé à ses troupes qu'il les libérait de toute contrainte dans leur guerre contre l'armée. L'ONU a lancé une alerte rouge, craignant une catastrophe si les rebelles parvenaient à réimposer un blocus ou un cas d'offensive terrestre.
0: Et puis dans un an, jour pour jour, débuteront les Journées mondiales de la jeunesse à Séoul. L'hymne officiel vient tout juste d'être dévoilé. Il sera bien sûr à découvrir sur notre site internet vaticannews.va. Avant de se quitter, nous vous invitons, chers auditeurs, à nous écrire à l'adresse mail français@vaticannews.va pour nous partager vos retours et vos envies. Nous vous lirons avec grand plaisir. C'est la fin de ce journal. Retour de l'actualité en langue française demain matin, 8h30, heure de Rome. D'ici là, une très belle après-midi à toutes et à tous.

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2: L'aide à l'Église en détresse a publié hier son rapport biannuel sur la liberté religieuse dans le monde, qui est un droit humain fondamental inscrit dans la Déclaration universelle des droits de l'homme. Un droit littéralement bafoué dans 38 pays au moins. Amélie Berthelin, bonjour.
3: Bonjour.
2: Merci d'être avec nous en studio. Vous êtes responsable de l'information à l'aide à l'Église en détresse en France. On va éplucher ce rapport avec vous qui soulève plusieurs points d'attention sur la détérioration de la liberté religieuse. Précisons-le d'emblée, ce rapport s'intéresse à toutes les religions et pas seulement au christianisme, c'est ça?
3: Oui, exactement. C'est un rapport qui couvre tous les pays du monde, donc 196 pays, et qui s'intéresse à toutes les religions en effet.
2: Et comment a évolué la liberté religieuse depuis votre dernier rapport ?
3: Alors, depuis 2 ans, en fait, la situation est très préoccupante, même alarmante, parce qu'on voit une augmentation vraiment de la détérioration de la liberté religieuse dans le monde. Donc, on a beaucoup de préoccupations dans différentes zones du monde.
2: Il y a Mgr Paul Richard Gallagher, secrétaire du Saint-Siège pour les relations avec les États, rappelait à la tribune de l'ONU le 29 septembre dernier que les chrétiens sont ceux qui subissent le plus de persécutions dans le monde. Quels sont les pays où les persécutions des chrétiens, où la persécution des chrétiens est la plus importante ?
3: Alors, il y en a beaucoup malheureusement. Je dirais spontanément, je pense au Sahel, notamment il y a le Burkina Faso qui me vient en premier. Ce pays qui était vraiment en paix encore jusqu'à 2015, subit les attaques terroristes et notamment djihadistes, extrêmement ciblées contre cette population chrétienne et aussi contre les musulmans qui ne suivent pas cette idéologie. Donc tout le Sahel vraiment est victime de ces actes terroristes. Mais il n'y a pas que le Sahel, on a aussi des pays, notamment en Chine, Corée du Nord, où là c'est toutes les minorités religieuses, y compris les chrétiens qui sont très nombreux là-bas, en Chine, qui subissent ces persécutions. Et un autre regard vers l'Amérique latine, l'Amérique centrale, où là on a beaucoup d'inquiétudes, notamment dans des pays comme Cuba, Venezuela et Nicaragua. Le Nicaragua est passé en rouge dans notre rapport parce que là, on a vraiment un gouvernement autoritaire qui est totalement contre l'Église catholique notamment.
2: Et toute confession confondue, dans quel pays la liberté religieuse est le plus bafouée ?
3: Alors, ça reprend un peu les pays que j'ai cités, entre autres. Oui. Mais en fait, on a près des 2/3 de l'humanité, donc 5,4 milliards de personnes qui vivent dans des pays où il y a des graves violations de la liberté religieuse. Donc en fait, on a 62 pays qui, sur notre carte, est en rouge ou orange, donc avec des critères très précis pour définir ces pays qui sont soit en persécution, soit en discrimination. Donc c'est vraiment un rapport alarmant de voir ces chiffres. Donc 2 personnes sur 3 aujourd'hui dans le monde vivent dans des pays où la liberté religieuse n'est pas pleinement respectée.
2: Un point sur l'Afrique, Amélie Berthelin, vous en parlez, on a beaucoup d'auditeurs qui nous écoutent, notamment en Côte d'Ivoire, Sénégal ou encore République démocratique du Congo. Le continent concentre 11 des 24 pays où les persécutions sont les plus graves. Quel constat faites-vous sur la liberté religieuse sur le continent ?
3: Alors, ce qu'on voit, c'est que la menace terroriste, en fait, loin de disparaître ou de s'atténuer avec ce qui s'est passé au Proche-Orient toutes ces dernières années, en fait, non seulement est restée sur place, mais s'intensifie et s'adapte complètement pour se propager un peu partout et profite des gouvernements faibles dans nombreux pays. Et donc, on a des attaques extrêmement violentes. Donc, je vous citais le Burkina Faso, oui. Mais on a aussi, effectivement, la RDC, avec toutes ces attaques récentes, encore une fois au mois de juillet, toutes les attaques du groupe terroriste ADF, qui visent là particulièrement les communautés chrétiennes et qui s'additionnent à d'autres groupes terroristes qu'on connaît aussi, hélas. On a ça donc en Afrique centrale, on a ça aussi au Mozambique, où on voit vraiment des attaques très ciblées au nord du pays. Voilà, on retrouve donc l'État islamique et Al-Qaïda sur toute cette zone du Sahel. Et je vous disais, Mozambique, qui ne fait pas partie du Sahel, mais qui nous inquiète énormément.
2: Qu'est-ce qui menace le plus la liberté religieuse ? Vous parliez aujourd'hui du djihadisme, de l'islamisme fondamentaliste. Est-ce qu'il y a d'autres menaces qui pèsent sur la liberté religieuse ?
3: Oui, alors effectivement, donc cette menace est très importante. Et puis on a aussi les gouvernements autoritaires. Je vous parlais de la Chine ou de la Corée du Nord tout à l'heure. On pourrait aussi citer l'Érythrée, l'Iran ou le Nicaragua, où là, il n'y a aucune liberté religieuse. En fait, toute religion est vouée au silence. Et donc là, la pression est très forte en fait pour les minorités chrétiennes. Et puis on a aussi ce qu'on appelle le nationalisme religieux, qui est très présent, notamment en Inde ou au Myanmar aussi, où là, c'est vraiment le discours dominant qui est instrumentalisé pour consolider le pouvoir fondé sur une religion majoritaire. Donc en Inde, on a le fameux BJP, donc le parti au pouvoir, qui prône qu'il faut être hindou, en fait, pour être un bon citoyen. Et donc tous ceux qui ne sont pas hindous ont vraiment des persécutions ou des discriminations au quotidien.
2: Et quelles sont les persécutions que subissent généralement les croyants ?
3: Alors, au niveau des persécutions, c'est très varié, mais ça peut aller du meurtre jusqu'à l'enlèvement. Ça peut être des emprisonnements qui peuvent durer très longtemps. Certains se souviennent peut-être du cas d'Asia Bibi au Pakistan. En fait, aujourd'hui, il y a des Asia Bibi qui sont encore dans le couloir de la mort au Pakistan, accusés de faux blasphèmes. Donc les persécutions sont multiples et variées, malheureusement. L'homme a beaucoup d'imagination pour trouver des persécutions. Et puis on a aussi des discriminations qui là sont moins violentes, mais au quotidien, en fait, c'est des difficultés administratives, des personnes qui sont considérées comme des citoyens de seconde zone. Il y a toutes sortes de... Et en venant ici à KTO, je me suis dit, mais en fait, voilà, moi j'ai la liberté en France d'aller dans une radio catholique. Je ne vais pas être traqué pour ça. Et vous, vous avez la liberté d'avoir une radio qui peut vivre librement.
2: Et dans ces persécutions, le rapport soulève également que les femmes et les jeunes filles sont particulièrement vulnérables, c'est ce que vous constatez ?
3: Oui, oui, en fait, c'est une double peine quand on est une femme et croyante, surtout dans certains pays. Alors là, spontanément, je pense au Pakistan, à l'Égypte aussi, ou voire au Mozambique. En fait, il y a un certain nombre de femmes qui sont kidnappées, mariées de force, converties et mariées de force. Et là, c'est vraiment une double peine pour elles, extrêmement difficile. Et on le sait en plus, dans toute guerre, les femmes sont souvent doublement victimes. Et donc là, on a vraiment vu sur ces deux dernières années énormément de conflits entre l'Ukraine, la Terre Sainte, le Soudan, et où les femmes subissent encore davantage.
2: Et dans le rapport Amélie Berthelin, vous identifiez l'intelligence artificielle comme l'un des facteurs aggravant de la discrimination des croyants dans certains pays. Expliquez-nous pourquoi et comment.
3: Oui, alors c'est une évolution qu'on note depuis quelques années, et particulièrement là dans cette édition 2025, parce que l'intelligence artificielle, on le sait, peut être utilisée à des bonnes fins, mais aussi elle peut être utilisée pour traquer les croyants. Et ça, on le voit de manière très claire en Chine, où il y a une multiplication caméras qui sont partout, et aussi en Corée du Nord, où les chrétiens, enfin toutes les minorités en fait, sont traquées à la minute près sur leur portable. Il y a des copies d'écran qui sont faites toutes les 5 minutes sur les portables au profit d'une surveillance étatique très forte.
2: Donc on voit bien tous ces facteurs, toutes ces menaces qui pèsent sur les croyants dans le monde. Il y a ici cette liberté religieuse. Vous l'avez dit, en France, nous ne sommes pas menacés, mais des pays néanmoins comme la France, ou en tout cas en Europe occidentale, on constate une augmentation importante des actes en premier lieu antisémites et anti-musulmans dans des proportions inquiétantes.
3: Oui, exactement. Et ça, on a vu une forte augmentation après les attaques du 7 octobre 2023 du Hamas contre Israël, qui ont eu des répercussions dans le monde entier, et notamment effectivement en Europe, en Amérique du Nord. Juste, je vous donne quelques chiffres. En France, les actes antisémites ont augmenté de 1000%, ce qui est sans précédent. Les actes anti-musulmans, moins 29%, mais c'est déjà un chiffre déplorable. Et puis, on a des attaques aussi contre les chrétiens, puisque les actes anti-chrétiens ont augmenté dans tous les pays occidentaux. Et la France, en 2023, par exemple, a enregistré 1000 attaques anti-chrétiens.
2: Et qu'est-ce qui motive ces actes anti-chrétiens ?
3: Alors, c'est diverses et variées, mais je vous dis, il y a eu pas mal de réactions par rapport au 7 octobre. Et puis, en fait, c'est difficile. Il y a une hostilité idéologique. Il y a parfois un activisme militant. Il y a un extrémisme anti-religieux. Une fausse compréhension de la laïcité. Donc voilà, multiples facteurs.
2: Et est-ce que toutes ces discriminations, ces persécutions à Amélie Berthelin ont des conséquences sur la foi et l'espérance des croyants?
3: Alors, c'est ça qui est assez étonnant et dont on veut témoigner à l'AED, parce qu'on le voit tous les jours dans les témoignages qu'on reçoit, c'est qu'en fait, il y a une résilience des communautés chrétiennes, des croyants. Quelque part, c'est triste à dire, mais plus ils sont persécutés, plus il y a la foi. Et on le voit au Burkina Faso, au Nigeria, où les séminaires sont pleins à craquer, alors que les séminaristes savent très bien qu'ils prennent un risque, un réel risque pour leur vie, d'être séminaristes aujourd'hui, dans ces pays-là. Donc il y a vraiment une foi très belle, et il y a une multiplication des actes de dialogue interreligieux dans ces pays-là, parce que les gens savent bien, et on en est convaincu aussi, d'où l'intérêt de ce rapport, que s'il n'y a pas de liberté religieuse, la paix ne peut pas s'installer. Donc il y a vraiment une corrélation forte entre les deux, et donc on tient ici à souligner tous ces actes, justement, qui prônent cette liberté religieuse, et toute l'éducation aussi qui est faite avec des écoles notamment tenues par des chrétiens, où il y a des musulmans et des chrétiens qui grandissent ensemble et qui se lient d'amitié. Et ça, c'est fondamental pour l'avenir.
2: Le dialogue interreligieux comme clé de voûte pour essayer de réduire ces discriminations. Vous appelez néanmoins l'AED à l'action urgente pour soutenir les communautés religieuses. Par quel biais cette action peut-elle passer, et surtout à qui incombe cette responsabilité?
3: Oui, alors bien sûr, on appelle déjà à s'informer, à alerter sur la situation, à prendre conscience personnellement de l'importance de la liberté religieuse. Et c'est vraiment un travail que chacun doit faire personnellement. Et puis, à l'AED, pour la première fois, on lance une pétition mondiale pour souligner l'importance de ce droit, en fait, ce droit à la liberté religieuse. Et donc, on lance une pétition qu'on peut retrouver sur notre site internet. C'est vraiment pour alerter et se rendre compte que oui, ce droit est essentiel et qu'il est en train d'être bafoué, je vous disais, dans les deux tiers de l'humanité. Donc cette pétition sera remise notamment aux Nations Unies, à l'Union Européenne et puis à tous les gouvernements démocratiques pour qu'ils fassent pression sur justement tous ceux qui ne respectent pas ce droit à la liberté religieuse.
2: Donc vous attendez que les pays, et notamment l'ONU, s'emparent avec plus d'engagement du sujet?
3: Oui, exactement. Et plus on aura de signatures, plus on sera fort pour porter ce projet. Donc c'est vraiment essentiel, en fait, de prendre ça en considération. Parce que, encore une fois, la liberté religieuse, c'est pas juste un droit, un privilège. C'est vraiment quelque chose qu'on doit défendre et être intimement convaincu de son importance.
2: Donc on peut aller faire un tour sur le site de l'AED pour notamment signer cette pétition. Merci beaucoup Amélie Berthelin d'être venue en studio ce matin.
3: Merci.
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1: Bonjour Bruno.
2: Bonjour Jean-Yves.
1: Avez-vous un petit texte à écrire là? Que je prends ma machine?
2: Je n'ai pas mon ordinateur.
1: Ah voilà, mais moi je vous voulais parler de la machine à écrire manuelle d'autrefois.
2: Vous êtes d'une autre époque.
1: Bah, tout le monde se rappelle ces anciennes machines à écrire, imposantes, avec un ruban encreur où il fallait taper fortement sur les touches qui faisaient un large arc de cercle dans un bruit mémorable. Rendons hommage, Bruno, à ces milliers de secrétaires qui faisaient de la dactylographie à toute vitesse.
2: Et supportaient leur patron.
1: Aujourd'hui, on fait peu de frappes, tout le monde tape sur son ordinateur ou son écran de portable. Peut-être que vous avez vu, Bruno, le film de 2012, Populaire. Très beau film qui met en scène un concours de dactylographes fort amusant, doublé d'une histoire d'amour, bien sûr. Ce film date des années 50 et l'on voit Rose, une charmante dactylo normande, jouée par Déborah François, qui tape plus vite que son ombre et qui devient une star championne du monde.
2: Ah, j'aime bien votre référence à Lucky Luke.
1: Oui. Managée par un patron de cabinet d'assurance original. L'atmosphère des années 50, puisque l'action se passe en 58, est admirablement rendue par Régis Roynard, qui dit avoir voulu recréer une France fantasmée. Les vêtements, les voitures, les téléphones d'alors, les intérieurs et leur déco, on se croirait revenu 50 ans en arrière.
2: Et la machine à écrire est née au 19e siècle, des conséquences de l'industrialisation et de la mécanisation. Avec la révolution industrielle, les bureaux se sont de plus en plus équipés de machines. Écrire à la main est devenu de plus en plus obsolète. Les premières machines étaient entièrement mécaniques, sans processeur, sans électricité. Seulement des engrenages, des leviers, des ressorts, des articulations. Chaque lettre, majuscule et minuscule, est gravée sur un petit bloc de métal appelé caractère, soudé au bout d'une tige rigide appelée barre à caractère. L'appui décale légèrement sur la gauche sous l'effet d'un ressort afin que la lettre suivante vienne s'imprimer légèrement à droite. Et le ruban encreur se décale aussi afin que le caractère suivant soit correctement ancré à une portion neuve. Lorsqu'on arrive à l'extrémité de la feuille ou lorsqu'on veut aller à la ligne, on actionne le levier de retour de chariot situé au bout de celui-ci, ce qui réarme le ressort en ramenant le chariot en début de ligne. Et actionne un mécanisme qui fait tourner le cylindre d'un cran pour aller à la ligne suivante et lance un petit ting.
1: Ah oui, ça c'est. On se rappelle tout ça. Hein
2: oui, oui, oui.
1: La grande invention date de 1961 avec la machine à boules électriques. Cette machine à écrire, développée et lancée par IBM. Il existe une palette de boules amovibles, chacune contenant la police velue. Chacune contenant la police voulue. Ce modèle, Selectric Typewriter, remporte un énorme succès commercial et domine le marché durant deux décennies. Le chariot ne bouge plus latéralement, mais c'est une boule qui se déplace devant le papier. La fonte de caractère est interchangeable en quelques secondes par échange de la boule. Le papier, qui ne bouge pas, reste impeccable. Comme la boule en plastique est légère, la machine reste très silencieuse. La lettre choisie est positionnée devant le ruban, le plateau ne déplace plus le papier devant le point d'impact, c'est la boule qui se déplace latéralement. La boule porte le moulage à l'envers des lettres et remplace les barres de lettres. Ce qui présente deux avantages, la diminution du poids et la diminution du bruit de la machine. Fini les problèmes de blocage fréquents des barres de lettres sur les modèles courants.
2: Oui. Apparaît aussi la machine avec ruban correcteur qui nécessite deux rubans.
1: Ah oui.
2: L'un servant à l'impression, l'autre à la correction elle-même. La fin des années 80 et le début des années 1990 ont été marqués par le déclin rapide et la quasi-disparition de l'usage des machines à écrire, supplantées par le clavier d'ordinateur et les logiciels de traitement de texte. En 2011, la dernière fabrique de machines à écrire, Godrej & Boyce, à Mumbai en Inde, a fermé ses portes.
1: Eh oui.
2: Parmi les arguments des derniers irréductibles qui militent encore pour la machine à écrire, je retiens deux. D'abord, un argument écologique, elle ne consomme pas d'électricité, et un argument de confidentialité, particulièrement pour les auteurs, on ne risque pas de vous pirater vos textes. mais ces arguments restent bien faibles face aux innombrables avantages de claviers d'ordinateur modernes.
1: Oui, c'est sûr que là, pour passer d'un style à un autre, pour... c'est sûr que ces ordinateurs, c'est vraiment...
2: Oui.
1: Ça relègue bien loin les vieilles machines à
2: écrire. Eh oui.
1: Bonne journée, Bruno.
2: À bientôt.
1: À la prochaine fois.
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5: Bonjour, nous retrouvons Daniel Demimi, président d'Aventure Spéologie Développement 53, pour notre poursuite sur la formation des cavernes de la Mayenne. Alors après la grotte de Margaux la semaine dernière, cette semaine ce n'est pas une mais deux grottes pour le prix d'une que vous nous présentez.
6: Tout à fait, on va parler de notre système karst nord de la Roche-Brault. Alors, la Roche-Brault, c'est juste devant le musée de la Préhistoire hein, actuellement. Et comme nous l'avons vu dans l'épisode précédent, la grotte Richard, autrefois appelée grotte de l'Herve, appartient à ce système karst nord avec la cave à Margaux et la cave à la Bigotte, qui s'appelle aussi désormais grotte du Plessis. Alors, elle s'est située, cette grotte Richard, derrière les bâtiments de l'ancien gîte de la Roche-Brault, qui maintenant sont des bâtiments à usage administratif pour le musée, et dans une brèche étroite d'entrée. Nous restons dans nos roches datées du Carbonifère. Vous vous souvenez les dates, maintenant vous êtes un expert.
5: Oui, voilà, c'est ça. Heureusement que j'ai un mémoire devant les yeux. C'est 360 millions d'années, c'est ça à peu près.
6: C'est ça à peu près, hein, de la formation du calcaire de Sablé. Alors la première mention de cette grotte date de 1875, sous l'appellation... Alors, on avait grotte de l'Herbe juste avant, cave à la Bigotte.
5: Ah, pourquoi
6: Chaplain du Barc, plein du Parc, en fait, découvre sur les flancs de la montagne à Margaux un trou de renard qui recèle de nombreux vestiges préhistoriques. La zone d'entrée sera complètement détruite par des tirs de mine à l'occasion de la construction d'une grange. En 1980, avec la découverte d'un courant d'air à odeur forte incommodante qui sort du fond de la grange, Alain Gauthier et son équipe découvrent la suite de la grotte de l'Herve, rebaptisée grotte Richard. Donc déjà, entre Chaplain du Parc qui nous parle de la Bigotte, là, on a la grotte de l'Herve, on ne sait pas trop, il y a du flou souvent dans les appellations, on l'avait vu déjà avec Margaux. Après l'entrée étroite, située 8 mètres au-dessus du niveau actuel de la rivière, la grotte est sur deux niveaux, l'un supérieur et le second niveau de l'Herve. On découvre d'abord une petite salle abritant des araignées et des papillons, les cavernes comme on les aime, puis un boyau étroit, très étroit, en forme de S, mais avec des angles droits. C'est assez rugueux le passage. Avec un courant d'air, assez fort d'ailleurs. Après un ramping de quelques mètres au milieu des métas, c'est nos petites araignées, nous arrivons à une salle basse diaclase entre deux couches plus ou moins éboulées, avec quelques concrétions. Donne envie déjà.
5: On se croirait dans, comment il s'appelle, les aventuriers de l'Arche perdue là.
6: C'est exactement ça en fait. Une désobstruction a permis d'accéder à 2 mètres au fond de cette salle, un réseau inférieur, très joli, formé par cette fois d'arches successives. On est sur une succession de fractures qui ont été érodées et de boyaux latéraux. Avec une escalade de 3 mètres en opposition sur un éboulis, on peut dire qu'il est très instable, enfin, pour spéléologue averti, on va dire, ça permet d'accéder à un réseau supérieur constitué d'une salle basse d'un côté ou, en empruntant un boyau étroit, d'alterner des salles basses sur un plancher stalagmitique et des boyaux étroits, voire des étroitures plus ou moins sévères. L'ensemble de 70 mètres de développement apparaît ludique, surtout aux spéléo-agiles et expérimentés, jeunes ou adultes. Touristes en tongs et téléphone portable s'abstenir quand même sur celle-là. Yes. Alors, la grotte du Plessis, alors, elle est juste à côté, si on peut dire, sur la falaise. Et Gauthier cherche à jonctionner la grotte Richard avec cette grotte du Plessis, mais en vain, il s'arrête en 1998 au niveau des travaux. Pour trouver la grotte du Plessis, c'est assez simple, vous suivez quelques mètres plus loin un sentier menant à 8 mètres au-dessus de la rivière, une solide grille d'entrée, fermée à clé et accessible aux seuls spéléos et aux archéologues, on va dire. La grotte appartient donc toujours à ce même système ensemble qu'on appelle le...
5: système karst nord
6: de la Roche-Brault, et qui correspond à d'anciennes pertes de l'Herve. Alors, ils ne sont pas tous d'accord, les géologues anciens et modernes, sur l'origine de la formation de ces cavernes. Mais Alain Gauthier montre en 1974, dans une étude topographique de surface, qu'il existe un lien direct avec la salle des squelettes de la cave à Margaux.
5: Tiens, tiens.
6: Car plusieurs effondrements sont apparemment situés sur ce parcours hypothétique. Mmh. Alors, je vous rassure, ça n'a jamais été jonctionné. Pour plusieurs raisons, je pense touristiques, économiques, et sans doute aussi pour la protection du site, parce qu'on a trouvé des os, des vestiges archéologiques ou paléontologiques un peu partout hein, sur cette partie-là. Donc la grotte se présente, après le passage de la première grille d'entrée actuelle, sous la forme d'une salle suffisamment haute pour tenir debout, qui se prolonge par un tube, où on tient debout aussi, dans l'ancienne, après l'ancienne grille posée en 78, hein, elle fermait dès 78. Et on débouche sur une salle assez vaste. On peut observer toute cette première partie, les traces de fouilles anciennes où Chaplin du Parc, hein, qu'on retrouve souvent, avait découvert en 1877, en creusant des tranchées comme d'habitude, une foule de silex, de débris, de fauves quaternaires et de débris de crânes humains, pour reprendre ses propos. On arrive au réseau dit de la dent d'ours, en raison d'une dent d'ours des cavernes, notre Ursus speleus, qui fut découverte à l'occasion d'une désobstruction en 76-78 par le groupe qui s'appelle le GSACB de Rouen, où on avait donc Alain Gauthier, qu'on a déjà vu plusieurs fois. Ce réseau comporte un puits étroit, le puits Bibiche, que l'on désescalade sans corde sur une douzaine de mètres. Là aussi, c'est pas très large, on va dire, pour aboutir à une laisse d'eau, c'est une mare en fait, mais qui est temporaire. Et puis, une salle cavernicole, qui est l'ex-salle terminale, bien concrétionnée. Après un ramping de 5 mètres, au fond de cette ex-salle,

0: très évocateur entre la grotte Margaux, le puits Bibiche.
1: Le puits Bibiche et la salle de l'œuf.
0: Puis la cave à la Bigotte. Alors, autant de mystères liés à des consonances féminines.
1: Tout à fait.
0: Et bon, bah écoutez, merci de cette visite dans l'univers féminin. Et puis à la semaine prochaine.
1: Et à la semaine prochaine, Emmanuel.
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0: Dans l'organisation des villes et dans la gestion de la chose publique, les Italiens imitent encore le zèle des anciens Romains. Finalement, ils aiment la liberté d'une telle ardeur que pour éviter les abus de l'autorité, ils préfèrent se faire gouverner par des consuls plutôt que par quelqu'un qui leur donne des ordres. Extrait d'une lettre de l'évêque allemand Otto von Freising lors de son séjour en Italie en 1154.
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0: Le développement des communes en Italie centrale et septentrionale est un phénomène historique capital dans l'histoire de la péninsule et de l'Europe médiévale. Durant la première moitié du XIIIe siècle, environ la moitié de la population urbaine de l'Europe se trouve en Italie. À la fin du siècle, plusieurs cités italiennes comptent 80 000 habitants. Milan, Venise, Florence, Gênes. D'autres avoisinent les 50 000 habitants. Crémone, Vérone, Brescia, Bologne, Sienne, Pise, Pérouse. Les cités de 30 000 habitants sont très nombreuses. Ainsi, le dynamisme urbain marque profondément l'histoire économique, sociale, artistique et politique de l'Italie. Comment expliquer ce développement des villes ? D'abord par des conditions économiques favorables. Les débuts du XIe siècle accentuent un développement économique dont on peut observer les prémices déjà à l'époque carolingienne. Le Pô devient un axe de transport très important vers l'Adriatique. La proximité de la mer fait de bien des cités italiennes des centres d'échange de plus en plus actifs. L'Italie étant au carrefour de la chrétienté latine et des mondes byzantins et musulmans, les commerçants italiens s'activent beaucoup en Orient, où ils transportent du bois, du fer, voire des armes, et dont ils ramènent des épices, de l'ivoire, de la soie. Ceci est particulièrement vrai pour les Vénitiens, les Génois et les Pisans, bien organisés en associations commerciales. L'empereur byzantin accorde des privilèges commerciaux aux Vénitiens en 1082, aux Génois et aux Pisans en 1111 et 1155. De plus, le contexte des croisades favorise l'implantation des Italiens en Orient. Les Génois s'installent à Acre en 1104, les Vénitiens en 1110, les Pisans en 1168. À la fin du XIIe siècle, ce sont les bateaux génois qui transportent des pèlerins venant du Maghreb et d'Espagne du Sud vers la Mecque. Il y a bien des relations entre le monde musulman et le monde chrétien. En fait, on ne fait pas que se battre. Mais les commerçants italiens sont également présents en Occident. On les trouve aux foires de Champagne en 1168, puis à Paris, où résident une vingtaine de firmes italiennes. De même en Flandre et en Angleterre à partir des années 1270. Le vocable de Lombard cache en réalité des firmes d'Italie centrale, les familles siennoises des Tolomei, des Cacciaconti, des Folcagieri, des Albizzi, des Alberti. L'expansion économique favorise donc une production variée et la naissance d'une grande industrie textile. L'industrie drapière en particulier s'intensifie dans la seconde moitié du XIIIe siècle. Un document de 1274 sur le commerce de tissus entre Crémone et Venise signale les grands centres de production de draps de qualité que sont Bergame, Bologne, Brescia, Côme, Crémone, Milan, Pavie et Florence. Le développement des villes s'accompagne de la maîtrise de la campagne proche, il contado. Celui-ci est fondamental pour l'approvisionnement des cités. La maîtrise des

communautés rurales ne se fait pas toujours à l'amiable et des interventions armées sont souvent nécessaires. Une fois la soumission acquise, les pouvoirs municipaux entreprennent des grands aménagements, assèchement de zones marécageuses, remembrement, irrigation, aménagement de routes. Ces politiques participent à l'accroissement de puissance des villes. Entre 1118 et 1128, Milan, par exemple, parvient à étendre son influence jusqu'à Lodi et Côme. En 1278, c'est au tour de Florence de dominer 31 communes rurales dans sa proche campagne.

À partir de quel moment émerge la forme politique de la commune italienne? Une chronologie sommaire permet d'éclairer cette question. En 1063, Plaisance s'organise en commune libre. Et à la fin du XIe siècle, sont attestées celles de Crémone, d'Asti, de Lodi, de Pavie, de Bologne et de Viterbe, de Milan et d'Arezzo, ainsi que Gênes. Au début du XIIe siècle, un gouvernement communal est présent à Pise, à Pistoia, à Bergame. Mais un problème politique se pose alors. Le rapport de soumission vis-à-vis de l'empereur du Saint-Empire, qui est souverain en Italie du Nord. Or, le développement du système communal empiète sur son autorité. En 1110, Henri V entreprend une expédition qui aboutit à la soumission des villes lombardes. Mais celle-ci se fait sous la contrainte et est mal exercée. En 1155, Frédéric Ier Barberousse incendie Asti et détruit Tortona, afin d'en faire des exemples de son autorité. Mais loin de briser la volonté d'affirmation des communes, l'événement stimule la volonté de résistance. En 1167, se constitue la Ligue lombarde. Désireux de ne pas laisser son autorité bafouée, l'empereur Frédéric Barberousse organise une expédition militaire, mais il subit une importante défaite à Legnano le 29 mai 1176, au cours de laquelle la cavalerie impériale est mise à mal par les fantassins des milices communales. Ainsi, l'autorité de l'empereur n'arrive pas à s'implanter véritablement, et c'est bien au profit des communes que s'organise le politique. Sur le plan institutionnel, la commune italienne est une construction originale dans le monde médiéval. Les cités se dotent de consuls pour administrer les affaires publiques. Ces consuls sont désignés par il popolo, qui représente le peuple citoyen regroupé en une assemblée appelée la rengo. Il popolo se divise en deux parties principales. D'abord, il popolo grasso, qui contrôle le pouvoir communal composé des principaux marchands et représentants des armageurs. Ensuite, ce qu'on appelle il popolo minuto, qui regroupe ceux qui payent le moins d'impôts, et il capitano del popolo est le représentant des habitants auprès des autorités communales. Autre institution importante, le gonfalonier, qui est à l'origine le porte-étendant d'un quartier et qui obtient la responsabilité de l'ordre public, d'où le fait qu'il est également souvent le chef de la milice urbaine. Ce qu'il faut bien voir également, c'est qu'il y a une véritable concurrence de beauté entre les villes italiennes. En effet, la multiplicité des villes, et donc des pouvoirs communaux, favorise le développement de l'urbanisme et la multiplication des édifices publics, signe de la grandeur de la ville et objet de concurrence entre les cités. Les murailles sont la marque de la liberté communale et de la puissance militaire de la cité. Selon la formule, le mur fait la ville. Ainsi, Pise en 1132, Florence en 1176, avec un dernier agrandissement au XIVe siècle. Les remparts florentins forment ainsi un ensemble de 8 km de pourtour, avec 70 tours hautes d'une vingtaine de mètres. Autre symbole fort des communes italiennes, le campanile. L'un des plus beaux est la Torre della Mangia, culminant à 102 mètres au-dessus de la Piazza del Campo de Sienne. Les édifices religieux sont également un enjeu important dans le renforcement des structures urbaines. Les communes rivalisent dans l'édification d'églises, de cathédrales. L'historienne Cécile Caby a pu évoquer à propos du christianisme une affaire civique aux yeux des pouvoirs communaux. À Pise, l'œuvre de la cathédrale Santa Maria Assunta est d'origine épiscopale au milieu du XIe siècle, mais progressivement, les autorités communales deviennent responsables du chantier jusqu'à sa consécration en 1118. À Pérouse, la reconstruction de la cathédrale San Lorenzo, entamée en 1300, est une initiative des autorités laïques, sans que l'évêque n'ait aucunement pris l'initiative. La construction de l'église San Petronio de Bologne est décidée par les seules autorités municipales en 1390. Elle est perçue comme une sorte de concurrence vis-à-vis de la cathédrale San Pietro de Bologne. De riches familles de notables prennent également des initiatives. À Padoue, les Scrovegni entament au début du XIVe siècle l'édification d'une chapelle attenante au palais familial, pour laquelle ils font intervenir Giovanni Pisano et Giotto. Bien sûr, l'église n'est pas totalement absente de cette floraison de chantier. Ainsi, en 1228, le pape Grégoire IX pose la première
pierre de l'imposante basilique qui allait être construite au-dessus de la tombe de saint François d'Assise. Vous l'avez compris, le phénomène communal est un moment important de l'histoire de la péninsule italienne. Il a grandement participé à la conception que les Italiens ont de leur propre histoire, en développant le campanilisme, sorte d'esprit de clocher. Il a fait également de l'Italie un foyer économique et artistique important, grâce à une véritable émulation stimulante des cités. Mais cette émulation connut une terrible limite. En 1139, la ville de Sienne décida d'agrandir la cathédrale Santa Maria Assunta afin d'en faire l'une des plus vastes d'Italie. 2 ans plus tard, le chantier est brutalement interrompu. L'épidémie de peste noire venait de frapper l'Italie.

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2: Au nom du Père et du Fils et du Saint-Esprit, Amen. Mon Seigneur et mon Dieu, je crois fermement que tu es ici, que tu me vois, que tu m'entends. Je t'adore avec profonde révérence. Je te demande le pardon de mes péchés et la grâce de faire avec profit ce moment de prière. Marie, ma Mère Immaculée, Saint Joseph et mon ange gardien, intercédez pour nous. On constate dans l'Évangile que les apôtres étaient plutôt fiers d'avoir été admis dans le groupe des intimes de Jésus. Ils passaient leur vie avec lui. Parfois, les gens s'adressaient à eux pour obtenir une entrevue avec le Maître, comme les Grecs qui un jour abordèrent l'apôtre Philippe en lui disant « Nous voulons voir Jésus ». Donc, il y avait un vrai prestige associé à la condition d'apôtre, mais leur vie n'était pas de tout repos. Dans le passage d'Évangile d'aujourd'hui, les voici fatigués par une journée passée dans le désert avec une foule. Journée qui a failli mal se terminer car le soir, les gens n'avaient rien à manger et apparemment Jésus ne s'en souciait pas. Jusqu'à ce que l'impensable se produise. À partir de 5 pains et 2 poissons, il les avait nourris tous. Il n'y a pas tant de miracles que ça dans l'Évangile, après tout, par rapport aux autres récits. On a même parfois l'impression que Jésus résiste à faire des miracles. Mais cette fois, il en a fait. Et il y avait là plus de 5000 hommes, sans compter les femmes et les enfants. Et ce sont les apôtres, les disciples, qui ont porté la nourriture à la foule. Vous vous imaginez servir 5000 couverts dans un restaurant, enfin, là c'est plus simple, mais c'est pas de tout repos. Et à la fin de ce dîner géant, Jésus obligea les disciples, ses disciples, à monter dans la barque et à le précéder sur l'autre rive pendant qu'il renverrait les foules. Jésus, tu es toujours bon, tu as pitié de nous, la journée a été fatigante et tu te charges seul de renvoyer plus de 5000 personnes. Ne t'en fais pas, nous dis-tu, je m'en charge. Je me charge de leur annoncer que c'est fini, que maintenant il faut partir. Alors voilà les disciples en barque, mais les surprises et les fatigues ne sont pas terminées. Ils ont du mal à avancer. La barque était déjà à une bonne distance de la terre. Elle était battue par les vagues, car le vent était contraire. Ils vont devoir ramer pratiquement toute la nuit pour traverser les 15 ou 20 kilomètres de lac. Et à la fin de la nuit, épuisés, ils aperçoivent une silhouette qui marche sur la mer et qui vient dans leur direction, dans quelque chose de complètement anormal et inquiétant. Fils de peur, ils se mirent à crier, peut-être pour demander à l'individu de s'éloigner, de ne pas venir vers eux. Et pourtant cet individu, cet homme, c'est Jésus. C'est donc la meilleure personne du monde, la plus rassurante du monde, et c'est bien ce qu'il fait. Aussitôt, Jésus leur parla, « Confiance, c'est moi, n'ayez plus peur. » Il est étonnant, Seigneur, que tu te sois présenté à des disciples de manière anormale et inquiétante. Et je sais que tu ne prends aucun plaisir à nous faire peur ou à nous surprendre, mais nous avons spontanément peur face au danger ou face à l'imprévu. Ce ne sont pas forcément de grandes terreurs, mais c'est souvent la peur de la nouveauté. Je rentre d'un camp où justement, en parlant avec un jeune, il me confiait qu'il avait du mal à avoir confiance en Dieu, parce que pendant l'été, il va déménager, il se retrouvait dans une ville où il ne connaîtra personne. Et malheureusement, cette pensée l'habite, prend énormément de place. Et ce garçon m'a dit « Mais je manque de foi, je manque de confiance en Dieu. » Et je lui ai dit qu'il avait raison et qu'il prie. Et que même si la prière ne résout pas la situation, de toute façon c'est dans le futur, la prière permet de voir les choses autrement. Alors Jésus, souvent tu nous dis « N'ayez pas peur, confiance, c'est moi. » Même dans une épreuve à subir, même dans une situation effrayante, comme peut être une guerre ou une agression ou tout ce qu'on entend souvent dans l'actualité, le Seigneur n'est pas loin. Il est capable de ramener la paix dans notre âme. Bon, pour les disciples, cette nuit-là, les surprises n'étaient pas terminées. Parce que Pierre a l'idée étonnante et un saugrenu de dire « Seigneur, si c'est bien toi, ordonne-moi de venir vers toi sur les eaux. » Il aurait peut-être pu s'épargner cette nouvelle frayeur possible et cette incertitude, mais bon, c'est Pierre, Et il veut aller jusqu'au bout dans la manifestation de confiance. Alors heureusement, d'ailleurs, il ne dit pas « Donne-moi l'ordre de marcher sur les eaux », mais donne-moi l'ordre de venir à toi en marchant sur les eaux. Ça, c'est très bien. Pierre a vraiment la bonne attitude, il ne demande pas à faire des prodiges. Il ne dit pas « Montre-moi le truc pour marcher sur l'eau », mais il lui dit « Permets-moi, Seigneur, de venir à toi en marchant sur l'eau. Je te demande un miracle pour venir à toi, et seulement pour ça. » Jésus accepte. Il lui dit « Viens ». Pierre descendit de la barque et marcha sur les eaux pour aller vers Jésus. Mais voyant la force du vent, il eut peur. Et comme il commençait à enfoncer, il cria « Seigneur, sauve-moi ». Aussitôt, Jésus étendit la main, on voit qu'il n'était pas loin, le saisit et lui dit « Homme de peu de foi, pourquoi as-tu douté ? Tu ne m'as pas fait confiance, Pierre. Alors que j'étais tout en face de toi, je ne te quittais pas des yeux. Que pouvait-il t'arriver ?» Le problème n'est pas venu de Jésus, mais le problème est venu de Pierre. Parce qu'il ne regardait plus Jésus, mais seulement la force du vent. Et il eut peur. Tant qu'il regardait Jésus, il avançait sans problème. Mais à l'instant où son attention se fixe sur le vent et l'eau, il commence à couler. En se maintenant à la surface, il avait défié la pesanteur, Pierre. Et il pouvait continuer comme ça, tant qu'il se laissait porter par la pesanteur nouvelle et forte de la proximité de Jésus-Christ. J'emprunte cette formule au cardinal Ratzinger, à l'époque avant d'être pape, qui nous disait donc, il y a deux pesanteurs. Il y a la pesanteur naturelle, celle de l'égoïsme, la recherche de ce qui n'est que matériel, ou du maximum de plaisir, souvent confondu avec le bonheur. Et puis il y a la pesanteur du Christ qui nous attire vers lui. Un peu comme les planètes, on exerce un champ de gravité. Donc deux pesanteurs, celle de l'égoïsme, qui nous rend peureux, trouillards, peur de sortir de sa zone de confort, de ce qui est bien connu. Et puis il y a la pesanteur nouvelle de la proximité du Christ. Si on pense à un ballon ou à une montgolfière, pour s'élever, il doit lâcher du lest. Si on veut tout garder à bord, on ne s'élève pas. Et moi, Jésus, j'ai encore beaucoup de lest à abandonner. Alors, une jeune religieuse s'était confiée à sa supérieure en lui disant « Quand je pense à tout ce qu'il me faut encore gagner, je suis parfois découragée. » Et la supérieure a dit « Dites plutôt, quand je pense à tout ce qu'il faut encore perdre, il y a encore beaucoup à perdre. » Pour sortir du champ de gravité de l'égoïsme et entrer dans celui de Dieu. C'est le mouvement de toute une vie, changer de centre de gravité. Le chemin, passe par la confession, par la discipline de vie, même en vacances, par la maîtrise de soi, et surtout par la demande au Seigneur, « Seigneur, que je ne sois pas le centre de mes pensées, que ce soit toi, Jésus. » Même dans ma vie spirituelle, même dans ma prière, que je me regarde peu moi-même, que je ne pense pas tant à moi, mais que j'ai les yeux fixés sur toi. Oui, Jésus, instinctivement, je tends à chercher des références, des signes qui me confirment que je vais bien, et tu me les accordes souvent. Mais nous ne grandirons pas dans la vie intérieure si nous sommes obsédés par le besoin de vérifier nos progrès. Et lorsque nous voulons avoir réponse à tout, même dans le domaine religieux, nous pouvons nous inquiéter et puis finir par nous laisser dominer par des petites choses auxquelles on attribue énormément de valeur. Un regard souriant, très encouragé. Ou un regard sérieux, on s'effondre. Des éloges, on s'élève. Une réprimande, une chose favorable, un revers. Donc, quand on est trop inquiet de soi, on se laisse mener par ça. Mais c'est possible, Seigneur, que comme cette nuit-là sur le lac, tu permettes dans ma vie un danger ou un manque d'assurance, et ça m'aide à grandir, et ça m'aide à m'abandonner entre tes mains. Alors Notre-Dame, aide-moi à m'abandonner en ton Fils, en laissant dans ses mains le résultat de mon combat, que je n'ai pas peur d'avancer. Si je veux être un pêcheur de haute mer, je dois mettre ma barque au large, là où j'ai plus pied, et où je ne peux plus chercher des points de référence toujours. Alors, homme de peu de foi, nous dit parfois Jésus, « Pourquoi as-tu douté ? J'étais bien là, et maintenant je te saisis la main. » Ayons confiance en lui. Soyons fidèles cet été, ne nous le relâchons pas. Ne cédons pas à la tentation de manquer de loyauté. Je te remercie, mon Dieu, des bonnes résolutions, des actes d'amour et des inspirations que tu m'as communiquées dans cette méditation. Je te demande de m'aider à les mettre en pratique. Marie, ma mère immaculée, Saint Joseph et mon ange gardien, intercédez pour moi.
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2: Nous allons passer ce repos musical avec des moines byzantins qui appartiennent à deux monastères mais qui se sont unis pour enregistrer ce disque « Hymne byzantin en français ». Les moines du monastère Simonos Petra, l'un des 20 monastères de Latos en Grèce, et le monastère de Saint-Antoine le Grand qui se trouve au pied des hautes falaises du Vercors. Arche de la tradition spirituelle de l'Église orthodoxe, le mont Athos, où vivent aujourd'hui environ 1700 moines, est resté depuis plus de 10 siècles un des principaux centres de composition et d'exécution du chant byzantin. Comme la peinture de l'icône, cet art sacré s'inscrit dans l'ensemble de la vie liturgique, il exprime l'élan de l'homme vers Dieu et la gloire qui resplendit dans l'Église. La tradition orthodoxe considère que seule la voix humaine est digne de louer le Très-Haut. C'est pourquoi, dans les monastères, aussi bien que dans les églises paroissiales, les voix d'aujourd'hui s'élèvent pareilles à celles des temps anciens pour offrir la même offrande de louanges et de supplications. Ces chants, vous allez l'entendre, où la sobriété maîtrise pleinement la sensibilité, font appel à la profondeur du cœur de l'homme. Ils sont, dans notre monde agité, une respiration, une halte pour tous ceux qui souhaitent trouver le repos dans cette paix harmonieuse qui les caractérise. Et nous ouvrons cette pause musicale par un chant qui honore la Vierge Marie, Vierge pure.

Après cet hymne intitulé « Vierge pure », nous allons entendre un chant intitulé « Confessons le Seigneur ». Il s'agit en fait du psaume 135. Le psaume 135 qui est une hymne d'action de grâce du peuple d'Israël délivré par Dieu de la servitude de l'Égypte lors du passage de la mer Rouge et qui est devenu le chant de triomphe de l'Église délivrée de la mort et du péché par le Christ Sauveur dans les eaux du baptême. Nous écoutons donc « Confesser le Seigneur » que nous pourrions aussi traduire par « Proclamer, proclamer que le Seigneur est bon ».

Le chant que nous venons d'entendre, le Polyéléos, s'achève, comme toutes les pièces du répertoire byzantin, par un hymne à la Sainte Trinité, suivi d'un hymne en l'honneur de la Mère de Dieu, qui rappelle le miracle des miracles et l'accomplissement de tous les bienfaits de Dieu dans le mystère de l'incarnation du Christ.

Nous poursuivons ce repos musical avec, je vous rappelle, les moines de deux monastères orthodoxes, celui de Simonos Petra, l'un des 20 monastères du mont Athos, et puis le monastère de Saint-Antoine-le-Grand dans le Vercors. Le chant qu'ils vont maintenant interpréter, eh bien, ce sont les derniers versets du psaume 103, ce psaume 103 par lequel commence ordinairement l'office du soir qu'on appelle les vêpres dans les monastères. Ces derniers versets du psaume 103 sont entrecoupés d'exclamations en l'honneur de la Sainte Trinité. «

Seigneur, je crie vers toi, exauce-moi. Sois attentif à la voix de ma supplication quand je crie vers toi. Exauce-moi, Seigneur. Ce sont des versets du psaume 140, ce psaume qui s'insère également dans la prière de la fin d'après-midi, les vêpres, et qui est entonné par le chœur des moines lorsque un diacre ou un prêtre encense l'église. C'est cet extrait du psaume 140 que nous écoutons à présent.

Et nous terminons ce repos musical avec les moines orthodoxes par un hymne qui honore la Vierge Marie. Il est vraiment digne de te bénir. Hymne qui, selon une tradition, fut révélé par l'archange Gabriel lui-même à un moine du mont Athos.

0: C'est la fin de ce repos musical consacré à des hymnes byzantins chantés en français par le chœur des moines de Simonos Petra, monastère du Mont Athos, et de Saint-Antoine le Grand. Le monastère de Saint-Antoine le Grand a été fondé en 1978, c'est donc relativement récent, au pied des hautes falaises du Vercors, dans un cadre austère et propice à la solitude et à la méditation. Monastère fondé par des moines français qui venaient de Simonos Petra.
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1: Bonjour, chers amis auditeurs et auditrices, c'est Hervé Cheuseville à l'antenne. Une fois de plus, heureux de vous retrouver pour notre rendez-vous hebdomadaire Panorama Info. Dans mon émission du 28 août dernier, j'avais tenté de vous expliquer que la véritable crise humanitaire n'était pas à Gaza, mais au Soudan. Pays dans lequel une guerre entre deux chefs de guerre fait rage depuis plus de 2 années, dans l'indifférence quasi générale. J'expliquais que c'était bel et bien au Soudan que sévissait la famine, le choléra, les crimes de guerre, et que c'était bien là que l'aide humanitaire ne parvenait pas ou très peu aux populations les plus à risque. Gaza est un tout petit territoire, et si les belligérants le permettaient, il serait possible d'acheminer en quelques heures des secours en n'importe quel point de cette minuscule exclave. Exclave et non pas enclave, comme je l'entends trop souvent à la télévision. À partir, bien sûr, de l'Égypte ou d'Israël, deux pays frontaliers de l'exclave de Gaza. La situation est bien différente dans l'immense Soudan. Et c'est loin, très loin d'être le cas de pouvoir acheminer rapidement de l'aide humanitaire. Je suis bien placé pour en parler puisque en 1989, j'ai participé, alors que je travaillais pour le Programme Alimentaire Mondial, à l'opération humanitaire onusienne nommée Operation Lifeline Sudan. J'ai même accompagné des convois vers le sud à partir du Darfour, lequel Darfour fait malheureusement la une de l'actualité une fois de plus ces jours-ci. Qu'est-ce que c'est que le Darfour ? C'est une immense zone située très à l'ouest du pays, à la frontière du Tchad et un petit peu de la Libye au nord. Une région semi-aride, avec un massif montagneux, le Djebel Mara, en son centre. Et c'est aussi une mosaïque ethnique, avec les traditionnels conflits ancestraux entre cultivateurs et éleveurs. Donc dans ce pays, le Soudan, les défis logistiques étaient à l'époque, en 1989, et sont encore gigantesques. Longue distance à parcourir, état déplorable des routes, ou plutôt des pistes, lesquelles pistes sont des pistes sablonneuses qui se perdent dans cet environnement aride et qui parfois peuvent se transformer en zone boueuse lorsque les ouèdes, qui sont secs la plupart du temps, se transforment sans préavis en large fleuve infranchissable. C'est aussi le problème de l'insécurité, guerre ou pas guerre, généralisée dans cette région du Darfour. Dans un pays comme le Soudan, il faut des mois pour mettre sur pied une opération humanitaire, si tant est que les pays donateurs acceptent de s'intéresser au Soudan. Et si cette aide humanitaire est accordée, Il faut des mois pour l'acheminer auprès des populations qui les attendent depuis longtemps. Il faut aussi des mois pour des négociations sans fin avec les différents groupes armés ainsi qu'avec les autorités des pays frontaliers par où l'aide pourrait transiter. Il faut aussi bien sûr des mois, comme je l'ai dit à l'instant, pour convaincre les bailleurs de tourner leur regard vers le Soudan. Car le Soudan, aujourd'hui comme en 1989, ne semble intéresser personne, contrairement à d'autres crises beaucoup plus médiatisées. J'ai cité le cas de Gaza, par exemple. Or, ce qui est en train de se dérouler au Soudan depuis avril 2023 ressemble de plus en plus à un génocide, même si j'utilise toujours avec la plus extrême précaution ce néologisme qui date de l'après-guerre. Alors que d'autres, en France comme ailleurs, l'utilisent ce néologisme à tort et à travers au sujet d'autres crises de par le monde et en particulier au sujet de Gaza, surtout depuis le 7 octobre 2023. Comme je l'ai expliqué dans ma précédente émission, cette guerre brutale au Soudan résulte de la fin de 30 années d'une dictature militaro-islamiste, celle d'Omar Hassan el-Béchir. Je me trouvais au Soudan lorsque ce général a pris le pouvoir. C'est ce régime qui a encouragé, instrumentalisé et armé un groupe armé arabe nommé Janjaweed. Ce groupe lançait des raids meurtriers contre des populations non arabes, d'abord au Soudan du Sud, où la SPLA menait une guerre de libération, puis au Darfour, une vaste région, comme je l'ai dit, de l'ouest soudanais, qui avait commencé à se rebeller en 2003. Les Janjaweeds ont brûlé des villages, massacré des populations civiles, pillé, violé et kidnappé de très nombreuses jeunes filles au Soudan du Sud puis au Darfour. Les tactiques étaient les mêmes dans ces deux contrées. Seules les victimes étaient différentes. Au Soudan du Sud, ces victimes étaient essentiellement chrétiennes et issues du peuple d'éleveurs Dinka, lequel fournissait l'essentiel de ses troupes à la SPLA en lutte contre Khartoum. Or, au Darfour, région quasiment totalement musulmane, les victimes étaient et sont toujours musulmanes, issues de groupes ethniques locaux, non arabes, principalement des cultivateurs. Au début, les raids étaient effectués par des cavaliers arabes armés de Kalachnikov. Petit à petit, avec le soutien du régime de Bachir, les Janjaweeds se sont équipés de véhicules tout-terrain surmontés de mitrailleuses. Durant ce conflit du Darfour, les milices Janjaweeds ont été accusées du massacre de plus de 50 000 personnes. C'est d'ailleurs pour cela que Omar Hassan el-Béchir a été inculpé par la Cour pénale internationale et qu'il n'a toujours pas été livré à cette cour. Au total, cette guerre du Darfour aurait fait la guerre actuelle du Darfour la guerre de 2003-2004. Cette guerre aurait fait en 3 ans plus de 300 000 morts et 3 millions de déplacés et réfugiés. 2 décennies plus tard, cette milice Janjaweed, devenue un groupe paramilitaire structuré, nommé Force de réaction rapide ou FSR, commandée par le général Emeti, un ancien chef Janjaweed et neveu d'un puissant chef de clan arabe, a fini par s'allier de manière tout à fait conjoncturelle avec l'armée officielle afin de renverser le régime de Bachir qui faisait face depuis plusieurs mois à la colère grandissante de la rue à Khartoum et dans les grandes villes du pays. En effet, des manifestations avaient éclaté en 2018 exigeant la démission du dictateur. Les militaires et les paramilitaires ont donc profité de la colère populaire pour s'emparer du pouvoir lors du coup d'État du 11 avril 2019 et a emprisonné leur ancien parrain, le dictateur déchu, Omar Hassan al-Bashir. Cette alliance de circonstances très fragile ne durera pas longtemps et en avril 2023, la rivalité entre le FSR et l'armée soudanaise dégénéra en affrontement armé pour le contrôle de Khartoum et des principales villes du pays, entamant ainsi une énième guerre civile, le Soudan en a déjà connu tellement, une guerre civile qui, en 3 années, a fait des centaines de milliers de morts, entraîné la destruction de la capitale, Khartoum, et de nombreuses villes, de nombreux villages, entraîné également le déplacement de plus de 10 millions de personnes et provoqué une crise humanitaire sans précédent, d'une extrême gravité, sans doute la plus grave crise humanitaire actuellement en cours, mais curieusement reléguée au second plan, que dis-je, à l'arrière-plan plutôt, par la crise de Gaza, laquelle a débuté 5 mois seulement après le début de ce nouveau conflit soudanais. Si l'armée soudanaise est parvenue ces derniers temps, ces derniers mois, à reprendre le contrôle de Khartoum, du centre et de l'est du pays, les FSR ont quant à elles réussi à s'emparer de la quasi-totalité du Darfour et à y consolider leur emprise. Et c'est du Darfour que nous parviennent régulièrement des échos de massacres ethniques. Ces massacres ont accéléré la fuite de population darfouri vers la frontière tchadienne et les camps de réfugiés du Tchad. Tout le long de la frontière entre le Tchad et le Darfour soudanais, côté tchadien, sont effectivement installés un certain nombre de camps depuis très longtemps, puisque j'y ai moi-même travaillé dans les années 2010, 2011, 2012, 2013. Et ces réfugiés soudanais, Darfouri, non seulement ils ne sont pas rentrés chez eux, mais en plus, les camps ont reçu un afflux de population depuis le début de cette nouvelle guerre au Darfour et au Soudan d'une manière générale. C'est aussi à travers cette frontière Tchad-Soudan que des armes et du matériel parvenaient et parviennent encore aux forces de soutien rapide, grâce au soutien, en particulier, mais pas seulement, des Émirats Arabes Unis. Je reviendrai tout à l'heure sur le rôle de ce pays dans le conflit soudanais. Les FSR étaient intervenus quelques années plus tôt dans le conflit du Yémen à la demande et avec le soutien financier des Émirats. Et c'est durant cette guerre qu'est née une alliance de fait entre les Émirats Arabes Unis et les FSR. C'est donc tout naturellement que les Émirats ont apporté leur soutien aux FSR depuis le début de la nouvelle guerre soudanaise. Jusqu'au mois dernier, la capitale historique du Darfour, El Fasher, échappait encore au contrôle des FSR. Encore tenue par l'armée gouvernementale, cette ville de 260 000 habitants a subi un long siège. Mais au bout de 18 mois de ce siège, d'assauts infructueux mais meurtriers et de bombardements, les FSR ont fini par prendre la ville en quelques heures le 26 octobre dernier. Dès leur entrée en ville, les hommes des FSR ont commencé à massacrer et à violer. Un seul exemple, à l'hôpital saoudien d'El Fasher, 460 patients et soignants ont été massacrés. Le nettoyage ethnique a été fait de manière systématique, maison par maison, plutôt maison après maison. Seules 70 000 personnes, principalement des femmes et des enfants, ont réussi à fuir la ville, mais ils ont dû passer les barrages des FSR, barrages qui ont permis aux FSR de filtrer les fuyards et d'exécuter sommairement qui bon leur semblait. Le pire est que c'est grâce aux hommes des FSR que ces exactions ont commencé à être connues dans le reste du monde, car ces soudards aiment se filmer avec leur téléphone portable, alors qu'ils sont en train de les commettre, ces exactions. C'est ainsi que d'horribles vidéos ont été mises en ligne par les FSR eux-mêmes, par les soudards des FSR, sur les réseaux sociaux. En outre, les photos satellitaires d'El Fasher, prises avant, pendant et après la prise de la ville, ont aussi apporté la confirmation de ce qui était en train de se passer. Devant l'abondance de preuves, le général Emetti, le chef des FSR, qui avait commencé par nier, a finalement dû admettre que des actes isolés auraient pu être commis par certains de ces hommes, et il a promis la création d'une commission d'enquête, comme il l'avait déjà fait lors de précédents cas de massacre, et dont les résultats, si tant est qu'il y en ait eu, n'ont jamais été communiqués. En 2023, les FSR avaient été accusés d'avoir incendié 70 villages de cultivateurs du Darfour et, plus tôt en 2025, il y a quelques mois donc, il avait été fait état de l'éradication de communautés entières de l'ethnie Zagawa. Petite parenthèse sur cette ethnie Zagawa. C'est une ethnie très importante au Darfour, une des principales ethnies du Darfour. Mais elle est aussi présente au Tchad, et il se trouve que la dynastie Déby au pouvoir au Tchad, avec Idriss Déby et puis l'actuel chef de l'État qui n'est autre que le fils d'Idriss Déby, donc cette dynastie appartient aussi à l'ethnie Zagawa, qui est une ethnie minoritaire du côté tchadien, au Wadaï, dans la province du Wadaï. Donc, il y a des liens, comment dirais-je, des relations familiales, claniques, à travers cette frontière poreuse entre le Tchad et le Darfour. À une soixantaine de kilomètres d'El Fasher se trouve l'immense camp de déplacés de Tawila, qui abrite plus d'un demi-million de personnes qui s'y sont réfugiés au fil de l'aggravation du conflit et des exactions. Depuis la chute d'El Fasher, seuls 10 000 nouveaux arrivants y ont été recensés, essentiellement des femmes et des enfants, dont de nombreux blessés par balles. Ce nombre relativement faible semble confirmer l'ampleur des tueries perpétrées par les soudards des FSR à El Fasher, ainsi qu'aux sorties de la ville. Le pire est que, malgré toutes ces nouvelles, le soutien des Émirats arabes unis ne s'est jamais démenti. Au contraire, ce soutien a même trouvé de nouvelles routes pour parvenir au FSR, avec la complicité du maréchal Haftar, l'homme fort qui, depuis la chute de Kadhafi, règne en maître absolu sur la moitié orientale de la Libye, frontalière du Soudan et du Darfour. Durant le seul mois de octobre dernier, 57 avions cargo se sont posés à Koufra, la célèbre oasis située dans le désert du sud-est libyen. Je dis célèbre parce que c'est cette oasis qui avait été prise aux Italiens par le colonel Leclerc des forces françaises libres, lequel colonel Leclerc devait par la suite devenir le maréchal Leclerc. Des drones modernes sont parvenus au FSR par cette route, vraisemblablement. Ce qui leur a permis de tuer depuis le ciel de jeunes combattants des FSR ont même été envoyés aux Émirats arabes unis pour être formés à l'usage des drones. Ce pays, les Émirats arabes unis, viole impunément l'embargo sur les armes décrété par le Conseil de sécurité des Nations unies en 2004, à l'époque de la première guerre du Darfour, ainsi que l'interdiction de survol de l'espace aérien du Darfour. Cet embargo et cette interdiction sont pourtant toujours en vigueur. La richesse faramineuse que le pétrole procure aux Émirats arabes unis, ainsi que les énormes investissements de ce pays en Occident, font que ce pays est devenu intouchable, incritiquable, si je puis dire, et qu'il croit pouvoir tout se permettre, même le pire, comme cela est le cas au Soudan. Aucune grande puissance ne voudrait, en effet, se brouiller avec les Émirats arabes unis. On a un peu le même cas de figure avec le Qatar. Ces deux pays, Qatar et Émirats arabes unis, ont, depuis quelques décennies, gagné une puissance et une influence sans commune mesure avec leur taille et avec leur population. C'était des pays, des Émirats ou des sultanats insignifiants auxquels la découverte du pétrole et la vente du pétrole a donné cette influence et leur a permis de jouer le rôle qu'ils jouent pour le meilleur, mais surtout pour le pire, dans de nombreux pays à travers le monde, y compris, je dois le dire, en Europe. Pour conclure cette émission, je voudrais donc une fois de plus me lamenter, m'indigner devant le peu d'intérêt du reste du monde à l'égard du Soudan. Peu d'intérêt étatique, mais également peu d'intérêt populaire. Au Darfour et d'une manière générale au Soudan, les victimes sont toutes musulmanes, comme à Gaza. Mais les bourreaux au Soudan sont aussi des musulmans. Alors qu'à Gaza, il est devenu populaire d'accuser Israël et de pointer du doigt vers cet État. Israël n'est pas dirigé par des Arabes, n'est pas dirigé par des musulmans. Donc, l'indignation suscitée par l'action d'Israël à Gaza a fait descendre des centaines de milliers, des millions peut-être, de personnes dans les rues, dans les avenues de toutes les grandes villes d'Occident et du monde arabe. Et du monde, je dirais, arabo-musulman, jusqu'à la lointaine Indonésie. Pourquoi est-ce que ces mêmes personne sensibilisée par le malheur des Gazaouis n'est jamais descendue dans les rues pour dénoncer les atrocités, pour dénoncer la famine, pour dénoncer un véritable génocide commis au Soudan. C'est la question que j'aimerais poser à travers cette émission. Je l'ai déjà posée et je la pose à nouveau. Car au Soudan, et plus particulièrement au Darfour, et encore plus particulièrement avec la chute d'El-Fasher, des indices concordants nous permettent d'affirmer que l'on parle bel et bien d'un génocide en cours qui n'est pas terminé. Il est donc grand temps que le monde se réveille et que l'on commence aussi à manifester notre sympathie et notre compassion envers ces populations civiles innocentes qui ont le malheur de subir les pires exactions de la part d'une bande de soudards. C'est sur ces mots que j'aimerais terminer cette émission et que je vous dis à la semaine prochaine.
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0: Au nom du Père et du Fils et du Saint-Esprit, Amen. Frères et sœurs, soyez les bienvenus à Lourdes pour prier le chapelet avec les mystères joyeux. Je crois en Dieu, le Père Tout-Puissant, Créateur du ciel et de la terre, et en Jésus-Christ, son Fils unique, notre Seigneur, qui a été conçu du Saint-Esprit et né de la Vierge Marie, a souffert sous Ponce Pilate, a été crucifié, est mort, a été enseveli, est descendu aux enfers. Le troisième jour est ressuscité des morts, est monté aux cieux, est assis à la droite de Dieu, le Père Tout-Puissant, d'où il viendra juger les vivants et les morts. Je crois à l'Esprit Saint, à la Sainte Église catholique, à la communion des saints, à la rémission des péchés, à la résurrection de la chair, à la vie éternelle. Amen. Prions aux intentions du pape Léon. Notre Père qui es aux cieux, que ton nom soit sanctifié, que ton règne vienne, que ta volonté soit faite sur la terre comme au ciel. Donne-nous aujourd'hui notre pain de ce jour. Pardonne-nous nos offenses, comme nous pardonnons aussi à ceux qui nous ont offensés. Et ne nous laisse pas entrer en tentation, mais délivre-nous du mal. Je vous salue, Marie, pleine de grâce. Le Seigneur est avec vous. Vous êtes bénie entre toutes les femmes, et Jésus, le fruit de vos entrailles, est béni. Je vous salue, Marie, pleine de grâce. Le Seigneur est avec vous. Vous êtes bénie entre toutes les femmes, et Jésus, le fruit de vos entrailles, est béni.
1: Sainte Marie, Mère de Dieu, priez pour nous pauvres pécheurs, maintenant et à l'heure de notre mort. Amen.
0: Je vous salue, Marie, pleine de grâce. Le Seigneur est avec vous. Vous êtes bénie entre toutes les femmes, et Jésus, le fruit de vos entrailles, est béni. Gloria Patri et Filio et Spiritui Sancto, sic ut erat in principio, et nunc et semper, et in saecula saeculorum. Amen. Premier mystère joyeux, l'annonce de la naissance de Jésus. L'ange Gabriel entra dans la maison de Marie à Nazareth. Il commence sa salutation par ces quelques mots surprenants. « Réjouis-toi, Marie !» L'évangile de Luc rapporte que Marie fut grandement troublée. Comment serait-elle pas troublée et inquiète? Elle demande « Comment est-ce possible? Je ne connais point d'homme. » « À Dieu, rien n'est impossible, » répond Gabriel. Marie se laisse toucher par cette réponse. Frères et sœurs chrétiens, prions pour les futures mères qui sont à la fois heureuses et à la fois inquiètes d'attendre un enfant, qu'elles soient en confiance dans la présence du Seigneur. Notre Père, qui es aux cieux, que ton nom soit sanctifié, que ton règne vienne, que ta volonté soit faite sur la terre comme au ciel. Je vous salue, Marie, pleine de grâce. Le Seigneur est avec vous. Vous êtes bénie entre toutes les femmes, et Jésus, le fruit de vos entrailles, est béni.
1: Sainte Marie,
0: Je vous salue, Marie, pleine de grâce. Le Seigneur est avec vous. Vous êtes bénie entre toutes les femmes, et Jésus, le fruit de vos entrailles, est béni.
1: Sainte
0: Je vous salue, Marie, pleine de grâce. Le Seigneur est avec vous. Vous êtes bénie entre toutes les femmes, et Jésus, le fruit de vos entrailles, est béni.
1: Sainte Marie, Mère de Dieu, priez pour nous pauvres pécheurs, maintenant et à l'heure de notre mort. Amen.
0: Je vous salue, Marie, pleine de grâce. Le Seigneur est avec vous. Vous êtes bénie entre toutes les femmes, et Jésus, le fruit de vos entrailles, est béni.
1: Sainte Marie, Mère de Dieu, priez pour nous pauvres pécheurs, maintenant et à l'heure de notre mort. Amen.
0: Je vous salue, Marie, pleine de grâce. Le Seigneur est avec vous. Vous êtes bénie entre toutes les femmes, et Jésus, le fruit de vos entrailles, est béni.
1: Sainte Marie, Mère de Dieu, priez pour nous pauvres pécheurs, maintenant et à l'heure de notre mort. Amen.
0: Je vous salue, Marie, pleine de grâce. Le Seigneur est avec vous. Vous êtes bénie entre toutes les femmes, et Jésus, le fruit de vos entrailles, est béni.
1: Sainte Marie, Mère de Dieu, priez pour nous pauvres pécheurs, maintenant et à l'heure de notre mort.
0: Je vous salue, Marie, pleine de grâce. Le Seigneur est avec vous. Vous êtes bénie entre toutes les femmes, et Jésus, le fruit de vos entrailles, est béni.
1: Sainte Marie, Mère de Dieu, priez pour nous pauvres pécheurs, maintenant et à l'heure de notre mort. Amen.
0: Je vous salue, Marie, pleine de grâce. Le Seigneur est avec vous. Vous êtes bénie entre toutes les femmes, et Jésus, le fruit de vos entrailles, est béni.
1: Sainte
0: Je vous salue, Marie, pleine de grâce. Le Seigneur est avec vous. Vous êtes bénie entre toutes les femmes, et Jésus, le fruit de vos entrailles, est béni.
1: Sainte Marie, Mère de Dieu, priez pour nous pauvres pécheurs, maintenant et à l'heure de notre mort. Amen.
0: Je vous salue, Marie, pleine de grâce. Le Seigneur est avec vous. Vous êtes bénie entre toutes les femmes, et Jésus, le fruit de vos entrailles, est béni.
1: Sainte Marie,
0: Gloria Patri et Filio et Spiritui Sancto, sic ut erat in principio, et nunc et semper, et in saecula saeculorum. Amen. Deuxième mystère joyeux, la visitation. La réponse un peu folle que Marie fait à Élisabeth. Elle ne pouvait pas la garder pour elle. Elle traversa en hâte les montagnes de Judée à la rencontre de sa cousine Élisabeth. Cela nous arrive à nous aussi de bondir de joie quand on nous annonce une bonne nouvelle. Cela nous arrive de ne pas la garder pour nous, de vouloir la partager avec d'autres. Prions avec Marie pour les jeunes qui annoncent leurs fiançailles à leur famille et à leurs amis. Prions pour les familles des jeunes qui annoncent leur désir de suivre le Christ comme prêtre ou comme religieuse. Que ce soit une bonne nouvelle pour tous. Prions encore avec Marie pour que la bonne nouvelle d'aujourd'hui soit l'arrêt des drames du monde d'aujourd'hui. Notre Père.
2: Notre Père qui es aux cieux, que ton nom soit sanctifié, que ton règne vienne, que ta volonté se fasse sur la terre comme au ciel. Je vous salue, Marie, pleine de grâce. Le Seigneur est avec vous. Vous êtes toutes les femmes, et Jésus, le fruit de vos entrailles, est béni.
1: Sainte Marie, Mère de Dieu, priez pour nous pauvres pécheurs, maintenant et à l'heure de notre mort. Amen.
2: Je vous salue, Marie, pleine de grâce. Le Seigneur est avec vous. Vous êtes entre toutes les femmes, et Jésus, le fruit de vos entrailles, est béni.
1: Sainte Marie, Mère de Dieu, priez pour nous pauvres pécheurs, maintenant et à l'heure de notre mort. Amen.
2: Je vous salue, Marie, pleine de grâce. Le Seigneur est avec vous. Vous êtes entre toutes les femmes, et Jésus, le fruit de vos entrailles, est béni.
1: Sainte Marie,
2: je vous salue, Marie, pleine de grâce. Le Seigneur est avec vous. Vous êtes entre toutes les femmes, et Jésus, le fruit de vos entrailles, est béni.
1: Sainte Marie, Mère de Dieu, priez pour nous pauvres pécheurs, maintenant et à l'heure de notre mort. Amen.
2: Je vous salue, Marie, pleine de grâce. Le Seigneur est avec vous. Vous êtes entre toutes les femmes, et Jésus, le fruit de vos entrailles, est béni.
1: Sainte Marie, Mère de Dieu, priez pour nous pauvres pécheurs, maintenant
2: Je vous salue, Marie, pleine de grâce. Le Seigneur est avec vous. Vous êtes entre toutes les femmes. Jésus, le fruit de vos entrailles, est béni.
1: Sainte Marie,
2: Mère de Dieu, priez pour nous pauvres pécheurs, maintenant et à l'heure de notre mort. Amen. Je vous salue, Marie, pleine de grâce. Le Seigneur est avec vous. Vous êtes entre toutes les femmes. Jésus, le fruit de vos entrailles, est béni.
1: Sainte Marie, Mère de Dieu,
2: je vous salue, Marie, pleine de grâce. Le Seigneur est avec vous. Vous êtes entre les femmes. Jésus, le fruit de vos entrailles, est béni.
1: Sainte Marie, Mère de Dieu, priez pour nous pauvres pécheurs, maintenant et à l'heure de notre mort.
2: Je vous salue, Marie, pleine de grâce. Le Seigneur est avec vous. Vous êtes bien toutes les femmes. Jésus, le fruit de vos entrailles, est béni.
1: Sainte Marie, Mère de Dieu, priez pour nous pauvres pécheurs, maintenant et à l'heure de notre mort.
2: Je vous salue, Marie, pleine de grâce. Le Seigneur est avec vous. Vous êtes bien toutes les femmes. Jésus, le fruit de vos entrailles, est béni.
1: Sainte Marie, Mère de Dieu, priez pour nous pauvres pécheurs, maintenant et à l'heure de notre mort.
0: Gloria Patri et Filio et Spiritui Sancto, sic ut erat in principio et nunc et semper et in saecula saeculorum. Amen. Troisième mystère joyeux, la nativité de Jésus. Les anges dirent aux bergers: voilà que je vous annonce une grande joie qui sera celle de tout le peuple. Ces bergers étaient des pauvres. Ils vivaient en marge de la société. Ils sont les tout premiers à recevoir la bonne nouvelle de la naissance de Jésus. Jamais un tel événement ne leur avait été annoncé. Ils sont dans la crainte. L'ange les rassure: soyez sans crainte. Vous aussi, vous êtes invités à la fête. Prions avec Marie. Qu'elle demande au Seigneur d'ouvrir nos yeux et nos cœurs pour que nous rejoignions les pauvres. Notre Père, qui es aux cieux, que ton nom soit sanctifié, que ton règne vienne, que ta volonté soit faite sur la terre comme au ciel.
1: Donne-nous aujourd'hui notre pain de ce jour. Pardonne-nous nos offenses, comme nous pardonnons aussi à ceux qui nous ont offensés. Et ne nous laisse pas entrer en tentation.
0: Je vous salue, Marie, pleine de grâce. Le Seigneur est avec vous. Vous êtes bénie entre toutes les femmes, et Jésus, le fruit de vos entrailles, est béni.
1: Sainte Marie, Mère de Dieu, priez pour nous pauvres pécheurs, maintenant et à l'heure de notre mort. Amen.
0: Je vous salue, Marie, pleine de grâce. Le Seigneur est avec vous. Vous êtes bénie entre toutes les femmes, et Jésus, le fruit de vos entrailles, est béni.
1: Sainte
0: Je vous salue, Marie, pleine de grâce. Le Seigneur est avec vous. Vous êtes bénie entre toutes les femmes, et Jésus, le fruit de vos entrailles, est béni.
1: Sainte Marie, Mère de Dieu, priez pour nous pauvres pécheurs, maintenant et à l'heure de notre mort. Amen.
0: Je vous salue, Marie, pleine de grâce. Le Seigneur est avec vous. Vous êtes bénie entre toutes les femmes, et Jésus, le fruit de vos entrailles, est béni.
1: Sainte Marie, Mère de Dieu,
0: je vous salue, Marie, pleine de grâce. Le Seigneur est avec vous. Vous êtes bénie entre toutes les femmes, et Jésus, le fruit de vos entrailles, est béni.
1: Sainte Marie, Mère de Dieu, priez pour nous pauvres pécheurs, maintenant et à l'heure de notre mort. Amen.
0: Je vous salue, Marie, pleine de grâce. Le Seigneur est avec vous. Vous êtes bénie entre toutes les femmes, et Jésus, le fruit de vos entrailles, est béni.
1: Sainte Marie, Mère de Dieu, priez pour nous pauvres pécheurs, maintenant et à l'heure de notre mort. Amen.
0: Je vous salue, Marie, pleine de grâce. Le Seigneur est avec vous. Vous êtes bénie entre toutes les femmes, et Jésus, le fruit de vos entrailles, est béni.
1: Sainte Marie, Mère de Dieu, priez pour nous pauvres pécheurs, maintenant et à l'heure de notre mort. Amen.
0: Je vous salue, Marie, pleine de grâce. Le Seigneur est avec vous. Vous êtes bénie entre toutes les femmes, et Jésus, le fruit de vos entrailles, est béni.
1: Sainte Marie, Mère de Dieu, priez pour nous pauvres pécheurs, maintenant et à l'heure de notre mort.
0: Je vous salue, Marie, pleine de grâce. Le Seigneur est avec vous. Vous êtes bénie entre toutes les femmes, et Jésus, le fruit de vos entrailles, est béni.
1: Sainte Marie, Mère de Dieu, priez pour nous pauvres pécheurs, maintenant et à l'heure de notre mort. Amen.
0: Je vous salue, Marie, pleine de grâce. Le Seigneur est avec vous. 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
4: 16h.

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1: Heureux les pauvres en esprit, nous dit Jésus dans les Béatitudes, et beaucoup de saints ont vécu la pauvreté effective. Mais il y a aussi des cas de sainteté dans les plus hautes sphères du pouvoir, des empereurs qui ont été des saints authentiques. Ainsi, Henri II d'Allemagne fut proclamé saint par l'Église. Il épousa sainte Cunégonde qui avait fait vœu de chasteté et Henri accepta ce que Cunégonde avait désiré et ils vécurent ensemble comme frères et sœurs, ce qui n'est pas tout à fait normal évidemment dans la vie du mariage. Et comme il n'avait pas de successeur, il légua son empire à Jésus-Christ, notre Seigneur. Henri avait désiré vivre une vie simple et même une vie monastique. Il soupirait en devant porter le fardeau de sa charge. Il vivait plus comme un moine que comme un empereur. Cela ne l'empêcha pas de vivre pleinement son métier d'empereur et de conduire à bien son peuple. Mais il n'en pouvait plus parfois et un jour, allant dans le monastère de Vannes, il s'écria « C'est ici le lieu de mon repos, voilà la demeure que j'ai choisie ». Il demanda à l'abbé de le recevoir sur le champ. Le père abbé, très ennuyé, lui répondit qu'il était plus utile sur le trône que dans un couvent. Mais sur les instances et les supplications de l'empereur, l'abbé, qui était intelligent, se servit d'un moyen terme. « Voulez-vous, dit-il à l'empereur, pratiquer l'obéissance jusqu'à la mort ?»« Je le veux, répondit Henri. »« Et moi, dit l'abbé, je vous reçois au nombre de mes religieux. J'accepte la responsabilité de votre salut si vous voulez m'obéir. Je vous obéirai. » Eh bien, je vous commande, au nom de la sainte obéissance, de reprendre le gouvernement de votre empire et de travailler plus que jamais à la gloire de Dieu et au salut de vos sujets. Henri n'avait pas le choix, il se soumit en gémissant. Sa carrière était d'ailleurs proche de la fin et près de mourir, prenant la main de Cunégonde, son épouse, il dit à sa famille présente « Vous m'avez confié cette vierge, je la rends vierge au Seigneur et à vous ». Saint Henri II, empereur d'Allemagne, est le patron des oblats bénédictins. Un autre empereur, germanique également, c'est Charles, empereur d'Autriche, qui avec Zita se sanctifia dans le mariage et contrairement à l'empereur Henri d'Allemagne, eh bien, choisit d'avoir beaucoup d'enfants et leur mariage fut béni. Charles n'avait pas été élevé pour être empereur quand son grand-oncle, l'empereur François-Joseph régnait, il y avait entre lui et le trône plusieurs héritiers. Mais le règne de François-Joseph fut si long que tous ses héritiers, il y eut aussi beaucoup de drames dans cette famille, tous ses héritiers moururent les uns après les autres. Et ainsi, Charles perdit également son père qui devait hériter du trône et il se retrouva donc empereur d'Autriche-Hongrie au moment le pire qui soit, en plein milieu de la Première Guerre mondiale qu'il n'avait absolument pas désiré, absolument pas voulu. Il mit en œuvre toutes ses forces soutenues par Zita pour arrêter ce conflit épouvantable. Il avait été sur le champ de bataille et on l'avait vu parcourir le champ de bataille jonché de morts et de blessés, murmurant « Jamais ne nous pourrons justifier cela devant Dieu, il faut arrêter cette guerre ». Zita, qui était donc son épouse d'une grande famille très européenne, avait de nombreux frères et sœurs et deux d'entre eux, Sixte et Xavier de Bourbon-Parme, combattaient aux côtés des alliés, l'un en Belgique, l'autre en Angleterre, et grâce à eux, elle essaya de négocier la paix. Malheureusement, Charles était considéré comme trop catholique pour les alliés qui se moquaient de lui en le traitant de pape de l'Europe. Ils refusèrent donc toutes les propositions qu'il fit. Pourtant, il était prêt même à proposer une partie de son territoire à l'empereur d'Allemagne en échange de l'Alsace-Lorraine pour que l'Allemagne renonce à l'Alsace-Lorraine, mais personne ne voulut l'écouter. Il mourut en exil dans la misère, en donnant le témoignage magnifique d'un empereur au service de son peuple et au service de Dieu.
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1: Nom du Père et du Fils et du Saint-Esprit, Amen. Mon Seigneur et mon Dieu, je crois fermement que tu es ici, que tu me vois, que tu m'entends. Je t'adore avec profonde révérence. Je te demande le pardon de mes péchés et la grâce de faire avec profit ce moment de prière. Marie, ma Mère Immaculée, Saint-Joseph et mon ange gardien, intercédez pour nous. On constate dans l'Évangile que les apôtres étaient plutôt fiers d'avoir été admis dans le groupe des intimes de Jésus. Ils passaient leur vie avec lui. Parfois, les gens s'adressaient à eux pour obtenir une entrevue avec le Maître, comme les Grecs qui un jour abordèrent l'apôtre Philippe en lui disant « Nous voulons voir Jésus ». Donc, il y avait un vrai prestige associé à la condition d'apôtre, mais leur vie n'était pas de tout repos. Dans le passage d'Évangile d'aujourd'hui, les voici fatigués par une journée passée dans le désert avec une foule. Journée qui a failli mal se terminer, car le soir, les gens n'avaient rien à manger, et apparemment, Jésus ne s'en souciait pas, jusqu'à ce que l'impensable se produise. À partir de 5 pains et 2 poissons, il les avait nourris tous. Il n'y a pas tant de miracles que ça dans l'Évangile, après tout, par rapport aux autres récits. On a même parfois l'impression que Jésus résiste à faire des miracles. Mais cette fois, il en a fait. Et il y avait là plus de 5000 hommes, sans compter les femmes et les enfants. Et ce sont les apôtres, les disciples, qui ont porté la nourriture à la foule. Vous vous imaginez servir 5000 couverts dans un restaurant. Enfin, là, c'est plus simple, mais ce n'est pas de tout repos. Et à la fin de ce dîner géant, Jésus obligea les disciples, ses disciples, à monter dans la barque et à le précéder sur l'autre rive pendant qu'il renverrait les foules. Jésus, tu es toujours bon, tu as pitié de nous, la journée a été fatigante et tu te charges seul de renvoyer plus de 5000 personnes. Ne t'en fais pas, nous dis-tu, je m'en charge. Je me charge de leur annoncer que c'est fini, que maintenant il faut partir. Alors voilà les disciples en barque. Mais les surprises et les fatigues ne sont pas terminées. Ils ont du mal à avancer. La barque était déjà à une bonne distance de la terre. Elle était battue par les vagues, car le vent était contraire. Ils vont devoir ramer pratiquement toute la nuit pour traverser les 15 ou 20 kilomètres de lac. Et à la fin de la nuit, épuisés, ils aperçoivent une silhouette qui marche sur la mer et qui vient dans leur direction, dans quelque chose de complètement anormal et inquiétant. Fils de peur, ils se mirent à crier, peut-être pour demander à l'individu de s'éloigner, de ne pas venir vers eux. Et pourtant cet individu, cet homme, c'est Jésus. C'est donc la meilleure personne du monde, la plus rassurante du monde, et c'est bien ce qu'il fait. Aussitôt Jésus leur parla, « Confiance, c'est moi, n'ayez plus peur. » Il est étonnant, Seigneur, que tu te sois présenté à des disciples de manière anormale et inquiétante. Et je sais que tu ne prends aucun plaisir à nous faire peur ou à nous surprendre, mais nous avons spontanément peur face au danger ou face à l'imprévu. Ce ne sont pas forcément de grandes terreurs, mais c'est souvent la peur de la nouveauté. Je rentre d'un camp où justement, en parlant avec un jeune, il me confiait qu'il avait du mal à avoir confiance en Dieu, parce que pendant l'été, il va déménager, il se retrouvait dans une ville où il ne connaîtra personne. Et malheureusement, cette pensée l'habite, prend énormément de place. Et ce garçon m'a dit « Mais je manque de foi, je manque de confiance en Dieu. » Et je lui ai dit qu'il avait raison et qu'il prie. Et que même si la prière ne résout pas la situation, de toute façon c'est dans le futur, la prière permet de voir les choses autrement. Alors Jésus, souvent tu nous dis « N'ayez pas peur, confiance, c'est moi. » Même dans une épreuve à subir, même dans une situation effrayante, comme peut être une guerre, ou une agression, ou tout ce qu'on entend souvent dans l'actualité, le Seigneur n'est pas loin. Il est capable de ramener la paix dans notre âme. Bon, pour les disciples, cette nuit-là, les surprises n'étaient pas terminées. Parce que Pierre a l'idée étonnante et saugrenue de dire « Seigneur, si c'est bien toi, ordonne-moi de venir vers toi sur les eaux. » Il aura peut-être pu s'épargner cette nouvelle frayeur possible et cette incertitude, mais bon, c'est Pierre. Et il veut aller jusqu'au bout dans la manifestation de confiance. Alors heureusement, d'ailleurs, il ne dit pas « Donne-moi l'ordre de marcher sur les eaux », mais donne-moi l'ordre de venir à toi en marchant sur les eaux. » Ça, c'est très bien. Pierre a vraiment la bonne attitude, il ne demande pas à faire des prodiges, il ne dit pas « montre-moi le truc pour marcher sur l'eau », mais il lui dit « permets-moi, Seigneur, de venir à toi en marchant sur l'eau. Je te demande un miracle pour venir à toi, et seulement pour ça. » Jésus accepte, il lui dit « viens ». Pierre descendit de la barque et marcha sur les eaux pour aller vers Jésus. Mais voyant la force du vent, il eut peur, et comme il commençait à enfoncer, il cria « Seigneur, sauve-moi ». Aussitôt, Jésus étendit la main, on voit qu'il n'était pas loin, le saisit et lui dit « Homme de peu de foi, pourquoi as-tu douté ? Tu ne m'as pas fait confiance, Pierre, alors que j'étais tout en face de toi, je ne te quittais pas des yeux. Que pouvait-il t'arriver ?» Le problème n'est pas venu de Jésus, mais le problème est venu de Pierre, parce qu'il ne regardait plus Jésus, mais seulement la force du vent, et il eut peur. Tant qu'il regardait Jésus, il avançait sans problème. Mais à l'instant où son attention se fixe sur le vent et l'eau, il commence à couler. En se maintenant à la surface, il avait défié la pesanteur, Pierre. Et il pouvait continuer comme ça, tant qu'il se laissait porter par la pesanteur nouvelle et forte de la proximité de Jésus-Christ. J'emprunte cette formule au cardinal Ratzinger, à l'époque avant d'être pape, qui nous disait donc, il y a deux pesanteurs. Il y a la pesanteur naturelle, c'est de l'égoïsme, la recherche de ce qui n'est que matériel, ou du maximum de plaisir, souvent confondu avec le bonheur. Et puis il y a la pesanteur du Christ qui nous attire vers lui. Un peu comme les planètes, on exerce un champ de gravité. Donc deux pesanteurs, celle de l'égoïsme, qui nous rend peureux, trouillard, peur de sortir de sa zone de confort, de ce qui est bien connu. Et puis, il y a la pesanteur nouvelle de la proximité du Christ. Si on pense à un ballon ou à une montgolfière, pour s'élever, il doit lâcher du lest. Si on veut tout garder à bord, on ne s'élève pas. Et moi, Jésus, j'ai encore beaucoup de lest à abandonner. Alors une jeune religieuse s'était confiée à sa supérieure en lui disant « Quand je pense à tout ce qu'il me faut encore gagner, je suis parfois découragée. » Et la supérieure a dit « Dites plutôt, quand je pense à tout ce qu'il faut encore perdre, il y a encore beaucoup à perdre. » Pour sortir du champ de gravité de l'égoïsme et entrer dans celui de Dieu, c'est le mouvement de toute une vie, changer de centre de gravité. Le chemin, passe par la confession, par la discipline de vie, même en vacances, par la maîtrise de soi, et surtout par la demande au Seigneur, « Seigneur, que je ne sois pas le centre de mes pensées, que ce soit toi, Jésus. » Même dans ma vie spirituelle, même dans ma prière, que je me regarde peu moi-même, que je ne pense pas tant à moi, mais que j'ai les yeux fixés sur toi. Oui, Jésus, instinctivement, je tends à chercher des références, des signes qui me confirment que je vais bien, et tu me les accordes souvent. Mais nous ne grandirons pas dans la vie intérieure si nous sommes obsédés par le besoin de vérifier nos progrès. Et lorsque nous voulons avoir réponse à tout, même dans le domaine religieux, nous pouvons nous inquiéter et puis finir par nous laisser dominer par des petites choses auxquelles on attribue énormément de valeur. Un regard souriant, très encouragé. Ou un regard sérieux, tiens, on s'effondre. Des éloges, on s'élève. Une réprimande, une chose favorable, un revers. Donc, quand on est trop inquiet de soi, on se laisse mener par ça. Mais c'est possible, Seigneur, que comme cette nuit-là sur le lac, tu permettes dans ma vie un danger ou un manque d'assurance, et ça m'aide à grandir, et ça m'aide à m'abandonner entre tes mains. Alors Notre-Dame, aide-moi à m'abandonner en ton Fils, en laissant dans ses mains le résultat de mon combat, que je n'ai pas peur d'avancer. Si je veux être un pêcheur de haute mer, je dois mettre ma barque au large, là où j'ai plus pied, et où je ne peux plus chercher des points de référence toujours. Alors, homme de peu de foi nous dit parfois Jésus, « Pourquoi tu doutais ? J'étais bien là, et maintenant je te saisis la main. » Ayons confiance en lui. Soyons fidèles cet été, nous ne le relâchons pas. Ne cédons pas à la tentation de manquer de loyauté. Je te remercie, mon Dieu, des bonnes résolutions, des actes d'amour et des inspirations que tu m'as communiqués dans cette méditation. Je te demande de m'aider à les mettre en pratique. Marie, ma mère immaculée, Saint Joseph et mon ange gardien, intercédez pour moi.
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3: D comme Dieu. Nul n'est besoin d'attendre longtemps quand on entreprend de lire la Bible pour voir apparaître le nom de Dieu. Dès la première phrase de la Genèse, il est dit, mot à mot, « Au commencement, créa Dieu les cieux et la terre ». Dieu, selon la révélation biblique, n'a donc pas d'origine. Il est de toute éternité. Dès le début de la création, il est là. Et tout ce qui existe tire son existence de lui. Lui-même tire son existence de lui-même. Il n'a besoin de rien d'autre, de personne d'autre que de lui-même pour exister. Il n'est donc absolument pas le fruit d'une cogitation humaine, d'une fable mystico-spirituelle. Il est. Son existence est donc, pour la Bible, une évidence. Et une évidence, cela ne se discute pas, car quoi que l'on pense d'une évidence, cela ne peut avoir aucune conséquence sur elle. Rejeter une évidence n'a pas de sens. Voilà pourquoi le psalmiste déclare « L'insensé dit en son cœur, Dieu n'existe pas ». Cette remarque est très révélatrice du contexte biblique. Seul l'insensé peut exprimer une telle sottise. L'insensé est à prendre ici au sens fort de celui qui a perdu le sens des choses, le sens de la vie, le sens de l'histoire humaine. L'insensé ignore qu'il y ait un sens, c'est-à-dire que tout part d'un point pour aller vers un autre. Pour lui, rien n'a de sens, pas plus l'univers que sa propre vie, qui apparaissent alors comme des accidents de parcours liés au hasard ou à une certaine nécessité des lois naturelles. La sentence du psaume dit « L'insensé dit en son cœur ». Dieu n'existe pas. Cette pensée ne peut même pas être exprimée, tant elle est insensée. Il le dit en lui-même. Cela nous montre à quel point, dans le contexte de la Bible, nier l'existence de Dieu est une aberration. Et l'on ne rencontre jamais de ces prophètes de l'athéisme qui ont tant fleuri dans notre modernité. Par contre, contester Dieu dans ses décisions, dans ses actes, se révolter contre lui, aller jusqu'à penser que Dieu pourrait vouloir le mal et la malédiction sont des attitudes fréquemment rencontrées dans les textes bibliques. Mais crier vers Dieu, lui faire des reproches, voire blasphémer, est encore un acte qui contient la reconnaissance de son existence. Le problème central n'est donc pas « Dieu existe-t-il ?» mais « Qui est-il ? Que veut-il ? Comment le connaître ?» Comment m'adresser à lui ? Le dialogue qui s'instaure entre Moïse et Dieu lors de l'épisode du buisson ardent est très significatif. Moïse veut connaître le nom de Dieu, exactement comme Jacob voulait connaître le nom de celui avec qui il combattait dans la nuit. Et Dieu lui répond « Je suis celui qui suis ». Tu diras aux enfants d'Israël « Celui qui s'appelle Je suis » m'a envoyé vers vous. Exode chapitre 3, verset 14. Étonnant de constater que Dieu ne révèle pas son nom, comme s'il n'en avait pas. Il s'appelle « Je suis ». C'est-à-dire que son nom n'est pas une appellation, mais la caractéristique profonde de sa nature. Il est. Mais l'homme, pour établir le contact avec lui, lui parler, le prier, a besoin d'utiliser un nom. Curieusement, la Bible va accorder à Dieu non pas un nom, mais plusieurs, tout en attestant que Dieu est unique. Toi que les hommes divers nomment de divers noms, mais qui est l'un, le seul et l'unique, disait Lanza del Vasto en s'adressant à Dieu.

0: divers noms sont donc utilisés. Voici les plus courants. El, Elohim, est le tétragramme imprononçable, fait de quatre lettres hébraïques dont on ignore la vocalisation et que les Juifs prononcent Adonai, traduisez mon Seigneur, lorsqu'ils le rencontrent dans un texte. Mais Adonai n'a rien à voir avec ces quatre lettres. Ce n'est pas une tentative de prononciation de ce mot. Au passage, on ne peut que déplorer que certaines traductions chrétiennes des textes de l'Ancien Testament se soient permis d'imposer une prononciation à l'imprononçable. Revenons au premier nom, El. El, en hébreu, désigne tout ce qui est en haut, tout ce qui est au-dessus. Ce mot désigne la divinité dans l'ensemble du monde sémitique. Mais El n'est pas forcément un dieu unique, cela dépend des traditions. Les patriarches ont pour habitude de nommer leur dieu El. El Elyon, par exemple. Ce qui veut dire le dieu très haut, que l'on peut encore traduire par le dieu des dieux, celui qui est au-dessus de ceux qui sont au-dessus. Ou il l'appelle encore El Shaddai ou El Bethel. Ce nom traverse toute l'histoire de la Révélation. Il est présent dans certains psaumes, comme le psaume que Jésus récite sur la croix. « Eli, Eli, lama sabachthani, mon Dieu, pourquoi m'as-tu abandonné ?» Elohim, qui provient de El, est un pluriel. Il est utilisé dans la Bible aussi bien pour décrire les créatures célestes, les créatures d'en haut, comme les anges, que Dieu lui-même. Mais pourquoi s'adresser au Dieu unique en utilisant un pluriel? Il ne peut pas s'agir d'un pluriel de majesté, l'hébreu l'ignore, ni un pluriel qui porterait la trace des polythéismes ambiants contre lesquels on se bat farouchement. Mais nous avons là, peut-être, la marque d'une certaine perspective théologique qui appréhendrait Dieu comme une pluralité, comme un ensemble de catégories, de forces, de facettes. L'au-delà de tout dépasse tellement ce que l'on peut connaître ou imaginer que le pluriel permet d'exprimer cette surabondance de l'être divin. Enfin, le tétragramme, composé des lettres Yod, E, Vav et E, deux fois la même. Nom que seul le grand prêtre, à l'époque du Temple, se permettait de prononcer une fois par an dans le Saint des Saints lors de la fête de Kippour. Ce nom est beaucoup plus personnalisé que El ou Elohim. Il dit tout de Dieu. Il est comme la répétition à la troisième personne de la révélation faite par Dieu à la première personne, je suis. Dieu lui-même décline ce nom sous des formules diverses. Je suis vivant, je suis saint, je suis jaloux, ce qui exprime la passion de Dieu envers son peuple et envers l'humanité entière. Ou encore, je suis l'unique. Avant moi, aucun Dieu ne fut formé et il n'y en aura pas après moi. Je suis Adonai, le tétragramme, il n'y a pas d'autre Dieu que moi, trouve-t-on dans Isaïe, chapitre 43, verset 10. Dieu affirme également son originalité, comme dans le livre d'Osée, « Je suis Dieu et non pas homme ». Dieu n'est pas un homme qui aurait réussi, ni un Superman au-dessus du lot, ni une projection humaine. Il est radicalement et ontologiquement autre. Et l'on pourrait ajouter « Je suis paradoxal ». Car le Très-Haut se fait le tout proche, en venant épouser la condition de son peuple au désert, en habitant au milieu des hommes, en prenant la condition humaine en Jésus-Christ. Le Tout-Puissant se fait le tout vulnérable dans la crèche de Bethléem. L'inconnaissable se laisse toucher, voir et entendre par les tout-petits.
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1: Bonjour, nous retrouvons Daniel Demimi, président d'Aventure Spéologie Développement 53 pour notre poursuite sur la formation des cavernes de la Mayenne. Alors après la grotte de Margot la semaine dernière, cette semaine ce n'est pas une mais deux grottes pour le prix d'une que vous nous présentez.
2: Tout à fait, on va parler de notre système karst nord de la Roche-Brault. Alors la Roche-Brault, c'est juste devant le musée de la Préhistoire hein, actuellement. Et comme nous l'avons vu dans l'épisode précédent, la grotte Richard, autrefois appelée grotte de l'Herve, appartient à ce système karst nord avec la cave à Margot et la cave à la Bigotte, qui s'appelle aussi désormais grotte du Plessis. Alors elle s'est située, cette grotte Richard, derrière les bâtiments de l'ancien gîte de la Roche-Brault, qui maintenant sont des bâtiments à usage administratif pour le musée, et dans une brèche étroite d'entrée. Nous restons dans nos roches datées du Carbonifère. Vous vous souvenez les dates, maintenant vous êtes un expert.
1: Oui, voilà, c'est ça. Heureusement que j'ai un mémoire devant les yeux. C'est 360 millions d'années, c'est ça à peu
2: c'est
1: près.
2: C'est ça à peu près, hein, de la formation du calcaire de Sablé. Alors la première mention de cette grotte date de 1875, sous l'appellation, alors on avait grotte de l'Herbe juste avant, cave à la Bigotte. Chapelain du Barc, plein du Parc, en fait, découvre sur les flancs de la montagne à Margot un trou de renard qui recèle de nombreux vestiges préhistoriques. La zone d'entrée sera complètement détruite par des tirs de mine à l'occasion de la construction d'une grange. En 1980, avec la découverte d'un courant d'air à odeur forte incommodante, qui sort du fond de la grange, Alain Gauthier et son équipe découvrent la suite de la grotte de l'Herve, rebaptisée grotte Richard. Donc déjà, entre Chapelain du Parc qui nous parle de la Bigotte, là on a la grotte de l'Herve, on ne sait pas trop, il y a du flou souvent dans les appellations, on l'avait vu déjà avec Margot. Après l'entrée étroite, située 8 mètres au-dessus du niveau actuel de la rivière, la grotte est sur deux niveaux, l'un supérieur et le second niveau de l'Herve. On découvre d'abord une petite salle abritant des araignées et des papillons, les cavernes comme on les aime, puis un boyau étroit, très étroit, en forme de S, mais avec des angles droits. C'est assez rugueux le passage, avec un courant d'air, assez fort d'ailleurs. Après un ramping de quelques mètres au milieu des métas, c'est nos petites araignées, nous arrivons à une salle basse diaclase entre deux couches plus ou moins éboulées avec quelques concrétions. Donne envie déjà.
1: On se croirait dans, comment il s'appelle, les aventuriers de l'Arche perdue là.
2: C'est exactement ça en fait. Une désobstruction a permis d'accéder à 2 mètres au fond de cette salle à un réseau inférieur très joli formé par cette fois d'arches successives. On est sur une succession de fractures qui ont été érodées et de boyaux latéraux. Avec une escalade de 3 mètres en opposition sur un éboulis, on peut dire qu'il est très instable, mais enfin, pour spéléologue averti, on va dire, ça permet d'accéder à un réseau supérieur constitué d'une salle basse d'un côté, ou en empruntant un boyau étroit, d'alterner des salles basses sur un plancher stalagmitique et des boyaux étroits, voire des étroitures plus ou moins sévères. L'ensemble de 70 mètres de développement apparaît ludique, surtout aux spéléo-agiles et expérimentés, jeunes ou adultes. Touristes en tongs et téléphone portable s'abstenir quand même sur celle-là. Alors la grotte du Plessis, alors, elle est juste à côté, si on peut dire, sur la falaise. Et Gauthier cherche à jonctionner la grotte Richard avec cette grotte du Plessis, mais en vain, il s'arrête en 1998 au niveau des travaux. Pour trouver la grotte du Plessis, c'est assez simple, vous suivez quelques mètres plus loin un sentier menant à 8 mètres au-dessus de la rivière, une solide grille d'entrée, fermée à clé et accessible aux seuls spéléos et aux archéologues, on va dire. La grotte appartient donc toujours à ce même système, ensemble, qu'on appelle le
1: système karst nord
2: de la Roche-Brault, et qui correspond à d'anciennes pertes de l'Herve. Alors, ils ne sont pas tous d'accord, les géologues anciens et modernes, sur l'origine de la formation de ces cavernes. Mais Alain Gauthier montre en 1974, dans une étude topographique de surface, qu'il existe un lien direct avec la salle des squelettes de la cave à Margot.
1: Tiens.
2: Car plusieurs effondrements sont apparemment situés sur ce parcours hypothétique. Mmh. Alors, je vous rassure, ça n'a jamais été jonctionné. pour plusieurs raisons, je pense touristiques, économiques, et sans doute aussi pour la protection du site, parce qu'on a trouvé des os, des vestiges archéologiques ou paléontologiques un peu partout hein, sur cette partie-là. Donc la grotte se présente, après le passage de la première grille d'entrée actuelle, sous la forme d'une salle suffisamment haute pour tenir debout, qui se prolonge par un tube, où on tient debout aussi, dans l'ancienne, après l'ancienne grille posée en 78, hein, elle fermait dès 78. Et on débouche sur une salle assez vaste. On peut observer toute cette première partie, les traces de fouilles anciennes où Chaplin du Parc, hein, qu'on retrouve souvent, avait découvert en 1877, en creusant des tranchées comme d'habitude, une foule de silex, de débris, de fauves quaternaires et de débris de crânes humains, pour reprendre ses propos. On arrive au réseau dit de la dent d'ours, en raison d'une dent d'ours des cavernes, notre Ursus speleus, qui fut découverte à l'occasion d'une désobstruction en 76-78 par le groupe qui s'appelle le GSACB de Rouen, où on avait donc Alain Gauthier, qu'on a déjà vu plusieurs fois. Ce réseau comporte un puits étroit, le puits Bibiche, que l'on désescalade sans corde, sur une douzaine de mètres. Là aussi, c'est pas très large, on va dire, pour aboutir à une laisse d'eau, c'est une mare en fait, mais qui est temporaire. Et puis, une salle cavernicole, qui est l'ex-salle terminale, bien concrétionnée. Après un ramping de 5 mètres, au fond de cette ex-salle terminale, on aboutit à la salle terminale dans une diaclase imposante remontante, dite salle de l'œuf. Ah, je ne sais pas pourquoi ils l'ont appelée salle de l'œuf, d'ailleurs, entre nous. Hein. Les travaux de désobstruction vont s'arrêter en 85 avec une jonction sonore avec la salle alpha de la grotte d'à côté, la grotte Richard.
1: D'accord.
2: Mais donc ça, on s'entend quand on est dans l'une ou l'autre grotte, mais on n'a pas jonctionné en fait.
1: On n'a pas jonctionné. Quel dommage, parce qu'en fait tous ces noms-là sont très, très évocateurs, entre la grotte Margot, le puits Bibiche.
2: Le puits Bibiche et la salle de l'œuf.
1: Puis la cave à la bigote. Autant de mystères liés à des consonances féminines.
2: Tout à fait.
1: Et bon, bah écoutez, merci de cette visite dans l'univers féminin. Et puis à la semaine prochaine.
2: Et à la semaine prochaine, Emmanuel.

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1: Infidélité. Dans un précédent ouvrage, j'ai disserté sur la devise de ma famille « Je meurs ou je m'attache », dont un minuscule accent grave peut radicalement changer le sens. Sans accent grave sur le « ou », elle marque le besoin vital de s'attacher à quelque chose ou à quelqu'un. Mais avec accent, elle prend une toute autre dimension puisqu'elle exprime l'idée d'une fidélité indéfectible, et ce, jusqu'à la mort. Une notion qui trouve un écho certain dans la religion et dont le moment est venu de parler. Comme nous avons évoqué la foi à la lettre F de cet ouvrage, c'est à la lettre I, où aucun mot ne se présentait, que nous l'abordons, puisqu'il sera également question de son contraire, l'infidélité. Il existe trois types de fidélité qui sont autant de concepts distincts. Il y a d'abord la fidélité entretenue et intéressée, comme celle du chien vis-à-vis de son maître. Une fidélité qui bénéficie à l'animal, il a tout à y gagner, et qui lui fait supporter les défauts, voire les bassesses de l'homme qui tient sa laisse. Il y a ensuite la fidélité dans le couple, fidélité à sa parole et à son engagement, qui efface les défauts du partenaire et qui certes peut être parfois intéressée elle aussi. Il y a enfin et surtout la fidélité de l'homme vis-à-vis de son seul maître et seigneur, le premier acceptant le dessein que le second a pour lui. Une fidélité qui en outre renforce les différents engagements de l'homme, en particulier celui du couple. Veillez donc, car vous ne savez pas quel jour votre seigneur vient. Comprenez-le bien, si le maître de maison avait su à quelle heure de la nuit le voleur viendrait, il aurait veillé et n'aurait pas laissé percer le mur de sa maison.

0: Tenez-vous donc prêts, vous aussi. C'est à l'heure où vous n'y penserez pas que le Fils de l'homme viendra. Matthieu. Ce verset oppose deux conceptions de l'homme. La première l'assimile à un maître attaché à des richesses matérielles sur lesquelles il accepte même de veiller pour les défendre. Au contraire, la seconde est celle d'un homme fidèle au Seigneur, pour le retour duquel on doit se tenir prêt, la vraie richesse étant concédée par le vrai maître. Qu'en est-il à présent de l'infidélité? Quand on se rappelle que l'un des surnoms de l'ange déchu est le diviseur, on comprend que la fidélité lui est intolérable et qu'il n'a de cesse d'introduire de la discorde et de la traîtrise dans nos relations humaines. La source de l'infidélité est là.
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1: Les anciennes internes de l'Ave Maria à la chapelle au Ribou ont livré des témoignages émouvants sur sœur Marie-Thérèse Grudet. Devenue supérieure en 1949, elle meurt de graves brûlures après un accident en octobre 1954. Les sœurs. La future révérende mère. La plus grande par la taille et par l'avenir qui l'attend, des religieuses qui enseignent au pensionnat, est sœur Marie-Georgette Gay. Sa sœur Marie-Louise, également religieuse d'Évron, fut professeure de dessin et de piano de 1932 à 1939. C'est elle qui dessina l'insigne AM arboré sur nos chapeaux et bérets. Ce qui définit le mieux pour nous, sœur Marie-Georgette, est certainement l'équilibre. Son autorité certaine s'enveloppe d'apparente douceur. Elle a été une des toutes premières élèves de sœur Marie-Thérèse. Après son brevet, elle entre à Évron, où elle fait profession en 1929. Parallèlement à un poste d'enseignement à Notre-Dame-du-Mans, elle prépare son brevet supérieur et une licence S-Sciences. Elle revient comme professeure à l'Ave Maria pour la rentrée scolaire de 1942, alors que s'ouvrent avec sœur Marie-Thérèse des classes secondaires. Elle prend en charge les classes de 4e et 3e. Sa haute stature nous domine totalement, surtout lorsqu'elle s'installe à la superbe chaire cernée de boiseries qui orne sa classe. Lorsqu'elle monte ou descend un escalier, elle relève les plis de sa robe en un mouvement tournant d'une rare élégance. Elle a créé ou repris en charge un groupe de « cadettes du Christ » qu'elle réunit en de pieuses rencontres. Sur un des grands tableaux, elle dessine à la craie de couleur une image religieuse en rapport avec les fêtes de la saison et qui reste là plusieurs semaines. Nous avons de romantiques vierges blondes en robe bleue, des enfants Jésus joufflus et bouclés, des saints à l'auréole dorée, tout cela sur fond de cieux étoilés ou de prairies fleuries. Nous sommes ravis, nous rêvons dessus un moment et nous attendons le tableau suivant. C'est un professeur exigeant et ferme, mais qui n'élève jamais la voix. Elle sait écouter. Ses élèves aiment se confier à elle, et comme sœur Marie-Thérèse, on peut la rencontrer seule à seule. Chaque soir, pendant l'étude qu'une autre religieuse installée à la chaire surveille, elle s'installe juste devant la première rangée de pupitres, à un bureau bien trop petit pour elle, où elle corrige nos devoirs ou prépare les cours. Méticuleuse, elle sort son stylo d'un magnifique étui de cuir et l'y replace toujours soigneusement après usage. D'où lui vient cet objet plutôt luxueux pour une religieuse? Cadeau familial ou souvenir des années d'études? Naturellement, les sciences naturelles font partie de son domaine. Nous préparons des cultures de paramécie. Des bouillons de plantes pourrissent en permanence dans un cristallisoire sur le rebord de la fenêtre. Elle nous prépare au microscope des coupes de tissu végétal ou animal, une goutte de notre sang, un cheveu. Nous disséquons un cœur livré par le boucher avec la viande du jour. Elle est responsable du dortoir Sainte-Bernadette, le plus exigu de tous, bas de plafond et qui ne convient guère à sa haute stature. Très rapidement, elle est récupérée par la maison mère d'Évron en 1946 comme maîtresse des novices. 6 ans plus tard, ses compagnes la portent à la plus haute charge de supérieure générale. Responsabilité qui deviendra de plus en plus lourde avec l'évolution de la vie religieuse après le Concile Vatican II. En 1957, elle suscitera l'élan missionnaire de la congrégation par une nouvelle fondation à La Cota, en Côte d'Ivoire. Dans le même temps, nécessité de la vie moderne, les sœurs transforment leurs robes, abandonnant leurs coiffes en tuyaux et leurs fichus plissés pour un serre-tête bandeau et une raide collerette blanche. Ayant terminé son long mandat, elle revient en 1968 à la Chapelle aux Ribous pour transformer la maison d'éducation de jeunes filles en un collège agricole mixte. Le 4 janvier 1981, alors qu'elle est occupée à son courrier de nouvel an à Saint-Frimbaud-de-Lassay, son dernier poste, elle doit être hospitalisée d'urgence à l'hôpital de Mayenne, où elle meurt le lendemain matin vers 6h15. À la prière universelle de sa messe de sépulture, le directeur du collège agricole de la Chapelle aux Ribous s'exprime. « Nous te remercions, Seigneur, pour l'action que tu as confiée à Mère Marie-Georgette. Au collège agricole de l'Ave Maria, par son impulsion, elle a poursuivi l'œuvre d'éducation de Mère Tullard en l'adaptant aux besoins actuels du monde rural. Donne-nous, Seigneur, de continuer dans la voie qu'elle nous a tracée, de découvrir, nous aussi, que l'éducation consiste avant tout à transmettre un message d'amour, de devenir nous aussi des artisans de paix. » Démons et merveilles. Lorsque nous évoquons les sœurs de notre environnement, la silhouette minuscule de sœur Yvonne revit dans nos mémoires. Visage pâle et lisse, sa voix claire porte loin, et nous ne perdons pas un mot de son discours. Chargée des cours de couture, elle arrive, inséparable de sa chaufferette qu'une élève porte d'une classe à l'autre, son châle de laine réchauffant ses épaules frileuses. Née au Mans en 1883, d'une famille bretonne profondément chrétienne, comptant plusieurs prêtres et religieuses, elle rayonne d'une foi naïve, où le merveilleux et le miraculeux tiennent une grande place. Toujours impeccable, du bas de la robe à la blanche coiffe, sans une cassure de l'empesage, elle nous apprend à coudre à petits points précis en prenant les fils deux par deux. Elle marque l'ourlet en pointant une épingle dans la toile fine et en la tirant avec un crissement le long du droit fil. Elle exige la perfection des broderies aussi bien que des raccommodages. Mais surtout, pendant tout ce temps de travail manuel, elle parle, elle compte. Et nous voguons derrière elle vers le pays des merveilles. Nous y retrouvons un peuple de bons et de mauvais génies, ou plutôt d'anges protecteurs et de démons tentateurs. Le merveilleux des apparitions et des miracles nous est conté par le détail. Nous avons droit à de sombres histoires de sacrilèges et d'hosties profanées, combats du bien et du mal, d'où Dieu sort toujours victorieux. Les âmes du purgatoire sont une source inépuisable d'anecdotes entre le surnaturel et le rocambolesque. Il est question de chaînes traînées bruyamment, d'empreintes de mains brûlantes laissées sur les portes, d'hosties profanées tachées de rouge. La dévotion aux âmes du purgatoire est d'ailleurs très en faveur à l'époque. Ces esprits protecteurs obtiennent les grâces les plus difficiles. Il nous semble que ce purgatoire des âmes souffrantes fonctionne comme une banque d'échange entre le Tout-Puissant et ses créatures, et dont les prières sont la monnaie. Quelque temps après sa mort, Madame Blot vint d'ailleurs, paraît-il, hanter les escaliers du dortoir. On suppose que, souffrant au purgatoire, elle revenait demander secours à ses anciennes compagnes et élèves. Des prières et une messe firent rapidement cesser les bruits intempestifs.
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3: Les nuits de la Mayenne présentent, avec Coralie Cavant. Une clôture en beauté de ce festival des Nuits de la Mayenne que vous nous avez présenté tout au long de cet été, Coralie Cavant, soyez-en remerciée. Et donc je dis une clôture en beauté avec deux spectacles, un surprise et puis l'autre, le Barbier de Séville, toujours aussi magnifique.
4: Intemporel, le Barbier de Séville, par la Compagnie des Maudits qu'on avait accueilli déjà il y a quelques années avec l'affaire de la rue de l'Oursine, qui était très réussie. Là, il réitère avec ce Barbier de Séville qui ne désemplit pas dans les salles parisiennes et Avignon. Donc on est ravis de les accueillir à nouveau pour cette clôture de festival. Donc,
3: c'est une vraie chance. les avoir chez nous. Hein.
4: Tout à fait. Donc ça sera le spectacle de 21h30. Mais à 19h, j'invite les spectateurs avec le même billet à arriver un petit peu plus tôt et à profiter d'une première proposition artistique, s'ils sont curieux. Et les années précédentes, ils nous ont montré qu'ils étaient curieux puisqu'ils venaient quasiment tous pour 19h, avec un spectacle surprise. Pourquoi un spectacle surprise ? Parce qu'on a envie, avec le Festival de l'Arbre Bavard, de continuer notre partenariat qu'on a initié il y a 4 ans déjà. Le Festival de l'Arbre Bavard, c'est un festival de l'émergence artistique créé en 2020, au moment du Covid, par une jeune équipe de comédiens qui sortaient des écoles régionales de théâtre et qui avaient envie de présenter leur travail à un public. Donc en fait, ils ont commencé comme ça et puis ça a pris de l'ampleur. Ça a pris tellement d'ampleur qu'aujourd'hui, ils sont encore là avec une très belle proposition de festival qui aura lieu juste après nous, qui aura lieu les 7 et 8 août à Andouillé. Donc j'invite vos auditeurs à aussi être curieux et d'aller à ce festival. Et donc en commun, on accueille une compagnie, mais qu'on garde surprise pour que justement... on est ce petit côté nouveauté et que les gens ne sachent pas du tout à quoi s'attendre en venant dès 19h. Voilà. Et puis, de toute façon, il y a possibilité de se restaurer entre les deux spectacles, puisque sur les deux lieux, on a food truck et buvette.
3: Comme à chaque fois, plus les navettes. Et puis, effectivement, c'est aussi ce partenariat avec l'Arbre Bavard, c'est aussi l'occasion de soutenir la création artistique.
4: Oui, et les jeunes compagnies.
3: Qui est un peu en difficulté, quand même.
4: Et puis, les jeunes compagnies qui démarrent, puisque là, c'est vraiment à chaque fois des premiers projets que présentent les compagnies.
3: Une clôture en beauté.
4: J'espère.
3: Comme je disais tout à l'heure.
4: Avec une météo, je l'espère, un peu moins chaude et ensoleillée.
3: Voilà, merci beaucoup en tout cas Coralie de nous avoir accompagnés tout au long de cet été et puis de nous avoir emmenés dans des coins de la Mayenne que l'on n'a pas l'habitude forcément de visiter. Donc merci beaucoup, beaucoup.
4: Merci à vous.
3: Et puis à l'année prochaine.
4: Ah, j'espère. 54e édition.
3: C'est pas rien. Merci beaucoup,
4: merci
3: Coralie, et bravo à toutes les équipes de Mayenne Culture qui montent
4: tous ces projets. Oui, je suis pas toute seule pour un festival d'un mois. Effectivement, on est nombreux. Merci à tous.
3: Merci.

0: Bonjour à tous, à la une de l'actualité, retour à la normale progressive en Gironde après le méga-feu. Les habitants du Porge et de l'Esch-Cap-Ferré sont autorisés à regagner leur domicile, même si le feu, fixé depuis samedi, reste sous surveillance et pourrait couver encore plusieurs mois. Dans le Var, 1500 pompiers restent mobilisés face à un incendie toujours non fixé. Le tourisme français résiste malgré les incendies, les épisodes de canicule et un contexte économique compliqué. Le mois de juillet jugé plutôt bon par les professionnels du secteur, Julie Pierret.
1: Oui, le littoral atlantique et le pourtour méditerranéen ont continué d'attirer les vacanciers, notamment les touristes étrangers. Les fortes chaleurs ont aussi favorisé des destinations plus tempérées. C'est le cas de la Bretagne ou de la Normandie. En revanche, les Français ont serré le budget. Les ménages ont dépensé en moyenne 1 530 € pour leurs vacances en juillet. C'est ce que dit l'Alliance France Tourisme. Et un tiers d'entre eux disposent de moins de 1 000 € pour partir cet été. Face à cette baisse du pouvoir d'achat, certains professionnels s'inquiètent pour cette fin de saison.
0: Merci Julie. Lance aussi un appel à la solidarité en faveur des territoires touchés par les incendies, comme la Gironde ou les Landes, où de nombreuses zones touristiques restent accessibles aux vacanciers. Attention, si vous prenez la route, Bison Futé annonce du orange dans tout le pays, dans le sens des départs. Ça risque de bloquer jusqu'à ce soir sur l'A63 entre Bayonne et Bordeaux, sur l'A7 entre Lyon et Orange, sur l'A9 vers Montpellier et près de la Méditerranée. Soyez prudents. 7 départements passent en vigilance orange aux orages de la Corrèze à l'Ariège. Météo France prévoit de fortes pluies, de la grêle, des orages forts et des rafales pouvant atteindre 100 km/h. 20 départements du sud-est restent par ailleurs en vigilance orange canicule. Dans le reste de l'actualité, au moins 52 personnes, dont des enfants, ont été enlevées par des hommes armés au Nigeria, dans le nord-ouest du pays. L'attaque a visé un village de l'état de Zamfara après un assaut contre une base militaire. Les assaillants ont également tué un soldat et un policier. Et puis, le projet du nouvel arche du marché de Noël fait déjà polémique à Strasbourg. La mairie prévoit de remplacer l'installation actuelle jugée vieillissante par une nouvelle porte lumineuse pensée comme un décor pour les photos sur les réseaux sociaux. Coût annoncé 140 000 €, une dépense dénoncée par l'opposition écologiste qui juge ce projet aberrant. Enfin, il tisse sa toile autour du box-office, démarrage record pour le nouveau Spider-Man. Brand New Day signe le deuxième meilleur lancement de l'histoire du box-office mondial avec 928 millions de dollars de recettes dès son premier week-end. Fin de ce flash, excellent après-midi à tous.
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3: Tout de suite, nous vous proposons de suivre une conférence de Martin de Labaudie sur le thème Laudato Si, COP21 et maintenant. Cette conférence a été donnée le 13 mai 2016 à la maison diocésaine Cardinal Billet dans le cadre de la 13e édition du festival Bâtir sur le roc.
4: Bonsoir. Bienvenue pour cette conférence du coup qui se déroule dans le cadre du festival Bâtir sur le roc dont c'est la 13e édition cette année. Ce soir, c'est avec plaisir que nous accueillons Martin de Labaudie. Martin est journaliste au CERAS. Il présentera un peu plus tout à l'heure ce centre de recherche. Martin est journaliste depuis 2 ans et demi du coup au CERAS. Il a participé au web documentaire Jeunes et engagés et tu travailles actuellement sur Laudato Si, notamment pour un nouveau web documentaire, si je ne me trompe. Vous avez peut-être lu quelques informations dans la presse du jour. Nous t'avons invité du coup pour faire le point après la publication de l'encyclique du pape François Laudato Si, quelques mois après la COP21. Laudato Si, COP21, et maintenant, à toi la parole. Merci.
5: Merci. Merci pour l'invitation et l'accueil. Oui, pour présenter en deux mots le CERAS, du coup, c'est le Centre de Recherche et d'Action Sociale. C'est une structure jésuite, on est basé à Saint-Denis, donc dans cette structure collaborent une dizaine de personnes, jésuites et laïques. Et historiquement, le CERAS, voilà, ça fait une centaine d'années qu'on travaille sur les questions de christianisme social et sur comment faire le lien entre le milieu de la recherche et les personnes engagées sur le terrain social, notamment à travers des associations comme le Secours catholique ou le CCFD, mais aussi des institutions comme l'enseignement catholique. Voilà, moi ça fait 2 ans et demi que je suis arrivé pour travailler plus spécifiquement sur la pensée sociale de l'Église, d'abord à travers un premier web documentaire pour en parler aux jeunes, et maintenant à travers une web-série pour parler de l'encyclique Laudato Si, qui du coup va aussi être une partie d'une bonne partie du sujet de ce soir, parce qu'effectivement, donc, comme le disait Mickaël, la question qui a été posée pour ce soir, c'est Laudato Si, COP 21 et maintenant. Et effectivement, ça a été deux événements marquants de l'année 2015 et qui ont plusieurs points communs, dont un premier point de départ qui est celui de poser le constat de la prise de conscience des limites de notre planète. Et autant des limites environnementales, mais aussi des limites de notre modèle de société. Et donc, il est tout à fait intéressant de mettre en perspective Laudato Si, qui est sorti il y a maintenant bientôt un an, en juin 2015. Et la COP 21 qui a eu lieu plus récemment en décembre. Et de se poser la question, une fois que ces événements marquants sont passés, qu'est-ce qu'on en fait ? Je vais commencer du coup par un petit point plus sur la COP 21 pour rappeler le cadre et ce qui en est sorti. Et puis maintenant, et puis après, à travers un parcours dans Laudato Si aussi, on va essayer de voir comment est-ce que ça nous parle et comment est-ce que ça nous interroge. Déjà, les points forts qui peuvent nous permettre de dire que la COP 21 nous a emmené vers une réussite, c'est que le premier, c'est que ça a été un succès diplomatique. Ça, c'est un constat de fait. Ça a été préparé pendant deux années. Pour la première fois, en fait, les pays ont envoyé leur contribution à l'avance. Ça veut dire que c'est les pays qui ont dit ce qu'ils voulaient et ce qu'ils pouvaient faire par rapport à cet enjeu du dérèglement climatique. Et ce n'est pas des consignes qui sont venues de l'extérieur, des demandes. Quasiment tous les pays ont participé. Et voilà, l'organisation a été jugée très bonne. Donc ça, c'est très, très factuel. La deuxième, et c'est un fait aussi, c'est que nous sommes parvenus à un accord universel. Quoi qu'on en dise, cet accord a au moins le mérite d'exister. Et ce n'était pas du tout gagné en amont de la conférence d'arriver à avoir un accord. Ça veut dire que le dérèglement climatique, ce problème-là est pris au sérieux par l'ensemble des pays, et que désormais on a un cadre, on bénéficie d'un cadre pour avancer. Troisième point positif, c'est que l'accord, il est révisable. Qu'est-ce que ça veut dire ? Ça veut dire qu'en fait, d'ici à 2020, les pays les plus développés économiquement et jusqu'en 2023 pour tout le monde, ils peuvent revoir leur participation, leur contribution à la hausse. Et il y aura un suivi annuel de ces contributions qui seront des documents publiés publiquement. Donc il y aura une transparence, ce qui mettra aussi une certaine pression sur les gouvernements pour les inciter aussi à prendre des responsabilités et à avancer. Et cette révision, elle va que dans un sens. C'est-à-dire qu'on ne peut que proposer mieux. On ne peut pas revenir en arrière sur des engagements qu'on a pris pour dire « Ah ben non, je me suis un peu trop avancé. Finalement, je vais pas réduire mes émissions de gaz à effet de serre. » Donc ça, c'est un point positif. L'accord est révisable et on peut encore l'améliorer. Et il y a aussi un dernier point positif, c'est le principe de financement pour les pays en développement. C'est-à-dire que les pays du Nord ont acté que les pays en développement avaient besoin d'argent, d'investissement, pour pouvoir passer tout de suite à des économies, à des systèmes économiques de consommation, de développement, de production d'énergie, plus respectueux de l'environnement. La somme qui a été décidé, c'est 100 milliards de dollars, mais bon, pour l'instant, il n'y a pas encore exactement de méthode sur comment est-ce qu'ils vont procéder pour rassembler tout ça. Mais au moins, ça a été décidé et ça sera un des points cruciaux de la prochaine COP, la COP 22, qui aura lieu à Marrakech au mois de novembre. Donc, maintenant, on peut voir les points plus négatifs qui peuvent laisser penser pour certains que c'était un échec. Le premier, il est indéniable, c'est un calcul scientifique, c'est que les contributions sont insuffisantes. L'objectif, si on veut limiter le réchauffement climatique de 2 degrés d'ici la fin du siècle, les contributions que pour l'instant ont proposées les pays ne suffisent pas. On se dirige avec ce qui a été décidé, si les contributions sont mises en œuvre, vers un réchauffement de 3 à 3,5 degrés en fonction des calculs. C'est mieux que les 4 et 5 degrés si on ne faisait rien. Mais c'est moins bien que les 2 degrés qui sont l'objectif clairement affiché. Pour atteindre les 2 degrés, il faudrait que tous les pays doublent les engagements qu'ils ont pris et qu'on laisse notamment 80% des énergies fossiles actuellement qu'on connaît dans le sol. Ça, on y reviendra un peu plus tard. L'autre point faible, c'est que la période 2016-2020 de l'accord manque d'ambition. Qu'est-ce que ça veut dire ? En fait, les engagements sont pris pour commencer en 2020. Sauf que le souci, c'est que si on écoute le GIEC, donc le groupe intergouvernemental sur le climat, j'ai oublié le E, pardon, je n'ai pas noté, c'est le groupe qui produit chaque année les, enfin pas chaque année, mais qui produit les rapports scientifiques sur lesquels se sont basés les gouvernements pour la COP21. Ils estiment que le pic d'émissions en gaz à effet de serre, si on ne veut pas atteindre les 2 degrés d'ici la fin du siècle, si on veut rester dessous, c'est 2020. C'est-à-dire que 2020, ça va être le moment de l'année où l'humanité émettra le plus de gaz à effet de serre. Sauf que si nos engagements ne commencent qu'en 2020, ce pic va être plus loin. Et donc du coup, ça sera fichu pour les 2 degrés. Donc en fait, les révisions, dans l'idéal, il faudrait qu'elles commencent dès maintenant, à ce qu'on travaille, à ce qu'on fasse pression pour que les gouvernements revoient leur contribution à la hausse et dès maintenant, et pas attendre la période de 2020. Et ensuite, troisième et dernier point faible, il y a des absents dans cet accord. Il y a des choses dont on n'a pas parlé ou qui ont été mis de côté. Le premier, c'est la référence aux droits humains, tout simplement, qui a été reléguée dans le préambule de l'accord. C'est-à-dire qu'il n'est pas dans les articles à respecter, il est juste en introduction. Donc on ne fait pas le lien entre le réchauffement climatique et les droits humains. Ensuite, ils n'ont pas été intégrés. Ensuite, il y a le concept, dans les différents exemples, il y a le concept de sécurité alimentaire qui a été troqué par production alimentaire. Qu'est-ce que ça veut dire? C'est-à-dire qu'on parle juste de production par rapport aux aliments. On ne parle pas d'accès, de qualité, de durabilité de l'alimentation. Alors qu'on sait très bien qu'en fait, la production, on l'a déjà atteinte. On produit suffisamment de nourriture aujourd'hui. La question, c'est comment est-ce qu'on produit mieux, plus sainement, plus respectueux de l'environnement. Et un autre grand absent, c'est les océans. On ne parle pas du tout des océans dans cet accord, alors qu'ils couvrent 70% du globe et absorbent 25% du CO2 que les humains émettent chaque année. Donc voilà un petit point entre ce qui est plutôt positif dans cet accord et ce qui ne l'est malheureusement pas. Et juste pour dire où on en est dans cet accord, entre adoption, signature, ratification, en fait, l'accord, il a été adopté par 195 pays, donc ça, c'était le jour de la clôture, le 12 décembre de la COP21, quand tout le monde était content et il y avait de quoi se réjouir. Ensuite, vous êtes peut-être entendu parler, parce que ça s'est passé il n'y a pas longtemps, le 22 avril à l'ONU, il y a 175 pays qui ont signé officiellement l'accord de Paris. Ça ne veut pas dire que les 20 qui ne l'ont pas encore signé vont pas le faire. Donc ça veut dire que les chefs d'État s'engagent à mettre leur pays en mouvement, mais c'est pas la signature, elle est indispensable, mais elle est pas suffisante en fait, parce que pour que l'accord de Paris rentre en vigueur, il a été décidé qu'il doit être ratifié par au moins 55 pays qui émettent 55% des émissions de gaz à effet de serre. Et la ratification de ce processus, cet accord, c'est un processus complexe. Pour exemple, en 1998, pour le protocole de Kyoto, Bill Clinton avait signé, mais ensuite le Congrès américain l'a rejeté. Donc les États-Unis n'en ont pas fait partie. Et donc, par exemple, en France, le 4 mai, au Conseil des ministres, Jean-Marc Ayrault, donc le ministre des Affaires étrangères, et Ségolène Royal, la ministre de l'Environnement, ils ont présenté au Conseil des ministres un projet de loi autorisant la ratification de l'accord de Paris. Donc ça rentre dans un processus de loi. Donc, c'est-à-dire qu'il y a encore différentes étapes et que tout n'est pas encore ficelé. C'est toujours un processus qui avance. Par exemple, pour que l'Union européenne puisse ratifier cet accord, il faut que les 28 pays les ratifient individuellement, en fait. Et s'il y a des pays qui vont avancer plus vite, comme l'Allemagne ou les pays scandinaves, il y en a d'autres qui freinent un peu des pieds, comme la Pologne, où son économie est très basée sur le charbon, sur les fossiles. Et donc, par exemple, si l'accord, là, on estime que l'accord pourrait rentrer en vigueur d'ici un an ou deux, il est possible que l'Union européenne n'en fasse pas tout de suite partie, en fait. La France pourrait faire partie de cet accord, mais pas encore l'Union européenne. Donc, vous voyez, c'est toujours un processus qui prend du temps. Donc, juste pour conclure cette première petite partie de contextualisation de la COP21, pour qu'on soit à peu près sur le même point, Jean Jouzel, qui est l'ancien vice-président du GIEC, un grand expert français sur le climat, disait « on ne pouvait pas espérer mieux de l'accord de Paris ». Voilà, ça veut dire qu'il y a quand même des choses qui sont faites, mais que c'était dur d'en espérer mieux, mais qu'on peut, en tout cas à ce stade-là, mais qu'on espère que ça peut nous mettre en mouvement pour la suite. parce qu'on voit qu'il s'inscrit dans un long processus de négociations internationales. La COP 21, c'est-à-dire qu'il y a eu 20 COP auparavant, il y en aura d'autres après. Et il marque quand même, comme j'ai dit au tout début, une prise de conscience à l'échelle planétaire des dangers du dérèglement climatique. Mais il aura aucune valeur si chaque État ne le met pas en pratique et si collectivement le processus de changement de modèle n'est pas poursuivi et renforcé. Et donc c'est là où ça nous intéresse, parce que c'est un des points communs avec l'encyclique Laudato Si, en fait, c'est que et la COP 21 et l'encyclique sont clairement deux moments d'une importance rare, mais qui ne signifient rien à eux deux si nous, on ne se met pas en mouvement derrière ça. En fait, la COP 21 et Laudato Si sont qu'une ouverture vers quelque chose de nouveau et qui doit nous mettre en mouvement. Donc maintenant, on va rentrer dans le vif de Laudato Si, à la lumière de ce qui a été dit par la COP 21. Donc, Laudato Si, c'est un document clairement unique, hein. C'est la première fois qu'on a un texte d'une telle puissance sur ce sujet-là. Et il a été publié dans un contexte d'urgence climatique, 5 mois avant la COP 21. Là, on peut parler de continuité et de nouveauté, parce qu'en fait, le pape adresse cette lettre à chaque personne qui habite cette planète, dès le paragraphe 3. C'est l'extrait que j'ai mis. Et en fait, ce qui est intéressant, c'est qu'auparavant, dans la doctrine sociale de l'Église, on l'adressait à tous les hommes de bonne volonté. Là, on voit avec François qui cite le pape Jean XXIII, à l'époque où il publiait Pacem in Terris, qui est une encyclique aussi marquante sur la question de paix, en 63, au moment de la guerre froide. Il adresse ça à tous les hommes de bonne volonté. Ça a été une tradition dans la doctrine sociale de l'Église, dans toutes les encycliques sociales, qui était d'adresser ces lettres pas seulement aux chrétiens, pas seulement aux catholiques, mais à tous les hommes et femmes de bonne volonté. Et là, le pape, il va un peu plus loin et dit « Je voudrais m'adresser à chaque personne qui habite cette planète ». Donc là, on perçoit déjà cette continuité, cette nouveauté. Il s'inscrit dans un message universel, mais il essaye à chaque fois d'aller un peu plus loin. Un petit zoom sur sa méthode qu'il applique, parce que ce qui est intéressant, c'est que ce n'est pas simplement un texte de réflexion, en fait. Il nous donne de la matière à penser, mais c'est pas juste de la manière de l'intellect, quoi. Il se base beaucoup sur ce qu'on appelle le voir juger agir, qui est très connu dans les méthodes de l'action catholique ouvrière, le MRJC, la JAC, la JOC, la JIC, enfin j'ai pas tous les faire, mais peut-être que vous venez de ces mouvements-là. Et si on regarde les 6 chapitres, ce qui se passe dans notre maison, l'évangile de la création, la racine humaine de la crise écologique, une écologie intégrale, quelques lignes d'orientation et d'action, éducation et spiritualité écologique, donc ce sont les 6 chapitres qui constituent l'encyclique. Il y a un peu ce découpage-là qui est un voir, un juger, agir, agir. Et en fait, c'est ça qui est très intéressant. Donc, ce qui se passe dans notre maison, il pose le constat indéniable du dérèglement climatique, de la crise environnementale et aussi sociale. Il nous éclaire de ce qu'il a appelé le chapitre de l'évangile de la création. Il va puiser dans les textes à l'origine de la foi chrétienne pour nous montrer que ça nous concerne tous et encore plus en tant que chrétiens. Ensuite, il va essayer de reconstater pourquoi, dans cette crise écologique, qu'est-ce qui tient de l'humanité, en quoi nous sommes responsables. Ensuite, il va nous proposer une écologie intégrale qui est là clairement un chapitre pivot, on va s'arrêter un petit peu dessus. Et ensuite, il nous propose des méthodes d'action pour pas qu'on en reste là. Et à travers ça, et donc il y a ces chapitres, et en plus, il propose des thèmes transversaux, dont le paragraphe, ça fait un peu pavé, là, comme ça, mis sur l'écran, on va pas tout lire, mais c'est juste pour vous montrer que ça, c'est le chapitre 16, c'est son dernier chapitre de l'introduction, et il dit que chaque chapitre possède sa propre thématique, mais qu'en plus, il y a certains axes qui traversent toute l'encyclique. Et là, il va les citer, l'intime relation entre les pauvres et la fragilité de la planète, la conviction que tout est lié dans le monde, il les cite tous, et il conclut « Ces thèmes ne sont jamais clos, ni sont laissés de côté, mais ils sont constamment repris et échangés. » Des fois, on peut avoir l'impression, quand on lit l'encyclique, repris et enrichi. On peut avoir l'impression que quand on lit l'encyclique, il y a un petit côté redondant des fois avec des thèmes qui reviennent à chaque fois, mais c'est aussi dans la méthode de travail du pape de jamais rien lâcher sur quoi que ce soit et de toujours le rattacher, le rééclairer avec ce qu'il apporte de nouveau au fil de sa réflexion. Donc en fait, on a c'est un peu comme il y a une double entrée dans cette encyclique, son voir, juger, agir. On regarde ce qui se passe, on essaye de prendre position et ensuite on se bouge. Et ces thèmes qui lui sont chers et qui là vont même au-delà de son encyclique. Dans les points saillants de l'encyclique, il y a clairement les causes humaines. Là, il est intraitable là-dessus. Il a pas peur de le dire et il le dit dès le début, par exemple, paragraphe 23. La plus grande partie du réchauffement global des dernières décennies est due à la grande concentration de gaz à effet de serre émise surtout à cause de l'activité humaine. Ça, c'est une première. C'est la première fois que l'Église prend une telle position et balaye les climato-sceptiques. Pour lui, c'est plus du tout un débat. C'est un fait. Notre humanité, notre modèle de société, la façon dont on vit, contribue au dérèglement climatique. Donc nous en sommes responsables. Il le met dès le paragraphe 23, au tout début du premier chapitre, ce qui se passe dans notre maison. Donc du coup, pour lui, ce ne sera pas la question de l'encyclique. Pour lui, c'est sa base de départ. Et ensuite, il analyse deux types de causes. Les causes structurelles, donc là, qui nous dépassent un peu, qui tiennent du modèle, qui tiennent de la façon dont la société est construite et dans cette société dans laquelle on a débarqué, qu'on le veuille ou non. On ne nous a pas demandé ce qu'on pensait, mais du coup, on est arrivé dans ce monde, et donc ce monde fonctionne selon certaines structures. Mais il y a aussi les causes personnelles. Donc si on jette un œil aux causes structurelles, un des thèmes qui revient le plus fort, c'est ce qu'il appelle le paradigme technocratique dominant. Donc, qu'est-ce que ça veut dire ? C'est la toute confiance qu'on a accordée à la technologie, sans vouloir forcément lui donner de sens. Il a des mots assez forts. Enfin, juste un petit point avant il critique cette façon dont on aborde la technologie. Mais il n'est pas contre la technologie. Hein. Il le dit clairement, personne ne prétend vouloir retourner à l'époque des cavernes. Ou à un moment, il dit même, peut-on nier la beauté d'un avion ou de certains gratte-ciel ? Donc pour lui, la technologie, c'est la preuve que l'humanité est belle et est capable de créer. Mais il dénonce aussi des choses dans ce paradigme technocratique dominant. Par exemple, la manière dont l'humanité a de fait assumé la technologie et son développement avec un paradigme homogène et unidimensionnel. C'est-à-dire quelque chose qui nous emmène tous dans la même direction, sans forcément en discuter. Et à faire de la méthodologie et des objectifs de la technoscience un paradigme de compréhension qui conditionne la vie des personnes et le fonctionnement de la société. C'est-à-dire que ça devient même cette technologie dominante qui dirige la société, ou en tout cas qui lui donne un sens, une direction, et sans forcément que la société se questionne. Et lié à ça, l'économie et la politique, et il n'est pas tendre, l'économie assume tout le développement technologique en fonction du profit, sans prêter attention à d'éventuelles conséquences négatives pour l'être humain. Les finances étouffent l'économie réelle, les leçons de la crise financière mondiale n'ont pas été retenues, et on prend en compte les leçons de la détérioration de l'environnement avec beaucoup de lenteur. Donc là, il est les deux pieds dans le monde, hein. c'est pas que des questions spirituelles que le pape aborde dans cette encyclique, hein. Il rappelle que le monde a traversé la crise de 2008, donc c'est quelque chose dont qu'on a vécu, qu'on a entendu parler dans les journaux, qui a sûrement eu des conséquences sur notre quotidien, et donc là il dénonce clairement ça. Et pour le politique, c'est un peu de la même trempe. Il parle du drame de l'immédiateté politique, soutenu aussi par des populations consuméristes. Donc là, on commence à aborder les responsabilités individuelles. Conduit à la nécessité de produire de la croissance à court terme, la grandeur politique se révèle quand, dans les moments difficiles, on œuvre pour les grands principes et en pensant au bien commun à long terme. Il est très difficile pour le pouvoir politique d'assumer ce devoir dans un projet de nation. Je pense que ça peut faire que écho. Et voilà, le drame de l'immédiateté politique au bien commun à long terme, sachant que l'Église a toujours défendu cette vision de la politique qui était de porter le bien commun, de le défendre, de le construire. Et là, il précise même, il prend le temps de préciser à long terme, parce que vraiment, pour lui, il y a urgence et ça a été... on l'a un peu oublié. Mais il parle aussi des... Ah oui, pardon. Et donc face à ça, parce que là, je suis dans les causes, mais il propose des solutions, et ça va être, on va y arriver, parce que c'est important. Mais déjà, il appelle tout de même à des réactions et des solutions aussi tranchées, comme la résistance ou la révolution culturelle, qui ne sont pas des mots qu'on entend forcément beaucoup dans la bouche d'un pape. La culture écologique comme une résistance face à l'avancée du paradigme technocratique. Ce qui arrive en ce moment nous met devant l'urgence d'avancer dans une révolution culturelle courageuse. Il pointe aussi les causes personnelles, notamment la violence qui a dans le cœur humain blessé par le péché, se manifeste aussi à travers les symptômes de maladies que nous observons dans le sol, dans l'eau, dans l'air et dans les êtres vivants. Donc là, il commence à lier l'humanité avec l'environnement, en disant que ce qui se voit dans l'environnement, c'est la souffrance qui nous habite. Il dit qu'on est distrait constamment. Cette distraction nous ôte le courage de nous rendre compte de la réalité d'un monde limité et fini. On n'ose pas voir ce qui se passe. Et de manière un peu plus profonde, ces récits suggèrent que l'existence humaine repose sur trois relations fondamentales, intimement liées, la relation avec Dieu, avec le prochain, avec la terre. Selon la Bible, les trois relations vitales ont été rompues, non seulement à l'extérieur, mais aussi à l'intérieur de nous. Donc là, on commence à faire le lien, on voit que c'est pas simplement un texte qui dénonce ce qui va mal dans le monde, mais il commence à apporter de la profondeur et à nous interroger chacun de nous. Et là, quand il parle de relations fondamentales intimement liées, on arrive sur un point qui est très important dans l'encyclique, c'est le « tout est lié ». Et le « tout est lié », ça revient un peu comme un refrain dans cette encyclique. Avec ce lien privilégié entre écologie et pauvreté, ça c'est quelque chose d'assez fort dans Laudato Si, c'est le lien qui va faire entre les problèmes écologiques et les questions de pauvreté. Et il y a deux paragraphes qui le pointent fondamentalement. C'est le paragraphe 49, dans le premier chapitre. Mais aujourd'hui, nous ne pouvons pas nous empêcher de reconnaître qu'une vraie approche écologique se transforme toujours en une approche sociale, qui doit intégrer la justice dans les discussions sur l'environnement pour écouter tant la clameur de la terre que la clameur des pauvres. Là, on peut voir que, pour une fois, c'est la première fois qu'on a un pape qui n'est pas d'Europe, qui vient d'Amérique latine. Et là, ça se sent profondément dans ces paroles-là. Écouter la clameur de la terre et la clameur des pauvres, c'est quelque chose qui a beaucoup imprégné la théologie en Amérique du Sud depuis 50 ans, ce lien entre la terre et la pauvreté. Et là, il nous dit qu'il faut autant écouter l'un et l'autre et que ce n'est pas l'un ou l'autre. Et il le dit un peu plus tard dans le quatrième chapitre, il n'y a pas deux crises séparées, l'une environnementale et l'autre sociale, mais une seule et complexe crise socio-environnementale. Pour lui, en fait, les problèmes environnementaux et les problèmes de société, c'est deux mots différents, mais aux mêmes racines, en fait, aux racines communes. Et donc, si tout est lié, il faut tout... Il faut une solution qu'on peut dire... ça veut dire qu'on ne peut pas se permettre d'avoir une approche, qu'on peut dire, parcellaire, en tout cas, qui ne prendrait en compte qu'un seul point de vue face à un problème. Ça serait voué à l'échec, selon le pape. Et donc la solution est peut-être que intégrale. Et peut-être que du coup, vous avez entendu parler de l'écologie intégrale, qui est cette théorie, c'est un concept, mais que le pape a développé dans cette encyclique, qui fait tout son chapitre 4, qui est le chapitre très central dans l'encyclique. C'est le plus court, il fait que 25 paragraphes, mais il est au plein milieu, il est très puissant. Et cette écologie intégrale, en fait, s'inscrit dans l'Église qui parlait du développement intégral. Ça a commencé dans les années en 1967 avec Paul VI, qui dans l'encyclique Populum Progresso, qui était une encyclique dans la fin des années 60, c'était il y avait un nouveau rapport qui commençait à se développer avec ce qu'on appelait le tiers-monde à l'époque. C'était la fin des, des colonies. Et du coup, quand on parlait de développement intégral, c'est-à-dire que ces pays-là n'avaient pas simplement besoin de développement économique, mais qu'il fallait qu'il y ait de l'humain dans cette relation, que ce ne soit pas simplement un envoi financier, technique, mais que ce soit des vrais projets qu'on construise ensemble. Et voilà, Paul VI disait, pour être authentique, le développement doit être intégral, c'est-à-dire promouvoir tout homme et tout l'homme. Et là, le pape François l'emmène encore plus loin en parlant maintenant d'écologie intégrale, un concept qui du coup qui correspond mieux à notre 21e siècle, où sauver la planète, en fait, c'est pas simplement faire des actions écologiques, mais c'est aussi réduire les inégalités, sauvegarder les richesses culturelles, développer des cadres de vie sains, promouvoir une écologie de la vie quotidienne, avec tous ces objectifs qui ne s'opposent pas, mais qui se soutiennent les mutuellement et s'appuient et se complètent. Et donc ce chapitre, une écologie intégrale, en fait, il s'ouvre sur le paragraphe 39 que j'ai cité, où il dit qu'il n'y a pas deux crises séparées, mais une seule et même crise. Et il se clôture avec le 160, quasiment. Et on peut prendre un peu de temps. Donc là, je l'ai découpé, hein, là, il est très long comme ça, affiché. Le but, c'est pas que... On va le lire ensemble. Ça commence par « Quel genre de monde voulons-nous laisser à ceux qui nous succèdent, aux enfants qui grandissent ?» Là, ce qui est très intéressant, c'est qu'il part d'une question qui est très légitime, en fait, qui nous habite la plupart d'entre nous, quoi. Dans quel monde est-ce qu'on veut que nos enfants grandissent? Qu'est-ce qu'on a laissé pour les prochains? Mais il continue, il dit, cette question ne concerne pas seulement l'environnement de manière isolée, parce qu'on ne peut pas poser la question de manière fragmentaire. Donc là, il revient sur son tout est lié. On ne peut pas penser aux générations futures seulement à travers le prisme de l'écologie, de l'environnement. Et un peu plus loin, il dit « Je ne crois pas que nos préoccupations écologiques puissent obtenir des effets significatifs. » Ça veut dire que non seulement l'approche écologique n'est pas suffisante, mais en fait elle n'aura de sens et elle sera efficace que si aussi on se préoccupe, et il le dit un tout petit peu plus loin, de l'orientation générale du monde, de son sens et de ses valeurs. C'est-à-dire que le tout est lié, c'est-à-dire que l'écologie prend, enfin pour lui, l'écologie a du sens et est efficace que si aussi on le lie à des questions plus profondes de valeurs et de sens du monde, d'orientation générale du monde. Et il dit, continue, « Si cette question est posée avec courage, elle nous conduit inexorablement à d'autres interrogations très directes. » Donc le pape sait que le changement auquel il nous appelle, il n'est pas simple. Et il parle beaucoup de courage, d'encourager, ça revient 16 fois dans l'encyclique. Donc là, en fait, c'est un peu comme s'il nous mettait en garde en disant... Voilà, là je vous ai préparé et je vais vous poser des questions qui ne vont pas être simples. Et plus bas, donc il pose ces questions et puis après il dit « Il est nécessaire de réaliser que ce qui est en jeu, c'est notre propre dignité. Cela met en crise le sens de notre... Enfin, c'est un drame pour nous-mêmes parce que cela met en crise le sens de notre propre passage sur Terre. Nous sommes nous-mêmes les premiers à avoir intérêt à laisser une planète habitable à l'humanité qui nous succédera. Je répète, pardon, c'est un drame pour nous-mêmes parce que cela met en crise le sens de notre propre passage sur Terre. » En fait, moi, ce qui me touche dans ce paragraphe 160, c'est que, en fait, il nous interpelle au plus profond de nous-mêmes, et s'il nous appelle à cette conversion écologique, c'est parce qu'en fait, ça donne aussi du sens à notre propre passage sur Terre, à ce qu'on vit aujourd'hui même. Il est parti d'une préoccupation extérieure, qui était l'environnement, les générations futures, et ça doit rester une préoccupation parce que c'est important, mais il nous dit que, pour arriver à la préoccupation principale, qui est le sens de notre passage sur Terre, il nous emmène vers une préoccupation intérieure et personnelle. Et en fait, ce paragraphe est assez symbolique de toute l'encyclique, de toute la force de ce texte. C'est qu'en fait, je trouve qu'on peut reprocher à certains mouvements écolos d'en avoir fait en fait une cause complètement extérieure, en disant extérieur et pour des résultats. Il nous met en responsabilité, il vient puiser au plus profond de nous. Il nous invite au changement et à l'action, en fait. Et Laudato aussi, c'est clairement un appel au changement. Que ce soit le verbe changer ou le non-changement, ça revient à eux deux, ils reviennent 46 fois dans l'encyclique. Et changer quoi? Et en fait, qu'est-ce qu'il veut qu'on change? Et il le dit dès le paragraphe 5 en citant Jean-Paul II. « Toute volonté de protéger et d'améliorer le monde suppose de profonds changements dans... » Et donc là, il cite Jean-Paul II. Les styles de vie, les modèles de production et de consommation, les structures de pouvoir établies qui régissent aujourd'hui les sociétés. Et donc là, on retrouve un peu quand on citait tout à l'heure les causes humaines, les causes structurelles et les causes personnelles, on retrouve aussi un peu cette tension entre ce qui est de la structure, les structures de pouvoir, les modèles de production, et ce qui nous touche plus, enfin qui nous concerne plutôt les structures personnelles, enfin les changements personnels, les styles de vie ou de consommation. Et l'expression style de vie, même si là elle est tirée de la bouche de, ou de la plume de Jean-Paul II, elle est très chère au pape François aussi. Il parle beaucoup de style de vie tout au long de Laudato Si, et il en parlait même avant dans son exhortation Evangelii Gaudium. Et donc cette conversion, en fait, elle passe aussi par le, enfin l'action passe par le dialogue. Et il nous le dit dès le troisième paragraphe. Je me propose spécialement d'entrer en dialogue avec tous au sujet de notre maison commune. Et il réitère en fait cette invitation au dialogue. J'adresse un peu plus tard au paragraphe 14. J'adresse une invitation urgente à un nouveau dialogue sur la façon dont nous construisons l'avenir de la planète. Et on le voit bien dans ce chapitre 5 qui est intitulé « Quelques lignes d'orientation et d'action ». En fait, il y a une petite citation qui se balade, voilà. Tous les sous-chapitres, tous les sous-titres de ce chapitre-là vont faire référence au dialogue sur l'environnement dans la politique internationale, le dialogue en vue de nouvelles politiques nationales et locales, dialogue et transparence dans les processus de prise de décision, politique et économie en dialogue pour la plénitude humaine, les religions dans le dialogue avec les sciences. Et ça, c'est, enfin, moi, je trouve ça très marquant parce que on a plutôt tendance à opposer l'action avec le fait de parler, quoi, la parole et l'action. Et lui, quand le pape nous propose quelques lignes d'orientation et d'action, il dit commencer par dialoguer, en fait. Et donc, il nous invite clairement à ce dialogue. Donc, qu'est-ce qu'il y a dans cette invitation au dialogue? Si on se concentre rapidement sur le premier sous-titre, en fait, qui nous intéresse si on met ça en perspective de la COP21, parce que, comme il l'a écrit un an avant la COP, le texte est sorti 5-6 mois avant la COP. Donc là, on peut se dire que c'est clairement lié, quoi. Mais si le pape introduit de manière assez optimiste en disant que la planète est une patrie et l'humanité comme un peuple qui habite cette maison commune, et si à la fin il conclut en disant qu'il faudrait une autorité mondiale, c'est un gouvernement mondial, en tout cas quelque chose qui dépasse l'intérêt des nations, et ça c'est quelque chose que l'Église dit depuis une cinquantaine d'années. En fait, entre ces deux citations, il y a tout un lot d'extraits où il est assez critique finalement envers le dialogue international, envers les nations qui n'ont pas pris leurs responsabilités. Pour en citer quelques-unes, il dit « La politique et l'entreprise réagissent avec lenteur, loin d'être à la hauteur des défis mondiaux. S'agissant du changement climatique, les avancées sont hélas très médiocres. Les négociations internationales ne peuvent pas avancer de manière significative en raison de la position des pays qui mettent leurs intérêts nationaux au-dessus du bien commun général. » Donc là, on voit qu'à 5 mois de la COP, il se montre quand même très critique envers ces nations. Il ne leur dit pas « c'est super ce que vous faites ensemble, continuez comme ça », mais il leur met un bon coup de pression en disant que pour l'instant, ils ont pas fait grand-chose et que ça serait bien qu'ils aillent un peu plus loin. Les sous-chapitres 2 et 3 par rapport au dialogue sont intéressants, en fait nous concernent un peu plus parce qu'ils descendent de quelques échelons, au niveau international, donc là, il

locale qui peut faire la différence. Et il n'hésite pas à dire qu'il faut, et je cite encore, que la décision politique soit incitée par la pression de la population. Bien sûr, le tout est dans un débat honnête et transparent. C'est-à-dire que pour lui, l'avantage de cet intérêt local et national, enfin national et surtout local, c'est qu'au moins la population, elle est là, et il le dit clairement, il dit que l'instance locale peut faire la différence parce qu'il y a la pression, il y a la population qui peut faire pression. Et donc, s'il était un peu méfiant par rapport à des discussions internationales qui peuvent être un peu déconnectées des populations que ces discussions concernent, au niveau local, plus proche de nous, il nous appelle à faire pression et donc à nous intéresser à ce qui se passe et à participer à ce processus de décision. À la différence de l'international. J'avance un peu, je ne vais pas vous résumer tout le chapitre 5. Hein. Et du coup, ce qui peut nous intéresser maintenant suite à cette COP et à l'encyclique, pour moi, c'est le moment d'oser. Enfin, en tout cas, c'est deux événements qui nous mettent en mouvement. Et ça veut dire questionner nos styles de vie. Et le pape, il parle de conversion écologique. Et hormis deux fois dans l'introduction, toutes les fois où il parle de cette conversion, c'est dans le dernier chapitre, donc le 6, éducation et spiritualité écologique. Et on voit bien avec ce terme que l'écologie va au-delà des petits gestes quotidiens. Quand il parle de conversion, c'est que le pape nous montre combien l'écologie touche le sens de nos vies. Et le chapitre 6 clôture l'encyclique, mais du coup est une énorme ouverture pour nous et pour tout ce qu'on vit et nos choix de vie à faire. Et donc, on va retrouver dans cette demande de changement de la part du pape, cette tension entre ce niveau structurel et ce niveau personnel. Au niveau structurel, il dit « Nous savons que la technologie reposant sur les combustibles fossiles très polluants, donc surtout le charbon mais aussi le pétrole et dans une moindre mesure le gaz, a besoin d'être remplacée progressivement et sans retard. » Ça, c'est un changement qui est énorme pour notre société. Enfin, c'est indéniable de dire que notre société est complètement dépendante du pétrole et des énergies fossiles, que ce soit pour se déplacer, pour se chauffer, mais aussi pour tout ce qu'on fabrique, nos habits et tout ça, viennent aujourd'hui de l'énergie fossile. Donc quand le pape nous dit qu'il faut qu'on remplace ça progressivement et sans retard, ça appelle quand même à un changement de société qui est énorme. Et d'un autre côté, il va appeler à des changements personnels comme si une personne a l'habitude de se couvrir un peu au lieu d'allumer le chauffage, alors que sa situation économique lui permettrait de consommer et de dépenser plus, cela suppose qu'elle a intégré des convictions et des sentiments favorables à la préservation de l'environnement. Donc là, en gros, il nous dit juste de mettre un pull quand il fait froid au lieu de passer le thermostat sur 4 au lieu de 3. Et là, l'écart, il est complètement énorme entre nous demander de changer de modèle de société et de mettre un pull quand on a froid. Et pourtant, en fait, ils ne sont pas du tout contradictoires, même au contraire. Moi, ce que je trouve très intéressant, c'est que en fait, ça nous met complètement en tension. Et j'ai cette image du funambule qui ne pourrait pas avancer en fait, s'il y a pas un fil, si son fil n'était pas en tension. Et je pense que c'est ce que cherche le pape, c'est cette mise en tension pour nous faire avancer. Et si on creuse un peu les changements personnels, pour commencer, si je reprends ce paragraphe 206, il dit « C'est un fait, quand les habitudes de la société affectent le gain des entreprises, celles-ci se trouvent contraintes à produire autrement. Cela nous rappelle la responsabilité sociale des consommateurs. » Et il cite Benoît XVI deux fois, « Acheter est non seulement un acte économique, mais toujours un acte moral. C'est pourquoi aujourd'hui, le thème de la dégradation environnementale met en cause les comportements de chacun de nous. » Sauf que là, ça veut dire clairement que quand on, en tant que consommateur, par exemple, on a une responsabilité. Et si on réfléchit un peu à ce qu'on peut changer en tant que consommateur, on parle beaucoup du pouvoir d'achat, et du coup c'est intéressant de voir comment est-ce qu'on peut en faire un pouvoir de changement, justement. Et juste pour prendre quelques exemples rapidement, non mais ils sont pas affichés, en fait ils sont juste sur ma feuille, donc si je prends quelques exemples à l'oral, par exemple dans l'alimentation,
Je vais essayer, enfin, vous avez l'impression que je vais dire des exemples bateaux, mais pourtant c'est une réalité.

0: Il faut savoir que ce qu'on mange, notre assiette en France, c'est un tiers des émissions de gaz à effet de serre du pays, en fait, sont touchées par l'alimentation. Sans compter les importations, c'est-à-dire que l'alimentation qui est produite et consommée en France. Donc, par exemple, si on prend un exemple comme la viande, c'est la moitié des émissions de gaz à effet de serre agricoles en France. Et on sait qu'on mange trop de viande. Je ne dis pas qu'il ne faut plus manger de viande, mais on en mange trop. Enfin, les nutritionnistes disent qu'en moyenne, on consomme 90 grammes par jour et qu'il en faudrait que 52. Donc on est quasiment au double. Et 1 kg de bœuf, pour produire 1 kg de bœuf, c'est 18 kg de CO2. Donc on voit que là, déjà, il y a un premier impact juste en réfléchissant à notre alimentation. Et si on se prive, si on se passe d'une journée de viande, on a économisé quasiment 5000 litres d'eau. On nous dit qu'il faut couper l'eau quand on se brosse les dents, ce qui est vrai, hein, il faut continuer à le faire, et c'est très bien si vous le faites, mais c'est un peu anodin par rapport au fait de juste dire qu'aujourd'hui je ne vais pas manger de viande, par exemple. Donc là, on peut voir qu'on a un impact direct, quoi. Bon, après, je ne vais pas répéter les poncifs, hein, mais c'est sûr que si on mange de saison et local, moins la nourriture a fait de route, moins il y a de CO2 qui ont été émis. Si je prends un deuxième exemple, c'est avec l'argent, par exemple. Se demander ce que fait notre banquier avec notre argent. Il y a une association, les Amis de la Terre, qui ont développé un guide pour savoir si notre banque, ils ont dit climaticide. En gros, ça veut dire qu'ils ont évalué les risques sociaux et les risques climatiques des projets financés par notre épargne. Donc les trois banques en France les plus polluantes, enfin en tout cas les plus climaticides, c'est la première, c'est la BNP, après il y a le Crédit Agricole et la Société Générale. Donc c'est trois banques dont on entend beaucoup parler, surtout depuis les Panama Papers. Tout est lié. Mais du coup, on le sait, et l'argent n'est pas tranquille sur un compte en banque, hein, sert à financer des projets. Et ces projets-là, ils ne sont pas forcément respectueux des conditions sociales des gens qui y travaillent ou de l'environnement dans les pays où ça a lieu. Et ils n'oublient pas de nous dire où est-ce qu'on peut aller placer notre argent, comme au Crédit Coopératif ou à la Nef. Voilà, donc ça c'est deux exemples entre l'alimentation et l'argent et notre banque. C'est déjà des choses sur lesquelles on peut agir. L'avantage de l'argent, c'est qu'une fois qu'on a changé de banque, c'est fait. Le problème de la viande, c'est que quand on s'en prive une journée, on a très, très vite envie d'en remanger. Mais ces petits gestes, ils sont importants, et le pape nous le dit encore une fois. Et je crois que... Voilà, il en dit que l'éducation à la responsabilité environnementale peut encourager divers comportements qui ont une incidence directe et importante sur la préservation de l'environnement. Tels que, et là c'est lui-même qui les cite dans son encyclique, éviter l'usage de matières plastiques et de papier, réduire la consommation d'eau, trier les déchets. On a un peu l'impression que c'est un panneau qu'il peut y avoir dans une classe primaire, mais du coup, c'est très touchant de voir que même le pape nous dit que voilà, éteindre les lumières inutiles, ça fait partie de ça. Et ça fait partie d'une créativité généreuse et digne qui révèle le meilleur de l'être humain. Et si on s'attarde un petit peu sur les changements structurels, c'est un peu plus compliqué parce que forcément, on a moins d'incidence dessus, mais ça ne nous empêche pas d'y réfléchir. Et là, je recite le pape, chose que j'avais déjà cité auparavant, c'est « La grandeur politique se révèle quand, dans les moments difficiles, on œuvre pour les grands principes et en pensant au bien commun à long terme, il est très difficile pour le pouvoir politique d'assumer ce devoir de projet de nation. » Et juste après, donc, il le dit, « L'instance locale peut faire la différence. » Il faut que la décision politique soit incitée par la pression de la population. Donc il dit que c'est compliqué pour les politiques de gérer une nation, c'est vrai, mais qu'ils peuvent y arriver, enfin en tout cas on peut participer à la bonne direction, en tout cas à faire un peu à mettre un peu de pression sur nos politiques. Du coup, c'était intéressant parce qu'à la fin du mois de décembre, il y a Le Monde, le journal Le Monde, qui a publié une carte de France des projets contestés, donc les projets contestés pour leur impact environnemental principalement. Donc là, il y en a une trentaine, mais les plus connus, dont vous avez entendu parler, ils parlent là de la ferme des 1000 vaches, de l'aéroport Notre-Dame-des-Landes, du barrage de Sivens et de tant d'autres. Et si par exemple On s'arrête 30 secondes sur le projet d'aéroport de Notre-Dame-des-Landes. C'est intéressant parce qu'on peut se dire qu'encourager le trafic aérien est plutôt à l'opposé de la lutte contre le dérèglement climatique. Et en fait, c'est assez perturbant quand on regarde de l'extérieur que d'un côté, il y a un gouvernement qui s'enthousiasme du succès de la COP21 et que tout de suite après, il rappelle que ce projet continuera à avoir lieu et qu'il a sa raison d'être. Juste ça, bien sûr, c'est des projets qui sont plus complexes que ça et qu'on ne peut pas se limiter de juger comme ça en une phrase. Mais moi, ça m'interroge et ça me fait penser à cette phrase du pape, donc dans le paragraphe 114, où il dit « Il ne suffit pas de concilier en un juste milieu la protection de la nature et le profit financier ou la préservation de l'environnement et le progrès. Sur ces questions, les justes milieux retardent seulement un peu l'effondrement. » Et là, on peut un peu avoir l'impression qu'on est dans ce juste milieu que le pape dénonce. En tout cas, ça demande un travail à identifier. Et par exemple, c'est intéressant de voir qu'il y a des chrétiens en Loire-Atlantique qui ont lancé un appel à rediscuter le projet d'aéroport à la lumière de Laudato Si. Et ils ont lancé une signature, bon, qui est assez modeste, ils ont 1000 signatures, enfin un peu plus d'un millier. Mais du coup, c'est intéressant de voir qu'ils appellent à rediscuter, donc à rentrer dans le dialogue à la lumière de Laudato Si. Autre engagement pour un changement radical de modèle de société, et on en parlait juste avant, c'est le désinvestissement des énergies fossiles. Donc là, je remets la citation où il nous dit qu'on doit se passer, on doit remplacer progressivement et sans retard les énergies fossiles. Et là, il y a ce qu'on appelle, du coup, il y a un mouvement qui prône le désinvestissement des énergies fossiles. Qu'est-ce que ça veut dire ? C'est un petit calcul, un calcul qui a été fait assez simple, c'est que notre objectif, c'est de limiter le réchauffement climatique à 2 degrés d'ici 2100. Pour ça, en gros, il faudrait consommer au maximum 565 gigatonnes de CO2 d'ici 2050. Or, pour l'instant, si on regarde tous les sites pétroliers, enfin tous les sites d'énergie fossile, tous les gisements qu'on connaît et qui sont exploités ou en passe d'être exploités, on arrive à un cumul de 2900 gigatonnes d'énergie fossile. C'est-à-dire qu'il y a des investisseurs financiers qui ont déjà mis une option, qui ont acheté et qui ont prévu financièrement de nous vendre ces 2900 gigatonnes à consommer, du coup, à brûler. Donc en fait, le calcul, c'est qu'il faudrait laisser 80% de ces ressources-là dans le sol. Donc là, en anglais, la campagne, c'est « keep it in the ground », laissez-le dans le sol. Donc en gros, ça, c'est assez fou quand même, parce que c'est demandé à des investisseurs financiers qui ont investi dans cette économie-là de renoncer à leur investissement. Et donc pour ça, il y a ce qu'on appelle le désinvestissement, c'est-à-dire demander à des grandes institutions. On peut commencer avec, on l'a dit tout à l'heure, avec son compte en banque, mais on n'a pas forcément des mille et des cents sur son compte en banque. Et donc, du coup, on peut demander à faire pression pour que des grandes institutions qui, elles, ont des grands portefeuilles, désinvestissent de ces milieux-là, de ces entreprises-là. Et il y a notamment des chrétiens qui ont publié une tribune en juin dernier, donc il y a bientôt un an, dans La Croix, qui s'intitulait « Nous, chrétiens, désinvestissons les énergies fossiles ». Et dans les signateurs, il y a des gens qui sont assez connus, enfin en tout cas dans les milieux cathos, comme Guy Orange, le président du CCFD, Véronique Fayette, la présidente du Secours catholique, Denis Viennot, de Justice et Paix, Gaël Giraud, donc un économiste jésuite, Cécile Renoir, Hélène Alassida. Donc ça, c'est intéressant aussi de voir ces personnes-là, parce que c'est pas forcément le même type de personnes qui vont occuper les ZAD à Notre-Dame des Landes, mais ça montre qu'ils sont aussi dans un appel radical de changement de société. Et pour terminer cette partie d'appel au changement, du coup, c'est sûr qu'il y a ce radicalisme-là, entre que ce soit les zadismes de Notre-Dame-des-Landes ou de ceux qui voudraient qu'on en arrête avec les énergies fossiles, légitimement, ça peut nous effrayer ou au moins nous interroger, en fait. Mais je pense qu'il faut rester à... Enfin, en fait, ce qui est intéressant, c'est de savoir qu'est-ce qu'ils questionnent et qu'est-ce qu'ils ont à nous dire, quelles sont les questions qu'ils ont à nous poser. Et il y a le père Dominique Lang, qui est journaliste à Pèlerin sur les questions environnementales et qui est l'aumônier de Pax Christi, qui a cette citation, enfin, il disait ça au moment du sommet des consciences, qui était un sommet qui rassemblait les spiritualités avant la COP21, et il dit, ce qui sauve, en fait, il prend l'image des sages et des prophètes en disant que c'est une vieille tension depuis des millénaires chez les juifs et dans la Bible. Et il dit ce qui sauve chaque génération, c'est que partout, on peut repérer des sages et des prophètes. Et il dit qu'il y a de la place pour les deux et c'est ce qui nous tient vivants. Mais souvent, dans notre système, on ne laisse de la place qu'aux vieux sages. Nous avons tout intérêt, pour l'avenir des biens communs, à redonner sa place à chacun sans les opposer. Et pour vérifier cela, nous avons tous besoin d'avoir un lieu, que ce soit une famille, une maison, un jardin, un engagement, où nous pouvons travailler cette cohérence entre ce qui est prophétique et ce qui est sage. Donc là, il remet une tension, en fait, entre quel est notre côté prophétique, où des fois, on a envie de tout envoyer balader ou dire que de toute façon, ça marchera pas, où on a envie de gueuler sur ça, et qu'est-ce qui nous appelle plutôt à la sagesse, à la reconsidération, à dire oui, pourquoi pas. Et il met du coup ça en tension, il dit qu'il y a une tension dans la société en disant qu'on a besoin de ces deux-là, mais ce qui est intéressant, c'est qu'il nous demande à ce que cette tension soit aussi en chacun de nous pour cultiver et pour interroger notre place. Et donc, maintenant qu'on a vu, ce à quoi, le constat qu'il y a eu la COP21, Le pape qui partait du principe que oui, il y a une responsabilité humaine dans ce qui se passe aujourd'hui dans la crise climatique, environnementale et sociale, et qui nous a invités à l'action. Il dit voilà, excusez-moi, je reviens. Hop, je vais pas mettre la citation tout de suite. Ce qui est intéressant quand on met en perspective du coup cette encyclique du pape François et cet accord international. C'est que le point commun entre ces deux événements marquants, c'est qu'ils n'auront de sens que si en fait c'est nous qui nous mettons en mouvement en fait, ou en tout cas si c'est nous qui nous les approprions. Ils n'ont pas de sens. Enfin, j'ai pas l'impression qu'ils n'ont pas de sens en eux-mêmes si on n'en fait pas quelque chose. Et on peut pas nier aujourd'hui que l'humanité affronte une situation complexe et on s'en sortira pas seul. Et ça, le pape nous le dit, qu'on doit être ensemble. Il ne suffit pas que chacun s'amende pour dénouer une situation aussi complexe que celle qu'affronte le monde actuel. On ne peut pas se contenter de faire nos petits efforts dans notre coin. La conversion écologique requise pour créer un dynamisme de changement durable et aussi une conversion communautaire. Et donc là, c'est intéressant de se demander quels sont ces lieux où on vit, ces lieux communautaires où on peut effectuer cette conversion, que ce soit, si on prend les exemples proches de nous, la famille, la paroisse ou la ville. Et même si on peut penser que nos petits gestes sont insuffisants, en fait, ils sont indispensables car ils servent d'exemple. Et pour reprendre les mots du philosophe Patrick Vivray, démontrer par l'exemple qu'il est possible de faire autrement, c'est sortir de la logique du déni. Seule l'énergie de la joie est suffisante pour s'opposer aux émotions engendrées par la peur. Et c'est vrai que parfois, des fois, quand on voit ce qui se passe et ce qui nous attend, on peut avoir peur. Mais pourtant, il en appelle à la joie pour nous aider à sortir du déni. Et en fait, ce qui est intéressant, c'est que la joie, elle traverse toute l'encyclique du pape François. Et c'est sa conclusion, après cette longue réflexion, à la fois joyeuse et dramatique. Il dit qu'en gros, le monde va mal par Avolo, mais il dit que c'est quand même joyeux. Mais c'est aussi dramatique. Et il met ça en tension une fois de plus. Donc pour lui, il y a encore de la joie. Et même dès le début, quand il expliquait pourquoi il avait pris le nom de François, je crois que François est l'exemple par excellence de la protection de ce qui est faible et d'une écologie intégrale vécue avec joie et authenticité. Et donc la joie est pour lui au cœur de la spiritualité chrétienne, cette spiritualité chrétienne qui propose une croissance par la sobriété et une capacité de jouir avec peu. Donc il remet en tension la sobriété et la jouissance et la joie. Et juste dans le paragraphe juste après, la sobriété qui est vécue avec liberté et de manière consciente est libératrice. Ce n'est pas moins de vie, ce n'est pas une basse intensité de vie, c'est tout le contraire. Donc en fait, vous l'aurez compris, quand le pape, dans son dernier chapitre, dit « éducation et spiritualité écologique », ça se traduit par un style de vie sobre et heureux. Et on ne peut pas être heureux seul ou seulement entre nous. Donc le défi du pape, c'est aussi de cultiver ce vivre ensemble, dans le dialogue, dans la joie, dans l'espérance. Et donc pour conclure, j'ai rien de plus à dire que les mots du pape qui conclut son encyclique « Marchons en chantant, que nos luttes et notre préoccupation pour cette planète ne nous enlèvent pas la joie de l'espérance ». Il parle de nos luttes et notre préoccupation, mais ça ne doit pas nous empêcher de chanter. Ça ne doit pas nous empêcher d'être joyeux et plein d'espérance. Ça, c'est quasiment l'avant-dernier paragraphe de l'encyclique. Donc, en gros, quand la question de cette conférence, de cette soirée ensemble, c'était Laudato Si, la COP 21 et maintenant, je pense que maintenant, on peut se dire au boulot. Souvent, on nous invite à nous réjouir du boulot qui est accompli, et peut-être que le pape, maintenant, nous invite à nous réjouir du boulot qui nous reste à accomplir. Merci.
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0: Bonjour à tous, à la une de l'actualité, retour à la normale progressive en Gironde après le méga-feu. Les habitants du Porge et de l'Esch-Cap-Ferré sont autorisés à regagner leur domicile, même si le feu, fixé depuis samedi, reste sous surveillance et pourrait couver encore plusieurs mois. Dans le Var, 1500 pompiers restent mobilisés face à un incendie toujours non fixé. Le tourisme français résiste malgré les incendies, les épisodes de canicule et un contexte économique compliqué. Le mois de juillet est jugé plutôt bon par les professionnels du secteur. Julie Pierret.
1: Oui, le littoral atlantique et le pourtour méditerranéen ont continué d'attirer les vacanciers, notamment les touristes étrangers. Les fortes chaleurs ont aussi favorisé des destinations plus tempérées. C'est le cas de la Bretagne ou de la Normandie. En revanche, les Français ont serré le budget. Les ménages ont dépensé en moyenne 1 530 € pour leurs vacances en juillet. C'est ce que dit l'Alliance France Tourisme. Et un tiers d'entre eux disposent de moins de 1 000 € pour partir cet été. Face à cette baisse du pouvoir d'achat, certains professionnels s'inquiètent pour cette fin de saison.
0: Merci Julie. Lance aussi un appel à la solidarité en faveur des territoires touchés par les incendies, comme la Gironde ou les Landes, où de nombreuses zones touristiques restent accessibles aux vacanciers. Attention, si vous prenez la route, Bison Futé annonce du orange dans tout le pays dans le sens des départs. Ça risque de bloquer jusqu'à ce soir sur l'A63 entre Bayonne et Bordeaux, sur l'A7 entre Lyon et Orange, sur l'A9 vers Montpellier et près de la Méditerranée. Soyez prudents. 7 départements passent en vigilance orange aux orages de la Corrèze à l'Ariège. Météo France prévoit de fortes pluies, de la grêle, des orages forts et des rafales pouvant atteindre 100 km/h. 20 départements du sud-est restent par ailleurs en vigilance orange canicule. Dans le reste de l'actualité, au moins 52 personnes, dont des enfants, ont été enlevées par des hommes armés au Nigeria, dans le nord-ouest du pays. L'attaque a visé un village de l'état de Zamfara après un assaut contre une base militaire. Les assaillants ont également tué un soldat et un policier. Et puis, le projet du nouvel arche du marché de Noël fait déjà polémique à Strasbourg. La mairie prévoit de remplacer l'installation actuelle jugée vieillissante par une nouvelle porte lumineuse pensée comme un décor pour les photos sur les réseaux sociaux. Coût annoncé 140 000 €, une dépense dénoncée par l'opposition écologiste qui juge ce projet aberrant. Enfin, il tisse sa toile autour du box-office, démarrage record pour le nouveau Spider-Man. Brand New Day signe le deuxième meilleur lancement de l'histoire du box-office mondial avec 928 millions de dollars de recettes dès son premier week-end. Fin de ce flash, excellent après-midi à tous.
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4: Amélie de Cercep, bonjour.
5: Bonjour.
4: Alors nous vous retrouvons toujours en lien avec cette exposition qui anime le cœur de ville de Laval, cette exposition autour de la photographie. On s'est quitté la semaine dernière en se disant que la photographie était pour les politiques de l'époque un outil de communication, mais c'était aussi un outil de communication mais aussi de témoignage. Et un petit peu plus que ça, et c'est là qu'on a l'arrivée de Prosper Mérimée notamment.
5: Et oui, tout à fait. Donc en 1840, Prosper Mérimée va créer en quelque sorte les premiers monuments historiques. On va dresser un inventaire des monuments pour lesquels des secours ont été demandés et qui nécessitent des travaux pour être conservés. Et à Laval, on a deux monuments qui sont concernés, plus un, je dirais, parce que le troisième étant la basilique d'Avenières, et Avenières, en 1840, ne fait pas encore partie de Laval. Donc c'est pour ça que je dis deux, plus un.
4: On oublie.
5: Et oui, on a tendance à oublier, mais Avenières, non, était une commune à part entière. Donc les deux véritables monuments lavallois, eh bien, sans surprise, identifiés par Prosper Mérimée, sont le château et ce qui était à l'époque l'église de la Trinité et qui est devenue depuis la cathédrale. Et l'idée, eh bien, ça va être d'effectuer une série de clichés qui va représenter ces deux monuments. Et Benjamin Pépin, qu'on a eu l'occasion d'évoquer par le passé, eh bien, nous permet d'avoir une vision, par exemple, de la cour du château avant la disparition de ce que l'on appelle le grand degré. Alors aujourd'hui, si vous allez dans la cour du château, vous allez peut-être être surpris par un espèce de perron en hauteur, une espèce de plateforme en hauteur. Juste, oui. à droite de l'entrée. On se demande ce que c'est et en fait, eh bien, ça correspond au perron. Il faut imaginer que sur la droite, eh bien, il y avait un escalier qui descendait accolé à la façade du château, dont on voit encore d'ailleurs le soubassement. Et donc, ce grand degré, eh bien, va disparaître à la fin du 19e siècle. Et grâce à Benjamin Pépin, eh bien, on a une idée de ce à quoi ça pouvait ressembler. Et donc, ça nous facilite aussi la vie à nous quand on fait des visites du château pour expliquer tout ça. Alors d'ailleurs, ce grand degré était vraiment quelque chose de très symbolique et on peut se demander si aujourd'hui on l'aurait gardé ou pas, puisqu'il symbolisait la montée vers la justice au Moyen-Âge, la montée vers la justice du Seigneur. Donc c'est quelque chose qui était quand même très très monumental et très impressionnant, mais qui a donc été sacrifié à un moment donné.
4: On ne sait pas pourquoi.
5: On n'a pas de raison. Alors est-ce que c'est lié... Comme le château était à cette époque-là une prison, alors ça pouvait être un petit peu gênant aussi, cet escalier dans la prison en termes de mobilité. On ne sait pas, on n'a pas d'explication rationnelle. Et on parlait également donc de ce deuxième monument lavallois qui a été classé au titre des monuments historiques, donc l'église de la Trinité. Cette église de la Trinité, notre cathédrale actuelle, en fait, on dit souvent que c'est un véritable puzzle architectural. Parce qu'il y a vraiment toutes les époques depuis 1000 ans. Alors actuellement, la nef est en travaux. En fait, c'est un chantier permanent, là encore, cette église de la Trinité. Aujourd'hui, on a cette nef donc, qui est échafaudée, etc. On a une portail qui a été redonné à la vue du public il y a quelques mois. Et il faut imaginer qu'à la fin du 19e siècle, eh bien, il y a beaucoup, beaucoup de restaurations qui sont entreprises sur ce monument. Par exemple, ce qu'on a du mal à s'imaginer, c'est que là où vous avez les échafaudages le long de la nef aujourd'hui, donc côté est, hein, puisqu'elle n'est pas orientée, eh bien vous aviez des maisons qui étaient accolées à la nef. Et là encore, les photographes vont nous illustrer ce phénomène qui est très surprenant avec nos yeux de 2026. On a également, on parlait du portail néo-roman, il est construit à cette époque-là, ainsi que le collatéral néo-gothique qui donne côté Place Hardy de Lévaré. Le portail aussi actuel qui est au niveau du pignon nord de la nef, qui est actuellement échafaudé, il est tout neuf à cette époque-là, entre guillemets. Et du coup, eh bien, ce portail-là va aussi être représenté par Benjamin Pépin. Donc vraiment, pour nous, c'est là encore une mine d'informations très, très précieuse, plus de 150 ans après. Mais il faut s'imaginer que l'objectif premier, c'était vraiment de protéger le patrimoine et d'immortaliser ce patrimoine, quoi.
4: Et en fait, du coup, ces photos qui étaient réalisées étaient envoyées quelque part auprès des pouvoirs publics, en fait, de l'État, pour justement solliciter, pour montrer en fait l'ampleur des dégâts et solliciter des subventions.
5: Oui, tout à fait. Déjà à l'époque.
4: Ouais.
5: Ouais, c'était ça l'idée. C'était vraiment d'avoir un inventaire pour restaurer prioritairement ces deux monuments.
4: Alors, Amélie, avant qu'il n'y ait la photographie, il y avait des croquis.
5: Oui.
4: Donc là, ça crée quand même une révolution. En fait, on n'a pas ce même.
5: Non. Là, c'est beaucoup de l'exactitude. Voilà, c'est beaucoup plus précis. Morgane ou mes collègues ont dû vous en parler. Effectivement, on avait tous ces croquis, notamment le guet-près Laval. Là, avec les photos, on a des photos qui sont d'une netteté très impressionnante pour l'époque. Et encore une fois, on parle du numérique aujourd'hui. Oui. Les photos qu'on a de la fin du 19e siècle ne sont pas si pixelisées que ça. Et elles sont d'une très bonne qualité, notamment, j'en ai deux sous les yeux que vous ne pouvez pas voir à la radio, mais qui sont quand même très très nettes, comme celle de la vallée Saint-Julien.
4: Alors qu'est-ce que c'est que cette vallée Saint-Julien?
5: Ah, qu'est-ce que c'est? Alors effectivement, vous avez tous entendu parler de l'espace Saint-Julien.
4: Oui.
5: Donc la vallée Saint-Julien, alors, c'est un peu difficile à vous situer, c'est à peu près derrière l'actuelle caisse d'allocation familiale. Donc un peu, on est à peu près dans tout ce coin entre le portail actuel de l'espace Saint-Julien, tout cet espace derrière la CAF jusqu'à la rue du Pont de Mayenne. C'est vraiment
4: Saint-Vénérand, quoi.
5: Oui, voilà, ouais. Tout à fait. C'est un espace qui, à cette époque-là, eh bien, depuis des temps immémoriaux, hein, on est probablement depuis le XIIe siècle et la construction de l'hôpital Saint-Julien et celle du Vieux Pont. Il faut imaginer que c'est une sorte de micro-quartier qui est fait de petites venelles très étroites, de cours, d'arrière-cours. Enfin, c'est quelque chose qui est extrêmement sombre.
4: Malfamé
5: Qui est malfamé, peut-être pas tant que ça, mais en tout cas qui est assez populaire et qui est surtout très très humide. On dit qu'on accède à cette époque-là à la vallée Saint-Julien par une ruelle très pentue. Alors on voit encore aujourd'hui, on devine cette topographie un petit peu en pente depuis les quais jusqu'au carrefour entre la rue Ambroise-Paré et la rue du Pont de Mayenne. on voit qu'on descend. Et donc là, il faut imaginer que c'est encore plus en pente à cette époque-là. Cette ruelle, elle est entourée par des murs très hauts. Qui, vraiment, on est dans une sorte de labyrinthe, en fait, enfui dans ce faubourg Saint-Vénéran. Et c'est quelque chose qui est très impressionnant et qui va être vraiment complètement rasé à la fin du 19e siècle pour construire les quais et pour répondre aussi à cette idée d'hygiène. Il ne faut pas oublier que le 19e siècle, c'est le siècle de l'hygiénisme. Et donc, tout ce qui fait un petit peu délabré, un petit peu insalubre, eh bien, tout ça, ça va être rasé donc, sur l'autel de l'hygiénisme. Et donc, cette vallée Saint-Julien, eh bien, va disparaître. Et c'est ce qui explique d'ailleurs que dans cette zone-là, on est surtout sur l'habitat de la fin du 19e siècle. Et on a très peu de restes antérieurs.
4: Et heureusement qu'on a donc les photographies pour s'en souvenir. On a un tout petit peu de temps aussi pour parler peut-être de la maison Sédillier.
5: Oui, tout à fait. Alors effectivement, on n'est pas très loin de la vallée Saint-Julien. On va franchir le vieux pont. Et au débouché de ce vieux pont, on avait une maison qui s'appelait dite Sédillier, une maison à pans de bois de la fin du Moyen-Âge qui avait la particularité d'être à double pignon. Donc on avait deux pignons côte à côte. Donc il faut imaginer quand même une maison à pans de bois qui était relativement impressionnante et qui là encore, eh bien, va être sacrifiée sur l'autel de la modernité, de l'hygiénisme, de la transformation et de l'embellissement de la ville. Puisque, eh bien, on va construire à sa place le quai Albert Goupil dans les années 1860. Et puis, eh bien, dans le prolongement, on va construire la rampe d'accès à la rivière qu'il y a juste devant les bains-douches et qui permettait aux chevaux de s'abreuver. Ça, c'est quelque chose qui est très, très précieux. Puis, puisqu'on parle des bords de Mayenne, on a des photos donc, de la déviation de la Mayenne. On devine l'ancien lit de la rivière qui passait par l'actuelle allée du Vieux-Saint-Louis et qui passait également par la place du 11 novembre. Et là encore, on a une photo presque aérienne. On peut croire qu'elle aurait presque été prise par drone et qui nous permet vraiment de nous rendre compte de ces travaux d'importance qui ont lieu à Laval à la fin du 19e siècle.
4: Et en fait, elle a été prise d'où ? D'une montgolfière ? Ou du château, peut-être ?
5: Non, je ne sais pas. Peut-être du talus de la voie de chemin de fer. Mais elle paraît encore plus haute. Donc, on ne sait pas trop d'où elle a été prise, mais pas du château, en tout cas, parce qu'on voit vraiment le bras de l'ancien lit. On est plutôt au niveau presque de la gare actuelle, quoi.
4: D'accord. Donc, une autre perspective.
5: Oui, tout à fait.
4: Bon, merci beaucoup, Amélie.
5: Merci.
4: Et puis, allez, on se fera encore un petit troisième épisode avec vous.
5: C'est parti.
4: Alors, à la semaine prochaine.
5: À la semaine prochaine.
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1: Chers auditeurs, bonjour. Nous avons la joie d'accueillir aujourd'hui le professeur Jean-Paul Blais, qui est à l'origine un grand spécialiste de l'histoire germanique. Bonjour, monsieur le professeur.
2: Bonjour, madame.
1: Vous avez publié de nombreux ouvrages sur l'histoire de l'Allemagne et de l'Autriche, des ouvrages remarquables, d'ailleurs, je tiens à le préciser. Mais vous sortez aujourd'hui de votre domaine de recherche habituel en publiant aux éditions Talendier un ouvrage sur l'histoire des jésuites d'Ignace de Loyola au pape François. La première question que j'ai envie de vous poser, quoique vous l'explicitiez très bien dans votre préface, c'est pourquoi vous êtes intéressé à la Compagnie de Jésus après vous être passionné pour l'histoire germanique?
2: Alors, je pense qu'un historien n'est pas contraint de s'enfermer dans une spécialité et il doit avoir le droit d'emprunter à l'occasion un chemin de traverse. Et c'est le cas ici. Ceci dit, dans mes précédents ouvrages consacrés à l'Autriche, à l'Allemagne, j'ai souvent rencontré les jésuites. Et puis, j'ajouterais, alors c'est très personnel, que dans mon enfance, j'ai déjà approché les jésuites parce que j'ai été élève de Didier Charlemagne à Paris, lequel était, avant d'être lycée napoléonien, la maison professe des jésuites près de la belle église Saint-Paul-Saint-Louis dans le 4e arrondissement à Paris. Donc il y a un lien personnel et puis j'ajouterais, évidemment c'est le point fondamental, il y a un intérêt, même un attrait, pour cette compagnie de moines-soldats.
1: Ce qui est remarquablement intéressant quand on vous dit, c'est qu'on s'aperçoit qu'au-delà de l'aspect religieux, spirituel, qui est évidemment fondamental, il y a une dimension politique et même géopolitique absolument extravagante. C'est peut-être d'ailleurs le problème de la compagnie. Elle a souvent été accusée d'ingérence dans les affaires des États où elle s'installait.
2: Oui, alors il y a un anti-jésuitisme qui court l'histoire en quelque sorte, au fond, pratiquement depuis la fondation de l'ordre, et qui vient au départ des rangs catholiques proprement dit. Par exemple, vous citiez le problème d'une possible ingérence dans les affaires politiques. On voit effectivement que l'Espagne de Philippe II a été très réticente à l'égard des jésuites. Et en France, le problème n'est pas exactement le même, mais il y a tout de même la résistance du gallicanisme à la Compagnie de Jésus, puisque, on le sait, le quatrième vœu d'un jésuite, c'est l'obéissance perinde ac cadaver au pape. Et donc, évidemment, le gallicanisme n'est pas en harmonie avec ce quatrième vœu.
1: Évidemment, non. Il y a même une hostilité très vive. On ira très loin, puisqu'on accusera les jésuites d'avoir armé le bras des assassins d'Henri III et d'Henri IV.
2: Oui, tout à fait. Alors, quand je dis tout à fait, je ne reprends pas à mon compte ces accusations. En réalité, si l'on s'intéresse à Henri IV, celui-ci a été, la conversion passée évidemment, a été très bienveillant à l'égard des jésuites, puisqu'il a notamment contribué à la fondation du grand collège de la Flèche, d'où est sorti Descartes.
1: Et il avait pris comme confesseur le père Coton, le fameux Jouron, Jarny Coton, qui était effectivement moins grave que celui qu'il employait autrefois. Mais nous avons donc un roi qui est tout à fait bienveillant, mais à côté de cela, il y a cette crainte des milieux gallicans, en effet, d'une intrusion de la papauté dans les affaires françaises. Il y a aussi une méfiance due aux origines espagnoles d'Ignace et de ses camarades, on a toujours l'impression que la France redoute une influence espagnole à l'intérieur de ses terres.
2: Oui, vous avez raison, l'impact espagnol sur la compagnie à ses origines est évidemment essentiel, mais ceci n'a duré qu'un temps, parce que après les trois premiers généraux de l'ordre, il y a un transfert qui se fait vers l'Italie. Et à partir de la fin du XVIe siècle, pendant très très longtemps, les supérieurs généraux de la compagnie vont être des Italiens. Alors, cette crainte, elle a existé, effectivement, mais elle n'a représenté qu'un moment de l'histoire de la compagnie et de l'histoire de la relation entre la France et la compagnie.
1: Mais avec une hostilité relativement durable. Pourtant...
2: Oui, et alors ici on peut ajouter, pour la France, deux adversaires, pour ne pas dire deux ennemis permanents de la compagnie, c'est la Sorbonne, qui voit dans la compagnie...
1: Une rivale.
2: Voilà, exactement, un concurrent sur le plan théologique. Et puis ensuite, il y a le Parlement de Paris. Et dans toutes les circonstances, jusqu'à la fin de la première histoire de la compagnie, avant sa dissolution, eh bien, on retrouve régulièrement, constamment, ces oppositions de la Sorbonne et du Parlement de Paris.
1: C'est d'ailleurs très étonnant, puisque de génération en génération, alors que les généraux de la compagnie se renouvellent, les cadres aussi, il reste une hostilité qui n'est même pas latente, elle est très active. Qu'est-ce qui peut provoquer cette espèce de rejet? Pourquoi la compagnie, je crois que c'est pratiquement unique dans l'histoire des ordres religieux, provoque-t-elle une pareille hostilité vis-à-vis de certaines franges du catholicisme lui-même?
2: Bien, vous l'avez dit tout à l'heure, il y a cette suspicion d'une influence exagérée des jésuites sur un plan qui n'est plus spirituel, mais qui serait politique, leur influence qu'ils exercent auprès de certaines monarchies, de certains monarques, et ceci, me semble-t-il, est un élément essentiel pour comprendre cette hostilité, qui est effectivement un fait permanent, et qui d'ailleurs perdurera évidemment au-delà des régimes monarchiques.
1: Mais c'est toujours très, très étonnant de lire les ouvrages du début du XIXe siècle, mais un peu plus tardivement, quand on pense à Eugène Sue, qui était évidemment un anticlérical, qui se déchaîne contre les hommes noirs.
2: Tout à fait. Et alors, dans la même veine, et à la même époque, vous avez Michelet, et
1: oui.
2: Puis vous avez Edgar Quinet, qui depuis leur chaire du Collège de France, vitupère contre les jésuites.
1: Qui vont d'ailleurs le payer très cher pendant la Commune, avec les martyrs jésuites de la Commune.
2: Bien sûr. Parmi les victimes ecclésiastiques de la Commune, il y a plusieurs jésuites, effectivement.
1: Et qui sont ciblés avant tout parce qu'ils sont jésuites. Mais
2: oui.
1: Aussi parce qu'ils sont très introduits dans la bonne société. Est-ce que ce n'est pas un des problèmes? Est-ce qu'on ne les a pas accusés de mondanité? En 17e, c'était le laxisme. Plus tard, c'était de s'ingérer dans les affaires du monde.
2: Oui, parmi les griefs permanents qui sont développés contre les jésuites, il y a, sous diverses formes, cette accusation d'ingérence, alors ingérence politique, on l'a vu, on l'a redit, mais il y a aussi ingérence sur le plan social, et ceci perdure à travers le temps, et on peut le dire à travers les siècles.
1: Pourtant, à l'origine, Ignace de Loyola n'avait pas du tout cette intention. Lorsqu'il crée la compagnie,
2: ah, certainement pas.
1: Il ne pense absolument pas à ce genre de choses.
2: Non, non. Bah, c'est un ordre spirituel, évidemment, et deuxième vocation, la vocation missionnaire. avant de passer à la troisième vocation, qui est la vocation d'enseignant. Puisque les collèges sont venus après, enfin c'est déjà Ignace de Loyola qui a décidé, mais ce n'était pas sa première intention. Il y est venu parce qu'il a été sollicité et il s'est convaincu de l'utilité qu'il y aurait à développer un système de collège. Mais avant, il y a cette vocation première, fondamentale, qui est la vocation missionnaire.
1: Qui va d'ailleurs s'étendre de manière remarquable. Bon, dans l'Europe ravagée par la crise de la réforme, les jésuites vont jouer un rôle qui n'était pas prévu à l'origine.
2: Exactement.
1: De ramener les catholiques, les peuples au catholicisme. J'ai été très surprise en vous lisant de constater à quel point, en fait, le protestantisme avait failli l'emporter dans l'Empire d'Autriche.
2: Ah, tout à fait. Il s'en est fallu très peu parce que, si on considère Vienne en particulier, eh bien, au milieu du XVIe siècle, avant l'arrivée des jésuites, Vienne est une ville qui a pratiquement abandonné le catholicisme. On a des églises, notamment la cathédrale Saint-Étienne, qui est sans des servants. Donc c'est une situation terrible, et c'est en raison de cette situation que l'empereur Ferdinand va faire appel aux jésuites. C'est Petrus Canisius, qui est une grande figure de la contre-réforme, qui va arriver à Vienne avec un petit groupe de jésuites, et ils vont s'employer et réussir à ramener Vienne et l'Autriche dans la foi catholique.
1: Quelles armes emploient-ils d'ailleurs? Parce que c'est un succès qu'ils ne vont pas remporter partout, si on pense à la Slovaquie, à des pays comme la République tchèque d'aujourd'hui, etc. On se dit, mais dans certains endroits, ça n'a pas du tout fonctionné.
2: Oui, alors, pour la Slovaquie, je ne dirais pas cela, parce que la Slovaquie est une terre très catholique, à la différence de la Bohême. Alors, en Bohême, il y a effectivement, même si les jésuites ont été présents, et leur présence est encore manifeste à travers un certain nombre de monuments, comme le Clementinum à Prague, il y a eu, en Bohême, l'influence du mouvement hussite, qui est un mouvement, on va dire, pré-protestant, pré-luthérien, en quelque sorte, puisque c'est dans le temps, il se situe avant, mais qui a profondément marqué l'âme de la Bohême. Et même si aujourd'hui, si on se promène à travers la Bohême, on voit des traces de la contre-réforme évidente à travers les églises, les monuments du XVIe et du XVIIe siècle, il n'en demeure pas moins que cette empreinte a été très forte et on l'a retrouvée parmi les fondateurs de la République tchécoslovaque après la Première Guerre mondiale, chez Masaryk par exemple. Masaryk est une sorte d'enfant de Husse.
1: C'est presque une composante de l'âme de la Bohème, mais avec d'ailleurs des violences épouvantables. Quand on pense à certains jésuites qui ont été martyrisés dans des conditions horribles.
2: Bien sûr.
1: Parce qu'ils résistaient justement, ils essayaient de ramener la population au catholicisme. Il y a véritablement une volonté d'éradiquer le catholicisme et la compagnie qui en est le fer de lance.
2: Bien sûr. Alors, la Bohème a été le théâtre de grandes violences. Elle a été au centre de la guerre de 30 ans. Elle démarre d'ailleurs de la guerre de 30 ans avec la fameuse défenestration
1: de Prague.
2: De Prague, n'est-ce pas ? Et ensuite, elle s'est déroulée sur différents théâtres d'opération, mais notamment, durablement, en Bohême. Et effectivement, les jésuites ont été victimes, mais en même temps, on peut dire à l'inverse, lorsque les Habsbourg ont repris le contrôle de la Bohème, au terme de cette fameuse guerre de 30 ans,
1: eh bien,
2: le régime qu'ils ont installé a été un régime de forte répression. Il y a eu beaucoup de bannissements, de familles qui ont dû quitter, de familles nobles qui étaient passées au protestantisme et qui ont dû quitter la Bohème. Et alors, on a vu arriver toute une série de familles nobles catholiques venant d'autres régions d'Europe, de régions catholiques bien sûr, d'Italie, d'Espagne, du Portugal, de France, qui se sont installés en Bohème. Pour la France, on peut prendre l'exemple des Rohan. Il y a une branche de la famille Rohan qui se trouve en Bohème.
1: Parce qu'on repeuple la région avec des familles catholiques.
2: Oui, tout à fait.
1: Chers auditeurs, nous nous retrouverons la semaine prochaine pour continuer à débattre de ce sujet passionnant avec notre invité. À bientôt.
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1: Chers auditeurs, bonjour, bienvenue dans notre Espace Philo. Bonjour Jacques-Philippe Sauvé.
2: Bonjour chère Marguerite.
1: Aujourd'hui, nous continuons notre enquête sur les liens entre foi et raison avec la figure de Platon, dont nous avons un peu parlé la semaine dernière. Pour commencer, quelle est la position de Platon sur la raison?
2: Alors, la position de Platon sur la raison, c'est d'abord, il faut le dire, une confiance fondamentale dans la capacité de l'intelligence humaine, qui comprend bien sûr une démarche rationnelle, par le raisonnement précisément, et par cette manière de procéder que Platon appelle, bien avant d'autres, dialectique, elle est, notre esprit est capable de progresser jusqu'à la vérité, alors, sans la connaître pleinement en elle-même, de façon positive, on pourrait dire dans son essence, mais par une démarche finalement négative, par élimination progressive des connaissances sensibles, à savoir sensations, images, opinions, hypothèses. Les hypothèses jouent un rôle très important, notamment en mathématiques, mais Platon va aller encore plus loin, c'est-à-dire qu'il va s'élever jusqu'au plan véritablement métaphysique. Et là, ce qui est intéressant à noter, c'est que Platon avoue qu'il y a ce qu'il appelle lui-même, alors certains traducteurs ont traduit un triple bon de Dieu de Sauperieux. Enfin, disons, on ne va pas jurer, surtout dans le cadre de nos exposés qui visent quand même à accroître, à enrichir, à parfaire, dans toute la mesure du possible, notre considération de la divinité, mais enfin, un sacré Sauperieux. C'est-à-dire que Platon a conscience que, à partir du moment où, sous la pression même du progrès de notre raisonnement, appuyé d'abord sur les faits qu'on peut appeler expérimentaux, Platon admet qu'il y a un ultime saut à accomplir, alors qui n'est pas un saut dans le vide, mais quand même d'abord un élan qu'il faut prendre, et puis, comme le dira Plotin après Platon magnifiquement, il faut bondir vers le principe unique. Alors bondir, sauter, s'élancer, vous voyez, il y a ces trois verbes avec d'autres qui traduisent ce besoin qu'éprouve la raison elle-même de s'élancer en dehors et même au-delà de ce qui ne tombe pas sous les sens, de ce qui n'est pas immédiatement visible, pour considérer une causalité non visible, mais qui est supérieure dans la mesure où elle permet de rendre compte, d'expliquer et même de fonder l'ensemble de toutes les autres connaissances et de toutes les autres expériences. Donc ici, il y a quand même, on peut le dire, une confiance propre à Platon qui vraiment est la confiance dans le raisonnement, une confiance dans les projets de la raison humaine et confiance fondamentale qui est donc proche d'une forme de foi dans le projet finalement unique et fondamental de la raison qui est de s'établir dans la considération bienheureuse de ce premier principe qui est le vrai, mais fondamentalement encore plus le bien. Le bien chez Platon, c'est ce qui dans l'être est le plus lumineux.
1: D'accord.
2: Qui nous est, oui.
1: Et alors, quelle est sa position sur la foi?
2: Alors, déjà, on peut faire remarquer que dans la conception platonicienne de ce que nous appelons maintenant, en français et aussi en latin et même en grec, voilà, la foi, il y a alors un décalage qui s'est opéré sur le plan de la signification, et avec ce décalage, eh bien, est apparue une doctrine de la foi qui est dénaturée. Traitons ça rapidement. Je m'appuie ici notamment sur le tout début d'un livre de Claude Tresmontant, philosophe chrétien bien remarquable, auteur d'une quarantaine d'ouvrages, et qui explique ce point dans les malentendus principaux de la théologie. Alors, pour Tresmontant, précisément, il faut dissiper un malentendu au sujet de la foi. Et ça tombe bien, il prend Platon comme exemple. Alors, Platon, qui, nous savons, parle grec, appelle pistos, pisteia, la pistis, la connaissance qui est finalement l'opinion. L'opinion n'est pas étrangère à la croyance, car quand on a une opinion sur quelque chose, sur quelqu'un, sur une situation, eh bien, on pense que cette opinion, sans être absolument vraie, elle est quand même très largement vraie, qu'elle est partageable, même par d'autres, et pourtant, nous ne sommes pas en mesure, comme

0: puisque nous parlons du rapport problématique entre foi et raison, tu fais référence au texte qui est le texte quand même originaire dans la perspective de la révélation biblique et chrétienne, qui est le texte hébreu. Et en hébreu, vous voyez, ce que Platon traduit par pisteïen, mais qui est la pistis, c'est Heman, qui a donné d'ailleurs Amen, et ça c'est pas du tout la simple croyance de l'opinion, c'est être certain de la vérité de, la certitude objective de la vérité par l'intelligence. Alors simplement, ce que nous faisons remarquer, à la suite et sous le conseil instruit hein, de Claude Tresmontant, suivant en tout cas ses indications, c'est que, vous voyez, cette conception de la foi qui est celle de Platon n'est pas, vous voyez, celle qui est la conception, par exemple, des théologiens, alors hébreux, mais bibliques et finalement chrétiens. Parce que saint Thomas d'Aquin, dans la Somme théologique, quand il parle de la foi, il en parle, alors, de façon ultime, je prends donc l'état ultime de sa pensée comme une prélibation, c'est-à-dire que comme un avant-goût par participation de la vérité de l'être. Et saint Thomas d'Aquin insiste en disant l'énoncé de la foi catholique, par exemple, je crois en un seul Dieu, ben, justement, on ne s'arrête pas à l'énoncé, mais l'énoncé va à la réalité. Oui. Hein? Donc, vous voyez, ce point est important, je pense, pour nous, pour nos auditeurs aussi, auditrices, c'est qu'il y a quand même une différence de sens entre la foi, dirons-nous chez Platon, pistis,
1: qui donc vient l'opinion,
0: la croyance naïve, et la foi dans la perspective théologique, biblique, qui est au contraire la certitude. Donc il y a ici, vous voyez, un déplacement de sens qu'il importe de signaler.
1: Oui, faire la distinction.
0: Voilà.
1: Très bien. Et la foi chez Platon permet un passage entre le visible et l'invisible. Qu'est-ce que vous voulez dire par là?
0: Alors, c'est très intéressant car, dans la perspective de Platon, précisément, la notion de foi, alors disons de croyance, elle va être réagencée avec les deux autres notions qui sont la sensation, qui a accès au sensible, et l'intelligence, qui a accès à l'intelligible. Et ce qui est intéressant, c'est que dans les expositions, on peut dire, de maturité et même ultime de Platon, en fait, cette foi, qui est aussi une confiance en la raison, elle va soutenir, accompagner et même guider toute la marche progressive, vous voyez, de la simple sensibilité, enfin, de la sensation jusqu'à la vision du vrai. Parce que entre la sensation qui nous procure, vous voyez, d'après bien sûr notre disposition sensible qui se distribue sur cinq sens, la vue, le toucher, hein, l'ouïe, jusqu'à la vision intellectuelle, eh bien, il y a une série d'étapes. Et chacune de ces étapes, vous voyez, elle suppose que nous sommes toujours, alors, en chemin vers la vérité, que nous savons qu'elle existe, mais sans la voir. Et au fond, alors, c'est un parallèle un peu hardi, mais Platon, ici, quand il nous parle de cette certitude de la vérité, qui au fond est intuitive, mais qui reste confuse, qui n'est pas encore objet de vision, mais qui n'est déjà plus simplement objet de sensation, eh bien, c'est une démarche et en fait un passage qui nous conduit, vous voyez, de l'apparence sensible à l'être véritable qui lui est intelligible.
1: Un grand merci, Jacques-Philippe Sauvé, pour ces
0: éclairages.
1: Merci beaucoup
0: à vous, Marguerite.
1: Merci à tous nos éditeurs de nous avoir écoutés jusque-là. Allez. Et nous vous donnons rendez-vous la semaine prochaine pour parler d'Aristote.
0: Ah, voilà.
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2: Dans l'entretien d'aujourd'hui, nous allons parler de l'état de rectitude originelle. Tout d'abord, l'harmonie primitive. Un grand poète français, Charles Péguy, nous introduira à la description imagée de l'état de l'humanité qui a précédé la chute. C'est Charles Péguy, au tout début de son grand poème « Ève ». Voici que Jésus s'adresse à sa lointaine ancêtre. Jésus parle. « Ô mère ensevelie hors du premier jardin, vous n'avez plus connu ce climat de la grâce et la vasque et la source et la haute terrasse et le premier soleil sur le premier matin et les bondissements de la biche et du daim nouant et dénouant leur course fraternelle et courant et sautant et s'arrêtant soudain pour mieux commémorer leur vigueur éternelle. Et Dieu lui-même, auguste ensemble qu'éternel, ne voyait que décence et qu'amour filial, et le monde d'esprit et le monde charnel n'étaient devant ses yeux qu'un temple lilial. En effet, l'état primitif de l'humanité peut être connu par la révélation que Dieu en a fait dans la Genèse et dans les épîtres de saint Paul. L'approfondissement donné par la tradition va nous guider. Le premier état de l'humanité est caractérisé par l'harmonie, comme Péguy le symbolise poétiquement. Chacun des éléments de l'ensemble est soumis à celui qui est supérieur. L'âme de l'homme, sommet de toute la création, est soumise amoureusement au Créateur qui l'a faite. Le corps de l'homme est soumise à l'âme dont il tire sa vie et son unité. Enfin, le monde entier, le cosmos, est soumis à l'homme pour qui il a été fait. Ainsi, le psalmiste, dans le psaume 8, dit à Dieu à propos de l'homme, « Tu l'as fait de peu inférieur à toi, et tu l'as couronné de gloire et de magnificence. Tu lui as donné la domination sur les œuvres de tes mains, tu as tout mis sous ses pieds. À chacun est donc rendu ce qui lui est dû. Voilà qui réalise bien, à un degré éminent, la définition de la justice. Rendre à chacun ce qui lui est dû. C'est pourquoi on parle pour cet état, avant la chute, de justice originelle. Mais attention, cet ordre qui rend parfaite la nature découle de l'élévation de l'homme à la grâce, qui élève l'homme au-dessus de toutes les exigences de la seule nature, jusqu'à l'intimité avec Dieu. La soumission surnaturelle de l'âme à Dieu. La source de la justice originelle, c'est l'amoureuse soumission de l'homme à son Créateur. L'homme a été créé dès le principe dans la grâce. Il était capable de connaître et d'aimer Dieu comme Dieu s'aime et comme il se connaît. Ce point est capital. Dieu dit, dans le chapitre 1 de la Genèse, « Faisons l'homme à notre image, selon notre ressemblance. » En créant l'homme à sa ressemblance, Dieu le fait donc vivre de sa vie propre et il le fait entrer dans sa famille. Certes, nos premiers parents n'avaient pas la vision du mystère de Dieu. Cependant, ils en vivaient par une foi jointe à l'amour. C'était comme un avant-goût de la vision qui devait leur être donnée à l'issue d'une épreuve. Avant la chute, lorsqu'Adam et Ève, selon les métaphores de la Genèse, entendaient les pas de Dieu qui se promenaient dans le jardin à la brise du jour, ils ne se cachaient pas parmi les arbres du jardin. Ils contemplaient Dieu dans le reflet de ses créatures et ils entendaient avec confiance sa parole. Aucune passion désordonnée ne les perturbait. Alors que l'homme, dans son état présent, est empêché de considérer lucidement les effets spirituels parce qu'il est tiraillé par les objets sensibles qui l'assiègent. Le premier homme, écrit saint Thomas, n'était pas empêché par les choses extérieures de contempler avec clarté et persévérance les effets intelligibles que lui procurait l'irradiation de la vérité primitive, soit par connaissance naturelle, soit par connaissance de grâce. La soumission préternaturelle du corps à l'âme. Il faut noter maintenant une différence dans le degré de certitude de ces deux éléments de la justice originelle, l'immortalité et l'absence de souffrance. L'immortalité des premiers hommes est de foi. L'absence de concupiscence et de souffrance est théologiquement certaine. Cette rectitude, en effet, continue saint Thomas, consistait en ce que la raison était soumise à Dieu, les forces inférieures à la raison et le corps à l'âme. Or, la première de ces soumissions était cause à la fois de la deuxième et de la troisième. Aussi longtemps, en effet, que la raison demeurait soumise à Dieu, les éléments inférieurs lui restaient soumis. Saint Augustin nous dit, citation, « Dieu créa l'homme tel que, tant qu'il n'eut pas péché, il eût possédé une force d'immortalité, de telle manière qu'il serait lui-même à l'origine, soit de sa vie, soit de sa mort. » L'âme de nos premiers parents possédait en effet une force surnaturelle donnée par Dieu, grâce à laquelle elle pouvait préserver le corps de toute corruption aussi longtemps qu'elle serait elle-même demeurée soumise à Dieu. Si l'on considère la divine providence qui agit toujours avec suavité et qui ajuste à chaque capacité d'action les objets qui lui conviennent, on peut, dit saint Thomas, estimer comme assez probable que Dieu a voulu donner dès le début cette rectitude à l'homme. Dieu, dit-il, a joint l'âme, qui est une nature supérieure, au corps, qui est une nature inférieure, afin que la première domine la seconde, donc l'âme, le corps, et que, dans le cas où cette domination de l'âme sur le corps se trouverait gênée par quelques défauts de nature, Dieu, par une faveur spéciale et surnaturelle, la supprime. Oui, mes chers amis, il est très beau de penser qu'il y a chez l'homme, nous dit saint Thomas, une certaine aptitude naturelle à l'immortalité selon l'âme, mais que sa mise en action vient d'une vertu surnaturelle. La soumission préternaturelle du monde, du cosmos, à l'homme, qu'on appelle le paradis d'innocence. Chapitre 1 de la Genèse, Dieu les bénit et leur dit « Soyez féconds, multipliez, remplissez la terre et soumettez-la. Dominez sur les poissons de la mer, les oiseaux du ciel et tous les animaux qui rampent sur la terre. » Écoutons saint Augustin nous décrire somptueusement le merveilleux cadre de vie des hommes avant la chute. L'homme vivait, écrit ce docteur de l'Église, dans le paradis comme il voulait, parce qu'il ne voulait que ce qui était conforme au commandement divin. Il vivait jouissant de Dieu et bon par la bonté de Dieu. Il vivait sans aucune indigence et pouvait vivre éternellement. S'il avait faim, les aliments ne lui manquaient pas, ni s'il avait soif, les breuvages. Et l'arbre de vie le défendait contre la vieillesse. Aucune corruption dans sa chair qui pût lui causer la moindre douleur. Point de maladie à craindre au-dedans, point d'accident au-dehors. Son corps, continue saint Augustin, jouissait d'une pleine santé et son âme d'une tranquillité absolue. Tout comme le froid et le chaud étaient inconnus dans le paradis, ainsi son heureux habitant était à l'abri des vicissitudes de la crainte et du désir. Ni tristesse, ni fausse joie. Toute sa joie venait de Dieu, qui l'aimait d'une ardente charité, et cette charité prenait sa source dans un cœur pur, une bonne conscience et une foi sincère. Fin de la description du paradis. Oui, le paradis, mes chers amis, est bien le seul lieu, le seul temps et le seul état où se réalise, mais à un tout autre niveau, la belle harmonie dont rêvait le poète Charles Baudelaire. Là, tout n'est qu'ordre et beauté, luxe, calme et volupté.
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1: On aurait tendance à penser qu'il n'y a qu'une seule voie dans la vie spirituelle, qu'un seul chemin que tous devraient prendre. Et naturellement, ce chemin, c'est toujours celui que j'emprunte, bien sûr. Or, en fait, les choses ne se présentent pas du tout de cette manière. La vie spirituelle, ça n'est pas une autoroute sur laquelle tout le monde doit se rendre pour prendre la même direction et utiliser le même parcours. D'abord, il faut constater que, même dans une religion particulière, si le point visé va être le même pour tous ceux qui adhèrent à cette religion, ils n'ont pas tous le même point de départ. Et donc, cela va forcément changer le trajet. Même si, au fur et à mesure, peut-être, que l'on avance et qu'on s'approche du but, les différents trajets se rapprochent les uns des autres. Néanmoins, on trouve cela dans toutes les traditions religieuses. Il y a plusieurs voies pour parvenir au but. Ainsi, dans le bouddhisme, on constate diverses voies, diverses écoles, qui correspondent à autant de moyens différents de se libérer de la ronde des renaissances et de cheminer vers l'éveil. On distingue, par exemple, la voie dite du petit véhicule, qui est très présente en Asie du Sud-Est, en Birmanie, au Vietnam. C'est une école très ancienne, marquée par une certaine orthodoxie, et il faut bien le dire, un certain élitisme. Mais il y a aussi la voie dite du grand véhicule, qui est présente, elle, davantage dans l'Asie de l'Est, en Chine, en Corée, au Japon. Une voie marquée par l'ouverture et par la compassion. Il y aurait encore une autre voie, celle du véhicule de diamant, présente au Tibet, au Bhoutan, en Mongolie. Et cette école, cette voie, prône une possibilité de progression et d'éveil très rapide. Autrement dit, chaque individu va pouvoir rapidement trouver la nature du Bouddha en lui. Vous voyez, ce n'est qu'un exemple. Si je prenais maintenant l'hindouisme, eh bien de la même manière, il va me présenter différentes voies, principalement la voie de la connaissance, la plus prônée, la plus ancienne aussi, sans doute, une voie des œuvres, des activités, ou par le travail que je fais, par la guerre que je mène, si je suis soldat, etc. Je peux parvenir au salut, ou bien encore, une des plus récentes, la voie de la bhakti, qui est la voie de l'amour. Ce qui va compter dans mon cheminement, c'est l'amour que je vais mettre dans ce que je fais, dans ce que je dis. Là encore, vous voyez, différentes voies. Le christianisme se présente, comme nous allons le voir, peut-être d'une manière un peu différente. Même s'il reconnaît que chacun est unique, que chacun a une histoire particulière dans sa vie, qu'il a une histoire particulière avec Dieu, et donc un cheminement particulier avec Dieu, chacun a donc son chemin de spiritualité. Néanmoins, il est affirmé très fortement que Jésus est le chemin, pas un chemin parmi tant d'autres. Il est le chemin. Mais ce chemin de salut qui est tracé par Jésus va s'incarner de manière différente, suivant les personnalités, suivant les vies, suivant les époques, suivant les circonstances. Et ce chemin unique, par excellence, va donc engendrer des chemins différents les uns des autres. Néanmoins, on peut tout de même grouper certains chemins en discernant des écoles spirituelles un peu différentes, des expériences de Dieu un peu différentes.

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1: Avant d'aller plus loin, je voudrais prendre une image. Elle nous vient de l'Évangile, elle est fort connue, c'est le discours de Jésus qu'on appelle discours des béatitudes. Jésus va énumérer un certain nombre de chemins de bonheur. Heureux ceux qui pleurent, ils seront consolés. Heureux les pauvres, ils seront rassasiés. Heureux ceux qui ont faim et soif de justice. Heureux les doux, heureux les artisans de paix, etc. Dans un premier temps, lorsqu'on lit ce texte et qu'on arrive au bout, on se dit, mais où suis-je dans cette liste dressée par Jésus ? Je ne suis guère un artisan de paix, je ne suis pas forcément doux, etc. Il ne faut pas croire que ce chemin des béatitudes que Jésus nous dresse doit comporter tous les éléments. C'est-à-dire qu'on ne va pas cumuler tous ces chemins. Pour parvenir au bonheur en Dieu, il n'y a pas besoin d'être doux, artisan de paix, assoiffé de justice, d'être dans la souffrance, d'endurer les choses, etc. On ne va pas cumuler tout cela, si vous voulez. Et à un moment donné, j'ai compris une chose. Les béatitudes, c'est un peu comme une montagne. D'ailleurs, Jésus a prononcé ce discours sur le mont des béatitudes, une petite colline qui domine le lac de Tibériade. Eh bien, cette colline, il y a plusieurs chemins d'accès. On peut parvenir au sommet à travers 3, 4, 5, 10 chemins différents. Les uns sont plus rapides, ils montent tout droit, ils sont plus difficiles. D'autres sont plus sinueux, donc plus confortables, mais prennent plus de temps. Et je me suis dit, chaque béatitude est un chemin pour parvenir au bonheur en Dieu. Si nous prenons un de ces chemins et que nous le menons au bout, eh bien, cela suffit. On n'aura pas besoin d'épouser tel ou tel autre chemin. Ces différents chemins qui donnent accès au bonheur en Dieu peuvent représenter effectivement au fil du temps, au fil des siècles, un certain nombre d'écoles ou de traditions spirituelles différentes. Déjà à l'époque de Jésus, on voit que dans le judaïsme, il y a des écoles spirituelles différentes, des familles spirituelles différentes. Les pharisiens, les sadducéens, que l'on a tort d'appeler des sectes juives, parce que ce mot a quand même une connotation très péjorative, et ainsi, les pharisiens, par exemple, croyaient à la résurrection de la chair. Les sadducéens n'y croyaient pas. Et beaucoup d'autres choses les démarquaient. Ils représentaient des spiritualités différentes. Alors, dès le début du christianisme, on va trouver cette palette de sensibilités différentes qui font qu'il y aura des écoles spirituelles différentes. Les unes vont prôner la vie communautaire, les autres la vie érémitique, les troisièmes une vie de prière intense, d'autres une vie tournée vers les actes de charité, etc. Ces différentes écoles spirituelles ne s'adressent pas aux mêmes personnes. Vous ne serez pas touché de la même manière ou vous ne vous sentirez pas appelé de la même manière par une voie ou pour une autre. Je me souviendrai toujours de cette réflexion d'un père dominicain, le père Marcel Dubois, qui était à Jérusalem et qui disait tout bonnement « Je suis dominicain. Jésus m'a appelé à être dominicain. Eh bien, heureusement qu'il ne m'a pas appelé à être jésuite parce que je ne l'aurais pas compris. »
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Bonjour chers auditeurs, voici l'émission Visage de la Bible. Catherine Mann au micro pour vous proposer de feuilleter la Bible comme un album de famille, celui d'une grande famille spirituelle, où nous allons nous attarder sur quelques visages d'hommes et de femmes, en choisissant plutôt de mettre en lumière ceux qui ne sont pas très connus, mais qui méritent pourtant de l'être, ou en tout cas, qui méritent que l'on s'y intéresse. Car dans la Bible, tout a son importance.

Continuons donc de tourner les pages bibliques et arrêtons-nous aujourd'hui sur le visage de Gédéon. Gédéon était juge en Israël. Alors nous trouvons évidemment son portrait dans le livre des Juges au chapitre 6. Mais essayons d'abord de comprendre ce qu'est exactement la fonction de juge qui le caractérise. Il s'agit bien sûr d'abord de faire appliquer la loi de Moïse et de rendre la justice dans les conflits et les litiges. Mais leur fonction est beaucoup plus large, en fait, car ils ont un véritable rôle d'autorité supérieure qui leur permet de commander et de gouverner le peuple hébreu dans certaines situations. Et en général, il s'agit de situations catastrophiques qu'ils vont devoir affronter pour déployer alors toutes leurs qualités et leurs compétences. Certains juges vont littéralement devoir se comporter en sauveurs pour leur peuple. Nous sommes ici, rappelons-le, dans la période qui suit directement l'installation des 12 tribus sur le territoire de la terre promise, qui fut divisée pour permettre à chaque tribu une occupation indépendante et autonome qui préserve leur tradition propre. Le juge peut donc n'avoir qu'une fonction locale au sein de sa tribu, mais parfois, dans des circonstances plus dramatiques, il devra aussi s'imposer aux autres tribus. Rappelons quand même que le peuple d'Israël s'est installé en terre promise sur une terre déjà habitée par d'autres peuples et que forcément, ils ne sont pas tout à fait bien accueillis. Il y a donc régulièrement des attaques de tribus voisines ennemies, telles les Philistins, les Moabites, les Amorites ou les Madianites. Nous devons cependant noter que ces peuples ne s'attaquent pas à Israël simplement par hasard, mais que chaque fois, nous dit la Bible, il s'agit d'une décision qui est prise par le Dieu d'Israël en réaction à un mauvais comportement du peuple hébreu, généralement une trahison de l'Alliance avec des sacrifices offerts aux dieux étrangers, aux dieux locaux. Nous pouvons lire d'ailleurs une description globale de ce qui va se passer sur cette terre promise au temps des juges. Je vous lis ce passage qui se trouve au chapitre 2, versets 12 et suivants. « Ils suivirent d'autres dieux parmi ceux des peuples qui les entouraient. Ils se prosternèrent devant eux et offensèrent le Seigneur. Ils abandonnèrent le Seigneur et ils servirent les Baals et les Astartés. Alors la colère du Seigneur s'enflamma contre Israël, il les livra aux mains des pillards. La main du Seigneur était sur eux pour leur malheur, et leur détresse devint extrême. Alors le Seigneur suscita des juges qui les délivrèrent de ceux qui les pillaient. Mais même leurs juges, ils ne les écoutaient pas. Quand le Seigneur leur suscitait des juges, le Seigneur était avec le juge et il les délivrait. Mais à la mort du juge, il recommençait à se pervertir. Aussi le Seigneur laissa-t-il subsister ces nations ennemies pour mettre par elles Israël à l'épreuve, pour savoir s'ils obéiraient aux commandements que le Seigneur leur avait prescrits. » Voilà, c'est donc le contexte général. Et maintenant, regardons plus précisément l'histoire de Gédéon, juge en Israël par la grâce de Dieu, comme nous le raconte le chapitre 6 du livre des Juges. Le récit commence par une notice classique décrivant la situation. Je vous lis. « Les fils d'Israël firent ce qui est mal aux yeux du Seigneur, et le Seigneur les livra à Madian pendant 7 ans. » Voilà, l'ennemi c'est Madian, après quoi donc très affaibli à cause des invasions des Madianites, Israël va se tourner vers le Seigneur et supplier. Alors un ange fut envoyé à Gédéon et je vous lis leur dialogue. L'ange du Seigneur apparut à Gédéon et lui dit « Le Seigneur est avec toi, vaillant guerrier. » Gédéon répondit « Pardon mon Seigneur, mais si le Seigneur est avec nous, pourquoi tout cela nous est-il arrivé? Où sont donc toutes les merveilles
que nous racontaient nos pères. Maintenant, le Seigneur nous a délaissés en nous livrant à Madian. » Alors le Seigneur se tourna vers lui et lui dit, « Va avec cette force que tu as et sauve Israël de Madian, c'est moi qui t'envoie. » Mais Gédéon objecta, « Pardon, mon Seigneur, mais comment sauverai-je Israël? Mon clan est le plus faible en Manassé et moi, je suis le plus jeune de la maison de mon père. » Le Seigneur lui répondit, « Je serai avec toi et ainsi tu battras tous les Madianites. » Voilà, nous avons donc ici des indications pour comprendre qui était Gédéon. C'était donc le fils de Joash, qui lui-même faisait partie du clan d'Aviézer, de la tribu de Manassé, l'un des fils de Joseph. Remarquons quand même qu'il devait avoir un sacré caractère pour accueillir la bénédiction d'un ange par des récriminations. Et plus encore, quand il ose mettre en doute la promesse du soutien de Dieu. Il objecte qu'il n'est pas grand-chose face au nombre et à la force des ennemis, qu'il est encore très jeune et que son clan est faible. Mais Dieu n'est pas choqué par les objections de Gédéon. Et rappelons-nous que, comme lui, la Vierge Marie elle-même commença par résister à l'annonce de l'ange Gabriel en demandant plus d'explications. Cette façon de chercher à mieux comprendre montre en fait tout le sérieux qui est accordé aux paroles angéliques. Et pourtant, Gédéon ne se contentera pas de la promesse de Dieu qui lui dit « Je serai avec toi ». Il va lui demander des preuves par un signe concret. Je vous lis. « Si vraiment j'ai trouvé grâce à tes yeux, manifeste-moi par un signe que c'est bien toi qui me parles. Je t'en prie, ne t'éloigne pas d'ici jusqu'à ce que je revienne vers toi » pour apporter une offrande et la déposer devant toi. Et le Seigneur dit, « Je resterai jusqu'à ton retour. » Voilà, Dieu supporte donc encore la méfiance de Gédéon. Et pourtant, nous voyons souvent dans la Bible que Dieu n'accorde pas facilement ce genre de vérification par des signes. Jésus supportera assez mal qu'on lui demande un signe. Voyons ça dans l'Évangile de Matthieu, chapitre 12. Jésus répond à ceux qui lui demandent un signe, « Génération mauvaise et adultère qui réclame un signe. » Donc, il se met ici, par contre, à Gédéon, ce signe va lui être accordé.

dit, « Prends la viande et les pains sans levain et pose-les sur ce rocher. » Ainsi fit Gédéon. Alors l'ange du Seigneur étendit l'extrémité du bâton qu'il avait à la main et toucha la viande et les pains. Et le feu jaillit du rocher et consuma la viande et les pains sans levain. Et puis l'ange du Seigneur disparut. Voilà. Enfin, devant ce miracle, Gédéon est un peu rassuré. Il est maintenant certain que c'est Dieu lui-même qui lui a confié la mission de juge en Israël pour vaincre les ennemis madianites et ramener son peuple dans l'obéissance à la loi de Moïse. Et désormais, il entre en relation directe avec le Seigneur qui lui parlera personnellement donc pour le guider dans ses missions. Et nous le voyons dans un premier temps aller détruire un autel consacré au dieu Baal pour le remplacer par un autel consacré au dieu d'Israël et y offrir un premier holocauste. Alors cet acte provoqua évidemment un scandale et fut interprété par les Madianites comme une véritable déclaration de guerre. Ils firent alors alliance avec la tribu voisine des Amalécites pour venir ensemble attaquer Israël. Nous lisons au verset 34 du chapitre 6. « L'Esprit du Seigneur revêtit Gédéon, qui sonna du cor et convoqua tout le clan d'Aviézer à le suivre. Il envoya des messagers dans tout Manassé pour les convoquer également à le suivre. Puis il envoya aussi des messagers dans les tribus d'Asher, de Zabulon et de Nephtali, pour qu'ils montent à leur rencontre. » Ainsi, nous avons là un exemple d'intervention d'un juge qui s'élargit à quatre autres tribus pour pouvoir faire face à une coalition de nombreux adversaires. Mais décidément, Gédéon est un homme inquiet qui s'angoisse devant le conflit militaire qu'il est maintenant obligé d'affronter, et sa réaction est de demander à Dieu de nouveau un signe pour être bien sûr de son soutien. Alors nous lisons verset 36 du chapitre 6. « Voici, je vais étendre sur le terrain une toison de laine. Si demain il y a de la rosée sur la toison, mais si tout le terrain est resté sec, « je saurai que tu veux sauver Israël par ma main. » Et il en fut ainsi. Et voilà, et Dieu l'exauce. Il est décidément patient et compréhensif envers les états d'âme de Gédéon. Et pourtant, ce signe ne suffira pas quand même à réconforter Gédéon, qui revient à la charge, verset 39, Gédéon dit à Dieu, que ta colère ne s'enflamme pas contre moi si je parle encore une fois. Permets que je fasse une dernière fois l'épreuve de la toison. Mais cette fois, que la toison reste sèche et qu'il y ait de la rosée sur tout le terrain. Et cette nuit-là, Dieu fit ainsi. Seule la toison resta sèche. Et il y eut de la rosée sur tout le terrain. Voilà. Remarquons quand même que les précautions oratoires de Gédéon, quand il commence à s'adresser à Dieu, pour qu'il ne se mette pas en colère, ça révèle qu'il doit quand même être conscient que son inquiétude est un rien excessive, voire même un peu exaspérante. Mais voilà, Dieu l'a choisi comme juge, et donc le Seigneur supporte les angoisses de Gédéon, parce que celui-ci va devoir affronter un terrible combat pour défendre l'honneur du Dieu d'Israël face aux dieux étrangers. Et Dieu va aussi avoir, lui, quelques exigences et même des épreuves à présenter au fils d'Israël pour choisir ceux qui seront dignes de monter au combat. Le Seigneur veut choisir car il veut que l'on puisse reconnaître son intervention dans les combats. Et parce qu'il veut impressionner

l'adversaire dans une confrontation qui soit visiblement très inégale. En effet, nous lisons au chapitre 7, verset 12, « Madian, Amalek et tous les fils de l'Orient s'étalaient dans la plaine, aussi nombreux que des sauterelles. On ne pouvait compter leurs chameaux, aussi nombreux que des grains de sable sur le bord de la mer. » Voilà, même si c'est un peu exagéré, ça montre d'innombrables ennemis. Or, le Seigneur va imposer à Gédéon de sélectionner un tout petit nombre de guerriers en Israël. Triés par des mises à l'épreuve, tout à fait surprenantes, et il n'y aura finalement que 300 guerriers choisis par Dieu, sur le critère qu'ils auront refusé de se mettre à genoux pour boire de l'eau, mais qu'ils l'auront recueilli dans leurs mains pour la porter à la bouche et là, la paix. Voilà, drôle de critère. Donc, en fait, il ne reste plus que 300 hommes contre une armée innombrable. Voilà le défi que Dieu impose à Gédéon pour manifester la puissance de son aide. Et cette fois, c'est le Seigneur lui-même qui va envoyer à Gédéon un présage pour le réconforter d'avance et ainsi éviter qu'il doute ou prenne peur au dernier moment. C'est donc gonflé à bloc et sûr de lui maintenant que Gédéon annonce à ses guerriers « Levez-vous, car le Seigneur a livré entre vos mains le camp de Madian. » Mais comment cela pourra-t-il se faire? En fait, d'abord par une ruse destinée à tromper l'ennemi. Voilà comment. Gédéon va donner à chacun des guerriers une cruche et un corps. Puis il va diviser le groupe en trois sous-groupes de 100. Et ils vont ainsi pouvoir encercler le camp des Madianites. Gédéon leur explique, je vous lis, « Regardez-moi, quand je serai arrivé aux abords du camp, ce que je ferai, vous le ferez aussi. Je sonnerai du cor et briserai la cruche, moi, puis tous ceux qui seront avec moi. Alors, vous aussi sonnerez du cor et briserez la cruche tout autour du camp en criant « Pour le Seigneur et pour Gédéon !» Voilà, et la suite est vraiment étonnante puisque, en fait, les Madianites se sentent encerclés par énormément de bruit, de fureur et de fracas et ils vont s'affoler. Ils vont se mettre à courir dans tous les sens à l'intérieur du camp. Et finalement, nous dit le verset 22, « Le Seigneur fit que dans tout le camp, chacun dirigeait son épée contre son camarade et tous s'enfuirent en direction du Jourdain. » Voilà, Dieu préfère donc intervenir par la victoire de l'intelligence et de la ruse de Gédéon plutôt que par la masse de guerriers qui s'affrontent. Mais le combat n'est quand même pas encore terminé, car à partir de là, Gédéon fait appel aux autres tribus qu'il avait convoquées, avec lesquelles il avait fait alliance, pour qu'ils rattrapent les fuyards et s'en emparent, ou les métamorphes, ce qui fut fait, bien sûr, non sans vexer ceux de la tribu d'Éphraïm qui se sentent un peu humiliés de n'avoir eu presque rien à faire. Il a fallu que Gédéon ait beaucoup de tact et de diplomatie pour apaiser la rancœur des Éphraïmites. Enfin, pour terminer avec ces 300 hommes, Gédéon continue lui aussi à pourchasser ses ennemis au-delà du Jourdain, jusqu'à venir à bout de plusieurs rois de Madian et à vaincre tout le monde complètement.

continuons de nous intéresser au visage de Gédéon, juge en Israël, qui vient de terminer une guerre pour libérer Israël de ses agresseurs madianites. Nous devons d'abord remarquer qu'il a été choisi par Dieu dans ce but, malgré son tempérament un peu angoissé et vraiment méfiant, et qu'il n'a pas été investi de cette responsabilité parce qu'il est le plus grand et le plus fort des Hébreux, mais qu'au contraire, c'est un homme jeune issu d'un petit clan peu important. Et d'ailleurs, ce que veut le Seigneur Dieu d'Israël, c'est montrer que de lui seul dépend la victoire, de son intervention et de la bonne relation avec son élu, Gédéon, qui ne doit pas miser sur la force brutale des affrontements, mais plutôt sur l'intelligence et la ruse, comme s'il fallait amener une pointe d'humour dans cette guerre. Il faut dire que toute la Bible est traversée de cette constante du choix d'un plus petit ou d'un plus faible pour vaincre un ennemi qui se croit tout puissant, mais qui devra ainsi s'incliner, non pas devant un petit adversaire, mais bien devant le Dieu d'Israël qui vient sauver et protéger son peuple. Jusqu'à Saint Paul, d'ailleurs, qui se réjouira, dit-il, de ses infirmités et dira « Ce n'est plus moi qui vis, mais le Christ qui vit en moi ». Et la ruse est souvent présentée comme une qualité de l'intelligence pour compenser la faiblesse physique. Nous l'avons déjà vu pour Jacob, par exemple. En tout cas, Gédéon n'a pas encore totalement fini son travail après la victoire sur les Madianites, car il doit maintenant continuer son métier de juge en empêchant les Hébreux de trahir à nouveau leurs engagements envers Dieu et en respectant la loi. Dans un premier temps, ça ne sera pas difficile, car les hommes d'Israël sont enthousiastes et ne jurent plus que par Gédéon jusqu'à le plébisciter pour qu'il devienne leur roi et fonde une dynastie. Nous lisons ça au chapitre 8, verset 22. « Les hommes d'Israël dirent à Gédéon, « Sois notre souverain toi-même, puis ton fils, puis le fils de ton fils, car tu nous as sauvés de la main de Madian. » Voilà, mais c'est mal connaître Gédéon qui va bien sûr refuser l'offre. Et au verset suivant, on lisons qu'il leur dit « Ce n'est pas moi qui serai votre souverain, ni mon fils, mais que le Seigneur soit votre souverain. » Car Gédéon ne cherche pas pour lui le pouvoir. Il ne veut qu'obéir au Seigneur Dieu d'Israël, et son seul souhait est qu'il en soit de même pour tout son peuple. En fait, dès que la loi fut donnée par Dieu à Moïse, le projet était que tous obéissent à ces lois divines dans une alliance respectueuse pour obtenir une vie droite, paisible et bien ordonnée qui leur apportera le bonheur et la prospérité. Plus question alors de lutte pour le pouvoir, de conflits armés ni de guerre, Israël étant organisé par la loi selon le droit et la justice, il devait être en même temps protégé par la providence de Dieu. C'est un beau projet, malheureusement, les choses ne se passent pas du tout de cette façon, parce que la soumission à la loi du Seigneur, qui pourtant avait été acceptée par tous dans le principe devant Moïse, en réalité, il semble bien que l'attirance vers le désordre et la débauche ait toujours été la plus forte. Les textes bibliques, et particulièrement le livre des Juges, sont hélas assez pessimistes à ce sujet. Je vous lis par exemple la fin du chapitre 8 pour comprendre. Gédéon, fils de Joash, mourut après une heureuse vieillesse. Et il fut enseveli dans le tombeau de Joash à Ophra d'Aviézer. Mais après la mort de Gédéon, les fils d'Israël recommencèrent à se prostituer au Baal et ils adoptèrent Baal-Berith comme Dieu. Les fils d'Israël ne se souvinrent plus du Seigneur leur Dieu qui les avait délivrés de la main de tous leurs ennemis d'alentour et ils ne firent
preuve d'aucune loyauté envers la maison de Gédéon après tout le bien qu'il avait fait à Israël. Voilà, même le texte biblique est un peu désolé. L'histoire des Hébreux semble perpétuellement soumise à ces moments d'oubli de Dieu, de trahison de l'Alliance et de désobéissance à la loi d'Israël. Mais en même temps, le Seigneur, leur Dieu, se montre toujours infiniment patient et renouvelle sans cesse d'autres propositions d'alliance. Pour Gédéon, il semble bien que tout n'est pas complètement terminé à sa mort, puisque c'est un de ses fils, Jotham, le plus jeune de ses fils, et on dit qu'il en eut 70. C'est à ce Jotham que reviendra l'honneur de sauver l'œuvre de son père, mais malheureusement après de terribles bains de sang. Car c'est d'abord un autre fils de Gédéon, Abimélec, qui va prendre le pouvoir et commettre des horreurs sans nombre qui nous sont racontées tout au long du chapitre 9 du livre des Juges. Je vous lis simplement à la fin de ce chapitre. Dieu fit retomber sur Abimélec tout le mal qu'il avait fait à son père. Voilà, il semble y avoir une moralité à ce texte, que malgré la méchanceté humaine qui ressurgit régulièrement, l'espérance d'un avenir meilleur subsiste grâce à quelques-uns. N'empêche que le livre des Juges dans son ensemble est assez pessimiste sur la capacité des êtres humains à vivre heureux simplement en accord avec les lois de Dieu. C'est pourquoi cette période finira par aboutir à un tout autre régime politique, celui des rois d'Israël, régime beaucoup plus autoritaire, mais qui finalement lui aussi aboutira à des catastrophes. Mais ceci est une autre histoire. Terminons là le récit de la vie de Gédéon, juge en Israël, qui nous laisse le visage d'un homme fidèle à Dieu, qui mena courageusement de justes combats, permettant ainsi à son peuple de vivre dans la paix et la justice, du moins pendant le temps que dura sa vie. À présent, je vous dis au revoir, chers auditeurs, et à très bientôt pour découvrir d'autres visages de la Bible.

De la première lettre de saint Paul aux Thessaloniciens. Dieu nous a destinés à entrer en possession du salut par notre Seigneur Jésus-Christ, mort pour nous, afin de nous faire vivre avec lui, que nous soyons encore éveillés ou déjà endormis dans la mort.

Prions le Seigneur. Seigneur, tandis que nous dormirons en paix, fais germer et grandir jusqu'à la moisson la semence du royaume des cieux que nous avons jetée en terre par le travail de cette journée. Par Jésus le Christ, notre Seigneur. Amen.

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2: Bonjour Yannick.
3: Bonjour Louise.
2: Yannick, sauf erreur de ma part, je crois que nous n'avons jamais parlé de l'Eucharistie. C'est un manque à combler, me semble-t-il.
3: Heureusement que vous êtes là pour nous rappeler à nos devoirs, Louise. C'est peut-être l'ampleur et la difficulté du sujet qui nous a fait l'oublier. Je vous propose que nous nous limitions au fondement de l'Eucharistie, quitte à revenir ultérieurement sur d'autres aspects. Comme vous le savez, Louise, l'Eucharistie est le troisième et dernier sacrement de l'initiation chrétienne, après le baptême et la confirmation. Précisons, pour éviter toute ambiguïté, que nous ne parlons pas ici de la Sainte Messe, mais bien de l'Eucharistie.
2: Vous parliez de fondement. Il faut peut-être revenir à l'Évangile.
3: Vous avez parfaitement raison. Et voici le texte de l'Évangile de Saint Luc qui relate l'institution de l'Eucharistie. Je cite « Lorsque l'heure fut venue, il se mit à table et les apôtres avec lui, et il leur dit « J'ai ardemment désiré manger cette Pâque avec vous avant de souffrir, car je vous le dis, jamais plus je ne la mangerai jusqu'à ce qu'elle s'accomplisse dans le royaume de Dieu. » Puis, ayant reçu une coupe, il rendit grâce et dit « Prenez ceci et partagez entre vous, car je vous le dis, je ne boirai plus désormais du produit de la vigne jusqu'à ce que le royaume de Dieu soit venu. » Puis, prenant du pain, il rendit grâce, le rompit et le leur donna en disant « Ceci est mon corps donné pour vous. Faites cela en mémoire de moi. » Il fit de même pour la coupe après le repas, disant « Cette coupe est la nouvelle alliance en mon sang versée pour vous. » Fin de citation. C'est pour répondre à la volonté du Christ, exprimée dans le « Faites cela en mémoire de moi » que le prêtre agit ainsi au cours de chaque messe.
2: Dans l'Eucharistie, il y a le Christ lui-même, son corps et son sang. C'est pourquoi on donne tant d'importance à ce sacrement.
3: Exactement. Et c'est pourquoi, de mon point de vue, il ne faut pas en dégrader la signification en lui donnant toutes sortes de noms. Le catéchisme nous dit « Le mode de présence du Christ sous les espèces eucharistiques est unique. Il élève l'Eucharistie au-dessus de tous les sacrements et en fait comme la perfection de la vie spirituelle et la fin à laquelle tendent tous les sacrements. Dans le très saint sacrement de l'Eucharistie sont contenus vraiment, réellement et substantiellement le corps et le sang conjointement avec l'âme et la divinité de notre Seigneur Jésus-Christ et par conséquent le Christ tout entier. Cette présence, on la nomme réelle, non à titre exclusif comme si les autres présences n'étaient pas réelles, mais par excellence, parce qu'elle est substantielle et que par elle, le Christ, Dieu et homme, se rend présent tout entier. Fin de citation. On comprend pourquoi les saintes espèces sont respectés au plus haut point.
2: En fait, le Christ, qui allait vivre la Passion et après sa résurrection remonter au ciel, a voulu rester réellement au milieu des hommes.
3: Vous nous dites exactement ce que le catéchisme nous dit, Louise. Il est hautement convenable que le Christ ait voulu rester présent à son Église de cette façon unique. Puisque le Christ allait quitter les siens sous sa forme visible, il voulait nous donner sa présence sacramentelle. Puisqu'il allait s'offrir sur la croix pour nous sauver, il voulait que nous ayons le mémorial de l'amour dont il nous a aimés jusqu'à la fin, jusqu'au don de sa vie. En effet, dans sa présence eucharistique, il reste mystérieusement au milieu de nous comme celui qui nous a aimés et qui s'est livré pour nous. Et il le reste sous les signes qui expriment et communiquent cet amour. Fin de citation. Cette présence demeure aussi longtemps que les espèces eucharistiques subsistent.
2: Cela me fait penser au « Reste avec nous, Seigneur » que les pèlerins d'Emmaüs adressent à Jésus lors de leur rencontre. En fait, mais ils ne pouvaient pas le savoir, Jésus avait déjà fait en sorte de rester avec eux de la plus belle manière. Merci beaucoup Yannick et au revoir.
3: Au revoir Louise.
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1: Heureux les pauvres en esprit, nous dit Jésus dans les Béatitudes, et beaucoup de saints ont vécu la pauvreté effective. Mais il y a aussi des cas de sainteté dans les plus hautes sphères du pouvoir, des empereurs qui ont été des saints authentiques. Ainsi, Henri II d'Allemagne fut proclamé saint par l'Église. Il épousa sainte Cunégonde qui avait fait vœu de chasteté et Henri accepta ce que Cunégonde avait désiré et ils vécurent ensemble comme frères et sœurs, ce qui n'est pas tout à fait normal évidemment dans la vie du mariage. Et comme il n'avait pas de successeur, il légua son empire à Jésus-Christ, notre Seigneur. Henri avait désiré vivre une vie simple et même une vie monastique. Il soupirait en devant porter le fardeau de sa charge. Il vivait plus comme un moine que comme un empereur. Cela ne l'empêcha pas de vivre pleinement son métier d'empereur et de conduire à bien son peuple. Mais il n'en pouvait plus parfois et un jour, allant dans le monastère de Vannes, il s'écria « C'est ici le lieu de mon repos, voilà la demeure que j'ai choisie ». Il demanda à l'abbé de le recevoir sur le champ. Le père abbé, très ennuyé, lui répondit qu'il était plus utile sur le trône que dans un couvent. Mais sur les instances et les supplications de l'empereur, l'abbé, qui était intelligent, se servit d'un moyen terme. « Voulez-vous, dit-il à l'empereur, pratiquer l'obéissance jusqu'à la mort ?»« Je le veux, répondit Henri. »« Et moi, dit l'abbé, je vous reçois au nombre de mes religieux. J'accepte la responsabilité de votre salut si vous voulez m'obéir. Je vous obéirai. » Eh bien, je vous commande, au nom de la sainte obéissance, de reprendre le gouvernement de votre empire et de travailler plus que jamais à la gloire de Dieu et au salut de vos sujets. Henri n'avait pas le choix, il se soumit en gémissant. Sa carrière était d'ailleurs proche de la fin et, près de mourir, prenant la main de Cunégonde, son épouse, il dit à sa famille présente « Vous m'avez confié cette Vierge, je la rends Vierge au Seigneur et à vous ». Saint Henri II, empereur d'Allemagne, est le patron des Oblats bénédictins. Un autre empereur, germanique également, c'est Charles, empereur d'Autriche, qui avec Zita se sanctifia dans le mariage et contrairement à l'empereur Henri d'Allemagne, eh bien choisit d'avoir beaucoup d'enfants et leur mariage fut béni. Charles n'avait pas été élevé pour être empereur quand son grand-oncle, l'empereur François-Joseph régnait, il y avait entre lui et le trône plusieurs héritiers. Mais le règne de François-Joseph fut si long que tous ses héritiers, il y eut aussi beaucoup de drames dans cette famille, tous ses héritiers moururent les uns après les autres. Et ainsi, Charles perdit également son père qui devait hériter du trône et il se retrouva donc empereur d'Autriche-Hongrie au moment le pire qui soit, en plein milieu de la Première Guerre mondiale qu'il n'avait absolument pas désiré, absolument pas voulu. Il mit en œuvre toutes ses forces soutenues par Zita pour arrêter ce conflit épouvantable. Il avait été sur le champ de bataille et on l'avait vu parcourir le champ de bataille jonché de morts et de blessés, murmurant « Jamais ne nous pourrons justifier cela devant Dieu, il faut arrêter cette guerre ». Zita, qui était donc son épouse d'une grande famille très européenne, avait de nombreux frères et sœurs et deux d'entre eux, Sixte et Xavier de Bourbon-Parme, combattaient aux côtés des alliés, l'un en Belgique, l'autre en Angleterre, et grâce à eux, elle essaya de négocier la paix. Malheureusement, Charles était considéré comme trop catholique pour les alliés qui se moquaient de lui en le traitant de pape de l'Europe. Ils refusèrent donc toutes les propositions qu'il fit. Pourtant, il était prêt même à proposer une partie de son territoire à l'empereur d'Allemagne en échange de l'Alsace-Lorraine pour que l'Allemagne renonce à l'Alsace-Lorraine, mais personne ne voulut l'écouter. Il mourut en exil dans la misère, en donnant le témoignage magnifique d'un empereur au service de son peuple et au service de Dieu.
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0: Au nom du Père, et du Fils, et du Saint-Esprit. Amen. Je crois en Dieu, le Père Tout-Puissant, Créateur du ciel et de la terre, et en Jésus-Christ, son Fils unique, notre Seigneur, qui a été conçu du Saint-Esprit, est né de la Vierge Marie, a souffert sous Ponce Pilate, a été crucifié, est mort et a été enseveli, est descendu aux enfers, le troisième jour est ressuscité des morts, est monté aux cieux, est assis à la droite de Dieu, le Père Tout-Puissant, d'où il viendra juger les vivants et les morts.
1: Je crois en l'Esprit Saint, à la Sainte Église catholique, à la communion des saints, à la rémission des péchés, à la résurrection de la chair, à la vie éternelle. Amen.
0: Notre Père, qui es aux cieux, que ton nom soit sanctifié, que ton règne vienne, que ta volonté soit faite sur la terre comme au ciel.
1: Donne-nous aujourd'hui notre pain de ce jour. Pardonne-nous nos offenses, comme nous pardonnons aussi à ceux qui nous ont offensés. Et ne nous laisse pas entrer en tentation, mais délivre-nous du mal. Amen.
0: Je vous salue, Marie, pleine de grâce. Le Seigneur est avec vous. Vous êtes bénie entre toutes les femmes, et Jésus, le fruit de vos entrailles, est béni.
1: Sainte Marie, Mère de Dieu, priez pour nous pauvres pécheurs, maintenant et à l'heure de notre mort. Amen.
0: Je vous salue, Marie, pleine de grâce. Le Seigneur est avec vous. Vous êtes bénie entre toutes les femmes, et Jésus, le fruit de vos entrailles, est béni.
1: Sainte Marie, Mère de Dieu, priez pour nous pauvres pécheurs, maintenant et à l'heure de notre mort. Amen.
0: Je vous salue, Marie, pleine de grâce. Le Seigneur est avec vous. Vous êtes bénie entre toutes les femmes, et Jésus, le fruit de vos entrailles, est béni.
1: Sainte Marie, Mère de Dieu, priez pour nous pauvres pécheurs, maintenant et à l'heure de notre mort. Amen.
0: Gloire au Père, au Fils et au Saint-Esprit,
1: comme il était au commencement, maintenant et toujours, et dans les siècles des siècles. Amen.
0: En union de prière avec vous tous, chers auditeurs, confions tout à Marie et prions les uns pour les autres. Nous te confions, Marie, tous les futurs bébés qui vont naître et leur mère. Vierge Marie, nous vous confions tous les malades, nos malades, les pécheurs, les mourants et les âmes du purgatoire. Soutenez de votre amour de mère toutes les familles dans la souffrance et les personnes qui seront inhumées aujourd'hui. Nous vous confions, notre très saint Père, tous nos prêtres, nos religieux et laïcs, tous nos diacres. Nous vous remercions, Vierge Marie, pour toutes les grâces que vous avez la bonté de nous accorder.
2: Premier mystère joyeux, l'Annonciation. Bénie soit celle dont la foi accueille événements et questions. Avec Marie, nous te disons, qu'il que me soit fait selon ta parole. Remplis-nous de ton silence.
1: Notre Père, qui es aux cieux, que ton nom soit sanctifié, que ton règne vienne, que ta volonté soit faite sur la terre comme au ciel.
3: Donne-nous aujourd'hui notre pain de ce jour. Pardonne-nous nos offenses, comme nous pardonnons aussi à ceux qui nous ont offensés, et ne nous laisse pas entrer en tentation, mais délivre-nous du mal. Amen.
1: Je vous salue, Marie, pleine de grâce. Le Seigneur est avec vous. Vous êtes bénie entre toutes les femmes, et Jésus, le fruit de vos entrailles, est béni.
3: Sainte Marie, Mère de Dieu, priez pour nous pauvres pécheurs, maintenant et à l'heure de notre mort. Amen.
1: Je vous salue, Marie, pleine de grâce. Le Seigneur est avec vous. Vous êtes bénie entre toutes les femmes, et Jésus, le fruit de vos entrailles, est béni.
3: Sainte Marie, Mère de Dieu, priez pour nous pauvres pécheurs, maintenant et à l'heure de notre mort. Amen.
1: Je vous salue, Marie, pleine de grâce. Le Seigneur est avec vous. Vous êtes bénie entre toutes les femmes, et Jésus, le fruit de vos entrailles, est béni.
3: Sainte Marie, Mère de Dieu, priez pour nous pauvres pécheurs, maintenant et à l'heure de notre mort. Amen.
1: Je vous salue, Marie, pleine de grâce. Le Seigneur est avec vous. Vous êtes bénie entre toutes les femmes, et Jésus, le fruit de vos entrailles, est béni.
3: Sainte Marie, Mère de Dieu, priez pour nous pauvres pécheurs, maintenant et à l'heure de notre mort. Amen.
1: Je vous salue, Marie, pleine de grâce. Le Seigneur est avec vous. Vous êtes bénie entre toutes les femmes, et Jésus, le fruit de vos entrailles, est béni.
3: Sainte Marie, Mère de Dieu, priez pour nous pauvres pécheurs, maintenant et à l'heure de notre mort. Amen.
1: Je vous salue, Marie, pleine de grâce. Le Seigneur est avec vous. Vous êtes bénie entre toutes les femmes, et Jésus, le fruit de vos entrailles, est béni.
3: Sainte Marie, Mère de Dieu, priez pour nous pauvres pécheurs, maintenant et à l'heure de notre mort. Amen.
1: Je vous salue, Marie, pleine de grâce. Le Seigneur est avec vous. Vous êtes bénie entre toutes les femmes, et Jésus, le fruit de vos entrailles, est béni.
3: Sainte Marie, Mère de Dieu, priez pour nous pauvres pécheurs, maintenant et à l'heure de notre mort. Amen.
1: Je vous salue, Marie, pleine de grâce. Le Seigneur est avec vous. Vous êtes bénie entre toutes les femmes, et Jésus, le fruit de vos entrailles, est béni.
3: Sainte Marie, Mère de Dieu, priez pour nous pauvres pécheurs, maintenant et à l'heure de notre mort. Amen.
1: Je vous salue, Marie, pleine de grâce. Le Seigneur est avec vous. Vous êtes bénie entre toutes les femmes, et Jésus, le fruit de vos entrailles, est béni.
3: Sainte Marie, Mère de Dieu, priez pour nos pauvres pécheurs, maintenant et à l'heure de notre mort. Amen.
1: Je vous salue, Marie, pleine de grâce. Le Seigneur est avec vous. Vous êtes bénie entre toutes les femmes, et Jésus, le fruit de vos entrailles, est béni.
3: Sainte Marie, Mère de Dieu, priez pour nous pauvres pécheurs, maintenant et à l'heure de notre mort. Amen.
1: Gloire soit au Père, au Fils, au Saint-Esprit,
3: comme il était au commencement, maintenant et toujours, et dans les siècles des siècles. Amen.

0: Deuxième mystère, la visitation. Marie, aussitôt après l'Annonciation, tu accours auprès de ta cousine Élisabeth dans le besoin. Obtiens-nous un cœur dévoué au service de nos frères, dans la peine ou dans les épreuves. Prions pour celles et ceux qui visitent les personnes seules, les malades, les personnes âgées.
1: Notre Père qui es aux cieux, que ton nom soit sanctifié, que ton règne vienne, que ta volonté soit faite sur la terre comme au ciel.
2: Donne-nous aujourd'hui notre pain de ce jour. Pardonne-nous nos offenses, comme nous pardonnons aussi à ceux qui nous ont offensés. Et ne nous laisse pas entrer en tentation, mais délivre-nous du mal. Amen.
1: Je vous salue, Marie, pleine de grâce, le Seigneur est avec vous. Vous êtes bénie entre toutes les femmes, et Jésus, le fruit de vos entrailles, est béni.
2: Sainte Marie, Mère de Dieu, priez pour nous pauvres pécheurs, maintenant et à l'heure de notre mort. Amen.
1: Je vous salue, Marie, pleine de grâce, le Seigneur est avec vous. Vous êtes bénie entre toutes les femmes, et Jésus, le fruit de vos entrailles, est béni.
2: Sainte Marie, Mère de Dieu, priez pour nous pauvres pécheurs, maintenant et à l'heure de notre mort. Amen.
1: Je vous salue, Marie, pleine de grâce. Le Seigneur est avec vous. Vous êtes bénie entre toutes les femmes, et Jésus, le fruit de vos entrailles, est béni.
2: Sainte Marie, Mère de Dieu, priez pour nous pauvres pécheurs, maintenant et à l'heure de notre mort. Amen.
1: Je vous salue, Marie, pleine de grâce. Le Seigneur est avec vous. Vous êtes bénie entre toutes les femmes, et Jésus, le fruit de vos entrailles, est béni.
2: Sainte Marie, Mère de Dieu, priez pour nous pauvres pécheurs, maintenant et à l'heure de notre mort. Amen.
1: Je vous salue, Marie, pleine de grâce, le Seigneur est avec vous. Vous êtes bénie entre toutes les femmes, et Jésus, le fruit de vos entrailles, est béni.
2: Sainte Marie, Mère de Dieu, priez pour nous pauvres pécheurs, maintenant et à l'heure de notre mort. Amen.
1: Je vous salue, Marie, pleine de grâce. Le Seigneur est avec vous. Vous êtes bénie entre toutes les femmes, et Jésus, le fruit de vos entrailles, est béni.
2: Sainte Marie, Mère de Dieu, priez pour nous pauvres pécheurs, maintenant et à l'heure de notre mort. Amen.
1: Je vous salue, Marie, pleine de grâce. Le Seigneur est avec vous. Vous êtes bénie entre toutes les femmes, et Jésus, le fruit de vos entrailles, est béni.

0: Marie, pleine de grâce, le Seigneur est avec vous. Vous êtes bénie entre toutes les femmes et Jésus, le fruit de vos entrailles, est béni.
1: Sainte Marie, Mère de Dieu, priez pour nous pauvres pécheurs, maintenant et à l'heure de notre mort. Amen.
0: Je vous salue, Marie, pleine de grâce, le Seigneur est avec vous. Vous êtes bénie entre toutes les femmes et Jésus, le fruit de vos entrailles, est béni.
1: Sainte Marie, Mère de Dieu, priez pour nous pauvres pécheurs, maintenant et à l'heure de notre mort. Amen.
0: Gloire au Père, au Fils et au Saint-Esprit,
1: comme il était au commencement, maintenant et toujours, et dans les siècles des siècles. Amen.

0: troisième mystère, la nativité. Marie, tu reçois les dons des pauvres bergers, aussi bien que ceux des savants étrangers. Aide-nous à reconnaître en toi, Tom, un enfant de Dieu capable de générosité. Prions pour toutes les familles qui attendent un enfant.
1: Notre Père, qui es aux cieux, que ton nom soit sanctifié, que ton règne vienne, que ta volonté soit faite sur la terre comme au ciel.
2: Donne-nous aujourd'hui notre pain de ce jour. Pardonne-nous nos offenses, comme nous pardonnons aussi à ceux qui nous ont offensés. Et ne nous laisse pas entrer en tentation, mais délivre-nous du mal. Amen.
1: Je vous salue, Marie, pleine de grâce. Le Seigneur est avec vous. Vous êtes bénie entre toutes les femmes, et Jésus, le fruit de vos entrailles, est béni.
2: Sainte Marie, Mère de Dieu, priez pour nous pauvres pécheurs, maintenant et à l'heure de notre mort. Amen.
1: Je vous salue, Marie, pleine de grâce. Le Seigneur est avec vous. Vous êtes bénie entre toutes les femmes, et Jésus, le fruit de vos entrailles, est béni.
2: Sainte Marie, Mère de Dieu, priez pour nous pauvres pécheurs, maintenant et à l'heure de notre mort. Amen.
1: Je vous salue, Marie, pleine de grâce. Le Seigneur est avec vous. Vous êtes bénie entre toutes les femmes, et Jésus, le fruit de vos entrailles, est béni.
2: Sainte Marie, Mère de Dieu, priez pour nous pauvres pécheurs, maintenant et à l'heure de notre mort. Amen.
1: Je vous salue, Marie, pleine de grâce. Le Seigneur est avec vous. Vous êtes bénie entre toutes les femmes, et Jésus, le fruit de vos entrailles, est béni.
2: Sainte Marie, Mère de Dieu, priez pour nous pauvres pécheurs, maintenant et à l'heure de notre mort. Amen.
1: Je vous salue, Marie, pleine de grâce. Le Seigneur est avec vous. Vous êtes bénie entre toutes les femmes, et Jésus, le fruit de vos entrailles, est béni.
2: Sainte Marie, Mère de Dieu, priez pour nous pauvres pécheurs, maintenant et à l'heure de notre mort. Amen.
1: Je vous salue, Marie, pleine de grâce. Le Seigneur est avec vous. Vous êtes bénie entre toutes les femmes, et Jésus, le fruit de vos entrailles, est béni.
2: Sainte Marie, Mère de Dieu, priez pour nous pauvres pécheurs, maintenant et à l'heure de notre mort. Amen.
1: Je vous salue, Marie, pleine de grâce. Le Seigneur est avec vous. Vous êtes bénie entre toutes les femmes, et Jésus, le fruit de vos entrailles, est béni.
2: Sainte Marie, Mère de Dieu, priez pour nous pauvres pécheurs, maintenant et à l'heure de notre mort. Amen.
1: Je vous salue, Marie, pleine de grâce. Le Seigneur est avec vous. Vous êtes bénie entre toutes les femmes, et Jésus, le fruit de vos entrailles, est béni.
2: Sainte Marie, Mère de Dieu, priez pour nous pauvres pécheurs, maintenant et à l'heure de notre mort. Amen.
1: Je vous salue, Marie, pleine de grâce. Le Seigneur est avec vous. Vous êtes bénie entre toutes les femmes, et Jésus, le fruit de vos entrailles, est béni.
2: Sainte Marie, Mère de Dieu, priez pour nous pauvres pécheurs, maintenant et à l'heure de notre mort. Amen.
1: Je vous salue, Marie, pleine de grâce. Le Seigneur est avec vous. Vous êtes bénie entre toutes les femmes, et Jésus, le fruit de vos entrailles, est béni.
2: Sainte Marie, Mère de Dieu, priez

0: nous pauvres pécheurs, maintenant et à l'heure de notre mort. Amen.
1: Gloire au Père, au Fils et au Saint-Esprit,
0: comme il était au commencement, maintenant et toujours, et dans les siècles des siècles. Amen.

0: Quatrième mystère, la présentation au temple. Marie, malgré l'annonce du glaive à venir, doit répondre à l'espérance de Siméon. Obtiens-nous de refléter Dieu présent en nous, pour que le monde trouve le vrai sens de la vie. Prions pour celles et ceux qui se présentent devant Dieu avec un cœur sincère. Notre Père qui es aux cieux, que ton nom soit sanctifié, que ton règne vienne, que ta volonté soit faite sur la terre comme au ciel.
1: Donne-nous aujourd'hui notre pain de ce jour. Pardonne-nous nos offenses, comme nous pardonnons aussi à ceux qui nous ont offensés. Et ne nous laisse pas entrer en tentation, mais délivre-nous du mal. Amen.
0: Je vous salue Marie, pleine de grâce. Le Seigneur est avec vous. Vous êtes bénie entre toutes les femmes, et Jésus, le fruit de vos entrailles, est béni.
1: Sainte Marie, Mère de Dieu, priez pour nous pauvres pécheurs, maintenant et à l'heure de notre mort. Amen.
0: Je vous salue, Marie, pleine de grâce. Le Seigneur est avec vous. Vous êtes bénie entre toutes les femmes, et Jésus, le fruit de vos entrailles, est béni.
1: Sainte Marie, Mère de Dieu, priez pour nous pauvres pécheurs, maintenant et à l'heure de notre mort. Amen.
0: Je vous salue Marie, pleine de grâce. Le Seigneur est avec vous. Vous êtes bénie entre toutes les femmes, et Jésus, le fruit de vos entrailles, est béni.
1: Sainte Marie, Mère de Dieu, priez pour nous pauvres pécheurs, maintenant et à l'heure de notre mort. Amen.
0: Je vous salue Marie, pleine de grâce. Le Seigneur est avec vous. Vous êtes bénie entre toutes les femmes, et Jésus, le fruit de vos entrailles, est béni.
1: Sainte Marie, Mère de Dieu, priez pour nous pauvres pécheurs, maintenant et à l'heure de notre mort. Amen.
0: Je vous salue, Marie, pleine de grâce. Le Seigneur est avec vous. Vous êtes bénie entre toutes les femmes, et Jésus, le fruit de vos entrailles, est béni.
1: Sainte Marie, Mère de Dieu, priez pour nous pauvres pécheurs, maintenant et à l'heure de notre mort. Amen.
0: Je vous salue Marie, pleine de grâce. Le Seigneur est avec vous. Vous êtes bénie entre toutes les femmes, et Jésus, le fruit de vos entrailles, est béni.
1: Sainte Marie, Mère de Dieu, priez pour nous pauvres pécheurs, maintenant et à l'heure de notre mort. Amen.
0: Je vous salue Marie, pleine de grâce. Le Seigneur est avec vous. Vous êtes bénie entre toutes les femmes, et Jésus, le fruit de vos entrailles, est béni.
1: Sainte Marie, Mère de Dieu, priez pour nous pauvres pécheurs, maintenant et à l'heure de notre mort. Amen.
0: Je vous salue, Marie, pleine de grâce. Le Seigneur est avec vous. Vous êtes bénie entre toutes les femmes, et Jésus, le fruit de vos entrailles, est béni.
1: Sainte Marie, Mère de Dieu, priez pour nous pauvres pécheurs, maintenant et à l'heure de notre mort. Amen.
0: Je vous salue Marie, pleine de grâce. Le Seigneur est avec vous. Vous êtes bénie entre toutes les femmes, et Jésus, le fruit de vos entrailles, est béni.
1: Sainte Marie, Mère de Dieu, priez pour nous pauvres pécheurs, maintenant et à l'heure de notre mort. Amen.
0: Je vous salue Marie, pleine de grâce. Le Seigneur est avec vous. Vous êtes bénie entre toutes les femmes, et Jésus, le fruit de vos entrailles, est béni.
1: Sainte Marie, Mère de Dieu, priez pour nous pauvres pécheurs, maintenant et à l'heure de notre mort. Amen.
0: Gloire au Père, au Fils et au Saint-Esprit.
1: Comme il était au commencement, maintenant et toujours, et dans les siècles des siècles. Amen.

0: Cinquième mystère, le recouvrement au temple. Qui vienne à notre aide, Seigneur, la prière maternelle de la bienheureuse Vierge Marie. Qu'elle nous obtienne de pénétrer le mystère de ton Fils et de travailler toujours à ton œuvre. Prions pour celles et ceux qui répondent à l'appel du Seigneur.
1: Notre Père qui es aux cieux, que ton nom soit sanctifié, que ton règne vienne, que ta volonté soit faite sur la terre comme au ciel.
2: Donne-nous aujourd'hui notre pain de ce jour. Pardonne-nous nos offenses, comme nous pardonnons aussi à ceux qui nous ont offensés. Et ne nous laisse pas entrer en tentation, mais délivre-nous du mal. Amen.
1: Je vous salue, Marie, pleine de grâce. Le Seigneur est avec vous. Vous êtes bénie entre toutes les femmes, et Jésus, le fruit de vos entrailles, est béni.
2: Sainte Marie, Mère de Dieu, priez pour nous pauvres pécheurs, maintenant et à l'heure de notre mort. Amen.
1: Je vous salue, Marie, pleine de grâce. Le Seigneur est avec vous. Vous êtes bénie entre toutes les femmes, et Jésus, le fruit de vos entrailles, est béni.
2: Sainte Marie, Mère de Dieu, priez pour nous pauvres pécheurs, maintenant et à l'heure de notre mort. Amen.
1: Je vous salue, Marie, pleine de grâce. Le Seigneur est avec vous. Vous êtes bénie entre toutes les femmes, et Jésus, le fruit de vos entrailles, est béni.
2: Sainte Marie, Mère de Dieu, priez pour nous pauvres pécheurs, maintenant et à l'heure de notre mort. Amen.
1: Je vous salue, Marie, pleine de grâce. Le Seigneur est avec vous. Vous êtes bénie entre toutes les femmes, et Jésus, le fruit de vos entrailles, est béni.
2: Sainte Marie, Mère de Dieu, priez pour nous pauvres pécheurs, maintenant et à l'heure de notre mort. Amen.
1: Je vous salue, Marie, pleine de grâce. Le Seigneur est avec vous. Vous êtes bénie entre toutes les femmes, et Jésus, le fruit de vos entrailles, est béni.
2: Sainte Marie, Mère de Dieu, priez pour nous pauvres pécheurs, maintenant et à l'heure de notre mort. Amen.
1: Je vous salue, Marie, pleine de grâce. Le Seigneur est avec vous. Vous êtes bénie entre toutes les femmes, et Jésus, le fruit de vos entrailles, est béni.
2: Sainte Marie, Mère de Dieu, priez pour nous pauvres pécheurs, maintenant et à l'heure de notre mort. Amen.
1: Je vous salue, Marie, pleine de grâce. Le Seigneur est avec vous. Vous êtes bénie entre toutes les femmes, et Jésus, le fruit de vos entrailles, est béni.
2: Sainte Marie, Mère de Dieu, priez pour nous pauvres pécheurs, maintenant et à l'heure de notre mort. Amen.
1: Je vous salue, Marie, pleine de grâce. Le Seigneur est avec vous. Vous êtes bénie entre toutes les femmes, et Jésus, le fruit de vos entrailles, est béni.
2: Sainte Marie, Mère de Dieu, priez pour nous pauvres pécheurs, maintenant et à l'heure de notre mort. Amen.
1: Je vous salue, Marie pleine de grâce. Le Seigneur est avec vous. Vous êtes bénie entre toutes les femmes, et Jésus, le fruit de vos entrailles, est béni.
2: Sainte Marie, Mère de Dieu, priez pour nous pauvres pécheurs, maintenant et à l'heure de notre mort. Amen.
1: Je vous salue, Marie, pleine de grâce. Le Seigneur est avec vous. Vous êtes bénie entre toutes les femmes, et Jésus, le fruit de vos entrailles, est béni.
2: Sainte Marie, Mère de Dieu, priez pour nous pauvres pécheurs, maintenant et à l'heure de notre mort. Amen.
1: Gloire soit au Père, au Fils, au Saint-Esprit.
3: Comme il était au commencement, maintenant et toujours, et dans les siècles des siècles. Amen.
4: Jésus, Marie et Joseph, en vous nous contemplons la splendeur de l'amour véritable, à vous nous nous adressons avec confiance. Sainte Famille de Nazareth, fais aussi de nos familles des lieux de communion et des cénacles de prière, des écoles authentiques de l'Évangile et des petites églises domestiques. Sainte Famille de Nazareth, que jamais plus dans les familles on ne fasse l'expérience de la violence, de la fermeture et de la division, que quiconque a été blessé ou scandalisé connaisse rapidement consolation et guérison. Sainte Famille de Nazareth, réveille en tous la conscience du caractère sacré et inviolable de la famille, sa beauté dans le projet de Dieu. Jésus, Marie et Joseph, écoutez-nous, exaucez nos prières.
5: Cœur sacré de Jésus,
6: j'ai confiance en vous.
5: Saint Joseph,
6: priez pour nous.
5: Notre-Dame de fidélité, Notre-Dame de Pontmain,
6: priez pour nous, pour l'Église, pour la France et pour le monde.
5: Nos saints anges gardiens,
6: veillez sur nous.
5: Au nom du Père, du Fils et du Saint-Esprit. Amen. Nous vous remercions, chers auditeurs, d'avoir suivi ce chapelet avec nous. Nous vous souhaitons une excellente journée et à très bientôt. Au revoir.

0: Aujourd'hui, dans Lumière intérieure, nous accueillons un pianiste de renommée internationale, un homme aux mains d'or, Alexandre Tarot. Bonsoir.
1: Bonsoir.
0: Oui, bonsoir Alexandre Tarot. Merci de nous rejoindre sur KTO. Vous étiez déjà venu en 2019, on parlait de ça avant d'entrer, et on se disait que le temps était passé vite.
1: Oui, et puis il y a eu le Covid donc qui a brisé nos vies en deux. Il y a l'avant et l'après, donc on ne se rend plus vraiment compte de la distance du temps.
0: Ah oui, vous avez évidemment l'impression d'un coup d'arrêt gigantesque.
1: Oui, surtout quand on est un musicien voyageur, comme
0: évidemment.
1: Moi, à parcourir le monde sans cesse, être presque tous les jours dans un avion ou un train.
0: Et là, on vous
1: tout
0: a mis en
1: coup,
0: boîte.
1: Oui, enfin, je crois que ça a été un arrêt total pour tout le monde,
0: oui.
1: En tout cas dans notre pays. Mais pour nous, ça a été en plus l'arrêt de cette tension permanente qui va vers le concert suivant. Là, on est toujours, vous savez, on sort de scène et on est déjà
0: orienté
1: dans le concert. Voilà, serait-ce à Tokyo, à New York, à Londres, j'étais à Londres ce matin. Voilà, on est déjà dans la ville suivante, dans la salle suivante, vers le public qui nous attend quelque part. Et tout d'un coup, s'arrêter de prendre le train, l'avion, être toujours dans une espèce de stress permanent.
0: Mais alors, vous l'avez vécu comment, positivement ou...
1: Ah, c'était merveilleux.
0: Ah oui
1: Ah oui. Je voulais arrêter mon métier depuis très longtemps, et puis tout d'un coup, je l'arrêtais par force. Et alors là, j'avais qu'une envie, c'était de le reprendre.
0: Ah oui.
1: Mais au moins, les premières semaines, j'étais vraiment très heureux, très heureux de pouvoir, ne serait-ce que... Alors là, les gens qui nous regardent, qui nous écoutent, comprendront certainement avoir le temps. C'est un cadeau merveilleux dans notre époque. Se donner du temps, le temps de ranger un placard, une étagère, ranger ses chemises, ranger chaque recoin de son appartement, appeler les gens qu'on aime. Quand on voyage, quand on est musicien, on a le temps d'appeler les gens qu'on aime.
0: Dans les halls d'aéroport.
1: On n'est que dans des salles d'attente, finalement, que sont les salles d'attente d'aéroport, mais aussi les loges de concert, dans les coulisses, les chambres d'hôtel.
0: Ah oui.
1: Ce sont des lieux...
0: De communion, en fait.
1: De communion avec l'extérieur, enfin avec nos proches, même si on est à l'autre bout du monde. Mais là, pendant le Covid, rester chez soi à Paris, avoir des papillons sur le balcon... Le silence, ne plus avoir ces voitures qui tournent autour de nous sans cesse. Les gens gentils aussi, parce que les Parisiens devenaient gentils.
0: Oui.
1: Il y a deux moments que j'ai connus dans ma vie où les Parisiens étaient gentils, c'était pendant les Jeux Olympiques et pendant le Covid.
0: Ah oui, c'est vrai, pendant les Jeux Olympiques, c'est vrai. Ceux que vous croisiez quand même dans la rue étaient gentils pendant le Covid.
1: Ouais. Ah oui, on avait tout le monde...
0: Enfin, une solidarité, de vivre quelque
1: d'apaisé,
0: chose.
1: Et puis une... une compréhension de l'autre, de ce qui se passait, une vraie empathie pour les malades, pour le personnel soignant, je me souviens des casseroles, comme ça. Moi j'ai une trompette chez moi, donc je jouais de la trompette par la fenêtre, c'était à 20h je crois.
0: Exact.
1: Donc il y avait quand même une forme de communion à Paris qui est rare.
0: Donc ça n'a pas été pour vous un moment angoissant, parce qu'on aurait pu aussi s'imaginer que tout à coup, le sens de votre vie s'arrêtait d'un coup. En fait, ça a été plutôt un soulagement.
1: Un soulagement, absolument. C'est très étrange parce que quand on en... Vous voyez, je vous disais tout à l'heure que j'avais envie d'arrêter mon métier depuis très longtemps, comme à peu près tous les musiciens qui font une carrière
0: très intense.
1: Un peu dure,
0: très
1: intense. Mais au fond, quand on doit s'arrêter par force, c'était le cas du Covid, ça peut être le cas pour une personne malade, on a envie de quoi ? On a envie d'être sur scène, on a envie d'y retourner. Donc, tout est question d'équilibre. Il faut arriver à faire ce métier en ayant du temps pour soi, en sachant s'arrêter. Mais ce n'est pas toujours facile.
0: Bah non, parce qu'on vous demande toujours quelque chose de nouveau, quelque chose de plus.
1: Oui, et puis les dates se prennent 2, 3, 4 ans à l'avance. Et donc, il est toujours très difficile de trouver un équilibre pour se sentir épanoui, serein dans ce métier.
0: Alors, peut-être que nous avons envie que vous nous partagiez cette actualité original quand même par rapport à votre répertoire habituel, celui de la chanson « Sous le ciel de Paris »,« Vous oubliez votre cheval de traîner ». Moi, j'étais enchantée d'écouter ça. Est-ce que vous avez envie de nous raconter la genèse de ce projet ?
1: C'est bien simple. Étant enfant, j'étais passionné de chansons françaises très, très tôt. Et puis après, à l'adolescence, c'est Barbara qui m'a envoûté, accompagné, porté, supporté, compris. J'ai vraiment l'impression d'avoir comme une seconde mère qui me parlait et à qui je pouvais parler. Encore aujourd'hui, 28 ans après sa mort, il y a des adolescents qui se sentent aidés par Barbara. Je trouve ça extraordinaire.
0: Qu'est-ce qui vous touchait tant chez cette femme?
1: Ses mots, sa voix.
0: Oui.
1: Son monde, une forme de sainte trinité. Là. Dans la chanson, vous savez, il faut que la voix soit extraordinaire, que les mots soient profonds mais compréhensibles par tous, parce que c'est un art populaire, et que la musique soit mémorisable, mais elle peut être compliquée, mais il faut que la mélodie puisse
0: être fredonnée.
1: Être fredonnée dès le lendemain. Ouais. Et chez Barbara, il y a tout ça. Et puis les sujets qu'elle abordait, l'amour, la mort, le danger, le premier amour qui allait venir, j'étais adolescent, l'isolement, la peur, la scène. Quelle leçon d'artiste, quelle leçon de scène quand on écoute Barbara, quand on lit ses textes et quand on allait voir ses spectacles, c'était quand même phénoménal. Je n'ai jamais vu une telle présence sur scène. On sentait qu'on était tout pour elle. On sentait qu'on était tout pour elle. Elle ne pouvait pas vivre sans nous. Et on le savait.
0: Donc chacun du public se sentait invité, reçu, convié.
1: Absolument. Et puis, donc j'étais jeune, mais elle était déjà âgée. En tout cas, sa voix était altérée par le temps, par les médicaments, par la fatigue, par les insomnies. Mais la grande leçon, c'était que sur scène, il faut tout montrer. Il faut tout dire. Il faut être à nu. Et c'est ce qu'elle faisait. C'est-à-dire qu'elle ne cachait pas les failles de sa voix. Elle ne jouait plus très bien du piano. C'est pas grave. Elle ne pouvait pas se mouvoir comme 20 ans auparavant, évidemment. Mais elle était d'une grâce infinie. Et c'est ce que je trouvais absolument incroyable, c'est qu'elle avait une voix plus belle que jamais, alors que sa voix était abîmée. Elle jouait du piano mieux que jamais, alors qu'elle ne jouait plus très bien. Et elle était sublime sur scène. C'était la plus belle femme du monde et la plus grande danseuse du monde. Je ne sais pas comment dire autrement.
0: Donc c'est quoi, c'était une grâce, une espèce de grâce.
1: Vous savez, les artistes qui ont la grâce, c'est quelque chose de très précieux. Il faut les préserver, les suivre et
0: alors,
1: les écouter.
0: Vous, ça vous inspire pour oser avoir votre propre vulnérabilité ou vos propres imperfections?
1: C'est ça, exactement.
0: Et ça fait la beauté.
1: J'étais au conservatoire dans ces années où j'écoutais dans mon petit Walkman à cassette le soir Barbara. J'étais au conservatoire national où on m'apprenait à cacher justement. C'était l'opposé.
0: Sûr.
1: On m'apprenait à imiter mon professeur, à imiter tel. J'étais enfoui, submergé par les dogmes, l'académisme et les ordres qu'on me donnait chaque jour, à chaque cours. Et donc j'allais comme ça, de mois en mois, d'année en année, heureusement pas trop d'années, vers un jeu qui ne me ressemblait pas, vers une vie qui ne me ressemblait pas.
0: Une grille,
1: et
0: dans laquelle
1: mon répertoire ne me ressemblait pas. Et Barbara, tout d'un coup, me donnait, elle m'ouvrait une petite fenêtre comme ça, en me disant, mais attention Alexandre, je ne suis pas passé par le conservatoire, moi. Je ne sais même pas lire la musique, regarde la grande musicienne que je suis. Cultive ce qui t'est propre. Sois toi-même avec toutes tes imperfections. Vomis tout sur scène. Sois le plus honnête possible avec toi-même et avec le public.
0: Est-ce que vous conviez votre public personne après personne comme vous êtes senti convié?
1: Mais depuis ma rencontre avec Barbara, donc à 13-14 ans, à chaque fois que je rentre sur scène, c'est une fête, un grand rituel. C'est l'assurance que ma vie est là et nulle part ailleurs, sur cette scène. Et je suis là pour chacun d'entre vous. Si vous n'avez pas envie, vous pouvez toujours partir. Hein, mais si vous êtes là, c'est que vous attendez quelque chose, vous avez besoin de quelque chose. Je suis là pour vous. Dans cet album, il y a plein de manières différentes de transcrire une chanson. pour le piano seul.
0: Alors avant de passer à la deuxième partie de cette émission, les mots, nous allons écouter un petit extrait maintenant.

0: On vient d'écouter un extrait de votre CD. Quelle est la chanson qui vous a le plus touché ou le plus réjoui?
1: Oh, ben, il y en a beaucoup. D'abord, quand on enregistre un album, on aime tout ce que l'on joue.
0: Maintenant, nous allons passer à la deuxième partie de cette émission. Vous allez avoir des mots, et à partir de ces mots, vous allez voyager où vous avez envie de voyager et nous faire voyager avec vous.
1: D'accord.
0: À tout de suite. Je rappelle que nous sommes sur KTO dans Lumière intérieure et que nous recevons ce soir avec joie Alexandre Tarot. Alors, Alexandre Tarot, en pensant à vous, j'ai pensé au premier mot « vocation ».
1: Oui et non, parce que je pense que on est doué pour quelque chose, on est préparé pour quelque chose. Mes parents étaient musiciens, ma mère danseuse, mon père chanteur. Bon, ils m'ont poussé un peu. Je ne sais pas si j'ai une vocation de pianiste. Je n'étais pas le plus doué des enfants au piano. Par contre, j'avais envie d'être sur scène. Mais la vocation de la scène, oui ou non, je ne sais pas, parce que mes parents m'ont fait faire de la figuration et de la danse sur scène, parce qu'ils montaient des spectacles dans les théâtres du Nord. Donc dès 6-7 ans, j'étais sur scène. Et le piano, pareil, je l'aurais bien arrêté, ce piano, parce que j'étais un enfant paresseux, et c'est parce que mes parents m'ont forcé un petit peu, et puis après je suis rentré au conservatoire, et la pression de l'académie m'a forcé. Je suis très heureux d'être pianiste, mais voilà, j'hésite.
0: Et donc à 5 ans, vous dites 6-7 ans, vous étiez sur scène, alors quels étaient ces premiers rôles qu'on vous faisait jouer ?
1: Je dansais. Parfois je faisais de la figuration, mais en général je dansais. L'un des premiers rôles, c'était d'être un petit garçon marié avec une petite fille en robe de mariée, comme ça, qui sortait, c'était dans Chanson d'amour, c'est une opérette sur des airs de Franz Schubert. Et à un moment, il y a un mariage avec un gros gâteau qui arrive en fond de scène, comme ça, avec deux petits personnages au-dessus du gâteau, en carton-pâte, évidemment, pas en chocolat. Et le gâteau arrivait, comme ça, et il s'ouvrait. Et là, on avait la réplique des deux petits personnages mariés en grandeur nature, enfin, de petits-enfants.
0: Et c'était vous et une petite
1: c'était
0: fille.
1: C'était moi et une petite fille qui s'appelait Virginie, qui était ma voisine, dont la mère vendait du chocolat en bas de mon immeuble. Et donc, on était au théâtre de Tourcoing. Voilà l'un de mes premiers rôles sur scène.
0: Ah, c'est très joli. Est-ce qu'elle aussi en a fait une vocation?
1: Je ne crois pas.
0: Non.
1: Ça fait très longtemps qu'on ne s'est pas vu. Mais voilà, mais ça reste de toute manière, quel que soit le métier qu'on fait après, la scène reste imprimée pour toujours.
0: Alors, qu'est-ce qui vous a ébloui, enfant, dans cette expérience particulière de la scène ?
1: C'est que tout était possible. C'est les feux des projecteurs, c'est que sur scène, je le savais pertinemment dès mes premières apparitions sur scène, les émotions sont décuplées et la vie d'à côté paraît bien fade.
0: Et tout est possible, c'est-à-dire qu'on peut aussi être quelqu'un d'autre, offrir autre chose ?
1: On est quelqu'un d'autre tout en étant éminemment soi-même. C'est-à-dire qu'on joue un rôle... Pas au piano, parce que quand on est pianiste, on est à nu et on doit être totalement transparent, on ne va pas porter de masque. Mais dans une opérette, par exemple, quand je dansais enfant, oui, j'étais grimé, j'étais habillé, je jouais un rôle, mais j'avais l'impression d'être plus moi-même que dans la vie réelle.
0: Et vous n'avez jamais été timide ?
1: Jamais sur scène.
0: Alors, du coup, vous êtes passé de ce goût pour la scène au piano. C'est vous qui avez choisi cet instrument ?
1: Non. Il y avait un énorme piano droit qui me paraissait gigantesque. Évidemment, j'étais haut comme ça. Un piano droit qui venait de mon arrière-grand-mère. Et ce piano droit en noyer... avec ces grosses, pareil, elles me semblaient énormes, les deux pédales, comme ça, en laiton, je pense, très froid, comme ça. Il me fascinait. Alors, je montais les bras en l'air et j'arrivais au clavier, je tapotais, ça faisait un son magique. Et j'étais très attiré par cet instrument. Vous voyez, une vie de pianiste, ça démarre déjà par quelque chose de...
0: sensoriel.
1: Oui, le toucher... le bois, l'ivoire, maintenant c'est de l'ivoire de synthèse, l'approche tactile d'une grosse boîte en bois, en fonte, en corde, en feutre.
0: Donc s'il y avait ce piano dans la famille, c'est que de génération en génération, on est musicien quand même.
1: Eh bien, non du côté de mon père, mais oui du côté de ma mère, puisque son père était violoniste. Il était violoniste à l'orchestre Colonne, donc violoniste classique, mais également à d'autres moments de sa vie, ou parfois dans la même journée, dans des brasseries, des bals populaires, des boîtes de nuit. Il a beaucoup joué dans des ensembles de jazz, de musique, de bal.
0: Donc ça vous était raconté enfant, ça faisait partie des choses qu'on racontait et qui étaient transmises aux petits garçons que vous étiez ?
1: Oui, et ça me fascinait parce que cette musique populaire, on a parlé de la chanson tout à l'heure, cet attrait pour la musique populaire en général, elle vient de là, de l'opérette de mes parents, mais aussi de cette vie de violoniste de mon grand-père qui oscillait entre le classique et le jazz, la chanson, le musical.
0: Et donc, au fond, quand on fait de la musique populaire, on a l'impression de toucher plus largement et d'habiter la vie des gens de manière plus large. Est-ce que c'est ça qui vous touche ?
1: C'est vrai que quand on joue une chanson de Piaf, par exemple, comme je le fais cette saison sur scène, on sent que là, tout d'un coup, tout s'élargit. J'étais à Londres hier et j'ai joué quelques chansons françaises comme ça. Et dès que j'arrivais sur des titres que les Londoniens connaissent bien, c'est-à-dire Brel, Piaf, Léo Ferré, Barbara. Je sens que je touche tous les cœurs qui sont là. Ouais, là, je trouve que la chanson ratisse large. Je trouve que la chanson, elle est là partout. Elle nous réunit, vraiment. Elle fait de nous un peuple. Si vous écoutez... Ma plus belle histoire d'amour de Barbara, mais il y a toute la France là-dedans, il y a tout un peuple. Alors qu'une sonate de Schubert ne dit pas grand-chose à un grand pourcentage du peuple français.
0: Alors, le deuxième mot, Alexandre Tarot, ce deuxième mot, c'est doute.
1: Alors, le doute, c'est le mot quotidien d'un artiste. On doute de tout et tout le temps. Et malgré l'expérience, l'âge, les décennies de concerts, eh bien le doute est toujours là. Est-ce que je suis à la hauteur ? Déjà, tout à l'heure, je vous parlais de ce grand rituel qu'est l'entrée en scène et jouer devant un public, pour un public, entouré d'un public. Suis-je à la hauteur ? Ne suis-je pas trop fatigué pour jouer ce soir ? Ou en sortant de scène, on n'est presque jamais content de soi quand on sort de scène. Est-ce que ça vaut le coup ? Le doute, il est présent chaque soir en tournée, quand on revient dans sa chambre d'hôtel. Mais il nous permet de travailler plus. Comme disait Jean-Claude Casadesus, dans ce métier, le plus important, ce n'est pas d'être meilleur que les autres, mais d'être meilleur que la veille. Et c'est vraiment ça. On a l'impression que chaque concert est une étape supplémentaire, une marche, parfois une toute petite marche, mais on grimpe. Et on ne va jamais très haut, avec un idéal qu'on n'atteint jamais.
0: Et qu'est-ce qui serait pour vous, vous dites donc on doute de tout et tout le temps, et qu'est-ce qui serait pour vous un concert raté, où vous sortiez en disant « Ah non, là, je ne suis pas content. »
1: Ben, je ne suis jamais content.
0: Donc c'est à chaque fois.
1: C'est pas raté, mais...
0: Il manque toujours quelque chose à vos yeux.
1: Oui, parce qu'on fait un métier de précision tout de même. Vous savez que nous, musiciens classiques, on a ces partitions, ce texte. On joue la musique majoritairement de compositeurs qui sont morts parfois depuis très longtemps, avec lesquels on n'a pas pu travailler, avec lesquels on n'a pas pu leur poser de questions. Et puis on joue sur un instrument qui n'a rien à voir avec le leur. Moi je joue du Rameau, de la musique baroque, sur un piano moderne qui est très éloigné du son du clavecin. Mais même Mozart, Beethoven jouaient sur des pianos fortés dont le son et la technique, la mécanique étaient vraiment... très lointain de ce que l'on peut entendre aujourd'hui. Et puis notre rapport au son, au monde, à la musique a changé. Vos oreilles, à vous, ont changé. Donc, qu'est-ce qu'on fait là-dedans ? On peut se trouver, pour revenir au mot doute, on peut se sentir illégitime.
0: On a peur de trahir ce compositeur qu'on admire et qu'on voudrait...
1: Oui. On a toujours peur de trahir. Je vous parlais des partitions. On est souvent contraint, enserré, astreint par ces barres de mesure qui peuvent devenir très vite des barres de prison, d'ailleurs, des barreaux de prison. On est dans ce qui peut vite devenir un carcan, cette partition, toutes ces notations du compositeur, la ponctuation, le tempo juste. Et on essaye toujours d'être juste, mais être juste, à sa place juste, ce n'est pas forcément suivre le texte.
0: Et tout à l'heure, vous parliez de Barbara et de ses moments de vulnérabilité, où peut-être que la précision des doigts y était moins parce qu'elle avait vieilli, vous disiez tout à l'heure. Est-ce que vous avez fait cette expérience, vous aussi, d'un moment où votre technique vous semblait peut-être moins bonne que ce que vous espériez, mais qu'en fait, c'est devenu beauté ?
1: Toujours, je n'ai jamais eu une technique transcendante. J'ai joué beaucoup de morceaux virtuoses, j'adorais jouer vite et fort, comme tous les jeunes pianistes de 15-16 ans, mais je n'ai pas la main idéale pour faire du piano, et tant mieux, parce que ça m'a donné ce jeu qui ne ressemble à aucun autre. On a tous un jeu qui nous est propre, mais quand le corps n'est pas idéalement adapté à l'instrument, eh bien, dès le plus jeune âge, on sait que notre son, notre manière de gérer une phrase musicale, notre manière de jouer, va être tout à fait unique.
0: Et alors, comment est-ce qu'on est quand son instrument de musique, c'est aussi son corps, parce que c'est aussi vos doigts ? Est-ce qu'on a toujours peur ? Est-ce qu'on les protège toujours ? Est-ce qu'on s'inquiète toujours d'abîmer ses doigts ?
1: Les doigts et tout le corps, parce que sans pieds, on ne peut plus jouer de piano. Sans jambes, ça devient quand même difficile. Le dos qui est souvent abîmé chez les pianistes. La position du corps, vous savez, on se raidit vite, nous, pianistes. Oui, ça demande à faire beaucoup d'attention. Mais puisque je n'avais pas le corps idéal, justement, étant jeune, et en ayant un professeur... en ayant une mère professeure de danse, mais elle était aussi mon professeur de danse, donc il connaissait bien le corps, j'ai tout de suite pris conscience qu'il fallait que je converse plus avec mon corps, que je le comprenne, que j'essaye déjà de l'accepter, et puis de le soigner très tôt. Donc, en faisant un peu de yoga, surtout de la méditation, de la natation, des exercices bien stricts pour garder... le plus longtemps possible, un corps qui puisse me servir à être pianiste.
0: Alors, on peut passer au troisième mot. Et ce troisième mot, c'est sacré.
1: Pour moi, c'est l'espace de la scène. C'est peut-être le fil conducteur de notre conversation aujourd'hui.
0: Oui.
1: Et puis, on est sur KTO, donc le sacré est important ici. Moi, c'est vraiment... même si je suis allé au catéchisme enfant et le sacré, je l'ai rencontré très tôt dans ma vie, mais le lieu, l'endroit qu'il m'est impossible d'agresser je ne sais pas comment dire, mais pour moi, et dès l'enfance, l'espace de la scène est un lieu magique. Je vous ai expliqué pourquoi tout à l'heure, mais c'est aussi un lieu qu'on ne peut pas déranger, qu'on ne peut pas abîmer.
0: Donc pour vous, le sacré, c'est l'endroit où on doit un peu enlever ses chaussures pour respecter ce lieu,
1: vous savez, au
0: Japon, honorer ce lieu.
1: Au Japon, où j'étais la semaine dernière, les accordeurs de piano enlèvent leurs chaussures pour entrer sur scène.
0: Ça dit beaucoup.
1: C'est un lieu sacré. Alors, le lieu est sacré, mais ce qui est sacré, c'est le rituel du concert pour moi. Vous comprenez bien que, alors, en plus au Japon, le silence est d'or, et puisque tout est rituel au Japon, le public est dans la salle, extrêmement respectueux de l'artiste, du compositeur, applaudit à des moments très précis, vraiment. Et ensuite, le concert se suit d'une très longue, très très longue signature du disque où tout le public défile. La signature peut facilement durer 2 heures. C'est un moment absolument incroyable. Et ce moment est sacré. Mais sans aller jusqu'à cet immense rituel japonais, je trouve que jouer, que ce soit en France, aux États-Unis ou ailleurs, donner un concert, c'est un moment de communion inégalé, en tout cas dans ma vie. C'est un moment absolument incroyable. Et aussi de communion dans le sens où, à certains moments du concert, on a l'impression que les autres jouent pour nous. C'est ça la communion, c'est se tenir par la main, être tous, faire un. Et quand je joue, par exemple, ici à Paris, à la Philharmonie de Paris, 2400 personnes, à certains moments du concert, je suis la 2401e personne d'une grande chaîne humaine. Et je laisse d'ailleurs mes doigts aller, pas très longtemps, quelques secondes. Et cette communion-là joue pour moi. Ce sont des moments absolument d'une profondeur incroyable.
0: Donc cette communion, vous la créez quelque part par la musique que vous offrez, mais vous avez l'impression que vous la recevez aussi d'autrui.
1: Oui, oui, enfin, je l'accueille. J'y suis disponible. Et ce sont des moments dans les concerts où les planètes sont alignées et où tout d'un coup, tout semble possible. C'est la phrase que j'ai dit tout à l'heure. Sur scène, tout semble possible. Et puis, on est médium sur scène. On est médium. On sent des présences. On sent bien que nous seuls, on ne peut pas faire tout ça. Il y a d'autres. J'avais un jeune pianiste qui m'a appelé l'autre jour pour avoir des conseils par téléphone. Parce qu'il ne sait pas s'il veut devenir pianiste, soliste ou pas. Il se pose beaucoup de questions. Et il me disait qu'il avait très peur durant ses concours. Et qu'avec le trac, il avait l'impression sur scène que quelqu'un d'autre jouait à sa place, qu'il n'était plus tout à fait lui-même. Et je lui répondais, mais explore tout ça, c'est merveilleux. C'est une expérience sacrée. En effet, sur scène, on est soi-même. Et en même temps, on est quelque chose d'autre qui nous surpasse.
0: Donc le sacré, ce serait pour vous à la fois quelque chose qui a de l'ordre de la beauté, quelque chose qui est de l'ordre de la relation et de la communion.
1: Quelque chose qui est de l'ordre d'un monde que l'on ne peut pas définir totalement. Un monde parallèle.
0: Donc il y a quelque chose d'un autre monde qui est comme dévoilé ou pressenti, c'est ça que vous voulez dire ?
1: C'est ça, une porte qui est entr'ouverte.
0: Vers autre chose.
1: Qui nous laisse voir, oui.
0: Et cette autre chose, vous le qualifieriez, c'est quoi ? C'est un pays, c'est un lieu, c'est quelqu'un, c'est...
1: Chacun le vit... à sa manière.
0: Donc pour vous, c'est comme une sorte de rideau qui se déchire ou qui s'en trouve vers un ailleurs.
1: Oui, voilà, vous le dites mieux que moi.
0: Est-ce que vous diriez que la musique transforme le cœur ? Parce qu'on entend bien qu'elle jaillit de votre cœur et de votre corps, évidemment, mais aussi de votre cœur, et que vous voulez être authentique et vrai et vraiment vous-même. Est-ce qu'elle vous transforme aussi ?
1: Je pense qu'elle transforme les gens. Je me dis toujours, en jouant devant une salle de 2000 personnes, il y a là des gens qui pourraient se tuer s'ils parlaient, s'ils se rencontraient dans une rue ou s'ils étaient dans un restaurant ensemble, qui pourraient s'entretuer parce qu'ils ne sont pas d'accord sur un sujet, surtout aujourd'hui, parce qu'ils ne votent pas pour le même parti, parce qu'ils n'ont pas les mêmes idées, le même idéal de vie, ou parfois pour des avis divergents qui pourraient être réglés juste avec une conversation apaisée. Ces gens-là ne pourraient pas se supporter. Mais là, tout d'un coup, pendant 2 heures, le temps d'un concert, ils vibrent tous, toutes ces 2000 personnes vibrent sur une émotion, sur une même émotion, sur quelque chose qui les réunit. Au fond, tout le monde s'aime bien pendant l'espace du concert.
0: Et ça, c'est très émouvant. Au fond, ce que vous dites aussi, c'est que finalement, la musique crée une forme de paix.
1: Voilà. La salle de concert est un lieu de paix.
0: On ne se met pas en colère à un concert, on n'agresse pas son voisin. On communie
1: on
0: à
1: voit,
0: la même...
1: On voit rarement ça.
0: Alors, on est sur KTO, vous l'avez dit.
1: Oui.
0: Et forcément, on est intrigués de vous avoir entendu parler de votre cours de KT. Est-ce que vous avez eu l'impression de découvrir quelque chose de sacré dans ce cours de KT ?
1: Oui, j'adorais ça. Mais en même temps, alors mes parents m'avaient envoyé au catéchisme, mais ils me disaient de ne pas y croire. Donc, j'y croyais sans y croire, c'est compliqué.
0: Ça, c'est très drôle.
1: Et ce qui me fascinait, c'était c'était l'aspect théâtral. J'étais déjà dans le théâtre. Ces histoires absolument extraordinaires, ces tours de magie.
0: Quel tour de magie ?
1: Ne serait-ce que la vie de Jésus est faite de miracles et de choses que l'on ne peut pas comprendre, nous, avec notre esprit restreint. Et j'adorais cette histoire-là. J'aimais la messe aussi. Par son aspect théâtral, la musique, le décor, tout ce qui s'y racontait. J'aimais le drame. Et puis, j'ai arrêté le catéchisme. Je ne sais plus à quel âge, mais j'ai eu ma profession de foi, ma première communion, je crois que ça s'est arrêté là.
0: Donc vos parents vous avaient dit de ne pas y croire, mais vous avez quand même fait une profession de foi.
1: J'ai fait une profession de foi, ben oui.
0: Alors c'est ils marrant. Se sont bouchés les oreilles pour ne pas entendre que vous y
1: non,
0: croyiez.
1: Non, mais ils y croyaient sans y croire, je ne sais pas, il faudrait leur demander.
0: On leur demandera.
1: Mais voilà, mes souvenirs avec
0: la
1: religion catholique.
0: Et les miracles de Jésus vous touchaient.
1: Ah oui, vraiment. Ouais. Et puis je priais beaucoup. J'avais compris que la force de la prière pouvait se concrétiser là, quand il me manquait quelque chose, je priais dans mon lit. Alors là, les Notre Père, les Je vous salue Marie, que j'ai débité enfant.
0: Et vous avez été exaucé ?
1: Oui, ça marchait bien.
0: Incroyable ! Vous avez un souvenir particulier ?
1: Oh, mais c'était des choses minuscules.
0: Des choses d'enfant ?
1: Non, ça a continué après, quand même, aussi, à l'adolescence, avec les concours de musique, avec les doutes dont on parlait tout à l'heure. Je priais Dieu le soir au creux de mon lit.
0: Et manifestement, vous étiez entendu.
1: Voilà, vous voyez, je parlais à deux personnes, Dieu et Barbara.
0: Oui. Elle serait très honorée de savoir qu'elle était mise à égalité avec Dieu.
1: Surtout quand on imagine la relation qu'elle avait avec la religion.
0: C'est assez touchant. Et vous diriez que vous priez encore aujourd'hui ?
1: Oui, ça m'arrive d'aller dans une église. Il y a eu un truc incroyable. J'étais où l'autre jour ? Il faudrait que je me rappelle du nom de la ville. Et bon, j'ai une mémoire percée de toutes parts. J'étais dans une ville française. Très belle, mais dans le centre de la France, une ville un peu abandonnée, comme j'aime, une ville très tranquille. Et avant le concert, j'ai beaucoup travaillé, je suis fatigué, donc je me promène un peu dans le centre. Et là, je rentre dans une église. Et il n'y a personne, sauf deux sœurs qui sont au fond, que je ne vois pas et qui chantent. Et je m'assois et je me dis, mais c'est très bien que je ne les vois pas. Au début, j'ai cru que c'était des chants sacrés qu'on diffusait dans l'église. J'étais seul dans l'église. Puis j'ai compris assez rapidement que les deux voix féminines étaient présentes. Puis à un moment, je me suis levé quand même pour aller voir. Et elles étaient en train de préparer des fleurs autour d'un autel d'une petite chapelle sur le côté. Et c'était magnifique. Et je suis revenu à ma chaise, je suis resté là, 45 minutes, comme ça, sans forcément prier. Mais la prière, c'est être aussi simplement dans une église et recevoir ce qu'elle peut nous apporter. Et c'était un moment de très grande beauté. Ça m'a servi pour le concert qui avait lieu 2 heures après.
0: Ça vous a nourri et visité de
1: oui.
0: paix.
1: Mmh.
0: Alors peut-être qu'on peut passer au dernier mot. Et ce dernier mot, c'est passage.
1: Passage.
0: Non pas passage comme un petit garçon passage, mais passage.
1: Mais un artiste reste un petit garçon passage toute sa vie. Enfin, j'espère. J'espère ne jamais être sage. Comme disait Jacques Brel, ne jamais être adulte.
0: Apprendre toujours.
1: Alors, le passage, eh bien, je pense que la vie est un passage et qu'elle va vers autre chose. Je me suis beaucoup passionné pour l'expérience de mort imminente, pour l'au-delà. J'ai pu également parler avec certains proches défunts et ça m'a fait beaucoup de bien. Et je n'ai pas peur de la mort. encore une fois, la vie est un bout de vie et va vers autre chose. Je ne sais pas quoi exactement, mais je sais qu'il y a quelque chose après. Et ça me fait plaisir. Je n'ai pas hâte d'y être parce que je suis heureux dans cette vie-là et j'ai envie de continuer à jouer du piano, essayer tant de bien que mal de faire du bien aux gens, tant bien que mal de faire du bien aux gens, de penser leurs petits problèmes, leurs petits bobos, de pouvoir les accompagner et puis de vivre la musique moi-même et de vivre de belles choses, l'amour, l'amitié, de bien manger, d'avoir du plaisir, de voyager, de rencontrer l'autre. Mais ce qui arrivera le jour où j'utiliserai ce passage pour la partie suivante de cette vie, qui ne sera pas terrestre, eh bien je l'appréhende avec beaucoup de sérénité.
0: Alors, ce quelque chose après, vous pensez que peut-être vous l'avez pressenti dans la beauté, la communion de la scène ? Est-ce que ce serait quelque chose qui ressemble à ça ?
1: La scène théâtrale, vous voulez dire ?
0: Ou la scène musicale, cette expérience de communion incroyable entre toutes ces personnes qui ne font plus qu'un, comme vous décriviez tout à l'heure ?
1: Oui, ce sont des moments de très grande profondeur et qui nous font comprendre qu'on est peu de choses et que nous sommes tous connectés les uns aux autres. C'est ça la grande leçon d'un spectacle vivant, d'un concert, ou d'une pièce de théâtre, d'un ballet, d'un opéra. On est tous dans la salle, comme ça, ou sur scène, mais c'est un peu pareil. On se tient la main et on sait pertinemment que quelque chose est au-dessus de nous, bienveillant. Et qu'au fond, dans ces moments-là, plus rien n'est grave.
0: Et ça pourrait nous rendre éternellement heureux ?
1: Ben, je ne sais pas, en tout cas. Je ne suis pas éternellement heureux, mais tous les désagréments de la vie sont balayés par mon plaisir d'être sur scène et de vivre ces moments rares et profonds.
0: Mais c'est vrai qu'en vous entendant, nous, on a l'impression que peut-être que l'éternité pourrait être quelque chose comme ça.
1: Ah, mais nous arrêtons le temps, nous, musiciens. Nous pouvons malaxer le temps, le distendre, le restreindre. Vous ne vous en rendez pas compte quand vous êtes dans une salle de concert, mais une pièce qui va vous paraître d'une courte durée est en fait une pièce d'une heure ou le contraire. Le temps est aboli pendant un concert.
0: Et ça, c'est impressionnant. Et est-ce que cette communion peut ne pas se jouer ? Et tout à coup, vous vous dites, elle devrait et je ne la sens pas.
1: Oui, bien sûr, quand on est fatigué, quand on n'est pas prêt, quand le public n'est pas prêt aussi, on peut jouer devant un public qui n'a pas envie. Ça arrive.
0: Et ça, vous le sentez tout de suite ?
1: Avant même de jouer la première note. En rentrant sur scène, il y a une espèce de cataclysme, là, de courant électrique, d'éclairs, qui nous donne le là de ce qui va se passer pendant

0: avec des amis qui nous ont un peu forcés à venir et on n'a pas envie. Ou on n'adhère pas à ce programme, ou on vient pour écouter une balade de Chopin en première partie, mais on déteste Rameau et on est obligé de se farcir une heure de Rameau pour commencer. Vous voyez, et quand on est sur scène, c'est comme si on ressentait chaque désir de chaque personne dans la salle.
1: Vous trouvez qu'il faut comme entrer dans les sentiments du compositeur pour le passer à sa... comme il voudrait qu'on le passe ?
0: Alors, comme il voudrait qu'on le passe, encore une fois, on revient au début de cette conversation. Un musicien, un interprète de la musique classique, se sent vite illégitime. Même Ravel, qui est mort il n'y a pas si longtemps que ça, finalement, serait-il heureux de mes interprétations ? Sur un piano qui n'a rien du piano sur lequel, des pianos sur lesquels il jouait à son époque. Mon jeu est celui de mon époque à moi, enrichi de tous les pianistes qui ont joué la musique de Ravel depuis la mort de Ravel. Et donc, comment savoir ?
1: Est-ce qu'un jour on saura ? Si vous les rencontrez, vous leur demanderez.
0: Alors je rencontre Ravel très très souvent dans mes rêves nocturnes. Je le vois souvent dans mes rêves. Par exemple, dans un restaurant, je vous raconte un de mes derniers rêves, mais ça arrive à peu, au minimum une fois par mois. Restaurant Place Clichy, évidemment un restaurant qui n'existe pas, qui pourrait être le Vepler, mais qui ne lui ressemble pas. Et je suis là avec des amis, comme ça, on mange, c'est très bruyant, et on me dit que Maurice Ravel est à côté, je me dis, c'est pas possible, il est mort depuis très longtemps. Et on me dit, oui, oui. Et le temps, vous savez, les rêves, ça va très très vite.
1: Oui.
0: Le temps que je me lève, il est déjà là. Il vient vers moi. Donc je tremble de tous mes membres et il enlève ses gants et avec un beau sourire me dit bonsoir, comme ça. Et je veux lui dire, Monsieur Ravel, je veux vraiment, vous ne pouvez pas imaginer tout ce que vous représentez dans ma vie. J'ai joué toute votre œuvre, j'ai enregistré toutes vos œuvres pour piano, les concertos, l'œuvre pour piano. Je la joue tout le temps, elle m'accompagne, je l'aime, je vous aime, je vous adore, je voudrais vous prendre dans les bras. Et au-delà de moi, que de bien vous avez fait sur cette terre. Vous en rendez-vous, mais incapable de lui dire.
1: Ah.
0: Et je me réveille, parce que c'est trop intense.
1: Et vous n'avez rien dit ?
0: Donc je ne dis jamais rien à Ravel, mais je le rencontre depuis 30 ans dans mes rêves.
1: C'est incroyable.
0: Ouais, c'est marrant.
1: Merci Alexandre Tarot. Nous allons passer à la dernière partie de cette émission. À tout de suite. Je rappelle que nous sommes sur KTO dans Lumière intérieure avec Alexandre Tarot. Alors, comment avez-vous vécu cette expérience étrange d'être ici tout seul à parler à une voix ?
0: C'est amusant.
1: Oui.
0: D'autant que tout est noir autour de nous, là. Donc on a l'impression d'être dans le cosmos entouré d'étoiles.
1: Ah, ça, c'est plutôt
0: joli. Et puis, je suis un homme de musique, donc un homme du son, très éloigné de l'image. Donc entendre votre voix, je dirais que c'est plus parlant, évidemment, que de vous,
1: oui,
0: de vous avoir là. Mais j'aime vous voir. Mais votre voix me parle.
1: Je comprends. Le son vous parle plus que la.
0: De manière
1: l'image.
0: Beaucoup plus intime. Et je préfère la radio à la télévision, par
1: oui,
0: exemple. Quand je vais voir un opéra, je ferme les yeux.
1: Oui,
0: et la musique me semble beaucoup plus grande que la mise en scène. Toujours.
1: Et quel est le mot que vous avez préféré ? Ou peut-être il y en a un qui vous a dérouté ?
0: Ah non, tous, passage, doute, vocation.
1: Il y en a un que vous auriez aimé avoir et que vous n'avez pas eu ?
0: Non, pas là.
1: Non. Vous vous êtes pas dit, tiens, j'aurais voulu dire ça et j'ai pas pu.
0: Non, j'étais disponible aux questions que vous vouliez me poser.
1: C'était beau. Il y a beaucoup la communion qui est revenue.
0: Ah oui.
1: Créer cette communion magique, au fond, une sorte de miracle de communion.
0: Oui, parce qu'on est parti sur l'expérience du concert très
1: ouais,
0: tôt dans cette émission. Donc,
1: je trouvais que ça, ouais, que ça pouvait vraiment évoquer une expérience de l'éternité. Ça me frappait en vous entendant.
0: Ah, ça, c'est certain.
1: Oui. Vous êtes venu sur KTO et ça m'intéressait de vous demander pour terminer. Vous avez l'impression que entre celui qui est venu en 2019 et celui qui est là ce soir, il y a eu des changements. Il y a eu donc vous avez évoqué le Covid, mais votre cœur, il y a eu des choses neuves.
0: Énormément. Le Covid, c'était quoi, 3 ans à peu près
1: ouais,
0: de de je ne sais pas quoi, mais...
1: Ça a donné quelque chose de neuf en vous.
0: Donc c'est un peu comme 6 ans, en fait, c'est à multiplier

0: par deux, hein, cette période d'arrêt assez terrible. Oui, le fait d'arrêter ces voyages, d'arrêter cette pression dont je parlais tout à l'heure, ben ça a changé beaucoup de choses en moi, comme pour beaucoup de personnes. Mmh. Et puis, c'était 2019, c'est ça? Donc juste avant le Covid.
1: Oui, je pense.
0: Énormément de choses. J'ai écrit un livre qui va sortir au mois d'avril, beaucoup plus long que le précédent, qui parle de mon expérience de jeune pianiste jusqu'à 28 ans.
1: Ah, très
0: pas bien. Toujours facile. J'ai fait quoi? Ben, j'ai vieilli un peu plus. J'ai pris de la bouteille.
1: Toujours passage, mais malgré tout.
0: J'ai continué sur ce passage flamboyant de la vie, fait de haut et de bas. Et on prend de la hauteur tout au long de notre vie.
1: Donc on sent bien que les rencontres avec Ravel, Barbara, Bach ont été essentielles et vous accompagnent. Ouais.
0: Jusqu'au bout, ça j'en suis persuadée.
1: En fait, vous les sentez vivants.
0: Ah oui.
1: Oui. Au-delà de leur musique, pour vous, ils vivent en fait.
0: Ah oui, oui. Et ils sont chez moi, j'ai leurs photos
1: ils
0: dans toutes mes pièces.
1: Eux, ils ne sont pas qu'une voix, ils sont aussi des visages.
0: J'ai pas de photos de Bach, mais... ils sont là tout le temps. Et Barbara, je l'écoute tout le temps. Je ne sais pas comment dire, elle est là comme une âme sœur.
1: Une âme sœur.
0: Et pour énormément de gens.
1: Donc vous avez dit que cette vie, vous la pensiez comme un passage. Et que vous n'aviez pas peur?
0: J'ai peur de la vie, je n'ai pas peur de la vie prochaine.
1: Et une vie sans vos mains, ce serait possible?
0: Je ferais autre chose. J'ai un Dupuytren, donc vous savez, c'est une maladie qui va faire en sorte que mes doigts vont se raidir comme ça. C'est sur 10-20 ans, il est probable que dans 10-20 ans, je ne puisse plus jouer de piano.
1: Et ça ne vous angoisse pas?
0: Non, c'est... Oui, mais en même temps, c'est une formidable occasion de se renouveler, de se réinventer et de faire autre chose. Je ne peux pas dire j'ai envie d'arrêter ce métier toute ma vie et puis le jour où ma main ne peut plus jouer, dire ah non, non, non, non. Ben voilà, je ferai autre chose, je ne sais pas quoi.
1: Mais et quoi, ça vous...
0: J'écris de la musique, j'aime écrire aussi des textes. Et puis, si c'est dans 20 ans, je serai à la retraite, de toute façon.
1: Et être prof, vous n'avez jamais essayé?
0: Je ne suis pas un bon professeur.
1: Ça, vous n'aimeriez pas.
0: Les jeunes pianistes, je préfère leur part. J'ai créé une fondation. Une des choses que j'ai faites depuis notre dernière émission.
1: Ouais.
0: Une fondation qui a mon nom et qui aide les jeunes musiciens, et moins jeunes d'ailleurs, sans limite d'âge, solistes, qui traversent une période très difficile dans leur vie, financière, de santé, etc. Pour les accompagner vraiment avec tout un écosystème, dans le domaine de la santé, s'accompagner avec des bourses très conséquentes, tout un réseau de personnes du milieu de la musique, une fondation bienveillante pour entourer ces musiciens. Mmh. Et pourquoi je dis ça? J'ai oublié votre question.
1: Parce que vous n'avez pas très envie d'être prof, mais ça c'est votre façon de transmettre.
0: Voilà ma façon de transmettre. J'aime beaucoup parler aux jeunes musiciens, leur partager mon expérience, qui était encore une fois une expérience difficile, à leur âge. Par exemple, l'autre jour, une jeune coréenne qui me disait « Mais j'ai 30 ans, c'est fini pour moi, ma carrière n'est pas encore... » Je lui ai dit « Mais moi, à 30 ans, j'ai commencé. Ouais. » Donc, alors elle est tombée
1: dénue. Vous aimez
0: être
1: un guide, pas un prof, mais un guide.
0: Ouais.
1: Un passeur.
0: Pas un guide, je ne vais pas jusque-là, mais en tout cas, je pense que je peux être utile en parlant aux musiciens, aux jeunes musiciens, de la vie de soliste, ce qu'est la vie de soliste, ce qu'ils doivent, comment ils doivent appréhender cette vie, difficile par bien des aspects, alors qu'être professeur de piano, c'est apprendre à jouer du piano, et le piano, c'est pas un instrument très difficile par rapport aux instruments à cordes, aux instruments à vent. C'est l'un des instruments les plus faciles à jouer. Il y a des millions de pianistes à travers le monde. Bon, c'est plein de gens apprennent à jouer du piano de la meilleure manière. Et moi, je ne pense pas être un très bon professeur. Par contre, je suis prêt à parler avec ces jeunes musiciens.
1: En tout cas, vous l'avez fait pour nous ce soir. Merci beaucoup.
0: Merci,
1: vous nous avez fait voyager. Merci infiniment. Vous pouvez retrouver cette émission sur kto.tv.com. Merci Alexandre Tarot.
0: Merci.
1: On aurait pu vous écouter des heures.
0: Je ne sais pas.
1: Et ça
0: mais
1: y est,
0: c'est très agréable
1: fini.
0: En tout cas.
1: C'est
0: avec
1: déjà
0: vous.
1: Fini, hélas. Merci beaucoup.
0: Merci.

0: Les nuits de la Mayenne présentent avec Coralie Cavant. Une clôture en beauté de ce festival des Nuits de la Mayenne hein, que vous nous avez présenté tout au long de cet été. Coralie Cavant, soyez-en remerciée. Et donc je dis une clôture en beauté avec deux spectacles, un surprise et puis l'autre, le Barbier de Séville, toujours aussi magnifique.
1: Intemporel, le Barbier de Séville, par la Compagnie des Maudits qu'on avait accueilli déjà il y a quelques années avec l'affaire de la rue de l'Oursine, qui était très réussie. Là, il réitère avec ce Barbier de Séville qui ne désemplit pas dans les salles parisiennes et Avignon. Donc on est ravis de les accueillir à nouveau pour cette clôture de festival. Donc
0: c'est une vraie chance de les avoir chez nous.
1: Tout à fait. Donc ça sera le spectacle de 21h30. Mais à 19h, j'invite les spectateurs avec le même billet à arriver un petit peu plus tôt et à profiter d'une première proposition artistique s'ils sont curieux. Et les années précédentes, ils nous ont montré qu'ils étaient curieux puisqu'ils venaient quasiment tous pour 19h avec un spectacle surprise. Pourquoi un spectacle surprise ? Parce qu'on a envie, avec le Festival de l'Arbre Bavard, de continuer notre partenariat qu'on a initié il y a 4 ans déjà. Le Festival de l'Arbre Bavard, c'est un festival de l'émergence artistique créé en 2020 au moment du Covid par une jeune équipe de comédiens qui sortaient des écoles régionales de théâtre et qui avaient envie de présenter leur travail à un public. Donc en fait, ils ont commencé comme ça et puis ça a pris de l'ampleur. Ça a pris tellement d'ampleur qu'aujourd'hui, ils sont encore là avec une très belle proposition de festival qui aura lieu juste après nous, qui aura lieu les 7 et 8 août à Andouillé. Donc j'invite vos auditeurs à aussi être curieux et d'aller à ce festival. Et donc en commun, on accueille une compagnie, mais qu'on garde surprise pour que justement... on est ce petit côté nouveauté et que les gens ne sachent pas du tout à quoi s'attendre en venant dès 19h. Voilà. Et puis, de toute façon, il y a possibilité de se restaurer entre les deux spectacles, puisque sur les deux lieux, on a food truck et buvette.
0: Comme à chaque fois, plus les navettes. Et puis, effectivement, c'est aussi ce partenariat avec l'Arbre Bavard, c'est aussi l'occasion de soutenir la création artistique.
1: Oui, et les jeunes compagnies.
0: Qui est un peu en difficulté, quand même.
1: Et puis, les jeunes compagnies qui démarrent, puisque là, c'est vraiment à chaque fois des premiers projets que présentent les compagnies.
0: Une clôture en beauté.
1: J'espère.
0: Comme je disais tout à l'heure.
1: Avec une météo, je l'espère, un peu moins chaude et ensoleillée.
0: Voilà, merci beaucoup en tout cas Coralie de nous avoir accompagnés tout au long de cet été et puis de nous avoir emmenés dans des coins de la Mayenne que l'on n'a pas l'habitude forcément de visiter. Donc merci beaucoup, beaucoup.
1: Merci à vous.
0: Et puis à l'année prochaine.
1: Ah, j'espère. 54e édition.
0: C'est pas rien. Merci beaucoup,
1: merci
0: Coralie, et bravo à toutes les équipes de Mayenne Culture qui montent.
1: Oui, je suis pas toute seule. Je suis pas toute seule pour un festival d'un mois. Effectivement, on est nombreux. Merci à tous.
0: Merci.

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2: Vous proposons maintenant d'écouter un enseignement donné par le père Michel Leclerc et intitulé « Mon frère, source de joie ». Enseignement enregistré cet été 2026 à Lourdes dans le cadre du pèlerinage organisé par la communauté des Béatitudes. Et l'enseignement sera suivi par l'homélie qu'il a prononcée le même jour.
3: Pleine de grâce. Vous avez déjà réfléchi, vous avez déjà médité, vous avez déjà contemplé Marie pleine de grâce. Alors quand on dit que Marie est pleine de grâce, qu'est-ce qu'on dit ? On dit tout simplement que Marie est pleine de l'Esprit Saint. Nous venons de chanter « Hôte très doux de nos cœurs ». Hôte, qu'est-ce que c'est qu'un hôte ? C'est quelqu'un qui vient habiter chez moi. Eh bien, par le baptême, nous sommes tous les tabernacles du Saint-Esprit. Alors ce matin, vous n'avez pas compris, vous êtes un peu endormi, vous êtes calme. Parce que normalement, un chrétien normal, quand on dit qu'il est le tabernacle du Saint-Esprit, il se lève et il dit « Amen ». Donc je vous le redis, par le baptême, vous êtes tous des tabernacles du Saint-Esprit. Vous vous rendez compte de ce qu'on vient de dire ? Que le Saint-Esprit habite réellement en nous. C'est ça la grâce. La grâce baptismale, qu'on dit parfois la grâce sanctifiante ou la grâce habituelle, c'est la présence de Dieu en moi. Dieu habite en moi, le Saint-Esprit habite en moi. Et quand je dis Marie est pleine de grâce, je dis juste qu'en Marie, il n'y a pas de limite à cette présence. Parce que moi, je mets plein de limites à cette présence. Les limites que je mets sont mes péchés, sont mes peurs, c'est mes retards. C'est tout ça. Marie ne met pas de limite à la présence du Seigneur en elle, si bien qu'elle conçoit en elle physiquement le Verbe de Dieu. Mais tous ici, tous les baptisés ici, nous sommes comme Marie, pleins de grâce à notre mesure. Parce qu'un jour, le jour béni entre tous, le plus beau jour de notre vie au baptême, nous avons reçu la grâce. Vous savez, il y a dans l'Antiquité, un auteur, presque un père de l'Église, qui s'appelle Tertullien, quand son fils a été baptisé, il a pris son bébé dans les bras et il a embrassé son cœur en disant « J'embrasse la porte du temple de Dieu ». Alors, quand vous rentrez dans la basilique, que ce soit à Sainte-Bernadette ou à la basilique tout à l'heure, à la basilique du Rosaire, qu'est-ce que vous faites ? Vous vous inclinez, vous faites la genouflexion. Eh bien, quand vous voyez vos frères qui, en eux, portent le Saint-Esprit, vous pourriez faire la même chose. Alors, je vous propose un exercice, c'est qu'aujourd'hui, chaque fois que vous rencontrez un frère, une sœur, vous fassiez la genouflexion. Non, c'est une blague. Mais vous pourriez. Parce que pourquoi vous faites la genouflexion ? Pourquoi vous vous inclinez quand vous rentrez dans un temple de Dieu ? Parce que Dieu est là. Eh bien, il est là. Il est là en face de moi. Je regarde chacun de vos visages et je me dis, voici le temple de Dieu, voici le temple de Dieu, voici le temple de Dieu, voici le temple de Dieu. Voici le Seigneur présent dans chacun de mes frères, dans chacune de mes sœurs. Alors nous, on est habitués, on dit, ben oui, les curés nous répètent tout le temps, le Seigneur est présent par le baptême, très bien. Mais on ne vit plus comme si c'était vrai. Une fois, j'ai une parole qui m'a transpercé. Un prêtre en prédication disait « Nous sommes appelés à vivre comme des époux du Seigneur et nous vivons comme si nous étions en concubinage avec un cadavre. » C'est percutant. Et bien, quand on vit en communauté, et donc quand on vit en église, c'est la même chose. Dans mon frère, dans ma sœur, par la grâce, Dieu est vivant. Le Saint-Esprit est là, je suis appelé à l'aimer, je suis appelé à vivre en communion avec lui et je vis comme si je vivais en concubinage avec un cadavre. C'est-à-dire indifférent. Indifférent. Est-ce que, voilà, quand je recroise vos regards, je me dis qu'il y a encore des personnes en plus. À Lourdes, on en croise tant.
0: Il y en a qu'on connaît, il y en a qu'on ne connaît pas, voilà. Indifférent.
3: Est-ce qu'aujourd'hui, quand je croise vos regards, je peux me dire, voilà, le Seigneur présent, derrière ce regard, le Saint-Esprit présent. C'est ça que je voudrais vous dire aujourd'hui, quand on dit plein de grâce. Je voudrais juste vous dire, mais où allez-vous la chercher, la grâce? Elle est là, à côté de vous. Tiens, regardez la personne qui est à côté de vous. À droite, à gauche, peu importe. Et dites-vous, le Seigneur, il est là. La grâce, elle est là. Le Saint-Esprit, il est là. C'est là qu'il se donne. Ma grâce, c'est mon frère. Et je crois que ça change la vie. Je crois que ça change la vie parce que, vous savez, nous, les cathos, on est toujours, il faut aimer nos frères. Alors, on est gentil, on leur sourit. Voilà. En fait, on s'en fout d'être gentil. Enfin, je sais pas pour vous, frère, mais moi, j'ai pas donné ma vie pour être gentil. Je pense que par tempérament, je suis plutôt désagréable, demander à mes frères. Et être gentil, ça m'a jamais motivé. C'est pas un métier d'être gentil, comme on dit. Une fois, j'ai dit ça à un confrère, et je lui ai dit, oh, il est gentil. Il m'a répondu, il manquerait plus qu'il morde. Être baptisé, c'est pas être gentil. Il y a des gens qui sont beaucoup plus gentils que nous. Les païens n'en font-ils pas autant? Il y a des gens qui vont faire de l'humanitaire, il y a des gens qui... Et nous, on n'est pas au niveau. Hein. Par contre, nous avons miséricordieusement reçu un don. C'est de savoir que si j'aime mon frère, c'est pas parce que je suis gentil, c'est pas parce qu'il est gentil, c'est parce que Dieu est présent en lui. Et ça, ça change tout. Alors, je vais le dire avec un langage de théologien, une fois, puis comme ça sera fini. Le motif formel de la charité, c'est Dieu lui-même. Je suis couvert auprès des professeurs. C'est bon. Maintenant, on va le dire de manière très simple. Si j'aime mon frère, c'est pas parce qu'il a des qualités. C'est parce que le Seigneur est présent en lui, c'est parce qu'il a la grâce de Dieu en lui, c'est donc parce qu'il Dieu habite en lui, c'est parce qu'il est le tabernacle de Dieu. Et voyez, vous vivez tous avec des frères, des sœurs, que ce soit en paroisse, que ce soit en communauté. Et généralement, quand on commence, on est plein d'admiration. Moi, je me souviens, quand je suis rentré au noviciat, je croyais que tous mes frères étaient des saints. C'était il y a 30 ans. Aujourd'hui, je finirai pas ma phrase. Je finirai pas ma phrase parce que aujourd'hui, je suis devenu réaliste. Puis surtout, peut-être que le Seigneur m'a fait progresser. Il y a 30 ans, je croyais qu'ils étaient tous des saints, qu'ils étaient tous parfaits. Vous savez, moi, j'arrivais, j'avais 19 ans. Et je voyais ses frères en habit qui chantaient. Je me disais, waouh, c'est des anges. Et puis après, on vit avec eux. Et les anges tombent du ciel. Puis la première fois qu'on se dispute, on dit, ah ouais, pour un ange, il a mauvais caractère. Et puis après, on dit, ah oui, il a même mauvaise foi. Il est même capable de mentir un peu sur les bords quand ça l'arrange. Alors qu'est-ce que je fais? Je l'aime plus, je le déteste, je suis déçu. Et vous voyez, ça c'est ce qu'on a tous fait un jour en communauté, que ce soit en paroisse, en communauté, si vous êtes communautaire, enfin peu importe, avec vos frères et vos sœurs, vous les avez admirés. Puis vous avez été déçu. Pourquoi? Eh bien parce que ce n'était pas la Sainte Vierge, la place était déjà prise. La Sainte Vierge, elle est pleine de grâce, elle ne nous déçoit jamais. Nos frères et nos sœurs, ils mettent des limites à la grâce. Et c'est ça que nous voyons. Ce que je vois dans mon frère et dans ma sœur avec mes yeux de chair, c'est leurs limites. Ce matin, au petit déjeuner, j'étais en retard. Il fallait que je me dépêche de prendre un café.
0: Parce que je me suis dit, sinon, je vais pas avoir les yeux en face des trous, je vais pas pouvoir leur parler. Et devant moi, il y avait un frère qui me mettait du temps à préparer son café. Qu'est-ce que j'ai vu ? J'ai vu un frère, je me suis dit, il est encore plus empoté que d'habitude. Et encore plus lent que d'habitude. Et puis alors, chez nous, on prend le petit déjeuner en silence. Donc je pouvais pas lui dire, dépêche-toi, j'ai un truc, après j'ai les béatitudes, machin, voilà, non. Et donc j'attendais, je me disais, allez, dépêche-toi. Voilà. Qu'est-ce que j'ai vu ? J'ai vu les limites de mon frère. Et vous voyez, c'est ce que nous voyons, un frère qui a des limites. Et le grand danger, quand on vit ensemble, quand on est habitué, c'est de ne voir que les limites. C'est de ne voir que l'enveloppe qui est limitée. C'est de voir le tabernacle, mais pas ce qu'il y a dedans. Je ne sais pas s'il y a... Non, la lumière n'est pas allumée, donc le Saint-Sacrement n'est pas là. Elle ne marche pas. Moi, il est là. Eh bien voilà, faisons l'expérience. Qu'est-ce que je vois ? Un tabernacle. Oui, il est pas mal. Il est doré. Il a une ligne un peu bizarre. OK. Ah, la lumière... Tiens, ben voilà, bon exemple. Je me dis, la lumière ne marche pas, donc le Seigneur n'est pas là. Pourtant, il est là. Quand je rencontre mon frère, je me dis, tiens, la lumière ne marche pas à tous les étages. Et ce que je dis, ben, je dis, oh, le Seigneur n'est pas là. Et pourtant, il est là. Et vous voyez, ce que je voudrais aujourd'hui vous dire, c'est vous inviter à regarder avec les yeux de la foi nos frères pour les voir pleins de grâce. Nos frères, nos sœurs, pour les voir pleins de grâce. Et donc arrêtez de les réduire à leurs limites, à leur enveloppe, à leur extérieur. Et quand on vit en communauté, avec le temps, les yeux de la foi, ils se fatiguent. On a besoin de lunettes. On voit que l'extérieur. Alors, demandez à vos frères et sœurs consacrés qui vivent en communauté tous les jours combien c'est difficile de voir en son frère, en sa sœur responsable, en son frère responsable, la grâce de Dieu, la présence de l'Esprit-Saint, l'hôte très doux de nos âmes. Moi, quand je vais demander à mon supérieur une permission, qu'est-ce que je fais ? C'est inévitable. Je me dis, ah oui, je sais comment il fonctionne. Si je lui dis, est-ce que je peux faire comme ça ? Il va me dire non. Donc je vais lui dire, entre deux portes, au moment où il est bien, après son café, etc. Vous voyez, on en arrive à plus regarder l'autre comme une présence de Dieu, mais comme un ennemi. Un ennemi. Mon frère devient mon ennemi potentiel. Il pourrait me refuser quelque chose, donc il faut le contourner. Donc on va faire de la négociation, de la diplomatie. La diplomatie, normalement, ça se fait pas entre frères, ça se fait entre ennemis. Si dans nos communautés, on devient diplomate, ce ne sont plus des communautés de frères et de sœurs, ce sont des communautés d'ennemis qui ont enterré l'âge de guerre. Les païens n'en font-ils pas autant ? Alors, ce matin, posons-nous la question, est-ce que je vois mon frère comme quelqu'un qu'il faut que je traite avec diplomatie ou comme quelqu'un que j'aime, parce que Dieu habite en lui. Et donc, puisque sœur Anne-Pascale l'a annoncé, je voudrais le dire à partir d'une parole de saint Augustin dans la règle, c'est la règle que le pape a suivie toute sa vie. Donc attention, saint Augustin dit « Honorez les uns chez les autres Dieu dont vous êtes devenus les temples ». Il ne nous dit pas « Aimez-vous les uns les autres parce que vous êtes super ». Aimez-vous les uns les autres parce qu'aux béatitudes, il n'y a que des tronches, des gens bien, des gens extraordinaires, non ? Il nous dit « Honorez les uns chez les autres qui ? Dieu ! » Quand j'honore mon frère, c'est Dieu que j'honore. Mon frère est le temple de Dieu, j'adore Dieu en lui. Donc je vous disais, ce n'est pas parce que je suis gentil, ce n'est pas parce qu'il est gentil, c'est pas parce que il faudrait, c'est pas parce qu'il est aimable, voilà, c'est pas parce qu'il a des qualités. C'est parce que Dieu habite en lui que je l'honore. Alors, moi j'ai eu du mal pendant très longtemps à comprendre ça, et je peux vous raconter le jour où je l'ai compris.
3: c'était à la communion. J'étais pas prêtre, et donc j'allais communier avec mes frères, puis je reviens à ma place, et j'ai simplement ce jour-là regardé mes frères. Et je me suis dit, tiens, c'est incroyable, ils reviennent tous de la communion, ils reviennent d'avoir communié, donc sacramentellement, réellement, substantiellement, le Seigneur est présent en chacun d'eux. Et j'étais à ce moment-là un peu en colère contre eux, et je me suis dit, tiens, ben, je vais aimer le Seigneur présent en chacun d'eux. Donc, je dis pas, Seigneur, je t'adore, présent dans le Père X, qui m'agace. Le Père Y, que je méprise. Le Père Z, qui me saoule. Mais c'est très concret. Appliquez-le à la famille. Je me souviens, moi, c'est mes grands-parents qui s'aimaient beaucoup. Ils sont morts tous les deux. Et mes grands-parents, mon grand-père disait toujours à ma grand-mère, il l'appelait Nono. Il disait, Nono, tu m'agaces. Et il était au bord de l'explosion. Et en même temps, il s'aimait. Ben, en famille, on s'agace, mais on peut s'aimer. Pourquoi ? Parce qu'on voit en l'autre la présence de Dieu. Donc je vous propose un truc tout bête. Chacun là, maintenant, va prendre 30 secondes pour chercher dans son cœur quel est le frère, la sœur en communauté, en famille, qui m'agace. Je suis sûr que ça vient très vite. Voyez, vous l'avez là. Ok. Mettez votre visage, mettez son visage devant vous. Vous avez envie de lui dire quoi ? Barre-toi, tu me saoules. Non, vous avez envie ? Oui, vous avez envie de lui dire ça. Eh bien, nous allons faire un acte de foi ensemble, un acte d'adoration, qui est exactement similaire à celui que vous faites quand vous vous tournez vers le Saint-Sacrement et que vous vous prosternez. Que voyez-vous ? Un bout de cuivre. Que voyez-vous par la foi ? Dieu présent. Que voyez-vous là dans ce frère ? Un emmerdeur. Un poids. Un boulet. Que voyez-vous avec les yeux de la foi ? Le temple de Dieu, Dieu lui-même qui se donne à moi. Donc je vous propose là, maintenant, qu'on fasse intérieurement une genouflexion. On va aller plus loin. Qu'on dise, Seigneur, je te remercie de te donner à moi à travers ce frère, cette sœur, à travers celui-là, pas à travers celui que j'aime, celui qui me va bien, celui qui est gentil, celui qui... Voilà, à travers celui-là. Seigneur, je t'adore en lui. Je te remercie de te donner à moi, de te révéler à moi, de venir faire ton annonciation à travers ce frère, cette sœur. Merci Seigneur. Amen. Tu te donnes à moi à travers lui. Alors ça, on peut le faire tous les matins. Avec celui qui vient prendre du café avant vous et qui vous saoule, ou avec celui, je parle au consacré, avec celui qui chante faux à côté, tous les jours. Vous voyez celui dont je parle ? Celui qui a toujours un temps de retard sur tous les autres et qui s'en aperçoit jamais. Une fois, j'étais dans un monastère bénédictin et il y a un frère qui m'a raconté que... C'est filmé, tant pis, je le dis. Un jour, il a pris son livre, vous savez, les gros livres de chants grégoriens, et il a tapé sur la tête de celui qui avait à côté. Vous imaginez ce que c'est de vivre 50 ans et tous les jours, plusieurs heures par jour, d'avoir le même frère qui est décalé d'un demi-temps. Si vous le regardez avec les yeux de la chair, vous avez deux solutions. Soit vous le tuez, soit vous tuez. Si vous le regardez avec les yeux de la foi, vous dites, Seigneur, je te remercie parce que tu te donnes à connaître dans ce frère
0: et je t'adore, présent dans ce frère. Si tu pouvais lui dire d'accélérer un peu le rythme, ce serait pas mal. Mais je t'adore dans ce frère.
3: Alors, qu'est-ce qu'on en tire pour nous de cette grâce du frère? Je voudrais en tirer quelques petites conséquences. D'abord, quelle est la définition d'un frère? Ça, c'est le gendre du professeur Lejeune, qui s'appelle Jean-Marie Meyer, qui est un grand philosophe, que j'ai beaucoup admiré, qui m'a beaucoup appris, qui m'a enseigné ça un jour. La définition d'un frère, elle m'a dit, tu trouveras ça nulle part. La définition d'un frère, c'est un ami que j'ai pas choisi. Un ami, je le choisis comment? Parce que j'ai des trucs en commun avec lui. J'aime la planche à voile. Ben, j'ai un ami qui fait de la planche à voile et on discute planche à voile. J'aime Sainte Thérèse de l'Enfant Jésus. J'ai une amitié spirituelle avec une sœur parce qu'on peut parler de Sainte Thérèse de l'Enfant Jésus. J'aime cuisiner. On se retrouve pour faire de la cuisine. On a des choses en commun et on se choisit parce qu'on a des choses en commun. Un frère, on ne l'a pas choisi. On l'a reçu. Et on l'a reçu pour qu'il devienne notre ami. Et donc, il va falloir trouver ce qu'on a en commun. En communauté, moi, un jour, j'ai un frère qui m'a dit, c'est drôle, je ne t'aurais jamais choisi comme ami en dehors de la communauté. Alors, c'était à double tranchant. Parce que ça voulait dire, en fait, humainement, on n'a rien en commun. Et il m'a dit, je pense que on ne se serait même pas parlé. Et c'était vrai. Et puis, mais ça voulait dire aussi, c'est drôle, on est devenus amis. Pourquoi? Parce que nous avons une chose en commun, c'est la grâce de Dieu en nos cœurs. Nous avons le Saint-Esprit, nous avons cet hôte divin de l'âme qui est notre bien commun. Ce que j'ai en commun avec mon frère, ce que j'ai en commun avec chacun de vous, c'est Jésus, c'est l'Esprit Saint. Et vous savez, l'Esprit Saint, plus on le partage, plus il est présent. C'est l'inverse d'un gâteau. Un gâteau, plus on est nombreux, plus les parts sont petites. L'Esprit Saint, il se donne tout entier à chacun de nous. Eh bien, quand je vous regarde, je me dis, voilà mes frères, parce que je partage en eux l'Esprit Saint tout entier, la grâce tout entière. Donc, premier point important, un frère, c'est un ami que je n'ai pas choisi, c'est un ami que j'ai reçu. Et donc, quand on voit dans nos communautés les autres, on se dit parfois, ben, c'est pas cela que j'aurais choisi, mais c'est cela que j'ai reçu. Et voyez ce que dit saint Paul aux Corinthiens, il n'y a pas parmi vous des gens de grande extraction, c'est plutôt des ratés. Et ben, quand on regarde nos communautés, on se dit, bah oui, nous sommes des ratés, nous sommes des faibles, nous avons plein de limites. Mais c'est cela, c'est mes frères que j'ai reçus. Donc Seigneur, sois béni pour les frères que tu m'as donnés et non pas ceux que j'ai choisis. Et c'est vrai, c'est extrêmement important dans une communauté, parce que dans une communauté, on choisit sa communauté au début. Au bout d'un moment, on se dit, pourquoi j'ai choisi cette communauté? Au bout d'encore un moment, on se dit, je me suis trompé de communauté. Et après, on est enfin prêt à dire, Seigneur, merci pour la communauté que tu m'as donnée. Donc, rechoisissons ce matin notre communauté, qu'elle soit paroissiale, quelle que soit notre communauté. Merci, Seigneur, pour les frères que j'ai reçu de toi, que je n'ai pas choisi. Et Seigneur, fais que je trouve en eux ce qui fait que ce sont des amis, c'est-à-dire ce que nous avons en commun, toi. Deuxième point, si le Seigneur est présent dans mes frères, eh bien, il se cache. Je dis souvent ça en préparation au mariage. Quand on est fiancé, quand on va se marier, on dit au fiancé, regardez, voilà la femme, voilà l'homme, que vous allez aimer toute votre vie. Et à travers lui, par le sacrement de mariage, c'est Jésus lui-même que vous allez aimer. Alors les fiancés, ils font « Waouh, super, c'est génial, amen Jésus, tu me donnes un fiancé magnifique, tu te donnes à moi à travers lui. » Puis quand on fait la même retraite avec des gens qui ont 30 ans de mariage, on leur dit « Le Seigneur se donne à vous à travers votre époux. » Et là, ils se regardent et font « Waouh. » Eh bien, ils se cachent bien. Si j'avais su que le Seigneur se donnerait à travers une femme qui ressemble à ma belle-mère, ben franchement, le Seigneur, il se cache bien. Et ben c'est ça que je voudrais vous dire, le Seigneur se cache. C'est la logique de l'incarnation. Dieu Tout-Puissant, le Créateur des mondes, s'est fait petit bébé. Et le signe de Dieu, c'est cet enfant, dira Benoît XVI. Eh bien, Dieu Tout-Puissant, Dieu bon, Dieu Créateur, est présent dans mon frère, qui a plein de limites, qui a une sale tête, qui a un sale caractère. Ah, que Dieu se cache. Ah, que Dieu se cache bien. Et heureusement qu'il se cache comme ça. Parce que nous, bêtes que nous sommes, nous finirions par croire que plus on est humainement glorieux, plus Dieu est présent en nous. Pourquoi Dieu se cache? Pour nous purifier. Bon, béatitude, vous connaissez ça par cœur, hein, le Carmel, les purifications. Dieu se cache pour nous purifier, pour purifier notre regard. Vous voyez, dans la prière, quand nous cherchons Dieu, parfois il se cache. On dit, je ne le trouve plus, je suis perdu. Et c'est la purification, et il faut tenir, et il faut continuer à désirer, il faut continuer à chercher, parce qu'il va plus, il nous dit, va plus loin. Viens me chercher plus profond. Eh bien, il y a des purifications de la vie fraternelle. D'abord, je disais, oui, Seigneur, tu es présent dans mes frères, ma communauté est glorieuse, elle chante bien. Ah, les béatitudes, c'est extraordinaire. Et puis on vieillit. Et on dit, es-tu encore présent dans cette communauté? Tu te caches bien. Et le Seigneur nous dit, purifie ton amour fraternel. Ne m'aime pas à cause des qualités de ton frère, mais va me chercher au plus profond de lui, là où je suis caché. Dieu se cache pour nous conduire au plus profond, jusqu'à la source, jusqu'à la grâce. Donc aimons le Dieu caché dans nos frères. Et quand on dit vraiment là, il se cache, disons, Seigneur, tu me purifies pour que je t'aime en vérité. N'ayons pas peur du Dieu caché. Troisième point. Un frère me fait grandir. Pourquoi? Parce qu'il est différent de moi. Il me sort de moi. Il m'arrache à moi-même. Je vous donne un exemple. J'aime, moi, faire les choses au dernier moment. J'aime improviser, demander à Marcel. Je ne sais pas s'il est là. Je l'ai appelé il y a 3 jours pour lui dire « C'est à quelle heure, c'est quel jour déjà ?» Voilà, le pauvre. Je n'ai pas répondu. Demander à Anne-Emmanuel qui est là-haut. J'ai à peu près jamais répondu à ses messages pendant des semaines. Pardon, Anne-Emmanuel. Voilà, je fais tout au dernier moment. Et pour moi, les gens qui organisent, ils sont lourds. Ils m'oppressent. Là, il faut prévoir l'année prochaine, mais je ne sais pas, moi, l'année prochaine. Je ne sais pas ce que je fais demain. Comment voulez-vous que je sache ce que je fais dans 3 mois? Eh bien, mon frère qui est différent de moi m'oblige à sortir de moi et à ne pas croire que ma manière de faire est une manière universelle. Parce que c'est notre tentation à tous de dire « Je suis la norme. Tout le monde doit faire comme moi. » Et je découvre que quelqu'un fait différent de moi. Et donc, il me fait changer. Vous voyez, on dit « Il me fait faire un pas de côté. Il me sort de moi. » Eh bien, ça, c'est exactement la définition de l'amour. Si c'est se donner soi-même, tout donner et se donner soi-même, quand je me donne moi-même, je ne m'appartiens plus, je suis obligé de bouger. Et ça, c'est la grâce de la fraternité, c'est que la fraternité me sort de moi-même, m'arrache à moi-même. Et ça fait mal de s'arracher. Hier, j'avais une journée entière de conseils pour le séminaire du diocèse de Bayonne, où on a fait un an de programme. J'ai souffert. Oh, alors. C'était insupportable pour moi. Je me suis dit, Seigneur, tu me fais grandir. Tu m'apprends à faire des trucs que je ne sais pas faire, des programmes. Tu m'apprends à être organisé. Donc, plus la vie fraternelle m'arrache à moi-même, plus elle m'apprend ce qu'est l'amour. Donc, trouvons des exemples. Tout à l'heure, peut-être qu'il y a un frère, une sœur qui vous dira tiens, on va à la grotte à l'heure où vous aurez envie d'aller vous asseoir sous un arbre. On vous dira tiens, parlons à l'heure où vous avez envie de vous taire. On vous dira chantons à l'heure où vous avez envie d'avoir un moment de recueillement. On vous dira tiens, j'ai aimé telle chose et vous, ça vous a saoulé. C'est ça la grâce de la vie fraternelle, c'est cette différence, c'est découvrir que je ne suis pas la norme universelle. Et c'est une grâce de libération. Je suis libéré de mes limites. Merci Seigneur. Je suis libéré de mon étroitesse. Je suis libéré, j'ai des œillères moi, je vois les choses que comme ma petite personne les voit. Les frères voient autrement. Alors, ça, c'est la version positive. Sauf que quand nos deux regards se croisent, on ne se comprend pas. Quand ma responsable me dit on va prévoir la journée minute par minute, je dis ah non, écoute, on va laisser de la place à l'Esprit Saint, à l'imprévu, à l'abandon. Et elle me dit non. On fait un organigramme. Qu'est-ce que je fais? Je me dis ça y est, elle a éteint la grâce. Non, la grâce vient à moi à travers un canal que je ne connais pas. La prévision, qui est une forme de charité pour les autres. Donc mon frère m'entraîne sur un terrain que je ne connais pas parce qu'il est différent de moi. Et ça suppose de découvrir que autant j'ai de frères, autant j'ai de canaux différents par lesquels Dieu vient à moi et se révèle à moi. Parce que Dieu est beaucoup plus trop grand pour ne ressembler qu'à moi. Ça, c'est saint Thomas d'Aquin qui nous l'explique, qui nous dit, pour faire un reflet de Dieu, il faut de la diversité. Il faut une multiplicité. C'est un peu comme la lumière, vous voyez, la lumière blanche qui se diffracte dans les couleurs de l'arc-en-ciel. Alors, quand je vois cette assemblée, je me dis, il y a un reflet de Dieu ici, pourquoi? Parce qu'il y a une personne? Non. Parce que vous êtes différents. Et dans une communauté, les différences reflètent la grandeur, la richesse du cœur de Dieu. Sauf que la richesse du cœur de Dieu, quand je m'y frotte, ça fait mal. Vous savez ce qu'on dit de la vie fraternelle? C'est comme mettre des cailloux dans un sac et secouer le sac. Il y a toutes les arêtes tranchantes qui frottent, qui font mal. Et à la fin, ça fait des galets bien doux, bien rond, notre vie fraternelle, c'est ça. Je me frotte à la différence des autres, à leur manière de faire, et je m'adoucis. Mon cœur s'adoucit, et je deviens comme un galet bien rond, bien doux. Donc n'ayons pas peur du fait que la vie fraternelle, ça fait mal. Si vous entendez des frères et des sœurs vous dire « la vie au foyer, c'est extraordinaire, c'est fantastique, c'est doux, c'est merveilleux, qu'il est bon d'habiter entre frères », il vous ment. C'est pas vrai. Ou alors il vient d'arriver, c'est un novice. La vie en foyer, ça fait mal. La vie en foyer, c'est dur. La vie en foyer, ça nous use, ça nous polie. Mais on est là pour ça. On est là pour découvrir Dieu qui va plus loin que moi, qui m'arrache à moi-même. J'aime beaucoup il y a des Suisses, la prière de Saint Nicolas de Flux, qui dit « Seigneur, arrache-moi à moi-même et donne-moi à toi. » Arrache-moi à moi-même Eh bien, c'est mon frère, qui est la main de Dieu, qui m'arrache à moi-même pour me donner à Dieu. Je voudrais l'appliquer aux différences de sensibilité dans l'Église. Parce que vous voyez, on est capable de se le dire entre nous, en communauté, et puis il y a des endroits où le frère, on ne le voit plus. Et typiquement dans l'Église. Alors, on va imaginer, vous savez, c'est les blagues de curé, il y a toujours un jésuite, un dominicain, un franciscain. Alors, on va dire, il y a un frère des Béatitudes, un frère de l'Emmanuel, un tradit, un frère de Saint-Martin, voilà. Et on discute ensemble. Et on se juge. On dit, ah ben oui. Alors moi, je vais dire, aux Béatitudes, ils sont complètement allumés, donc c'est normal, ils parlent comme ça, ok. Bon, à l'Emmanuel, il gère tout, donc c'est normal, il fait des plans. Bon, les tradis, ils sont un peu psychorigides, okay, ils sont comme ça. Bon, à Saint-Martin, ils sont super efficaces, mais vous voyez, je réduis mon frère à une case. Et si nous nous émerveillons des différences de sensibilité dans l'Église? Jean-Paul II, dans l'encyclique qu'il avait écrite pour l'an 2000, avait écrit... Si c'est une richesse pour l'Église, c'est une richesse pour moi. Si mon frère est une richesse pour l'Église, il est une richesse pour moi. Et comment je sais que mon frère est une richesse pour l'Église? C'est que l'Église lui a fait une place. S'il a sa place dans l'Église, alors ce frère, cette sœur est une richesse pour moi. Y compris si sa sensibilité me rebute, y compris si sa sensibilité ne me parle pas. Et à Lourdes, on a la grâce de voir défiler, vous voyez, vous allez à la grotte, vous voyez défiler des frères, des sœurs, des noirs, des jaunes, des blancs, des grands, des petits, des pauvres, des riches, des tradis, des chachas, des tout ce que vous voulez. Vous voyez défiler l'Église. Amen pour l'Église. Merci pour l'Église. Merci pour mes frères, merci pour mes sœurs. Seigneur, c'est là que tu te révèles. Et vous voyez, surtout aujourd'hui, où l'Église est blessée par les divisions, blessée par le jugement. Nous venons de vivre une séparation avec la fraternité Saint-Pie X. C'est terrible. Même eux, ne les jugeons pas. Disons, Seigneur, ça reste des frères qui sont partis, qui sont allés gambader à l'extérieur. Rappelle-les à toi. Même eux me disent encore quelque chose de toi. Il n'y a pas d'homme, il n'y a pas de femme qui ne soit un frère possible pour moi. Parce qu'il a été créé par Dieu et parce qu'il est appelé par Dieu à l'éternité. Je voudrais finir là-dessus. Ça va, j'ai encore du temps. 5 minutes, ça va. Je voudrais finir là-dessus. C'est comment aimer nos ennemis. Le minimum qu'on puisse faire, c'est dire, Seigneur, je voudrais qu'au paradis, ce soit mon voisin. Je voudrais, alors, pas sur cette terre, hein, pas trop vite. C'est comme saint Augustin qui disait, Seigneur, donne-moi la chasteté, mais pas tout de suite. Il a prié longtemps comme ça. Seigneur, donne-moi d'aimer mon frère, mais pas tout de suite. Au ciel, c'est le minimum. Vous voyez, quand quelqu'un est mon ennemi, et on a des ennemis dans l'Église, hein, allez pas me raconter, non, on s'aime tous, c'est pas vrai. Fadaise, c'est pas vrai. On a des ennemis dans l'Église, on a des ennemis en communauté. Alors, on n'ose pas le dire, on n'ose pas l'assumer, mais on a des gens avec qui on est en lutte, y compris dans les monastères. Le frère qui est à Dostal de moi, tous les jours, c'est le bras de fer. Avec un petit sourire, bonjour mon frère. Bonjour sœur. Voilà, bon c'est vrai, vous le savez, on va pas se raconter d'histoire. On vit parfois des relations d'inimitié dans l'Église. J'aime mes frères, mais alors mon vicaire général, si je pouvais me le faire, ma responsable, si elle pouvait changer, voilà. Et parfois, à raison. Parfois, il y a des raisons naturelles qui le justifient. Mais au minimum, si on a une relation d'inimitié, si ça passe pas humainement, dire Seigneur, je souhaite au moins qu'au ciel pour l'éternité, nous soyons côte à côte dans un immense mouvement de louange, que nous soyons main dans la main pour te louer. Voilà. Et ça, c'est vrai pour tous. Il n'y a pas de limite à ce souhait-là. Mon frère, même s'il est mon ennemi, ma sœur, même si elle est mon ennemi, je veux pouvoir te louer éternellement, Seigneur, avec lui. Je veux pouvoir former un seul âme, une seule âme, un seul cœur pour l'éternité. Et notre rôle sur la terre, c'est d'essayer de le commencer, tout simplement. Et c'est ça, la mission que le Seigneur nous donne. Je le dirai en carrefour cet après-midi, mais le pape Léon XIV nous a dit en Algérie qu'il y a un critère pour une réforme de l'Église, c'est-à-dire pour une progression de l'Église vers la sainteté, c'est d'avoir un seul âme et un seul cœur, une seule âme et un seul cœur tendu vers Dieu, c'est-à-dire d'anticiper le ciel. C'est-à-dire que même avec mon ennemi, je suis heureux de louer le Seigneur. Je veux louer le Seigneur avec tous mes frères et toutes mes sœurs. Si ça, je ne le veux pas, alors je suis sorti de l'amour, alors je ne vois plus la grâce. Et là, je suis dans le péché. Et là, je dois me convertir. Mais on doit tous se convertir. Voilà, posez-vous la question, vous voyez, remettez devant vous celui qui vous agace. Et dites, Seigneur, je veux te louer pour l'éternité avec lui. Je veux qu'on soit côte à côte, les mains levées devant ta face pour l'éternité. Et permets que je le commence dès maintenant. Permets que je te loue avec mon frère, avec ma sœur qui m'agace, parce que mon frère et ma sœur, ils sont pleins de grâce, et c'est par eux que ta grâce vient à moi. Amen.

Chers frères, chères sœurs, je me souviens d'un jour, Benoît XVI venait d'être élu pape, et il est allé dans un monastère bénédictin. Il a fait un très beau discours où il a dit « les moines bénédictins, sont la fine pointe de l'Église. Ils sont en résumé ce que l'Église devrait être tout entière. » Je me souviens, je lisais ça sur mon ordinateur. J'étais jaloux. Je me suis dit, c'est pas juste. Je me suis dit, c'est pas juste parce que nous qui sommes livrés à la mission, nous qui sommes pasteurs, et vous qui êtes dans le monde, on travaille, on fait notre part. Pourquoi ce seraient les moines qui seraient l'expression parfaite de ce qu'est l'Église? Puis, vous savez, on a l'idée, les moines, ils sont tranquilles dans leur monastère, paisibles, jamais dérangés. Ils ne savent pas ce que c'est que d'être réveillés la nuit par un enfant qui pleure. Ils ne savent pas ce que c'est d'avoir un téléphone qui sonne toutes les 10 minutes. Ils ne savent pas ce que c'est que d'avoir des frères de communauté qui ne sont pas contents. Les moines sont un peu déconnectés. Est-ce que c'est vraiment ça l'Église? Un monastère? Et pourtant, je crois que Benoît XVI nous dit quelque chose de capital. Capital pour nous, on pourrait faire complètement fausse route si on l'oubliait. Et ce qu'il nous dit, saint Benoît le dit en quelques mots dans sa règle, il dit en latin, « Nihil preponere, de ne rien mettre au-dessus de l'œuvre de Dieu, c'est-à-dire de la louange de Dieu dans le champ de l'office. Ne rien préférer à la louange de Dieu. » Et ce que Benoît XVI nous dit, c'est que être membre de l'Église, être chrétien, c'est dans sa vie, concrètement, petit à petit, ne rien préférer à la louange de Dieu. Si nous préférons quelque chose à la louange de Dieu, nous ne sommes pas complètement chrétiens. Ça fait un bel examen de conscience. Qu'est-ce que je préfère à la louange de Dieu? Je crois que la liste est longue. Et vous voyez, souvent, notre tentation, c'est de dire, c'est de prendre des choses secondaires pour des choses essentielles. Mon apostolat, mon ministère, ma communauté, ma chorale, ce que j'ai décidé, mon organisation, mes vacances, mon pèlerinage à Lourdes, tout ça est secondaire. Si je suis chrétien, c'est pour chanter la louange de Dieu. Je ne préfère rien, je ne mets rien au-dessus de la louange de Dieu. Et alors là, il y a une conséquence immédiate. C'est que la louange de Dieu ne m'est jamais enlevée. Tout le reste m'est enlevé régulièrement. Mes plans, ils tombent à l'eau. Ma belle liturgie bien préparée, elle tombe à l'eau. Il y a une fausse note. Il y a quelqu'un qui vient lire Michée au lieu des Proverbes. Ben voilà, ça c'est pas grave. Ce qui est important, c'est la louange de Dieu, et la louange de Dieu, je n'en suis jamais privé. Je voudrais aujourd'hui que nous demandions à saint Benoît cette paix, la devise des bénédictins, Pax, cette paix de celui qui sait que ce qu'il y a de plus important pour lui, il l'a, quoi qu'il arrive. Nous sommes heureux

0: chrétiens, nous sommes heureux. Pourquoi ? Parce que ce que nous préférons, nous l'avons. Regardez les enfants. S'ils vous disent « Papa, maman, grand-père, grand-mère, ce que j'aimerais, c'est sauter dans la piscine. » Vous ne dites pas tout de suite, t'attends 4 heures. Il attend 4 heures, le petit gamin, et au moment où il saute dans la piscine, regardez sa tête. Regardez comme il est heureux, regardez le sourire. C'est un vainqueur. Il ne lui manque rien. Il a ce qu'il voulait. Eh bien, un chrétien, il doit toujours avoir cette tête-là. Nous sommes des vainqueurs. J'ai vaincu le monde, c'est fait. C'est pas « je vaincrai le monde ». J'ai vaincu le monde. Pourquoi ? Parce que nous pouvons louer Dieu. Parce que le ciel est déjà commencé. Parce que la louange de Dieu ne m'est jamais enlevée. Et un bénédictin, pourquoi il est tranquille ? Pourquoi il est dans la paix ? Parce qu'il a fait de cette certitude sa règle de vie. Et nous, nous pouvons le faire aussi. Alors je vous propose de le vivre concrètement pendant ce pèlerinage, en prenant une résolution, et de ne pas se plaindre. Quand on se plaint, c'est qu'il nous manque quelque chose. « Oh, il fait trop chaud !»« Il me manque un peu de froid !»« Oh, il parle trop longuement !»« Oh, la sœur, elle est pénible !»« Oh, elle a une voix aiguë !»« Le lit n'est pas bon !»« J'ai mal dormi parce qu'il y avait du bruit au-dessus, il y avait du bruit en dessous. » Qu'est-ce qu'il y a d'autre ? Je comprends rien, le micro est pas assez fort, le micro est trop fort. C'est mal organisé. L'année dernière, c'était mieux. Alors, vous savez, on peut faire un chapelet, les litanies de la plainte, les litanies de ce qui me manque. Mais à chaque fois que nous aurons envie de dire « Seigneur, il me manque ça, je ne suis pas content », remplaçons-le par « Loué sois-tu, Seigneur, tu es là, donc il ne me manque rien. » Rien. Je te possède, je suis heureux, je suis dans la paix, je suis un moine bénédictin. Sans habit. Donc, ne rien préférer à la louange de Dieu. Et nous serons dans la paix. Et voyez, là, nous prenons vraiment, nous recevons vraiment ce que nous disait Benoît XVI. Ils sont déjà ce que nous sommes tous appelés à être. L'Église, c'est un corps, c'est une communauté de gens heureux, parce que la louange du Seigneur nous est donnée. Donc, pas de plainte. Deuxièmement, ne croyons pas que ça va tout résoudre. Saint Benoît, un jour, il a failli être empoisonné, pas par des ennemis du dehors, par ses moines qui le détestaient parce qu'il était trop exigeant. Alors, je ne vous dis pas d'essayer d'empoisonner un frère, une sœur, mais de trouver, si parfois un frère, une sœur est empoisonnant, ne vous inquiétez pas. Louange de Dieu. Louange de Dieu, ça, c'est jamais enlevé. Mon frère, ma sœur peut être empoisonnant, ça ne m'enlève pas la paix. Vous voyez, Saint Benoît, le patriarche des moines qui proclame au monde « Nous sommes dans la paix », dans son monastère, ses propres enfants spirituels ont cherché à l'empoisonner. C'est pas grave, c'est le diable. Le diable, il s'agite, il fait du bruit, il nous distrait, il nous occupe. Pourquoi ? Pour nous distraire de la louange de Dieu. Tout ça, c'est rien. Le diable, c'est une mouche. Vous savez, en été, les mouches, on la chasse, elle revient, on la chasse, elle revient, finit par s'agacer, et on est en train de lire un bon bouquin, et au bout de 5 minutes, on pense plus qu'à la mouche. Et on la chasse avec un torchon, là, puis pendant une demi-heure, on essaye de l'écraser contre un mur. Ben, le diable fait exactement ça. Dieu se donne, il me dit, je me donne à toi, frère, pour que tu me loues. Et le diable vient tourner autour, comme la mouche. Il nous tape, il vient sur l'oreille, sur le nez, jusqu'à ce qu'on s'occupe de lui. Alors, ce qui est empoisonnant, de grâce, c'est comme une mouche. On la chasse, elle reviendra. Jusqu'à notre mort, le diable viendra nous titiller, nous distraire comme une mouche. Mais ce qui est donné, c'est la louange du Seigneur. Alors, nous pouvons dire au Seigneur, comme dans l'Évangile d'aujourd'hui, « Voici que j'ai tout quitté pour te suivre. » quelle sera ma part? Un petit côté, est-ce que j'ai bien investi? Est-ce que ça va me rapporter quand même ça? J'ai quand même beaucoup investi. En pourcentage, ça fait combien? Alors Jésus commence par répondre au niveau des apôtres. Vous siégerez vous aussi sur 12 trônes. Ah, j'aurai une bonne place. Et bon, c'est déjà pas mal. Pour juger les 12 tribus d'Israël. Ah, ça c'est bien. Mais il finit par nous dire, vous recevrez le centuple, c'est-à-dire vous aurez la vie éternelle en héritage. Un moine bénédictin, il nous dit quoi? Il nous dit, la vie éternelle, c'est la seule réalité qui compte. Alors laisse frères, sœurs, parents, champs, une terre, tout. Qu'est-ce que j'ai à laisser aujourd'hui, Seigneur? Qu'est-ce que je peux te donner pour te dire que la seule chose qui compte pour moi, c'est la vie éternelle, c'est-à-dire la louange éternelle? Ben aujourd'hui, Seigneur, devant toi, je veux le faire. Je te donne mes soucis. Je te donne mon père, ma mère, mes frères, mes sœurs, ma terre, mon héritage, ma maison. Prends-moi ce que tu veux. Je veux n'avoir que toi pour te louer pour l'éternité. Amen.
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0: 23h.
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3: Eh bien bonjour, Catherine et moi-même sommes heureux de vous retrouver sur l'antenne de Radio Fidélité Mayenne pour notre émission mensuelle consacrée au plaisir de la lecture. Pour cette seconde saison, nous avons le plaisir d'accueillir chaque mois un invité qui nous fait partager un coup de cœur. C'est encore une voix familière que vous allez reconnaître dans ce cinquième rendez-vous. De sa voix grave et rauque de stentor, il nous déclame les fables de La Fontaine avant de les analyser en compagnie de sa complice, Guylaine Passé. Jacques-Philippe Sauvé, bonjour.
4: Bonjour.
3: Bonjour Emmanuel. Catherine.
5: Bonjour Emmanuel, bonjour Jacques-Philippe.
4: Enchanté.
3: Alors ce mois-ci, nous vous présentons deux ouvrages sans aucun rapport l'un avec l'autre. Dans un premier temps, honneur aux dames, Catherine nous parlera de La Maison du Canal, un roman dur de Simenon. Dans un second temps, Jacques-Philippe, vous nous ferez revivre le procès de la reine Marie-Antoinette, vu, pour ne pas dire vécu, par l'historien mayennais Emmanuel de Varesquiel. Donc, comme le veut la tradition, et si vous le permettez, cher Jacques-Philippe, honneur aux dames.
4: Bien évidemment.
3: Alors Catherine, parlez-nous de cette maison du canal. Que d'eau, comme dirait l'autre.
5: Tout à fait. Déjà, je ne connaissais pas du tout ce livre de Simenon, qui pourtant était dans la bibliothèque familiale avec d'autres livres de l'auteur. Et pour moi, Simenon, c'était l'inspecteur Maigret, c'est tout. Alors qu'il y a tellement d'autres choses de la part de cet auteur, ce serait vraiment réducteur de ne parler que des Maigret. Alors, quelques mots sur l'auteur. Je vais essayer d'être bref, pas sûr de l'être vraiment.
3: Pour ceux qui ne le connaîtraient pas.
5: On ne connaît pas trop, moi je ne connaissais pas trop. Donc déjà, il est né en 1903, il est né en Belgique, et dès l'âge de 12 ans, il avait déjà envie d'être romancier. Il va arrêter très vite ses études. Il va d'abord devenir journaliste, qui va lui permettre de... la rubrique des faits divers, qui va lui permettre d'étudier vraiment à fond tous les dessous de la vie politique, criminelle. Il va aller dans les bars, dans les maisons de passe, etc. Après, il va vivre quelques années à Paris avec sa femme. Et à ce moment-là, il va rencontrer Colette, qui va lui dire « Écris des histoires simples, surtout pas de littérature ». Et puis à Paris aussi, il va découvrir les bistrots, les hôtels minables, les petites brasseries, les restaurants. Il adore en fait tous ces petites gens, ce qu'il appelait les petites gens. Il fréquente aussi beaucoup les femmes, même mariées. Mmh. On parle de l'homme aux 10 000 femmes. Il dira un jour à Fellini avoir effectué un petit calcul, il faut le faire, et être arrivé à un total de 10 000 femmes depuis l'âge de 13 ans et demi, dont 800 étaient des prostituées. C'est intéressant, hein. Et il va aussi beaucoup voyager, il va aller en Afrique, en Europe de l'Est, en Union soviétique, faire des reportages. Et puis, c'est en 1930 qu'apparaît pour la première fois le personnage de Maigret. Mais c'est à la demande de Kessel, en fait, qui lui avait demandé d'écrire des nouvelles. Il va retourner en Belgique, il va se balader, et à chaque fois, en fait, il s'imprègne d'un décor dramatique ou paisible qu'il va réutiliser plus tard, après, dans ses romans. Il dira dans son autobiographie « Des idées, je n'en ai jamais eu, je me suis intéressée aux hommes, à l'homme de la rue surtout, j'ai essayé de le comprendre d'une façon fraternelle. Qu'ai-je construit au fond? Cela ne me regarde pas. » Donc en fait, c'est vraiment le fond des gargotes et des paysages qui l'intéressent.
3: Les petites gens.
5: Et voilà. Les petites gens. Il va séjourner aussi à La Rochelle pendant près de 10 ans. Et puis, à la période un petit peu plus, on va dire, sombre de la guerre de 40, où on sait avec certitude que comme représentant de l'État belge auprès des Belges réfugiés, il va refuser d'aider les Juifs. Donc certains vont dire qu'il était collabo, et d'autres vont dire que ce n'est pas si simple, en fait il était un peu lâche, comme beaucoup de gens à cette époque. Mais enfin, au moment de la libération, il y avait quand même le Comité national d'épuration qui mettait un peu le nez dans ses affaires, donc il se carapate, et il part s'installer au Canada, et après il va aller aux États-Unis, où il va rester assez longtemps. Et pendant ces 10 ans, il va écrire 48 livres. Il est quand même très producteur. Enfin, je ne sais pas comment. Et puis, il revient en Europe après. Et ses dernières années de vie, il les passe en Suisse. Et il va mourir à Lausanne, à 86 ans, en 1989. Donc, en fait, c'est quand même... Quand on parle que des Maigret, on se dit policier. Mais je pense que c'est vraiment un écrivain assez majeur. D'ailleurs, André Gide va dire de lui « Simenon est un romancier de génie et le plus vraiment romancier que nous ayons dans notre littérature aujourd'hui. C'était donc à l'époque, évidemment, de Gide. Donc voilà, il a écrit des tonnes de choses, je ne vais pas trop résumer, parce que je ne veux pas être trop longue, mais il a écrit aussi énormément de livres sous 27 pseudonymes.
3: C'est ça.
5: Donc j'ai retenu aussi Pic et Bloch, Aramis, enfin 27, c'est énorme. Et donc, pour faire un petit calcul, il a vendu plus de 500 millions de livres et il y a eu 187 films basés sur ses livres. Et puis, pour les Maigret, ben, on connaît bien sûr certains de ses interprètes. Il y a eu Michel Simon, Jean Richard, Bruno Kremer, Jean Gabin, Gérard Depardieu. Et puis des films comme Le Chat, j'ai oublié un peu, enfin Monsieur, Les Fantômes du Chapelier, La Veuve Coudère, enfin voilà, bon, des choses quand même assez
3: importantes.
5: Bon, et parmi tous ces livres, ben, on a retenu La Maison du Canal.
3: La Maison du Canal. Donc c'est ce qu'il appelle les romans durs.
5: Exactement, qualifié par lui de roman dur. Et c'est un roman qui est paru en 1933. Alors maintenant, on va rentrer dans le livre, qui est un peu houhou. Alors, en mois de décembre, sous une pluie battante, arrivant de Bruxelles, arrive une jeune fille de 16 ans, tout en noir, avec un voile, comme on était à l'époque, quand c'était le deuil, qui vient de perdre son père et sa mère était déjà morte. Et elle arrive donc sous une pluie battante. Il dit tout est mouillé dans le train, le plancher, les cloisons. Il y a une buée visqueuse, des vitres aussi, les vêtements. Enfin, tout est mouillé. Et au bout de 8 heures de voyage, elle arrive enfin à Nérotten. Je ne sais pas comment on prononce.
3: Moi, Nérotten, je fais crédit de cette prononciation.
5: Qui se trouve en région flamande, dans le Limbourg. Donc, je crois que c'est tout au nord
3: Au nord de la Belgique, juste à la frontière avec la Hollande.
5: Ouais. Et donc là, elle va faire la connaissance de la famille dans laquelle elle va habiter. Elle rencontre d'abord un cousin. Alors, qui est décrit comme ça, une silhouette trapue, sans cou, mais à la tête énorme, que coiffait un béret détrempé, aux bras trop longs qui se balançaient gauchement. Et c'est lui qui va l'emmener aux irrigations, qui est le nom de la maison où elle va dorénavant habiter. Ce charmant garçon s'appelle Jeff, il a 19 ans. Quand ils arrivent enfin à domicile, tout le monde pleure. Le père vient de mourir, après une blessure, la gangrène, enfin voilà. Donc,
3: et c'est une famille de fermiers.
5: Donc c'est vraiment sous la pluie, elle arrive et je claque, tout le monde pleure. Et là, elle va faire connaissance du reste de la famille, déjà la tante, qu'on appellera toujours la tante, qui n'a pas un rôle très...
3: Elle a un rôle taiseux parce qu'en plus de ça, elle ne parle pas du tout français.
5: Oui, et puis on a l'impression qu'elle ne parle pas beaucoup, qu'elle est toujours en train de pleurer et qu'elle est toujours triste.
3: C'est ça, oui.
5: Voilà, après, il y a Fred... l'aîné, qui est décrit ainsi, physionomie aux lèvres épaisses, aux cheveux drus, rebelle au peigne, gluant de cosmétiques. On dira aussi, c'était un sensuel aux lèvres épaisses, aux yeux brillants, au sang chaud, visible sous la peau. Il a 21 ans, c'est l'aîné.
3: Et c'est lui qui a amené à devenir
5: le
3: chef du clan,
5: voilà, effectivement,
3: et qui exploite des terres et une ferme.
5: Voilà.
3: Une ferme où c'est une ferme fortifiée, comme on voit en Belgique.
5: Fortifiée, je ne pensais pas, moi.
3: Et avec des corps de ferme différents et café aussi.
5: Mais c'est un petit estaminet.
3: Un petit estaminet.
5: Comme le domaine est assez grand, il y a des gens qui viennent travailler et donc c'est assez large comme
3: c'est
5: territoire.
3: Ah,
5: et donc ils viennent boire un petit coup, du genièvre ou autre chose. Il y a aussi une sœur qui a 17 ans qui s'appelle Mia. Alors elle, je l'ai décrit parce que ça fait partie, je trouve, de l'ambiance du livre.
3: Ça contraste avec Edmé.
5: Voilà, qui est solidement charpentée, aux gros os, et qui, comme tout le reste de la famille, pêchait contre la symétrie, sans qu'on puisse déterminer à coup sûr ce qui clochait. C'est encore pire. Les épaules étaient-elles exactement à la même hauteur, et le nez tout à fait droit. Le décalage était infime et suffisait à donner à Mia un aspect rustique, inachevé. Donc voilà, puis encore trois petites filles dont l'aînée a 5 ans, ou là des plus jeunes plutôt.
3: Mais ils n'en parlent pas beaucoup, de celle-ci.
5: Et puis encore dans la famille, il y a encore le fameux oncle Louis, qui lui est considéré comme distingué.
3: C'est ça.
5: Et qui reluque un peu sur l'héritage.
3: Oui, parce qu'il est un peu gestionnaire aussi par moment.
5: Gestionnaire, en fait, il est un peu le tuteur, on va dire, du garçon aîné Fred, qui hérite de son père.
3: C'est ça.
5: Et
3: qui dépense de l'argent,
5: Donc on verra après.
3: On découvrira après.
5: Donc en fait, Edmé là-dedans, c'est pas très gai. Donc elle va d'abord se prendre un peu de passion, on va dire, pour le second fils. Donc je mélange un peu les prénoms.
3: Jeff,
5: voilà. Et elle le mène par le bout du nez, elle lui fait faire des trucs un peu incroyables. Et surtout, elle est fascinée parce qu'il attrape des écureuils qui tapent contre un arbre pour le tuer. Après, il éventre avec un couteau, il éviscère. Et après, il fait sécher les peaux. Et ça, ça l'a...
4: Ah oui.
5: Ça la fascine. C'est horrible.
3: C'est rustre, hein. c'est vraiment une famille de paysans, alors qu'elle vient d'un milieu citadin, voilà. Son père était médecin.
5: Bon, enfin, elle est quand même un peu... Enfin, elle a 16 ans, c'est peut-être... J'ai pas dit où elle a 16 ans.
3: Oui.
5: Mais quand même, à un moment, quand elle voit ce cousin éviscéré, là, elle dit, raidie par une sensation nouvelle, par une angoisse qui lui chavirait la poitrine, et que pourtant, elle ne voulait pas dissiper en s'en allant. Donc elle est un peu bizarre, on va dire.
4: Oui, oui.
5: Elle le mène par le bout du nez. Donc je raconte pas tout, parce que sinon, il faut lire le livre.
3: Bien sûr, bien sûr.
5: Et il y a le fameux Fred, qui au début s'intéresse pas vraiment à elle, qui aime bien aller en ville et qui rencontre des femmes.
4: Mmh.
5: Et un jour, ben, il la regarde un petit peu plus près, de plus en plus près.
4: Oui.
5: Et donc, elle va se rebeller, tout en étant quand même un peu attirée, et va arriver un jour un peu fatal.
3: Oui, parce qu'elle n'aime pas du tout sa famille d'adoption, là. Il faut dire ce qui est, elle ne se sent pas du tout à sa place.
4: Oui.
5: Elle se trouve supérieure, en fait.
4: Ah, oui.
5: Parce qu'elle, elle ne va pas aider à la cuisine et faire de la couture, parce qu'elle a décidé qu'elle serait médecin comme son père, donc elle se plonge dans des bouquins qu'elle ne comprend pas.
4: Mm-hmm.
5: Elle ne fait pas comme tout le monde. Quand il fait froid, elle met des petites gabardines, parce que c'est beaucoup plus joli. Enfin, elle se sent vraiment très supérieure par rapport à ces rustres
3: elle
5: de
3: paysans.
5: Elle
3: méprise complètement la fameuse fille un peu plus charpentée, là,
5: qu'elle trouve idiote.
3: Qui a des goûts tout simples, qui semble même être... dans une direction heureuse, quoi, puisque...
5: Oui, bah, elle est amoureuse
3: d'un quelqu'un,
5: jeune garçon.
3: Et puis elle met la néglige totalement en disant que c'est une pauvre fille, quoi.
5: Non, elle est vraiment...
3: C'est pas un personnage très sympathique.
5: Elle est manipulatrice, on va dire, un peu ambiguë dans ses sentiments.
3: C'est ça.
5: Et un jour, arrive... D'abord, il y a plein de petites choses qui arrivent. D'abord, on apprend que l'héritage n'est pas si génial que ça. Que va y avoir un accident sur le canal. Enfin, il y a plein de petites choses qui arrivent quand le truc le plus important, on va dire, un jour que le fameux Fred veut la violer, elle se met à avoir un fou rire extraordinaire. Arrive un petit garçon qui a un petit béret rouge tricoté, qui lui aussi rit beaucoup. On lui demande surtout ne dis rien. Il refuse.
3: Pour narguer Fred.
5: Il le refuse. Là, Fred s'énerve, lui donne un grand coup. Le petit garçon tombe. Et là, horrible.
3: Et oui. C'est le début de...
5: C'est le début de l'engrenage fatidique.
4: C'est ça, oui.
5: Donc, ils vont cacher ce qui s'est passé. Mmh. Elle va rentrer. Elle va être malade pendant 2 mois.
3: Mmh.
5: Bon, on peut comprendre, elle a quand même un choc. Mais enfin, elle aime bien être malade aussi, pour qu'on la plaigne. Pour rester un petit peu à l'écart de la famille, pour se faire dorloter par l'oncle.
3: C'est ça.
5: Enfin, voilà.
3: Oui, lequel oncle, lui, vit déjà dans une ville plus importante, et déjà plus, évolué, entre guillemets, parce qu'il a plus de moyens, il a réussi
5: Dans
3: les cigares. Et donc, lui, il se prend non pas d'affection pour elle, parce qu'elle va dire qu'en fait, il voulait la reluquer, lui aussi, alors qu'il a cherché plutôt... à la soigner de son étrange problème de maladie.
5: Oui, peut-être un début de tuberculose ou quelque chose comme ça.
3: Donc lui, il fait beaucoup d'efforts pour s'intéresser à elle. Oui. Mais elle va continuer sa manipulation.
5: Donc voilà, alors moi, je n'ai pas lu d'autres livres de Simenon, même les Maigret, j'en ai jamais... Enfin, je l'avoue. Hein.
3: on les a vus en série télévisée.
4: C'est donc. Télévisé beaucoup.
5: Parce qu'on a l'impression qu'on les connaît, mais en fait, c'est un peu idiot. Et je pense que vraiment, l'écriture... C'est extraordinaire. Je ne sais pas si vous-même vous en avez lu, mais c'est franchement.
4: J'avoue que non. Mais en effet, j'ai vu un certain nombre d'adaptations télévisées.
5: Ouais.
4: Mais on sent déjà, à partir de ces mêmes adaptations, que l'écriture qui les a inspirées est tout à fait.
5: Parce qu'on est un peu mal à l'aise tout en.
4: Oui, il y a des atmosphères.
3: C'est avant tout l'atmosphère. C'est pas la description très précise. C'est des touches. Qui dénotent une atmosphère, et il s'intéresse après uniquement au comportement humain, mais ce qu'il a de plus essentiel, quoi. Il n'y a pas de fioritures.
5: Non, pas du tout.
4: On pourrait dire presque, alors surtout à cette époque, Simenon est un phénoménologue sur le plan philosophique de l'écriture, parce qu'il décrit comme ça le vécu des personnes.
3: C'est ça.
5: Et puis également les ambiances, les atmosphères. Il pleut, j'ai pas noté, mais il y a des descriptions de la pluie. Qui tombe de façon plus ou moins drue, plus ou moins comme ça. On la voit, on la sent.
4: Oui, bien sûr.
5: Mais j'avais vu que Marcel Aimé disait qu'il écrivait comme... c'était Balzac sans les fioritures. Balzac sans les longueurs. c'est l'âme humaine.
3: C'est ça, l'âme humaine. Il s'intéresse qu'à l'homme dépouillé de tout apparat.
5: Je pense que ça vient aussi de toute sa vie où il a toujours aimé aller un peu dans les paysages, dans les petits endroits un peu.
3: C'est ça. Louches, là, il s'est inspiré visiblement d'un domaine qu'il connaissait par sa mère.
5: Oui.
3: Il a retracé un peu la géographie de cet endroit-là. Il s'est inspiré un petit peu aussi des tableaux de Bruegel avec le lac quand il est gelé.
5: Y a des séances de patinage très belles aussi.
4: Ah oui, sûrement, oui.
5: Avec les parts en traîneau, on sent l'ambiance, le froid. Et puis, il arrive à un moment où il se promène sur une prairie gelée, et là, il va se passer quelque chose de grave aussi. Mais c'est... c'est vraiment très bien. Puis ce personnage d'ennemi, ce nom... qui est déjà un peu une petite demoiselle, on va dire, et qui est vraiment un peu anachronique dans cet endroit.
3: Complètement.
5: Et qui va jouer un peu de son personnage, qui va jouer avec les autres personnes, enfin, que ce soit avec tout le monde, en fait. Il n'y a que la tante, elle dit à maman, elle me regarde, je sens qu'elle, avec interrogation.
3: C'est ça.
5: Elle avait dû saisir qu'elle était un peu perverse.
3: Oui, je pense que le bon sens paysan, entre guillemets, avait repéré déjà l'incongruité de cette présence et de cette personne avec tous ses défauts.
5: Une adolescente aussi, 16 ans.
3: Oui.
5: Est-ce qu'on peut avoir des...
3: Puis 16 ans, et puis orpheline.
5: Orpheline, je crois, très gâtée par son père. C'est ça, donc se retrouve tout d'un coup... faut dire, c'est pas très rigolo.
4: Pas rigolo, oui.
5: Un voyage toute seule.
3: Mais autrement, effectivement, il y a les scènes de cet estaminet qui est à l'intérieur du corps de fer, moi, qui m'a surprise, parce que ça, j'imaginais pas que...
5: Surtout que c'est pas offert. Ils payent leur... Il y a un moment aussi, il y a cet accident avec la péniche qui est coulée, il y a un scaphandrier qui arrive, qui va sortir le portefeuille du propriétaire de la péniche.
4: Ah oui, bien sûr.
3: Donc il y a plein de thématiques qu'on retrouve dans Simenon, les gares, il y a toujours des scènes où il y a une gare.
5: Parce qu'Emmanuel, vous connaissez bien Simenon.
3: J'aime bien, je dois reconnaître que c'est un de mes auteurs préférés.
5: Du coup, je vais me plonger dans les autres.
3: On retrouve beaucoup de choses qui reviennent, c'est soit des ambiances de port, soit des ambiances de gare.
5: Mais est-ce qu'il y a des Simenons gays?
3: Des Simenons gays, je ne sais pas dans quel sens, mais j'en ai pas.
4: Connais pas. Parce que il pourrait y avoir double sens.
3: Sens le plus communément admis, j'en connais pas. Je crois pas, parce que c'est à chaque fois l'âme humaine qui est poussée vers son destin qui est souvent tragique, quoi. Il parle d'une filiation avec Dostoïevski, avec des auteurs aussi, dans ses personnages.
5: Enfin, il a écrit énormément.
3: Je pense que c'est ce qui lui a valu de ne pas être reconnu complètement par ses pairs, à savoir qu'il n'a jamais obtenu un grand prix littéraire.
5: Ouais. Il a écrit son autobiographie aussi, qui est énorme,
3: Qui est intéressant.
5: Et puis les femmes aussi, j'ai l'impression que sa deuxième femme, parce qu'il s'est marié une deuxième fois, a après écrit deux livres de ses mémoires, en disant que c'était un sale type. Il avait vu trop de choses horribles, je ne sais pas.
3: Pour noircir encore plus le tableau, il a quand même le suicide de sa fille sur la conscience. Ouais.
5: Voit avec son petit béret.
3: Il supportait pas un tel.
5: Sa casquette, sa pipe.
3: Mais il avait une rigueur de travail, c'était très minuté dans la journée.
5: Oui, c'est ça, j'ai vu ça. Oui.
3: Il se levait à très telle tôt, heure, il avait ses crayons de crayon de bois pour écrire. Et il en avait une quinzaine qui était taillée à l'avance.
4: Ah oui, c'est ça.
3: de telle heure à telle heure. C'était vraiment minuté. Ouais. Et l'après-midi, il s'occupait d'autre chose. Il disait même qu'à la limite, l'écriture, c'était vraiment un métier pour lui. Mmh. Et une fois qu'il avait abandonné ça, il se consacrait à ses occupations.
5: Et parce qu'en fait, formation de journaliste, donc c'est est-ce ça. Que ça ne transparaît pas en délit ouais, je ne sais pas.
3: Mais c'est une bonne école, effectivement.
5: Oui, sûrement.
3: Donc, on le recommande, mais peut-être aux esprits quand même qui seraient d'un naturel solide.
4: Oui.
5: Oui.
4: Oui, mais, oui, voilà, oui,
3: mais c'est une écriture simple.
5: Non, mais c'est intéressant. Enfin, moi qui n'en avais pas lu,
4: oui.
5: Je ne regrette pas une seconde d'en avoir lu. C'est vraiment intéressant de connaître Simenon. Voilà. Donc, il faut lire.
3: Jacques-Philippe.
4: Ah, bah écoutez, moi je suis d'emblée conquis par cette présentation et je vais, j'allais dire de ce pas, pas tout,
3: peut-être
4: de,
3: pas
4: suite,
3: tout de suite,
4: mais très vite aller me procurer et celui-ci et d'autres Simenon, parce que voilà, tel que vous l'avez décrit et illustré, encore une fois, il y a une qualité, certainement d'écriture, qui exprime une atmosphère,
5: voilà,
4: traduit une ambiance. Et ça, c'est très.
3: Ouais. Bon, bah écoutez, on va clore sur ces propos positifs et puis on va s'accorder le temps de sécher parce qu'avec toute cette flotte, on a besoin de.
4: Oui, c'est vrai que. Oui, oui.
3: On a besoin de s'offrir une petite pause musicale avec Jacques Brel, tiens, pourquoi pas, et une de ses plus célèbres chansons, Ces gens-là.
4: Ces gens-là.
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1: Eh bien, place maintenant au second ouvrage. Juger la reine, un roman historique d'Emmanuel de Varesquiel, paru chez Taillandier, que nous présente notre invité Jacques-Philippe Sauvé. D'ailleurs, peut-on parler de roman ?
2: Alors, on pourrait dire que c'est un récit historique d'une extrême rigueur et qui justement associe le métier de l'historien, dont Emmanuel, c'est aussi un ami d'enfance, a une maîtrise reconnue et tout à fait remarquable, mais cette rigueur de l'historien se marie admirablement avec le talent de l'écrivain. C'est-à-dire qu'il va, je trouve pour ma part, et dans ce livre spécialement, mettre en situation, c'est-à-dire nous placer à côté de lui, comme une sorte de pèlerin un peu imaginaire, mais visant à nous faire vivre littéralement, ressentir, éprouver, partager les émotions qui ont pu être celles du personnage principal, en l'occurrence la reine, mais aussi de tous les protagonistes, témoins, jurés, juges, qu'elle dépeint à l'aide d'un présent, tout simplement le présent d'indicatif, mais qui est vraiment un présent vivant.
1: C'est ça, parce que finalement, la reine Marie-Antoinette, puisqu'il s'agit d'elle, on en a fait beaucoup de livres, on a fait des films, elle est devenue à la mode même.
3: Tout le monde la connaît, je pense.
1: Alors, le challenge d'Emmanuel de Varesquiel, il était énorme.
2: Était énorme. Et alors, je trouve que justement, la rigueur de l'historien, alors je me permettrai, j'espère qu'il n'en voudra pas, de faire intervenir un philosophe qui est Kant, alors pas des moindres, qui, dans son œuvre consacrée à l'esthétique, au problème du beau notamment, nous invite à distinguer deux types de jugements. Le jugement déterminant, alors c'est le jugement rigoureux, logique, qui mesure, qui date, le cas échéant. Et il est très utile, ce jugement déterminant, dans les sciences positives et dans les disciplines qui approchent les sciences et l'histoire, bien sûr. Et puis alors, le jugement réfléchissant, où là, au contraire, Kant nous invite pour contempler ce qui est esthétique, pas seulement joli, mais qui peut nous faire songer à la beauté, eh bien, à contempler dans le détail, à contempler dans la subjectivité, dans l'intériorité, eh bien, ce qui est universel. Et au fond, je trouve que Emmanuel, ici, dans le Juger la reine, il associe véritablement le récit historique rigoureux, précis, avec des archives pour certaines inédites. C'est d'une méticulosité et il procède par comparaison aussi. Et puis alors, il associe à cette rigueur et cette précision historique, en fait, une analyse, mais une analyse libre, finalement, réfléchie de la nature humaine. Mais je dirais que c'est un historien réfléchissant. Voilà.
3: Oui, mais du coup, et ça en devient un peu romanesque.
2: Ah, c'est ça.
3: D'une certaine manière, je trouve.
2: Bien sûr, ouais. Parce que le talent de l'écrivain est aussi celui d'un conteur. Ouais. Alors, d'un conteur, justement, qui est bien suffisamment à l'aise avec les faits précis, avec les faits qui sont narrés, avec
3: rigueur,
2: le sens du
3: ouais.
2: réel, rigueur. Et du coup, il est d'autant plus à l'aise pour élaborer des schémas de compréhension, pour soulever des hypothèses pertinentes, pour les comparer, et finalement nous livrer une approche élargie qui n'est plus celle, vous voyez, par le petit, comme disait Hegel, le trou de serrure. Le trou de serrure de la moralité. Alors, Hegel invite à envisager le champ à grand angle de l'histoire universelle. Bon. Mais chez Emmanuel de Varesquiel, comme chez d'autres, je pense, mais dans ce livre précisément, il y a vraiment, comme par un effet de miroir, Marie-Antoinette qui réfléchit à la façon d'un miroir le monde le monde qui est celui dans lequel elle habite du plus près, ben, ne serait-ce qu'entre l'Autriche et la France, là, l'étrangère, elle exprime vraiment les drames, les conflits, les violences qui l'entourent, mais ces violences, ces drames, ces conflits, eux-mêmes se réfléchissent à travers sa personne, et il y a donc la singularité de la reine, de cette femme, de cette mère, et l'universalité ben, des passions, enfin, malheureusement, enfin, des passions humaines.
1: Et ce qu'on peut dire en plus, c'est que c'est un jugement, c'est un procès inique, quoi. Elle n'a pas eu un régime de faveur, là.
2: C'est le moins qu'on puisse dire. C'est le moins qu'on puisse dire. Et
3: de bout en bout.
2: Oui, oui. Dès le début d'ailleurs du livre, premier chapitre, qui est comme presque un premier tableau, un tableau vivant, stylisé, bah, il s'agit de la prison. Alors déjà, il nous décrit, vous avez dû le voir, ce petit passage tortueux, obscur, étroit, elle se cogne la tête, enfin, il y a un petit vasistas, mais enfin, on n'y voit quasiment rien. Notre auteur a refait ce parcours. Vous savez, au début, il nous décrit son arrivée dans le tribunal de grande instance, la solennité des lieux, puis alors, on s'engage dans ce petit... Et alors, il nous dit en substance que peut-elle bien voir la reine d'autant qu'il nous apprend, je ne savais pas, mais qu'elle était borgne depuis un certain temps.
3: Oui, je crois qu'elle ne voyait pas d'un œil. Qu'elle était malade aussi, elle avait des hémorragies terribles.
2: Oui, terrible. L'œil gauche, alors c'est l'œil gauche qui est mort, je crois, mais l'œil droit commence à pas aller bien non plus. Alors, et au fond, il dit dans un passage de son livre, elle ne reconnaît peut-être pas d'emblée, tant il y a là une masse de gens dans une petite salle très triste, très froide, très obscure. Bon, et il dit, en un sens, il vaut mieux qu'elle n'ait pas reconnu tout de suite les gens. Juré, témoin, juge. Alors, elle doit reconnaître Fouquier-Tinville, je pense. Mais enfin, oui, franchement, c'est pas la joie, mais là, on est vraiment. On la suit pas, au fond. C'est comme s'il nous prenait par la main et nous invite, nous conduit et nous invite à ce pèlerinage, alors en l'occurrence laïque, si je puis dire, mais sur les pas de la reine.
1: C'est ça. On est pris tout de suite.
3: Ah oui, c'est vraiment très réussi, vraiment.
1: Oui, dans l'ambiance. Qu'est-ce que je veux dire? En quoi ce procès est hors norme par rapport, ne serait-ce qu'à son mari, le roi Louis XVI, qui a bénéficié pratiquement d'un régime plus favorable.
2: Plus favorable, c'est vrai.
1: Même si l'issue est la même.
2: Bien sûr, notre ami historien et écrivain nous montre d'ailleurs que, à propos d'affaires qu'on appellera maintenant les affaires sexuelles, les affaires de mœurs, il dit dans son livre que c'est le premier procès attenté à une femme dans l'histoire. Oui. C'est-à-dire qu'on est allé chercher pour la déconsidérer absolument. Alors bien sûr, des histoires monstrueuses, à proprement parler.
3: Des accusations affreuses.
2: Des accusations, oui, de manger, enfin d'avoir incité déjà son propre fils à des relations incestueuses, de dévorer les petits-enfants. Enfin, l'auteur dit d'ailleurs que c'est tellement... Il y a pas dans ces accusations des choses tellement ridicules, tellement irréelles, tant elles sont monstrueuses, que même Robespierre, d'ailleurs, je crois, se serait exaspéré, agacé comme un fou, trouvant que ça desservait, enfin, ça risquait de desservir. Alors, mais il est vrai que c'était donc inique, dans la mesure où, effectivement, des accusations non fondées. Et puis, la question des preuves sur laquelle notre auteur revient assez régulièrement. Et en fait, ceux qui se sont faits, comment dirais-je, les défenseurs, alors de l'accusation, terrible à dire, mais les défenseurs du procureur, les défenseurs des juges, mais ils disent enfin des preuves clairement établies sur des faits solidement avérés, mais en fait, il n'en est rien. Ce que dit Emmanuel, c'est que notre Marie-Antoinette, enfin notre, oui, elle est un peu nôtre d'une certaine façon, mais il va d'ailleurs s'attacher profondément en fait à la femme en disant qu'elle a été certainement jouée, travaillée, quasi écartelée par ces événements qui lui étaient extérieurs, auxquels, dit-il, elle ne pouvait pas, dit-il, comprendre grand-chose, mais dont elle avait quand même une conscience affective, sensible, et il montre que ces conflits n'étaient pas, au fond, n'étaient pas les siens, et elle pensait tout simplement que on avait monté une faction dite peuple, mais qui n'était qu'un groupe assez réduit, contre le roi, et que par l'intervention de commissaires du peuple, médiateurs de la haine, eh bien, on avait soulevé, hein, en fait, dans une réalité que Emmanuel Raciel appelle le réel de l'imaginaire. C'est-à-dire, il montre, hein, assez bien comment, en forçant l'imagination, en caricaturant, plus c'est gros, plus ça passe, comme on dit, on arrive à fabriquer un réel, mais qui est le réel de l'imaginaire. Alors, il est réel parce qu'il agit sur la conscience, il agit sur les sens, hein, il agit sur l'âme, au fond, mais finalement, c'est pas du réel. Mais l'effet produit est tel que ça en devient...
3: un réel affreux.
2: Un réel affreux.
3: Puisque...
1: Exactement. Et on ne trouve pas à l'intérieur du tribunal des gens qui sont émus par le fait que c'est une pauvre femme ?
2: Si. Tout de même. Il y a des personnes qu'il cite d'ailleurs et dont il parle, mais qui connaîtront un sort tel ce garde, comment s'appelle-t-il ? Il faudrait que je le retrouve, qui lui offre sa main.
3: Oui, enfin, qui l'aide.
2: Qui l'aide, qui s'incline. Pardon, devant elle. Alors, il essaie de se défendre avec des... Oui, il enlève son chapeau. Alors, il dit, mais c'est qu'il faisait très chaud. Vous voyez, ouais. Enfin, on voit ce qu'ils étaient amenés. Oui. Que ces braves hommes, finalement, étaient amenés à chercher pour se dire... pour être disculpé.
3: Et puis les jurés, ils n'avaient pas trop le choix de dire... ils ne pouvaient pas dire non.
2: Oui,
3: ils
2: devaient
3: dire, est-ce qu'elle est coupable ? Ils devaient le dire de façon orale devant tout le monde.
2: Oui, oui.
3: C'est pas pareil, sinon on leur coupait la tête aussi. Quoi.
2: Et, absolument. Et les avocats, donc Chauveau-Lagarde et Troncin, c'est ça.
3: Ouais.
2: La deuxième partie du nom m'échappe, on va la retrouver. Ces deux avocats ont été même... Alors, critiqués, mais c'était en fait une critique qui contenait du positif, qu'ils ont dit, oui, ben, la dame Capet, la veuve Capet, enfin là, elle a eu de la chance d'avoir ses avocats qui ont vraiment plaidé avec beaucoup d'éloquence, d'érudition, de force persuasive, sous même pas la peine de faire... Alors, c'est vraiment à contrario, c'était...
3: Enfin, les pauvres, ils ont eu connaissance de l'accusation que la veille, ou un truc comme ça. Donc ils pouvaient rien... Puis de toute façon, c'était joué d'avance.
2: Pas eu le temps de lire les dossiers.
3: Moi, ce que j'ai trouvé fou, c'est que je pensais... Elle est quand même autrichienne.
2: Oui.
3: Et je pensais que sa famille...
1: Oui, elle est bien.
3: J'ai vu qu'à un moment, on avait proposé de l'échanger contre des prisonniers.
2: C'est ça,
3: Et en fait, ils ont refusé, je trouve ça abominable.
2: Oui, c'est bien.
3: Alors qu'elle était venue pour... le mariage avait eu lieu pour qu'il y ait cette alliance entre l'Autriche et la France.
2: Oui, c'est ça.
3: Et
2: pas
3: du tout.
2: Ah oui, pas du tout.
3: Elle a été abandonnée.
2: Oui. Et puis le successeur attendait de... C'est François II, alors
3: que je serais
2: petite.
3: Pas. Ouais.
2: Mais celui qui a succédé, dont on aurait pu penser qu'il la protégerait, qu'il cherchait à partir de là bien, en fait, non, elle se retrouve seule. Donc finalement, c'est une femme qui, à l'arrivée, si je puis dire, à l'issue tragique de sa vie de reine, se retrouve dépouillée, évidemment, de toute la... apparats, de tout l'apparat de la souveraineté extérieure. Mais alors, ce que je trouve très intéressant, justement, c'est que de souveraine extérieure, désormais dépouillée, vous avez de tout ce qui pouvait faire sa grandeur, elle va devenir une souveraine intérieure.
3: Voilà, exactement.
2: Elle va devenir
3: on le ressent. C'est très très
2: la
3: bien
2: souveraine
3: dit.
2: D'elle-même.
3: C'est très très bien dit, ça, je trouve.
2: Oui, la souveraine. Et alors, ça, c'est. Il y a une. Je peux juste. Dit je ne suis pas d'accord du tout, alors il commence par dire qu'il trouve ridicule de dire qu'elle est prétentieuse, qu'elle essaie de se donner des grands airs, comme tous les criminels. Pas du tout. Je vois au contraire, dit-il, une femme en pleine possession de ses moyens, de son intelligence et de ses émotions, arriver à un point de maîtrise de soi peu commune.
3: Il y a un sens politique même, il le dit à un moment.
2: Absolument.
3: C'est fou ça.
2: Ouais. Et alors il dit aussi que... comme tous les personnages dans l'histoire, mais même ceux que nous sommes, chacun accomplit ce qu'on peut appeler sa destinée. Alors, plus d'un point de vue plus pessimiste, plus stoïcien, on dira son destin, ou même la fatalité. Mais oui, Emmanuel dit à un moment, sur un mode nietzschéen, ou pindarien, parce qu'il paraît que c'est Pindare, en fait, qu'elle nous...
3: On vous l'accorde.
1: Oui, je vous laisse juger.
2: Mais qu'elle est devenue ce qu'elle est.
1: C'est ça.
2: Et effectivement, notre ami Emmanuel, il en parle, mais il ne s'attarde pas trop, effectivement, sur les on ne dirait pas les légendes, mais sur les portraits élogieux, comment dirais-je, les panégyriques, panégyriques qui ont été faits d'elle sur le plan mystique. Hein.
3: Mmh. Non, pas du tout.
2: Ça à des milieux royalistes, alors, voilà. Attachés bien sûr à, non seulement à la royauté.
1: À l'époque de la Restauration.
2: De la Restauration, voilà. Et, enfin, il ne dit pas que ça n'est pas d'importance, parce qu'au fond, elle n'a rien dans sa malheureuse, épouvantable cellule, la dernière qui lui était.
3: Sans fenêtre, donnée, quatre gardiens.
2: Et elle dit je n'ai plus rien d'autre à faire qu'à prier. Alors, elle a certainement aussi finalisé, en fait.
3: Oui, il le dit, ça. Hein.
2: Sa mort, oui. Et alors, à propos d'ailleurs de la condition féminine, c'est un point dont nous avons parlé, et je trouve ça très bien vu. L'angle de vue, en fait, d'Emmanuel est très bien vu, parce qu'il dit, dans une forme de conclusion d'un chapitre, la révolution, ce n'est pas seulement la victoire de l'égalité sur le privilège, c'est aussi la revanche du monde des hommes sur le monde des femmes.
1: Et oui.
2: Il y a quand même des descriptions peu amènes, des vues aussi rapides.
1: Et effectivement, il y a peu de. C'était pas une assemblée très, très féministe. Hein.
2: Voilà,
1: c'est le moins qu'on puisse dire.
2: Oui, je vous en prie.
3: J'avais lu que Madame Vigée-Lebrun avait dit les femmes régnaient alors, sous l'Ancien Régime. J'avais entendu Emmanuel de Varesquiel sur une émission le dire. Et la Révolution les a détrônées.
1: C'est ça.
3: En fait, ils ont pris le pouvoir. Voilà, c'est une sorte de reprise de pouvoir par les révolutionnaires qui pensaient que le pouvoir leur avait été dépossédé par les femmes.
2: Et oui, c'est cela. Et puis quand on songe effectivement, alors un peu plus tôt dans l'histoire, mais à toutes celles, Madame de Tincin, Madame de Geoffrin, Madame du Défend, qui organisaient les salons littéraires.
3: Très important.
2: Les Rousseau, les Voltaire, et tant d'autres sont passés par ces salons. Et au fond, les femmes ont été des véritables maîtres d'œuvre de ces.
1: Dans le procès, d'ailleurs, il y a même un moment où l'opinion bascule un petit peu en sa faveur.
2: Ah oui.
1: C'est quand ils ont été justement jusqu'à pousser l'accusation par rapport à son fils.
3: On sent que les
1: gens n'y croient pas du tout à cette accusation-là.
3: Bien sûr, surtout, elle a une phrase assez extraordinaire. J'en appelle à toutes les mères.
2: Si elle n'éprouverait pas un sentiment de vilainie et d'horreur il faut la retrouver. Et là. Effectivement, il y a. Alors là, le temps se suspend. Et là, ils commencent même à avoir un peu. Ils peuvent légitimement penser que ça pourrait basculer.
1: D'autant plus que le président du tribunal n'est pas le plus méchant de la bande, si on peut dire.
2: Oui.
1: Le président qui s'appelle Martial Herman. Était plutôt. C'est lui qui avait été choisi par Robespierre. Mais il n'était pas le plus virulent.
3: C'est fou qu'il ait qui est un ville, je crois qu'il l'a amené à la guillotine.
2: Oui, il faut qu'il
3: y ait 2000 personnes. Un monstrueux.
2: Oui. D'ailleurs, dans les cahiers du tiers-État, là, au fond, notre auteur montre bien que l'apologie des mœurs saines de l'honnête et bonne bourgeoisie est un argument qui n'a pas été assez noté dans le combat du tiers-État contre la noblesse. On réduit les droits de pétition et de réunion accordés aux femmes. Un certain Amar, qui a interrogé Marie-Antoinette, est présent à son procès. Et alors, Amar dit, ses argument sont simples, dit Emmanuel, la constitution nerveuse des femmes, volontiers enclines à la surexcitation.
3: Ah oui, j'ai vu ça,
2: Excuse-moi, chère Catherine, croyez bien que je n'en parle pas un mot. Non, mais enfin, est mortelle pour la liberté comme pour les affaires publiques. Alors on dirait maintenant c'est macho,
1: L'émission se poursuit, mais jusqu'à la fin, c'est un calvaire, quoi. Je veux dire, la mise en scène de son exécution, on lui épargne rien, quoi. Le roi, son mari, a eu plus d'égards finalement
3: Elle est sur une charrette. Sur 4 kilomètres, elle va mettre, deux heures ou quatre heures à faire le chemin, parce que tout le monde crache dessus, hurle. Il y a une espèce de vengeance.
2: Bien sûr.
3: Et alors ce mot extraordinaire, quoi, qu'elle marche sur le pied. de son bourreau et elle lui aurait dit, mais je crois que c'est vrai en fait, excusez-moi monsieur, j'espère que je ne vous ai pas fait mal ou quelque chose du même genre.
2: Mais bien sûr, et en fait, notre auteur souligne encore que, même si elle n'a pas une compréhension radicale des événements, mais elle est capable de se montrer non seulement volontaire, mais audacieuse. À Varennes, il rappelle qu'elle est la seule à vouloir monter à cheval et à passer de vive force à travers la foule hostile. Oui, parce qu'il y avait quand même quelques... C'était pas des hussards, mais enfin quelques grenadiers. Enfin, il y avait quand même des gardes.
3: Ouais.
2: Et je crois, c'est Gogla, semble-t-il, qui lui dit, écoutez, sire, on passe, mais si on passe, on passe en force. Quoi. Ouais. Et là, Louis XVI, il serait opposé pour ne pas que
1: mal
2: perdu atteigne sa femme, ses enfants. Et mes mères et Antoinette, là, elle était prête à y aller.
1: Il y a d'ailleurs ce,

0: cours de sa vie.
1: Ah oui, oui.
0: Et réciproquement, d'ailleurs,
1: il y a plusieurs lettres, oui. Au moins deux.
0: Oui, on sent vraiment un amour profond entre...
1: Il fait part de son « je n'aime que vous ».
2: C'est ça, et lui-même a fini d'ailleurs d'une manière...
0: très triste.
2: Très triste.
1: Lapidé.
0: Oui, c'est affreux.
1: Ça.
0: Oh.
1: Donc, ah oui, oui, c'est...
2: Mais... On atteint des martyrs quasiment. Là.
1: Absolument.
0: Mais c'est intéressant parce que Marie-Antoinette, si on dit Marie-Antoinette aux gens, on l'imagine dans ses petits moutons, dépensant plein d'argent. On la présente comme ça un peu dans les films.
1: Sûr,
0: et là,
1: sûr.
0: On voit une femme forte, extraordinaire.
1: Bien sûr.
0: Une dignité.
1: Et puis, vous voyez ça, une nature qui se révèle face à la.
0: Ces derniers jours.
1: À l'adversité.
0: Ouais.
1: Comme une ex.
0: Comme une reine.
1: Femme, voilà.
0: Comme une reine.
1: Mais c'est ça. Et sa souveraineté, pour le coup, n'est pas usurpée parce qu'elle lui vient d'elle-même.
0: Ouais.
1: D'ailleurs, beaucoup disaient, on voulait déjà lui approcher le trône, ils ne voyaient pas que la femme, mais au fond, pour elle, était la reine. Mais ce qui est intéressant, c'est ce trajet accompli par notre ami historien, qui il passe de la femme singulière à la reine universelle, mais en montrant que tout cela était déjà contenu en elle.
0: Oui. Bah,
2: écoutez, Jacques-Philippe, voilà une plaidoirie parfaite.
1: Je vous remercie beaucoup.
2: Le délibéré, je rappelle que le délibéré du jugement n'a duré qu'une heure, lui, par rapport au procès qui a été expédié aussi en moins de deux jours. Et que notre émission, elle, hélas, dure qu'une heure aussi.
0: Mais je ne sais pas comment Robert Hossein, il avait fait un faux procès. Je ne sais pas comment...
2: Les gens
0: devaient voter.
2: Bon, nous, on l'acquitte.
0: Ah bah, à l'aise. On l'aime.
2: Et on l'acquitte...
0: Vous dire, j'ai eu la larme à l'œil, vraiment. À la fin, quand j'ai lu, parce que je l'ai trouvée tellement belle, cette femme.
1: Ah oui, puis alors, c'est le trajet, là.
0: Extraordinaire.
1: Oui, et puis alors il y avait le peintre. Oh, donc ça,
0: je vais dire aussi que c'est un livre qui se lit vraiment bien.
2: Oui.
0: Parce que les bouquins historiques, quelquefois, ça peut faire peur. Et ben, n'hésitez pas à le lire.
2: Ah oui, voilà. C'est très vivant.
1: Parce que moi, c'est vrai qu'en première lecture, il faut bien procéder à quelques énumérations. Les juges, les jurés, les témoins.
0: Bon, ouais, mais on est pris quand même.
1: Dire, voilà. Et puis en le reprenant, effectivement. Oui.
2: Et on pourra noter que d'ailleurs, dans la liste des jurés, il y a un Mayennais qui était présent.
1: Oui. Ah là là, il y aurait tant de choses.
2: Tant de choses à dire encore.
0: On aurait pu faire une émission.
2: En tous les cas, je crois que vous nous avez donné envie de le lire pour ceux qui ne l'ont pas encore fait.
0: Oui. Mais surtout, il faut lire.
2: Et il faut le lire.
0: Quoi qu'il arrive, il faut le lire.
1: Et alors,
2: c'est vrai. Pour cette seconde pause musicale, nous avions le choix entre un extrait de la symphonie numéro 85 de Joseph Haydn, connu depuis sous le nom de La Reine, justement.
0: Parce qu'elle aimait beaucoup.
2: Et une chanson tirée de la comédie musicale Marie-Antoinette et le Chevalier de Maison Rouge. Je vous laisse écouter le choix que nous avons fait. Un petit jeu sans rien à gagner.

0: Après cet extrait de la symphonie numéro 85 de Joseph Haydn, il est temps de rejoindre notre libraire indépendant. Ce mois-ci, Sébastien Balidas de la librairie M-Lire de Laval nous donne ses coups de cœur.
1: Eh bien, nous retrouvons Sébastien Balidas de la librairie M-Lire à Laval qui nous livre sa sélection du mois.
2: Bonjour, bonjour à tous. Alors, je vais vous parler pour commencer d'un livre que moi j'attendais à la rentrée littéraire d'un grand auteur italien qui s'appelle Sandro Veronesi. Qui a été doublement récompensé en Italie du prix Stregia, qui est l'équivalent du prix Goncourt en France. Donc il revient cette fois-ci avec un ouvrage qui s'appelle Septembre Noir, que j'ai...

0: dévorer, comme ses précédents, comme une écriture très, très racée, très élégante. Dans ce livre, il va nous raconter l'histoire d'un jeune garçon qui s'appelle Luigi, qui a 12 ans, que tout le monde surnomme Gigio, évidemment. On est à l'été 1972, et ce jeune homme a une vie, somme toute, assez heureuse. Il est le fils aîné d'une famille, papa avocat, sa mère s'occupe des enfants, elle est d'origine irlandaise, lui il est italien, parce qu'on est en Italie, et l'année se déroule de manière assez immuable, c'est-à-dire entre leur maison principale de Vinci et de la côte toscane, où tous les étés ils vont passer 3 mois en villégiature, donc l'été se passe bien entre sorties avec les copains, les interminables sorties en mer avec son papa qui est un passionné de voile, sa voisine de plage très intrigante, seule jeune femme métisse, fille d'une maman éthiopienne, on est dans l'Italie des années 70, donc seule femme noire de la plage. Voilà, il faut se rappeler qu'en Italie, les plages ne sont pas publiques, elles sont privées pour la grande majorité, donc l'espace de serviette est loué, évidemment. Donc voilà, ça dénote dans le paysage. Cette femme noire avec cette jeune fille du même âge, très intrigante. Tout se passe plutôt bien. Mais on sait rapidement, au début du livre, que cet été va être l'été d'une rupture dans la vie de ce jeune homme. Il va se passer quelque chose qui va faire grandir Gigio de 10 ans d'un seul coup. C'est un livre que j'ai trouvé formidable. C'est un livre sur l'enfance, sur la découverte du monde qui nous entoure, la littérature, le cinéma. Ce Gigio, il est fondu de sport, il est plus chez Résultats Sportifs, de la Gazzetta dello Sport, évidemment. Donc voilà, c'est un bouquin que j'ai adoré. Il faut se rappeler que l'événement qui a eu lieu cet été-là, c'était les Jeux Olympiques de Munich. C'est le moment où il y a eu les attentats à Munich contre l'équipe israélienne. Et en fait, ces événements-là sont le symbole de cette bascule qui va s'opérer sur cet été italien pour Gigio. C'est le dernier livre de Sandro Veronesi qui s'appelle Septembre Noir, que j'ai adoré lire. C'est un livre élégant, assez puissant et qui remue vraiment, vraiment un très très bon livre.
1: Très bien, et bien voilà une bonne entrée en matière avec un peu de soleil en plus.
0: Alors pour les fondus d'histoire, je veux vous parler du livre de Thomas Negaroff qui est paru à la toute fin de l'an dernier, voilà dans les derniers mois de l'année, je crois que ça a dû paraître en novembre. Ça s'appelle La Conspiration, on est chez Albin Michel. Alors Thomas Negaroff n'est pas un inconnu, c'est un historien spécialiste de l'histoire américaine que l'on voit régulièrement sur les plateaux de télévision. Là il va nous raconter une histoire assez méconnue, un événement assez méconnu de l'histoire américaine, qui s'est déroulé dans les années 30, qui nous raconte comment, à la suite de grandes manifestations de soldats, qui sont des vétérans de la Première Guerre mondiale, ce mouvement a été... Il y a eu une tentative de récupération. Tout ça est tout à fait documenté. Hein. Une tentative de récupération par, in fine, les hommes qui tiennent le grand capital aux États-Unis, donc les J.P. Morgan et autres Dupont, qui ont tenté de mettre à la tête de cette grogne populaire des soldats oubliés, un homme, un général en retraite de l'armée américaine, qui s'appelait le général Butler. Et cette tentative avait pour but le renversement d'un jeune président élu, qui était Roosevelt, président qui n'était absolument pas acquis aux causes de ces grands argentiers de l'économie américaine. Et donc tout ça est fort bien documenté, et ça va nous être raconté par le prisme de l'homme qui a été chargé d'approcher ce général pour le rattacher à la cause de ses soldats en désespéré, mais surtout de ses argentiers dans l'ombre qui manipulent ce mouvement, puisqu'effectivement, le programme économique de Roosevelt était à mille lieues de ce que ces grands capitalistes prévoyaient pour le développement de leurs entreprises. Donc là, c'est un bouquin qui est passionnant, qui est très bien documenté, je le répète, mais c'est son point fort, à travers ce personnage un peu interlope qui est une espèce d'agent double qui va tenter d'approcher ce général Butler. Bon, l'histoire retiendra qu'au dernier moment, Butler s'est retiré du projet. Tout ça avait pour inspiration la marche sur Rome en Italie. Donc, c'était il y avait des sympathies fasciste, clairement, de la part de ces hommes-là, qui voyaient un très bon œil, un renversement d'un Roosevelt, qui ne s'est pas acquis à leur cause.
1: C'est ça.
0: Voilà, donc c'était un livre que j'ai trouvé passionnant, d'un événement qui est souvent passé sous silence de l'histoire américaine, et qui montre que l'histoire américaine est vivante, très vivante, qu'elle s'écrit, j'ai envie de dire, au jour le jour, encore actuellement. Donc voilà, c'est le dernier livre de Thomas Negaroff, chez Albin Michel. Ça s'appelle « La conspiration ».
1: Très bien. Merci pour ce volet historique et néanmoins bien écrit et sans doute vivant. Et alors, troisième ouvrage. Alors,
0: troisième, je vais terminer par un ouvrage beaucoup plus ensoleillé. Un livre de Loris Chavanet, qui est un petit livre qui a l'air de rien, que j'ai lu d'une traite. Et j'ai envie de dire qu'il s'adresse aux gens qui ne sont pas forcément des gros lecteurs. C'est typiquement le genre d'ouvrage que je pourrais mettre dans les mains de mon papa, qui lit un livre par an. Voilà. Ça s'appelle Le Concours de pêche. On est aux éditions Alary. Loris Chavanet invente un jeune homme qui s'appelle Alexandre, qui a une trentaine d'années, qui travaille dans un grand cabinet d'architecture à la Défense, à Paris, qui croule sous les dossiers, qui a un patron qui lui met la pression en permanence. Et ce jeune homme, il a vécu un drame personnel. Sa meilleure, son amie, voilà, sa fiancée avec qui il allait se marier, a décidé du jour au lendemain de partir avec son meilleur ami. Voilà, grosse peine de cœur. Il est au 36e dessous. Son métier l'embête de plus en plus. Il a décidé de se mettre au vert, de partir quelques jours dans le sud. Il va aller dans la ville de Sète, à côté de Montpellier, donc dans l'Hérault. C'est une ville qui, pour lui, a une signification particulière. Quand il était gamin, son père a disparu en mer au large de cette ville-là. Donc il va dans une espèce de pseudo-pèlerinage. Il ne sait pas trop ce qu'il va faire vraiment là-bas, mais il a besoin d'aller là-bas. Et il va passer quelques jours, il va zoner un petit peu, il va aller dans les bars, sans trop savoir où aller. Et il va faire la rencontre d'un homme qui vit là, sur les quais, qui est SDF, qui vit dans une guitoune là, depuis des années, qui s'appelle Jonas. Et cet homme-là, il a une seule et unique activité, c'est de pêcher. Il faut savoir qu'à Sète, on est à mi-chemin entre les temps de taux et la Méditerranée. Donc, les marées font que les courants, s'ils sont favorables, apportent beaucoup de dorades, de poissons rois de cette région. Et donc, les pêcheurs à Sète, la pêche à Sète, c'est une institution. Il se trouve que tout ça n'est pas du goût d'une petite bande qui écume un bar d'à côté, dont le leader s'appelle Auguste, qui est un personnage fort en gueule, à Pagnol, voilà, et que tout le monde considère comme le roi des pêcheurs, et qui lui-même s'auto-proclame comme le roi des pêcheurs. Le meilleur pêcheur de dorade de Sète, c'est lui, et c'est pas ce bon à rien de Jonas qui vit sur les quais. Et donc du coup, Auguste va mettre au défi Jonas, dans un grand concours de pêche, pour désigner le plus grand pêcheur de l'histoire de la ville de Sète de Dorade. Ce concours va durer une semaine. Chacun met en gage quelque chose auquel il tient. Jonas va mettre en gage son seul bien, qui est un briquet en or. Auguste, s'il perd, rase sa célèbre moustache. Et voilà, c'est l'histoire d'Alexandre qui va se prendre d'amitié pour Jonas et l'aider dans ce concours, puisque c'est ce contre tous. Voilà, donc c'est un bouquin qui est plein de soleil, qui est hyper plaisant à lire, qui se lit mais d'une traite. C'est un livre facile et plaisant. Et c'est surtout un superbe livre sur l'amitié. Voilà, j'en dis pas plus, j'en ai déjà beaucoup dit. C'est un livre que j'ai adoré lire.
1: Eh bien, c'est parfait. On a commencé avec du soleil un peu dramatique en Toscane. Et là, on finit avec du soleil, mais plutôt bienveillant et plutôt même positif.
0: C'est ça, exactement.
1: Merci encore, Sébastien.
0: Avec plaisir. Merci à vous.
1: Il est temps de conclure cette 5e émission des mots pour le lire, en espérant qu'elle vous ait plu et surtout donné envie de lire. Merci, cher Jacques-Philippe.
2: Grand merci.
1: Vous revenez quand vous voulez avec d'autres procès ou d'autres, d'autres livres.
3: D'autres passions.
1: Et d'autres passions. Et puis nous, chère Catherine, nous nous retrouvons le mois prochain avec un nouvel invité pour des mots pour le lire sur Radio Philité Mayenne.
3: Avec grand plaisir. Au revoir Emmanuel, au revoir Jacques-Philippe.
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1: Voici l'homélie d'aujourd'hui, enregistrée ce matin à la grotte de Lourdes.
2: The Lord be with you.
3: And with your
2: spirit. A reading from the Holy Gospel according to Matthew.
4: Lecture de l'Évangile selon saint Matthieu.
2: After the crowd had eaten,
4: aussitôt Jésus obligea les disciples à monter dans la barque qui allait précéder sur l'autre rive pendant qu'il renverrait les foules.
2: And go before him to the other side.
4: While he quand il les eut renvoyés,
2: and after
4: il gravit la montagne
2: crowds,
4: à l'écart pour prier.
2: The mountain by himself to pray. When evening came,
4: le soir venu,
2: he was there
4: il était là, seul.
2: The boat by this time,
4: la barque était déjà à une bonne distance de la terre. Elle était battue par les vagues, car le vent était contraire.
2: And in the fourth watch of the
4: vers la fin de la nuit,
2: them,
4: Jésus vint vers eux en marchant sur la mer.
2: But when the disciples
4: en le voyant marcher sur la mer,
2: see,
4: les disciples furent bouleversés.
2: And said,
4: ils dirent,
2: it is a ghost.
4: C'est un fantôme.
2: And they cried out in fear.
4: Pris de peur, ils se mirent à crier.
2: Immediately,
4: mais aussitôt Jésus leur parla.
2: Take heart.
4: Confiance, c'est moi. N'ayez plus peur.
2: And Peter answered,
4: Pierre prit alors la parole. Seigneur, si c'est bien toi, ordonne-moi de venir vers toi sur les eaux.
2: He said,
4: Jésus lui dit, viens.
2: So Peter got
4: Pierre
2: out of the boat,
4: descendit de la barque
2: the water,
4: et marcha sur les eaux pour aller vers Jésus.
2: But when he saw the
4: mais voyant la force du vent, il eut peur. Et comme il commençait à enfoncer, il cria, Seigneur, sauve-moi. Aussitôt, Jésus entendit la main, le saisit et lui dit, homme de peu de foi, pourquoi as-tu douté? Et quand ils furent montés dans la barque, le vent tomba. Alors ceux qui étaient dans la barque se prosternèrent devant lui et lui dirent, vraiment, tu es le Fils de Dieu. Après la traversée, ils abordèrent à Génézareth.
2: And when the men of that
4: les gens de cet endroit reconnurent Jésus. Ils firent avertir toute la région et lui amena tous les malades. Ils le suppliaient de leur laisser seulement toucher la frange de son manteau et tous ceux qui le faisaient furent sauvés.
2: The gospel of the Lord.
5: St. Matthew recounts how crowds sought to draw near to Jesus.
4: Tout comme les foules cherchaient à s'approcher de Jésus sur les rives de la Galilée. Et aujourd'hui, les pèlerins venus de trois diocèses anglais se rassemblent aujourd'hui au bord du Gave pour reconnaître dans la Sainte Eucharistie ce même Jésus qui vient à nous sous les humbles apparences du pain et du vin en disant, c'est moi, n'ayez pas peur, car dans le silence de l'Eucharistie, nous rencontrons désormais l'amour qui va jusqu'au bout pour nous.
5: Every mass, in every tabernacle of every Catholic church on earth. What more?
4: Quoi de plus que Jésus aurait pu faire pour nous? Comme Jean-Paul II a demandé, la messe le fait possible pour nous d'être unis avec ses offrandes, son amour parfait et sa mort sur la croix. Et nous pouvons reconnaître ce moment. Dans chaque messe, dans chaque communion de notre vie et dans chaque instant passé en adoration silencieuse devant ce grand sacrement, les moments les plus heureux que nous passerons sur terre, disait le saint curé d'Ars, nous pouvons nous rapprocher toujours davantage de Jésus-Christ.
5: Yet we can remain unmoved. In this Blessed Sacrament.
4: Et dans son Eucharistie, le Fils de Dieu, il vient tellement près de nous que nous pouvons tendre la main et touché comme les gens ont pu toucher les franges de son manteau. Mais nous pouvons ne pas voir et ne pas reconnaître. Comme l'histoire que nous avons entendue tout à l'heure d'un homme plus âgé qui n'a pas reconnu le nouveau Premier ministre en face de lui. Il a dit après, comment est-ce que je peux reconnaître quand il change tous les cinq minutes?
5: Yet the Lord does not change.
4: Mais le Seigneur ne change pas.
5: Il
4: reste patiemment. Il reste avec nous.
5: It is not a matter of.
4: Et ce n'est pas un sujet de comédie, mais de tragédie.
5: We should fail to recognize.
4: Parce que nous ne pouvons ne pas reconnaître que le Seigneur est avec nous.
5: And offers to each.
4: Et il offre à nous tous, à chacun de nous, la plénitude de grâce dans cette Eucharistie, Sainte Eucharistie. Donc nous comprendons que l'Eucharistie, aller à la messe consciemment, et comme le Vatican II a dit, le pèlerinage, c'est le pèlerinage constant de notre vie de chrétien. Et pour approfondir ce pèlerinage eucharistique, nous sommes venus ici vers le Seigneur à l'invitation de Marie. Aujourd'hui, nous ne pouvons pas oublier des millions de personnes qui sont agenouillées ici avant nous, avec tous leurs besoins et tous leurs espoirs de leur jeunesse, à commencer par Sainte Bernadette elle-même.
5: To receive the Eucharist. We think of those pilgrims.
4: Nous pensons aux pèlerins qui sont partis de Newcastle il y a 100 ans.
5: They were dressed differently.
4: Ils s'habillaient peut-être différemment. Il y avait d'autres préoccupations.
5: Preoccupations, the coal dispute. They'd lived through the.
4: Ils venaient de traverser la catastrophe de la Grande Guerre et allaient bientôt affronter un second conflit, encore plus destructeur. Il en allait de même pour tous les pèlerins venus de Salford, de Shrewsbury, au cours de 92 et 75 années suivantes. Leur pèlerinage ne se limitait pas à la destination de Lourdes. Il voulait être plus près de lui.
5: So close.
4: Parce que lui était si près de nous. Et dans sa récente lettre intitulée
5: «
4: Dans le temps de l'intelligence artificielle », le pape Léon nous rappelle que chaque génération a dû relever de nouveaux défis et qui se tourne vers la sagesse immuable de l'Évangile en puisant dans les ressources profondes de notre foi. Et à travers la révolution sexuelle industrielle et tout ce qui menace la vie humaine, cette roche derrière moi reste solide, plus forte que le calcaire. Et pour les défis de notre temps,
5: demands a Eucharistic spirituality.
4: Il nous faut cette spiritualité eucharistique qui est en nous, profondément nous, la foi chrétienne et l'amour. Et c'est l'invitation de notre Dame pendant le pèlerinage à Lourdes. Et ça reflète les paroles de Jean-Paul II qu'il a dit, il faut toujours retourner au Seigneur présent dans le sacrement et où nous découvrons la pleine manifestation de notre foi. Dans le silence de la prière, dans l'Évangile, dans la confession de nos péchés et de notre conversion continue, on va vers la sainteté. Et c'est là qu'est notre bonheur, dans la charité, dans le service des autres, en reconnaissant Jésus-Christ, qui est notre Dieu présent dans son Église, dans l'Eucharistie, et comme les premiers disciples qui ont été touchés par la tempête, nous nous mettons à genoux et prions. Mais tout ce que nous faisons avec joie et reconnaissance, l'Église catholique avec les sacrements est présente.
5: And on our return to England,
4: et après notre retour en Angleterre, nous allons entrer une autre tempête. Comme le lobby de l'euthanasie cherche sans relâche à supprimer les protections juridiques dont bénéficient les personnes les plus vulnérables afin de permettre le suicide assisté. Un projet de loi sur l'aide à mourir dont les dangers avaient déjà été mis en évidence lors de l'examen parlementaire et de nouveau soumis à la Chambre des communes le 11 septembre. Cela nous incite à ne pas faillir à notre résolution de contacter nos députés pour leur demander de s'opposer à cette modification législative. Celle-ci vise à instaurer une culture de suicide menaçant les plus vulnérables et ouvrant la porte à la mise à mort médicale des malades et des personnes âgées. Au milieu des tempêtes de notre époque et de sa fluidité, Lourdes nous offre une vision durable de la vie et de ce que doit être notre engagement les uns envers les autres. Notre-Dame a voulu que nous trouvions cette vision ici, en étant prêts à ouvrir nos cœurs à la lumière de son évangile, à la lumière de son Eucharistie. Qu'il en soit ainsi pour les pèlerins ici de Hexham, Newcastle, de Salford et de Shrewsbury, ainsi que pour tous les pèlerins ici à Lourdes. Que ça soit l'écho de l'évangile. Je vous salue, Marie.
5: Amen.

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3: Le recouvrement au temple et les apparitions du lot. De l'évangile selon saint Luc. C'est au bout de trois jours qu'ils le trouvèrent dans le temple, assis au milieu des docteurs de la loi. Il les écoutait et leur posait des questions. Et tous ceux qui l'entendaient s'extasiaient sur son intelligence et sur ses réponses. En mai 1664, une belle dame, tenant un enfant par la main, apparaît à une jeune bergère de 17 ans, Benoîte Rancurel. C'est au vallon de Four, près de Saint-Étienne d'Avançon, dans les Hautes-Alpes. Une familiarité s'établit dès le début. Benoîte lui propose de partager son goûter. La dame se montre tous les jours pendant 4 mois. Elle prend soin de sa formation. Entre autres, elle lui enseigne les litanies de la Sainte Vierge, dite litanie de Lorette. Le 28 août, la dame demande à Benoîte d'avertir les filles de Saint-Étienne d'aller en procession en chantant les litanies de la Sainte Vierge, ce qui a lieu le lendemain. À la suite de la procession, elle révèle son identité. « Je suis Dame Marie ». À la fin de septembre, elle lui indique de venir jusqu'au hameau du Lot pour la rencontrer dans une chapelle où elle sentira bon. Le lendemain, Benoîte se rend au hameau qu'elle ne connaissait pas. Parmi les 7 ou 8 maisons, elle trouve la chapelle délabrée de bonnes rencontres, grâce au parfum qui s'en exhale. À l'intérieur, debout sur l'autel, Marie lui confie la mission de faire construire une église où beaucoup de pécheurs se convertiront. L'église, où l'ancienne chapelle sera enchâssée, est édifiée 3 ans après. Dans l'évangile, le temple est le lieu où Jésus fut retrouvé par Marie et Joseph. De même, l'église est le lieu où Jésus se laisse trouver par ceux qui le cherchent. Le mystère de la présentation au temple nous fait contempler le mystère de l'église. L'église de Notre-Dame-du-Lot, devenue basilique, recouvre la chapelle de bonnes rencontres. Ces particularités disent des facettes de la vie de l'église. Première facette, on y vient en procession au chant des litanies. Une procession n'est pas un déplacement quelconque, mais un déploiement ordonné, où les places respectives expriment les fonctions diverses dans l'unique corps. Beau symbole, chaque pèlerin fut prié d'apporter une pierre pour participer à la construction de l'église. Sous la conduite de Marie, mère de l'église, le peuple de Dieu prend forme et se dirige vers son but, le lieu de pèlerinage, image du sanctuaire céleste. Deuxième facette, une pratique particulière est liée à ce sanctuaire, l'onction d'huile. Ce geste est encouragé par la Vierge dès le début des apparitions. Si l'on prend de l'huile de la lampe de la chapelle et qu'on s'en applique avec foi en recourant à mon intercession, on guérira. L'huile est le vecteur d'une effusion de grâce venant de celui devant qui elle brûle, le Christ, moins de Dieu. Troisième facette, des parfums se manifestent fréquemment, du vivant de la voyante et par la suite. La Vierge avait fait connaître le sanctuaire qu'elle désirait par les bonnes odeurs qui y conduisaient. Depuis lors, la grâce des parfums marquera ce sanctuaire. Au livre de l'Exode, la tente de la rencontre est consacrée par l'huile d'onction sainte. Elle est toute remplie par l'odeur des essences parfumées. De même, dans le Cantique des Cantiques, La rencontre amoureuse est imprégnée des parfums du bien-aimé et de la bien-aimée. Ainsi, Jésus, plein de grâce et de vérité, se communique dans l'Église par son enseignement et ses sacrements. Le chrétien s'y imprègne de lui pour devenir lui-même la bonne odeur du Christ. Quatrième facette, Marie avait annoncé la conversion des pécheurs. À Notre-Dame-du-Lot, beaucoup se confessent. Bernadette a servi d'instrument à ce don de la miséricorde. Un charisme de connaissance des cœurs l'aide à conseiller les pèlerins et les conduire avec douceur et fermeté jusqu'à la confession. Sa mission est complémentaire de celle des prêtres. Non seulement elle prépare les pénitents, mais elle conseille les chapelains confesseurs. En 1667, Marie lui donne la mission de soutenir comme cantinière le travail de la centaine d'ouvriers venus bâtir la maison des prêtres. Cinquième facette, Benoît a traversé des épreuves, des attaques spirituelles et physiques du démon, et aussi une persécution du clergé pendant 20 ans. Ainsi a-t-elle expérimenté les limites humaines de l'Église. En fait, elle encourageait à la confession et la communion fréquente à l'encontre d'une spiritualité janséniste bien présente à l'époque. Cela explique les oppositions qu'elle eut à subir. Elle fut mise à l'écart, en résidence surveillée, avec interdiction de parler aux pèlerins. Les choses ne s'apaiseront que dans les dernières années de sa vie. La vie de l'Église, c'est aussi cela, des souffrances et même des injustices. Sixième facette, les apparitions sont anciennes et leur originalité réside dans leur durée. 54 ans, depuis 1664 jusqu'à la mort de Benoît en 1718. Ainsi, la conduite de la Sainte Vierge ne fait pas tout en un instant, et de même, dans l'Église et dans nos âmes, elle agit sur le temps long. Notre-Dame de Bon Rencontre, vous qui avez cherché Jésus et l'avez trouvé dans le Temple, conduisez-nous pour le chercher et le trouver dans l'Église. Qu'elle soit pour nous le lieu de la rencontre, où sa lumière brille pour nous. Attirez-nous en procession, chacun selon notre vocation propre. Que le contact avec Jésus ne reste pas extérieur, mais qu'il nous imprègne comme une huile, qu'il nous charme et nous attire par son parfum, comme le bien-aimé du Cantique des Cantiques, afin que nous répandions autour de nous la bonne odeur du Christ. Que nous venions recevoir sa miséricorde par la main des prêtres dans la confession. Que les épreuves et les secousses dans l'Église ne troublent pas notre cœur. Accompagnez-nous chaque jour avec la patience d'une mère, maintenant et à l'heure de notre mort.

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0: si te demande de prier pour qu'un consultant fils me guérisse de la maladie de Parkinson, guérisse mes deux enfants de maladies psychiques et psychologiques, que la famille retrouve sa paix, que nous soyons une famille unie. Je te remercie d'avance, Maman Marie, parce que tu ne m'as jamais abandonnée. J'ai confiance en toi. Merci.
1: Je demande à Maman Marie de guérir ma santé. J'ai besoin de guérison de santé. Très important. J'habite en Guadeloupe. Bonne journée. Merci, Maman Marie.
2: Notre-Dame de Lourdes, je vous confie mon fils Laurent et son épouse pour que par votre intercession, leur situation professionnelle ainsi que la santé de ma belle-fille se rétablissent.
3: Au nom du Père et du Fils et du Saint-Esprit, amen. Frères et sœurs, soyez les bienvenus à Lourdes pour prier le chapelet avec les mystères joyeux. Je crois en Dieu, le Père Tout-Puissant, Créateur du ciel et de la terre, et en Jésus-Christ, son Fils unique, notre Seigneur, qui a été conçu du Saint-Esprit, est né de la Vierge Marie, a souffert sous Ponce Pilate, a été crucifié, est mort, a été enseveli, est descendu aux enfers. Le troisième jour est ressuscité des morts, est monté aux cieux, est assis à la droite de Dieu, le Père Tout-Puissant, d'où il viendra juger les vivants et les morts. Je crois à l'Esprit Saint, à la Sainte Église catholique, à la communion des saints, à la rémission des péchés, à la résurrection de la chair, à la vie éternelle. Amen. Prions aux intentions du pape Léon. Notre Père qui es aux cieux, que ton nom soit sanctifié, que ton règne vienne, que ta volonté soit faite sur la terre comme au ciel. Donne-nous aujourd'hui notre pain de ce jour. Pardonne-nous nos offenses, comme nous pardonnons aussi à ceux qui nous ont offensés. Et ne nous laisse pas entrer en tentation, mais délivre-nous du mal. Je vous salue, Marie, pleine de grâce. Le Seigneur est avec vous. Vous êtes bénie entre toutes les femmes, et Jésus, le fruit de vos entrailles, est béni. Je vous salue, Marie, pleine de grâce. Le Seigneur est avec vous. Vous êtes bénie entre toutes les femmes, et Jésus, le fruit de vos entrailles, est béni.
4: Sainte Marie,
3: je vous salue, Marie, pleine de grâce. Le Seigneur est avec vous. Vous êtes bénie entre toutes les femmes, et Jésus, le fruit de vos entrailles, est béni.
4: Sainte
3: Gloria Patri et Filio et Spiritui Sancto, sic ut erat in principio et nunc et semper et in saecula saeculorum. Amen. Premier mystère joyeux, l'annonce de la naissance de Jésus. L'ange Gabriel entra dans la maison de Marie à Nazareth. Il commence sa salutation par ces quelques mots surprenants. « Réjouis-toi, Marie !» L'évangile de Luc rapporte que Marie fut grandement troublée. Comment serait-elle pas troublée et inquiète? Elle demande « Comment est-ce possible? Je ne connais point d'homme. » « À Dieu, rien n'est impossible, » répond Gabriel. Marie se laisse toucher par cette réponse. Frères et sœurs chrétiens, prions pour les futures mères qui sont à la fois heureuses et à la fois inquiètes d'attendre un enfant, qu'elles soient en confiance dans la présence du Seigneur. Notre Père, qui es aux cieux, que ton nom soit sanctifié, que ton règne vienne, que ta volonté soit faite sur la terre comme au ciel. Je vous salue, Marie, pleine de grâce. Le Seigneur est avec vous. Vous êtes bénie entre toutes les femmes, et Jésus, le fruit de vos entrailles, est béni.
4: Sainte Marie, Mère de Dieu, priez pour nous pauvres pécheurs, maintenant et à l'heure de notre mort. Amen.
3: Je vous salue, Marie, pleine de grâce. Le Seigneur est avec vous. Vous êtes bénie entre toutes les femmes, et Jésus, le fruit de vos entrailles, est béni.
5: Sainte Marie, Mère de Dieu, priez pour nous pauvres pécheurs, maintenant et à l'heure de notre mort. Amen.
3: Je vous salue, Marie, pleine de grâce. Le Seigneur est avec vous. Vous êtes bénie entre toutes les femmes, et Jésus, le fruit de vos entrailles, est béni.
5: Sainte Marie, Mère de Dieu, priez pour nous pauvres pécheurs, maintenant et à l'heure de notre mort. Amen.
3: Je vous salue, Marie, pleine de grâce. Le Seigneur est avec vous. Vous êtes bénie entre toutes les femmes, et Jésus, le fruit de vos entrailles, est béni.
5: Sainte Marie, Mère de Dieu, priez pour nous pauvres pécheurs, maintenant et à l'heure de notre mort.
3: Je vous salue, Marie, pleine de grâce. Le Seigneur est avec vous. Vous êtes bénie entre toutes les femmes, et Jésus, le fruit de vos entrailles, est béni.
5: Sainte Marie, Mère de Dieu, priez pour nous pauvres pécheurs, maintenant et à l'heure de notre mort. Amen.
3: Je vous salue, Marie, pleine de grâce. Le Seigneur est avec vous. Vous êtes bénie entre toutes les femmes, et Jésus, le fruit de vos entrailles, est béni.
5: Sainte Marie, Mère de Dieu, priez pour nous.
3: Je vous salue, Marie, pleine de grâce. Le Seigneur est avec vous. Vous êtes bénie entre toutes les femmes, et Jésus, le fruit de vos entrailles, est béni.
5: Sainte Marie, Mère de Dieu, priez pour nous pauvres pécheurs, maintenant et à l'heure de notre mort. Amen.
3: Je vous salue, Marie, pleine de grâce. Le Seigneur est avec vous. Vous êtes bénie entre toutes les femmes, et Jésus, le fruit de vos entrailles, est béni.
5: Sainte Marie, Mère de Dieu, priez pour nous pauvres pécheurs, maintenant et à l'heure de notre mort. Amen.
3: Je vous salue, Marie, pleine de grâce. Le Seigneur est avec vous. Vous êtes bénie entre toutes les femmes, et Jésus, le fruit de vos entrailles, est béni.
5: Sainte Marie, Mère de Dieu, priez pour nous pauvres pécheurs, maintenant et à l'heure de notre mort.
3: Je vous salue, Marie, pleine de grâce. Le Seigneur est avec vous. Vous êtes bénie entre toutes les femmes, et Jésus, le fruit de vos entrailles, est béni.
5: Sainte Marie, Mère de Dieu, priez pour nous pauvres pécheurs, maintenant et à l'heure de notre mort.
3: Gloria, Patri et Filio, et Spiritui Sancto, sic ut erat in principio, et nunc et semper, et in saecula saeculorum. Amen. Deuxième mystère joyeux, la visitation. La réponse un peu folle que Marie fait à Élisabeth, elle ne pouvait pas la garder pour elle. Elle traversa en hâte les montagnes de Judée à la rencontre de sa cousine Élisabeth. Cela nous arrive à nous aussi de bondir de joie quand on nous annonce une bonne nouvelle. Cela nous arrive de ne pas la garder pour nous, de vouloir la partager avec d'autres. Prions avec Marie pour les jeunes qui annoncent leurs fiançailles à leur famille et à leurs amis. Prions pour les familles des jeunes qui annoncent leur désir de suivre le Christ comme prêtre ou comme religieuse. Que ce soit une bonne nouvelle pour tous. Prions encore avec Marie pour que la bonne nouvelle d'aujourd'hui soit l'arrêt des drames du monde d'aujourd'hui. Notre Père.
6: Notre Père qui es aux cieux, que ton nom soit sanctifié, que ton règne vienne, que ta volonté se fasse sur la terre comme au ciel. Je vous salue, Marie, pleine de grâce. Le Seigneur est avec vous. Vous êtes toutes les femmes, et Jésus, le fruit de vos entrailles, est béni.
5: Sainte Marie, Mère de Dieu, priez pour nous, pauvres pécheurs, maintenant et à l'heure de notre mort. Amen.
6: Je vous salue, Marie, pleine de grâce. Le Seigneur est avec vous. Vous êtes toutes les femmes, et Jésus, le fruit de vos entrailles, est béni.
5: Sainte
6: Je vous salue, Marie, pleine de grâce. Le Seigneur est avec vous. Vous êtes bien toutes les femmes, et Jésus, le fruit de vos entrailles, est béni.
5: Sainte Marie, Mère de Dieu, priez pour nous pauvres pécheurs,
6: Je vous salue, Marie, pleine de grâce. Le Seigneur est avec vous. Vous êtes entre les femmes. Jésus, le fruit de vos entrailles, est béni.
4: Sainte Marie, Mère de Dieu, priez pour nous pauvres pécheurs, maintenant et à l'heure de notre mort. Amen.
6: Je vous salue, Marie, pleine de grâce. Le Seigneur est avec vous. Vous êtes entre les femmes. Et Jésus, le fruit de vos entrailles, est béni.
4: Sainte Marie,
6: je vous salue, Marie, pleine de grâce. Le Seigneur est avec vous. Vous êtes entre les femmes. Jésus, le fruit de vos entrailles, est béni.
4: Sainte Marie, Mère de Dieu,
6: je vous salue, Marie, pleine de grâce. Le Seigneur est avec vous. Vous êtes entre les femmes, Jésus, le fruit de vos entrailles, est béni.
4: Sainte Marie, Mère de Dieu, priez pour nous pauvres pécheurs, maintenant et à l'heure de notre mort. Amen.
6: Je vous salue, Marie, pleine de grâce. Le Seigneur est avec vous. Vous êtes entre les femmes, Jésus, le fruit de vos entrailles, est béni.
4: Sainte Marie, Mère de Dieu, priez pour nous pauvres pécheurs.
6: Je vous salue, Marie, pleine de grâce. Le Seigneur est avec vous. Vous êtes bien toutes les femmes. Jésus, le fruit de vos entrailles, est béni.
4: Sainte Marie, Mère de Dieu, priez pour nous pauvres pécheurs, maintenant et à l'heure de notre mort.
6: Je vous salue, Marie, pleine de grâce. Le Seigneur est avec vous. Vous êtes bien toutes les femmes. Jésus, le fruit de vos entrailles, est béni.
4: Sainte Marie, Mère de Dieu, priez pour nous pauvres pécheurs, maintenant et à l'heure de notre mort.
7: Gloria patri et filio et spiritui sancto, sic ut erat in

0: sont les tout premiers à recevoir la bonne nouvelle de la naissance de Jésus. Jamais un tel événement ne leur avait été annoncé. Ils sont dans la crainte. L'ange les rassure, « Soyez sans crainte, vous aussi vous êtes invités à la fête. » Prions avec Marie, qu'elle demande au Seigneur d'ouvrir nos yeux et nos cœurs pour que nous rejoignions les pauvres. Notre Père, qui es aux cieux, que ton nom soit sanctifié, que ton règne vienne, que ta volonté soit faite sur la terre comme au ciel.
1: Donne-nous aujourd'hui notre pain de ce jour. Pardonne-nous nos offenses, comme nous pardonnons aussi à ceux qui nous ont offensés. Et ne nous laisse pas en tentation, mais délivre-nous du mal.
0: Je vous salue, Marie, pleine de grâce. Le Seigneur est avec vous. Vous êtes bénie entre toutes les femmes, et Jésus, le fruit de vos entrailles, est béni.
1: Sainte Marie, Mère de Dieu, priez pour nous pauvres pécheurs, maintenant et à l'heure de notre mort. Amen.
0: Je vous salue, Marie, pleine de grâce. Le Seigneur est avec vous. Vous êtes bénie entre toutes les femmes, et Jésus, le fruit de vos entrailles, est béni.
1: Sainte Marie, Mère de Dieu, priez pour nous pauvres pécheurs, maintenant et à l'heure de notre mort. Amen.
0: Je vous salue, Marie, pleine de grâce. Le Seigneur est avec vous. Vous êtes bénie entre toutes les femmes, et Jésus, le fruit de vos entrailles, est béni.
1: Sainte Marie, Mère de Dieu, priez pour nous pauvres pécheurs, maintenant et à l'heure de notre mort. Amen.
0: Je vous salue, Marie, pleine de grâce. Le Seigneur est avec vous. Vous êtes bénie entre toutes les femmes, et Jésus, le fruit de vos entrailles, est béni.
1: Sainte Marie, Mère de Dieu, priez pour nous pauvres pécheurs, maintenant et à l'heure de notre mort. Amen.
0: Je vous salue, Marie, pleine de grâce. Le Seigneur est avec vous. Vous êtes bénie entre toutes les femmes, et Jésus, le fruit de vos entrailles, est béni.
1: Sainte Marie, Mère de Dieu, priez pour nous pauvres pécheurs, maintenant et à l'heure de notre mort. Amen.
0: Je vous salue, Marie, pleine de grâce. Le Seigneur est avec vous. Vous êtes bénie entre toutes les femmes, et Jésus, le fruit de vos entrailles, est béni.
1: Sainte Marie, Mère de Dieu, priez pour nous pauvres pécheurs, maintenant et à l'heure de notre mort. Amen.
0: Je vous salue, Marie, pleine de grâce. Le Seigneur est avec vous. Vous êtes bénie entre toutes les femmes, et Jésus, le fruit de vos entrailles, est béni.
1: Sainte Marie, Mère de Dieu, priez pour nous pauvres pécheurs, maintenant et à l'heure de notre mort. Amen.
0: Je vous salue, Marie, pleine de grâce. Le Seigneur est avec vous. Vous êtes bénie entre toutes les femmes, et Jésus, le fruit de vos entrailles, est béni.
1: Sainte Marie, Mère de Dieu, priez pour nous pauvres pécheurs, maintenant et à l'heure de notre mort.
0: Je vous salue, Marie, pleine de grâce. Le Seigneur est avec vous. Vous êtes bénie entre toutes les femmes, et Jésus, le fruit de vos entrailles, est béni.
1: Sainte Marie, Mère de Dieu, priez pour nous pauvres pécheurs, maintenant et à l'heure de notre mort. Amen.
0: Je vous salue, Marie, pleine de grâce. Le Seigneur est avec vous. Vous êtes bénie entre toutes les femmes, et Jésus, le fruit de vos entrailles, est béni.
1: Sainte Marie, Mère de Dieu, priez pour nous pauvres pécheurs, maintenant et à l'heure de notre mort. Amen.
0: Gloria, Patri et Filio, et Spiritui Sancto, sicut erat in principio, et nunc et semper, et in saecula saeculorum. Amen. Quatrième mystère joyeux, la présentation de Jésus au temple. Marie et Joseph emmenèrent Jésus à Jérusalem pour le présenter au Seigneur. Quel grand mystère que le Fils de Dieu soit présenté à Dieu. Le Fils de Dieu s'est fait l'un d'entre nous. Marie et Joseph le conduisirent au temple à Jérusalem. Dans sa famille humaine, Jésus a appris à prier, à participer à des pèlerinages, comme beaucoup d'entre vous en venant à Lourdes. Il a appris les coutumes religieuses et les gestes de prière, comme nous tous qui touchons le rocher, qui allons boire de l'eau à la source, qui allons déposer un cierge. Prions avec Marie pour que nous donnions des signes visibles de notre attachement à Jésus, qu'elle fasse grandir en nous, comme en Saint Jacques et en Saint Jean, le désir de vivre au plus près du cœur de Jésus. Notre Père.
2: Notre Père qui es aux cieux, que ton nom soit sanctifié.

0: Sanctifié, que ton règne vienne, que ta volonté soit faite sur la terre comme au ciel.
1: Pardonne-nous nos offenses, comme nous pardonnons aussi à ceux qui nous ont offensés, et ne nous laisse pas entrer en tentation, mais délivre-nous du mal.
0: Je vous salue, Marie, pleine de grâce, le Seigneur est avec vous. Vous êtes entre toutes les femmes, Jésus, le fruit de vos entrailles, est béni.
2: Sainte Marie, Mère de Dieu, priez pour nous pauvres pécheurs, maintenant et à l'heure de notre mort. Amen.
0: Je vous salue, Marie, pleine de grâce, le Seigneur est avec vous. Vous êtes entre toutes les femmes, Jésus, le fruit de vos entrailles, est béni.
2: Sainte Marie, Mère de Dieu, priez pour nous pauvres pécheurs, maintenant et à l'heure de notre mort.
0: Je vous salue, Marie, pleine de grâce, le Seigneur est avec vous. Vous êtes entre toutes les femmes, Jésus, le fruit de vos entrailles, est béni.
2: Sainte Marie, Mère de Dieu, priez pour nous, pauvres pécheurs, maintenant et à l'heure de notre mort.
0: Je vous salue, Marie, pleine de grâce, le Seigneur est avec vous. Vous êtes entre toutes les femmes, Jésus, le fruit de vos entrailles, est béni. Je vous salue, Marie, pleine de grâce, le Seigneur est avec vous. Vous êtes entre les femmes, Jésus, le fruit de vos entrailles, est béni.
2: Sainte Marie, Mère de Dieu, priez pour nous pauvres pécheurs, maintenant et à l'heure de notre mort. Amen.
0: Je vous salue, Marie, pleine de grâce, le Seigneur est avec vous. Vous êtes entre les femmes, Jésus, le fruit de vos entrailles, est béni.
2: Sainte Marie, Mère de Dieu, priez pour nous pauvres pécheurs, maintenant et à l'heure de notre mort. Amen.
0: Je vous salue, Marie, pleine de grâce, le Seigneur est avec vous. Vous êtes entre les femmes, Jésus, le fruit de vos entrailles, est béni.
2: Sainte Marie, Mère de Dieu, priez pour nous pauvres pécheurs,
0: je vous salue, Marie, pleine de grâce, le Seigneur est avec vous. Vous êtes bien toutes les femmes, et Jésus, le fruit de vos entrailles, est béni.
2: Sainte Marie, Mère de Dieu, priez pour nous pauvres pécheurs, maintenant et à l'heure de notre mort. Amen.
0: Je vous salue, Marie, pleine de grâce, le Seigneur est avec vous. Vous êtes bénie entre toutes les femmes, et Jésus, le fruit de vos entrailles, est béni.
2: Sainte Marie, Mère de Dieu, priez pour nous pauvres pécheurs, maintenant et à l'heure de notre mort. Amen.
0: Je vous salue, Marie, pleine de grâce, le Seigneur est avec vous. Vous êtes bénie entre toutes les femmes, et Jésus, le fruit de vos entrailles, est béni.
2: Sainte Marie,
1: priez pour nous pauvres pécheurs, maintenant et à l'heure de notre mort.

0: Père, et in saecula saeculorum. Amen. Cinquième mystère joyeux, Jésus est retrouvé au temple. Marie et Joseph ont été dans une grande inquiétude. Jésus avait disparu. Pendant 3 jours, ils le cherchent et le retrouvent assis au milieu des docteurs de la loi. On imagine leur déception. « Pourquoi nous as-tu fait cela ?» demande Marie. Et la réponse de Jésus est mystérieuse. « Pourquoi me cherchez-vous ? Ne saviez-vous pas qu'il me faut être chez mon Père ?» C'est la première parole de Jésus dans l'Évangile. Marie et Joseph ne la comprennent pas sur le moment. Marie méditait tout cela dans son cœur. Prions avec Marie pour les parents qui ne comprennent pas toujours le choix de vie et la liberté de leurs enfants. Notre Père, qui es aux cieux, que ton nom soit sanctifié, que ton règne vienne, que ta volonté soit faite sur la terre comme au ciel. Je vous salue, Marie, pleine de grâce. Le Seigneur est avec vous. Vous êtes bénie entre toutes les femmes, et Jésus, le fruit de vos entrailles, est béni.
1: Sainte Marie, Mère de Dieu, priez pour nous pauvres pécheurs, maintenant et à l'heure de notre mort. Amen.
0: Je vous salue, Marie, pleine de grâce. Le Seigneur est avec vous. Vous êtes bénie entre toutes les femmes, et Jésus, le fruit de vos entrailles, est béni.
1: Sainte Marie, Mère de Dieu, priez pour nous pauvres pécheurs,
0: Je vous salue, Marie, pleine de grâce. Le Seigneur est avec vous. Vous êtes bénie entre toutes les femmes, et Jésus, le fruit de vos entrailles, est béni.
1: Sainte Marie, Mère de Dieu, priez pour nous pauvres pécheurs, maintenant et à l'heure de notre mort. Amen.
0: Je vous salue, Marie, pleine de grâce. Le Seigneur est avec vous. Vous êtes bénie entre toutes les femmes, et Jésus, le fruit de vos entrailles, est béni.
1: Sainte Marie, Mère de Dieu,
0: Je vous salue, Marie, pleine de grâce. Le Seigneur est avec vous. Vous êtes bénie entre toutes les femmes, et Jésus, le fruit de vos entrailles, est béni.
1: Sainte Marie, Mère de Dieu, priez pour nous pauvres pécheurs, maintenant et à l'heure de notre mort. Amen.
0: Je vous salue, Marie, pleine de grâce. Le Seigneur est avec vous. Vous êtes bénie entre toutes les femmes, et Jésus, le fruit de vos entrailles, est béni.
1: Sainte Marie, Mère de Dieu, priez pour nous pauvres pécheurs,
0: Je vous salue, Marie, pleine de grâce. Le Seigneur est avec vous. Vous êtes bénie entre toutes les femmes, et Jésus, le fruit de vos entrailles, est béni.
1: Sainte Marie, Mère de Dieu, priez pour nous pauvres pécheurs, maintenant et à l'heure de notre mort. Amen.
0: Je vous salue, Marie, pleine de grâce. Le Seigneur est avec vous. Vous êtes bénie entre toutes les femmes, et Jésus, le fruit de vos entrailles, est béni. Je vous salue, Marie, pleine de grâce. Le Seigneur est avec vous. Vous êtes bénie entre toutes les femmes, et Jésus, le fruit de vos entrailles, est béni.
1: Sainte Marie, Mère de Dieu, priez pour nous pauvres pécheurs, maintenant et à l'heure de notre mort. Amen.
0: Je vous salue, Marie, pleine de grâce. Le Seigneur est avec vous. Vous êtes bénie entre toutes les femmes, et Jésus, le fruit de vos entrailles, est béni. Gloria Patri et Filio et Spiritui Sancto Sicut erat in principio et nunc et semper et in saecula saeculorum. Amen. Prions le Seigneur. Seigneur notre Dieu, toi qui donnes de vénérer en la Vierge Marie la mère de l'espérance, accorde-nous par sa prière et son aide de mettre toujours notre espérance dans les biens du ciel, tandis que nous accomplissons nos tâches temporelles, et d'obtenir un jour ce que nous attendons avec foi. Par Jésus le Christ, ton Fils, notre Seigneur, qui vit et règne avec toi dans l'unité du Saint-Esprit, Dieu pour les siècles des siècles.
1: Amen.
0: Je vais maintenant vous bénir et bénir tous les objets que vous avez. Le Seigneur soit avec vous.

0: Il est 1h.
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2: Prière d'Anselme, archevêque de Cantorbéry, au XIe siècle. Je cherche ton visage, Seigneur. Ne me le cache point. Enseigne-moi au plus profond de mon cœur où et comment je dois te chercher, où et comment je te trouverai. Puisque tu es partout présent, d'où vient que je ne te vois pas? Tu habites, je le sais, une lumière inaccessible. Mais où resplendit-elle cette lumière? Et comment parvenir jusqu'à elle? Qui me guidera, qui m'introduira pour que je puisse te voir? Regarde-moi, Seigneur, et exauce-moi. Donne-moi la lumière, montre-toi. Aie pitié de mes efforts pour te trouver, car je ne peux rien sans toi. Tu nous invites à te regarder, mais aide-moi, apprends-moi à te chercher, car je ne peux le faire si tu ne me l'apprends pas, ni te trouver si tu ne te montres pas à moi. Fais qu'en aimant je te trouve et que je t'aime en te trouvant.

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1: Amis auditeurs, vous êtes à l'écoute de Radio Vatican. Bienvenue à l'écoute de ce programme. À l'occasion de la clôture des 7e journée de la jeunesse de l'Équateur, ce dimanche, le pape Léon XIV a envoyé un message vidéo aux participants, les invitant à se laisser transformer par l'amour du Christ et à écouter son appel. Les détails dans cette émission. Et le pape se rendra à Assise ce jeudi 6 août, où il présidera une messe à la basilique Sainte-Marie des Anges à l'occasion de la clôture du rassemblement des jeunes franciscains venus de divers contrées du monde. Après l'actualité sociale et politique sur le continent, vous écouterez le père César Vietorek de la Société des Missions Africaines. Il est aumônier du sanctuaire Notre-Dame de Fatima de Lisongo en Centrafrique. À tous et à chacun, bonne condition d'écoute.
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1: Et comme annoncé dans les titres, le pape a envoyé un message vidéo dimanche aux participants à la 7e journée nationale de la jeunesse de l'Équateur. À l'occasion de la clôture de cette journée qui s'est déroulée à Ibéra du 31 juillet au 2 août, le souverain pontife les invite à se laisser transformer par l'amour du Christ et à écouter son appel. Les précisions de Françoise Niamien.
2: L'Église a besoin de votre joie, de votre courage et de votre témoignage pour que beaucoup d'autres puissent rencontrer le Christ. C'est l'appel du pape Léon XIV, adressé dans un message vidéo aux milliers de jeunes équatoriens qui ont clôturé dimanche leur rassemblement national. Le pape les a également invités à devenir des promoteurs du pardon, de la réconciliation et de la paix. Reprenons la devise de ces journées nationales des jeunes. Prenez courage, j'ai vaincu le monde. Le souverain pontife les a exhortés à écouter l'appel du Seigneur et à le suivre avec détermination. Pour Léon XIV, la rencontre avec Jésus-Christ comble le cœur de joie et nous donne la force d'être témoins de son amour et de sa miséricorde. Cette rencontre, a-t-il soutenu, permet aux jeunes de transformer le monde par le pardon, la réconciliation et la paix. En conclusion, le Saint-Père a confié tous les jeunes de l'Équateur à Notre-Dame de la Présentation, souhaitant que la Vierge Marie soit pour eux le modèle pour vivre pleinement l'Évangile et répondre généreusement au projet de Dieu sur leur vie.
1: Merci Françoise. Et à Assise, des milliers de jeunes se réunissent du 3 au 6 août pour la rencontre franciscaine Go Franciscan Young Meeting. Le point d'orgue de l'événement est la visite du pape Léon XIV le jeudi 6 août, qui présidera une messe à la basilique Sainte-Marie des Anges. Les organisateurs espèrent que le pape Léon XIV encouragera les jeunes à ne jamais renoncer à leurs rêves et à vivre de grandes choses. Une invitation à s'inspirer de Saint François d'Assise pour vivre une foi porteuse d'espérance et d'engagement. Retour sur les événements qui se sont déroulés à Ceuta la semaine dernière, lorsque 40 à 60 000 personnes sont entrées illégalement dans l'enclave espagnole. Si la quasi-totalité d'entre elles sont depuis retournées au Maroc, le flou demeure sur l'origine de ces débordements. Pierre Vermerin, professeur des universités à Paris 1, spécialiste de l'histoire des sociétés arabes et berbères contemporaines, nous en dit plus sur l'aspiration de cette jeunesse, notamment celle de la région montagneuse du Rif au nord du Maroc, frontalière à Ceuta.
3: C'est une des régions les plus pauvres du pays, bien qu'elle soit à l'origine pour l'essentiel du trafic de haschich avec l'Europe. Mais sa caractéristique, c'est une région d'émigration très ancienne, longtemps vers l'Algérie française et ensuite vers l'Europe. Pratiquement un Rifain sur deux habite en Europe. Dans les grandes communautés qui se trouvent en Espagne, en France, en Belgique et aux Pays-Bas. Et donc, il y a une tradition migratoire. Or, depuis plusieurs années, enfin depuis en gros une vingtaine d'années, les conditions de l'émigration vers l'Europe sont devenues beaucoup plus difficiles. Donc, l'inactivité, évidemment, de cette jeunesse qui est souvent allée à l'école, plus ou moins loin, parfois même des études supérieures. Et ça, évidemment, c'est un problème structurel ancien et profond.
4: Comment explique-t-on la gravité de la crise socio-économique actuelle qui touche les jeunes ?
3: Il y a un sous-emploi gigantesque depuis les années 80. C'est très simple, c'est le contre-coup de la croissance démographique très brutale qui n'a pas été accompagnée d'une croissance économique. C'est-à-dire que l'agriculture emploie de moins en moins de monde, en plus en période de sécheresse caractérisée comme ces dernières années, les choses s'aggravent. Bien sûr, les emplois administratifs sont pourvus, il y a 3-4 millions d'emplois industriels dans un pays de 100 millions d'habitants et il faudrait 20 millions d'emplois industriels pour que la machine tourne normalement. Et elle ne tourne pas. Elle ne tourne pas. Donc, sous-production, niveau de consommation très faible et pauvreté de masse. Hein. C'est un problème structurel qu'on redécouvre régulièrement quand il y a des émeutes, des violences, des traversées de frontières. Mais rien ne change, si vous voulez, structurellement depuis longtemps.
4: Lors du discours du trône de Mohamed VI la semaine dernière, le roi du Maroc a insisté sur l'importance de renforcer sa puissance industrielle. C'est là que se joue l'avenir du pays.
3: Le roi du Maroc et ses conseillers sont tout à fait conscients que la seule solution, c'est l'industrie. C'est le seul moyen, si vous voulez, de donner de l'emploi de manière structurelle, durable, avec des revenus décents pour faire vivre des millions de familles. C'est l'industrie. Donc, ils essayent à tout prix de faire venir ces investissements industriels. Encore une fois, l'Europe, qui a besoin d'une production, sous-traite l'essentiel de ses productions en Asie. Ces emplois industriels, ils sont partis en Chine. Et du coup, la situation ne change pas au Maghreb. Et malgré la volonté, le volontarisme, vous pouvez faire ce que vous voulez. Tant qu'il n'y a pas d'emploi industriel, on restera dans cette situation.
1: Pierre Vermerin, professeur des universités à Paris, un propos recueilli par Alexandra Sirgan.
5: Dans quelques instants, l'actualité sociopolitique.
1: Et toujours pas de dialogue de paix en vue au Soudan. Au moins 35 personnes sont mortes dimanche dans une frappe de drone contre le tribunal coutumier du village de Gara al-Zawiya dans l'état du Darfour Nord. Au moment de l'attaque, des audiences étaient en cours. Les SFR accusent l'armée d'être à l'origine de cette attaque dans un conflit qui déchire le pays depuis 3 ans et que les Nations Unies qualifient de plus grave crise du monde. Les détails avec Jean-Charles Pucholu.
6: Entre 35 et 37 morts selon les sources, une cinquantaine de blessés. Le bilan de cette attaque vient s'ajouter aux 1000 victimes de drones enregistrées entre janvier et mai de cette année. Le conflit au Soudan, qui a débuté en 2023, a pris une nouvelle tournure avec les drones, de plus en plus utilisés ces derniers mois. Ces engins un peu coûteux sont à l'origine de 80% des victimes, selon les Nations Unies. En l'absence d'observateurs, il est difficile d'établir un bilan global des victimes après 3 ans de guerre. Selon le Centre d'études stratégiques et internationales, entre 150 000 et 400 000 personnes auraient perdu la vie, victimes de violences, de la faim ou du manque d'accès aux soins. La guerre civile a coupé le pays en deux. L'armée régulière contrôle le nord, l'est et le centre du Soudan, tandis que les rebelles des forces de soutien rapide ont consolidé leur emprise sur le Darfour, à l'ouest et certaines parties du sud. La semaine dernière, suite à la perte de contrôle d'un axe stratégique entre Khartoum, la capitale, et El Obeid, la plus grande ville de la région du Kordofan du sud, le chef des rebelles a annoncé à ses troupes qu'il les libérait de toute contrainte dans leur guerre contre l'armée. L'ONU a lancé une alerte rouge, craignant une catastrophe si les rebelles parvenaient à réimposer un blocus ou un cas d'offensive terrestre.
1: Au moins 32 personnes, dont des enfants, ont été enlevées par des hommes armés lors de l'attaque ce week-end d'un village de l'état de Zamfara dans le nord-est du Nigeria, ont indiqué lundi des sources locales. Les enlèvements sont devenus une source majeure de revenus pour les groupes armés au Nigeria, qu'il s'agisse des djihadistes présents principalement dans le nord-est ou des gangs criminels surnommés localement bandits, actifs dans le nord-ouest et le centre du pays. Un ressortissant suisse et un militaire centrafricain ont été tués dans une attaque jeudi au nord de Bangui, la capitale de la Centrafrique, ont indiqué jeudi des sources militaires. Les corps ont été rapatriés à Bangui et la justice centrafricaine va ouvrir une enquête pour déterminer les circonstances et poursuivre les auteurs de cette attaque, selon cette même source. Et un séisme a secoué la capitale égyptienne, le Caire, lundi aux premières heures à 3 heures heure locale, à un peu plus d'une centaine de kilomètres à l'est de la ville et à 41 kilomètres au nord-ouest de Suez, selon l'Institut géologique américain USGS, évaluant sa magnitude à 5.0. L'Institut national d'astronomie et la géophysique égyptien a ajouté que les habitants d'Alexandrie, au nord-ouest du Caire, sur la Méditerranée, l'avaient également également ressenti. Aucun dégât ni victime n'a été recensé dans l'immédiat, selon le ministre de la Santé et le Croissant Rouge égyptien. Depuis le 8e siècle, le mois d'août, dans la tradition catholique, est particulièrement consacré à la Vierge Marie. Ce mois est marqué par la solennité de l'Assomption le 15 août avec l'organisation de plusieurs pèlerinages dans les sanctuaires mariaux. Le sanctuaire Notre-Dame de Fatima de Lissombo en République centrafricaine ne reste pas en reste. Je vous propose d'aller à la découverte de l'histoire de ce sanctuaire créé en 2017 avec le père aumônier César Viesorek de la Société des missions africaines ESMA.
7: Aujourd'hui, l'ouverture était faite par le message du Caster pour le culte des vins et la discipline des sacrements. Le prophète lui-même, le cardinal Arthur Roche, nous a adressé un message pour souligner que le Saint-Siège suit de près les travaux menés ici à Jérusalem. Il a insisté sur le fait que l'inculturation liturgique trouve son fondement dans le mystère de l'incarnation du Verbe éternel et que par les célébrations liturgiques, l'échange mystérieux inauguré par l'incarnation continue de porter de fruits dans la vie de l'Église. Il a souligné beaucoup de points, mais les points principaux qu'il a soulignés, l'incultation ne doit pas engendrer de nouveaux rites, mais demeurer au centre sur le rite romain. Et il a également souligné que nul n'a le pouvoir de modifier le message que le rite romain souhaite transmettre à l'Église universelle. Il a conclu que le processus d'inculturation exige du temps, d'études et de prières, de l'expérimentation et de l'évaluation. Et il ne saurait être improvisé ni imposé à tout instant. Et le Congrès a ensuite entendu l'intervention du président du CHEAM et le cardinal Frodelin Ambongo, l'archevêque de Kinshasa, dont la fonction n'est guère différente de celle du préfet et du dicaster pour le culte des vins et la discipline des sacrements. Il a insisté beaucoup, avant tout, sur le fait que l'incarnation est un processus continu, initié par nos prédécesseurs, que nous devons poursuivre dans cette voie. Il a mis en garde les liturgiques africains et présents contre le risque d'inculturation qui change le mystère de notre salut. Il a également souligné que les fidèles ne trouvent pas l'épanouissement spirituel lors des célébrations liturgiques. Ils pourraient se tourner vers d'autres idoles et pratiquer le syncrétisme. Il a donc exhorté les participants au congrès de redoubler d'efforts pour concrétiser la vision du CHEAM qui est de 2025 à 2050 axée sur le discernement dans l'inculturation. Et après, lui, le premier présentateur, c'était le père docteur Josaphat Iwasukundi Mbindule, qui a présenté une communication intitulée « L'inculturation liturgique en Afrique, orthopraxie et perspective ». Il a souligné que la liturgie est le point de la rencontre entre le premier, la pierre humaine et la présence divine, et qu'elle doit être célébrée de manière que chaque personne dans sa culture renforce sa foi de façon intelligible pour vivre pleinement dans sa vie chrétienne. Malgré la diversité des cultes, l'Église ne s'identifie à aucune d'entre elles. Et l'événement du salut du Christ doit être célébré pour le salut de tous ceux qui se trouvent aux quatre coins du monde.
1: Père César Viesorek de la Société des missions africaines aumônier du sanctuaire Notre-Dame de Fatima de Lissongo en Centrafrique. Il répondait aux questions de Françoise Niamia.
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1: C'est donc par ici que nous mettons un point final à notre programme aujourd'hui avec l'hymne des Journées mondiales de la jeunesse qui se dérouleront à Séoul, en Corée du Sud, que les organisateurs ont publié ce lundi. Merci de nous avoir suivis et à la prochaine.

Blaise Pascal, philosophe du XVIIe siècle, prière d'un malade. Seigneur, tu m'avais donné la santé pour te servir et j'en ai fait un usage profane. Tu m'envoies maintenant la maladie pour me corriger. Ne permets pas que j'en use pour t'irriter par mon impatience. Fais-moi la grâce, Seigneur, de joindre tes consolations à mes souffrances, afin que je souffre en chrétien. Je ne demande pas de ne pas sentir les douleurs, mais je demande de n'être pas abandonné aux douleurs de la nature sans les consolations de l'esprit. Fais donc, Seigneur, que tel que je suis, je me conforme à ta volonté, et qu'étant malade comme je suis, je te glorifie dans mes souffrances. Sans elles, je ne puis arriver à la gloire, et toi-même, Seigneur, tu n'as voulu y parvenir que par elles. C'est par les marques de tes souffrances que tu as été reconnu de tes disciples, et c'est par les souffrances que tu reconnais aussi ceux qui sont tiens. Reconnais-moi donc pour ton disciple dans les maux que j'endure, et dans mon corps, et dans mon esprit. Et parce que rien n'est agréable à Dieu s'il ne lui est offert par toi, Seigneur Jésus, unis ma volonté à la tienne, et mes douleurs à celles que tu as souffertes. Fais que les miennes deviennent les tiennes. Unis-moi à toi, remplis-moi de toi et de ton Esprit Saint. Entre dans mon cœur et dans mon âme pour y porter mes souffrances et pour continuer d'endurer en moi ce qui reste à souffrir de ta passion que tu achèves dans les membres jusqu'à la consommation parfaite de ton corps. Afin qu'étant plein de toi, ce ne soit plus moi qui vive et qui souffre, mais que ce soit toi qui vis et souffre en moi, ô mon Sauveur, et qu'ainsi, ayant quelque petite part à tes souffrances, tu me remplisses entièrement de la gloire qu'elles t'ont acquise et dans laquelle tu vis avec le Père et le Saint-Esprit pour tous les siècles des siècles.

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2: Bonjour Pascal.
3: Bonjour Jean-Yves.
2: De plus en plus de couples refusent d'avoir des enfants pour, disent-ils, sauver la planète. Mais peut-on protéger la Terre en refusant la vie ?
3: En fait, peut-être que plus que la vie, ce qui est refusé, c'est les conséquences de la vie. C'est-à-dire le fait que la vie, nous sommes mortels et que il faut perpétuer la vie. Nous avons à perpétuer la vie, nous avons à nous engager, à prendre des responsabilités. Et peut-être que le fait de sauver la planète est sans doute une fausse raison, peut-être un prétexte au fond pour ne pas avouer que nous avons peur de l'avenir, que nous sommes inquiets effectivement pour les enfants que nous pourrions avoir, parce que peut-être vous-même êtes inquiet pour vos enfants, pour vos petits-enfants, même pour vos arrière-petits-enfants.
2: Pas encore, oui.
3: Et par conséquent, dans cette idée de sauver la planète et de ne pas avoir d'enfants, de s'abstenir, il y a une sorte de posture qu'il faudrait peut-être effectivement analyser, qui est peut-être la posture de celui qui est responsable, de celui qui est raisonnable, de celui qui va sauver le monde, de celui qui est donc le héros. Et paradoxalement, c'est une raison, une posture ou une posture raisonnable qui ne s'engage pas, qui finalement ne vit pas parce qu'elle ne prend pas le risque de la vie. La vie est un risque. Vous connaissez la phrase de Larry Gaudy, la vie est un risque, risque-la, prends-le ce risque. Parce que oui, en effet, avoir des enfants, c'est aussi prendre le risque de perdre ses enfants. Donner la vie, c'est aussi prendre le risque qu'il y ait la mort. Mais ça vaut la peine. Et aujourd'hui, on a beaucoup de gens qui n'ont plus cette espérance, qui n'ont plus cet espoir, qui n'ont plus cette confiance dans la vie, cette confiance en eux-mêmes, au fond, et dans leur capacité de faire en sorte que la vie soit bonne, que la vie apporte de belles choses. Comme si on voulait finalement s'endormir dans une sorte de mort éternelle, parce que vivre c'est fatigant, parce que vivre c'est une responsabilité.
2: Et les enfants aussi, c'est fatigant parfois.
3: Voilà, les enfants aussi c'est fatigant parfois, mais il n'y a pas que les enfants qui sont fatigants.
2: Oui, c'est vrai.
3: Voilà, et donc finalement je ne pense pas que ce soit une vraie façon de protéger la Terre. Je pense que c'est plutôt une façon de fuir notre condition humaine, de fuir, encore une fois, la réalité des choses qui est que nous allons mourir et que par conséquent, tout le monde va mourir et qu'on est, on a à se questionner sur le sens de notre courte existence qui est peut-être de propager le bien, de faire le bien. Et si nous ne voyons même plus que le premier bien, c'est la vie, eh bien, comment est-ce que nous allons pouvoir voir d'autres biens, finalement ? Et donc, on tombe dans ce que Jean-Paul II appelait la culture de mort, finalement, qui est la négation même de la vie.
2: Merci beaucoup, Pascal. Bonne journée.

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1: Au nom du Père et du Fils et du Saint-Esprit, Amen. Mon Seigneur et mon Dieu, je crois de tout mon cœur que tu es ici, que tu me vois, que tu m'entends. Je t'adore à genoux devant toi. Je te demande le pardon de mes péchés et ton aide pour faire de mon mieux ce moment de prière. Marie, ma Mère Immaculée, Saint Joseph et mon ange gardien, intercédez pour moi. En cette période estivale, je ne sais pas si tu as la chance de prendre quelques jours de vacances ou au moins de baisser un peu le rythme, eh bien, une parole de Jésus est revenue à mon esprit et a résonné d'une manière plus prégnante et peut-être qu'elle peut aussi te toucher. C'est lorsque Jésus revoit ses disciples revenir après une première mission d'évangélisation. Et qu'est-ce qu'il leur dit ? Venez à l'écart dans un endroit désert et reposez-vous un peu. Jésus se préoccupe du repos de ses apôtres. Il se préoccupe aussi de ton repos et du mien. C'est Jésus qui nous invite à nous reposer. À l'exemple de Dieu qui a créé l'univers et qui le septième jour s'est reposé, il nous invite à contempler l'œuvre de la création, à nous reposer en Dieu et à comprendre au fond que le repos est une question spirituelle, hautement spirituelle. Pourquoi nous reposer ? Pour continuer ensuite à travailler aux côtés de Jésus, pour continuer à étendre son royaume là où nous nous trouvons. Alors oui, Seigneur, nous voulons obéir à cette invitation que tu nous fais pour notre bien et pour le tien, cette invitation au repos. Et pour bien nous reposer, nous pouvons nous inspirer de toi, comme pour tout. Et en ouvrant la Bible, en ouvrant les évangiles, nous pouvons trouver de nombreux enseignements sur la manière dont Jésus se reposait. Pour prier aujourd'hui au cœur de notre été, voici sept techniques de repos inspirées par la vie de Jésus. Et la première, c'est de vouloir reposer les autres. On le voit très bien dans l'Évangile, dans l'épisode de la Samaritaine. Jésus est fatigué par la route, comme toi et comme moi. Fatigué par l'année scolaire, fatigué par cette fin d'année. Et il se repose au pied du puits de Sychar. Et en méditant sur ce dialogue entre cette Samaritaine provenant du village d'à côté et Jésus, on voit le Seigneur reprendre du poil de la bête, on pourrait dire. Lui qui était fatigué sous le poids du jour et de la chaleur, qui avait soif, petit à petit, il reprend des forces, il reprend son zèle apostolique, il va chercher la conversion de cette Samaritaine, il veut lui ouvrir les yeux, et cela le repose profondément. Car il le dit dans un autre endroit de l'Évangile, « Ma nourriture, et on pourrait dire ma boisson, mon eau, c'est de faire la volonté de mon Père. » Et quelle est cette volonté ? C'est que tous soient sauvés et parviennent à la connaissance de la vérité. Bien Seigneur, si pendant ces vacances, je me préoccupais un petit peu plus du repos des autres, du repos dans le Christ, que de mon propre repos, alors j'en ferai l'expérience comme Jésus. Mon âme va alors se remplir de cette eau qui jaillit pour la vie éternelle, de cette eau qui me renouvelle profondément et qui me repose réellement. Deuxième technique de repos selon Jésus, être ouvert à l'imprévu. Quand Jésus passe avec ses disciples dans Jéricho, il n'était pas prévu qu'il s'arrête dans la maison d'un pêcheur pour déjeuner. Et pourtant, un épisode imprévu se passe. Zachée monte sur un arbre et il montre toute son envie de se convertir aussi. Et il invite Jésus chez lui. Et Jésus est ouvert à ce changement de programme. Il va dans la maison de Zachée. Et le dialogue continue et Zachée veut vraiment changer de vie et il décide de rembourser toutes les personnes qu'il a lésées et de commencer une nouvelle vie. Cette ouverture à l'imprévu a dû satisfaire profondément Jésus exactement pour la même raison, bien qu'il a été satisfait, reposé dans son envie de sauver la Samaritaine. Dans ces vacances, Seigneur, beaucoup de rencontres ne seront pas planifiées, beaucoup d'événements ne seront pas contrôlés, parce que la vie est riche, parce qu'il y a toujours des petits problèmes, des pépins qui nous tombent dessus, ou des imprévus qui nous surprennent. Dans chacune de ces circonstances, le Seigneur se cache, et nous pouvons le trouver. Et nous pouvons nous laisser renouveler, transfigurer, transformer, et finalement nous reposer. Troisième technique, l'accueil des pauvres et des plus petits. Laissez venir à moi les petits enfants, ne les empêchez pas, car le royaume de Dieu est à ceux qui leur ressemblent. Oui Seigneur, pendant ces vacances, il y aura certainement pas mal d'occasions d'accueillir des pauvres, d'accueillir des petits, ou d'accueillir tout simplement des gens qui nous demandent un service, des pèlerins qui passent pas loin de notre maison de campagne, des scouts qui campent dans le jardin et qui débarquent au dernier moment, ou la famille qui pointe à l'improviste. L'accueil désintéressé est une source de repos et une source de grande joie. Car on s'oublie un petit peu soi-même et on se recentre sur l'essentiel, sur la richesse que les personnes nous apportent, sur l'enrichissement mutuel dans le dialogue et la vie familiale. Quatrième technique de repos selon Jésus, nous convaincre enfin que ce qui va nous reposer, ce ne sont pas les activités, mais les personnes. Ceci est on ne peut plus clair dans les épisodes de repos que Jésus passe à Béthanie, chez ses amis Marie, Marthe et Lazare. Marie a bien compris cela. Marie de Béthanie profite de Jésus et le repose en étant à sa disposition, en l'écoutant, en lui parlant, en lui racontant des nouvelles. Et Jésus de même, il est dans un échange, il profite des personnes. Et Marthe, de son côté, se laisse prendre par l'activisme et elle est convaincue que Jésus aussi va se reposer en enchaînant les activités autour d'un programme bien ficelé et d'un repas qui va être bien encadré et bien préparé. Alors elle s'agite, un petit peu comme nous nous agitons parfois durant ses vacances, et en s'agitant, elle s'épuise. Elle aurait très bien pu demander gentiment à Jésus et à Marie de venir l'aider à la cuisine et ils auraient passé un moment ensemble sympathique et fraternel et amical. Mais non, elle s'agite, elle accélère le rythme et elle s'épuise. Elle en vient même à faire un reproche à sa sœur et à la gronder. Et Jésus la reprend. « Marthe, Marthe, tu te donnes du souci et tu t'agites pour bien des choses, bien des activités. Une seule est nécessaire. Marie a choisi la meilleure part. » Et Jésus aussi, il a choisi la meilleure part. Il est à l'écoute. Il se repose en Marie et Marie se repose en lui. Et il a envie de faire la même chose avec Marthe, se reposer en elle et qu'elle se repose en lui. Et il veut faire la même chose aussi avec Lazare et avec toi et avec moi. Toi et moi, nous pouvons beaucoup réfléchir sur cela. Notre repos viendra des moments de qualité avec les personnes et pas tant des activités toujours plus sophistiquées que nous organisons. Même les enfants, les petits-enfants, sont sensibles aux moments de qualité, à notre écoute, à notre présence désintéressée. C'est sûr que les vacances sont l'occasion d'organiser des activités qui sortent un peu de l'ordinaire. Mais attention, ne nous laissons pas prendre par la surenchère matérialiste qui consiste à toujours vouloir des choses plus extraordinaires, plus chères, plus exotiques,

0: de Sainte-Anne-d'Auray en passant par Pontmain, le Sacré-Cœur à Paris, la rue du Bac, Notre-Dame-du-Lot, La Salette, Paray-le-Monial, Lourdes, Torre-Ciudad, j'en passe et des meilleurs. Faire un petit détour, une halte spirituelle, nous permettra effectivement de bien nous reposer dans le Christ, peut-être spécialement en passant par la Vierge Marie et en lui confiant tous nos soucis, nos fatigues et nos bons désirs, nos ambitions, nos rêves. Sixième technique de repos selon Jésus, tout simplement, dormir dans la tempête. Dormir. Malgré la tempête, effectivement, Jésus, alors que les éléments se déchaînent, que la mer de Galilée fait des vagues terrifiantes qui épouvantent les pauvres apôtres, Jésus dort tranquillement dans la barque. Il dort car il sait qu'il va triompher. Il sait que Dieu est avec lui. Il dort car il a confiance. Il dort car il a l'espérance. Eh bien, Seigneur, quelles que soient les difficultés, les épreuves dans ma vie, quelle que soit la situation au travail, dans la famille, quelles que soient ces tempêtes qui me pèsent profondément, je veux dormir dans la tempête, c'est-à-dire me reposer en toi, en sachant que quels que soient mes problèmes, ils sont tous résolus par toi, et que je peux garder le sourire et la joie, quelles que soient les circonstances qui m'entourent. Septième et dernière technique de repos selon Jésus. Il s'agit simplement de répéter une phrase que Jésus va prononcer alors qu'il va reposer dans le sein du Père. Alors qu'il est sur la croix, alors qu'il est crucifié et qu'il va mourir, que dit le Seigneur? Père, entre tes mains, je remets mon esprit. Seigneur, que cette phrase me comble de joie quand je la répète à tes côtés. Car je le sais, même si eh bien, les douleurs, la difficulté, les sacrifices, les épreuves continuent à me peser, même au cœur de mes vacances, Père, entre tes mains, je remets mon esprit. Je te fais confiance. Et je suis ton enfant. Tu es mon Père. Même au cœur des épreuves les plus difficiles, cette vérité me repose. Tu es mon Père et entre tes mains, je remets mon esprit. Merci Seigneur, car tu nous as montré le chemin. Merci Seigneur, parce que tu veux me reposer. Merci Seigneur, car je refais mes forces avec toi pour te servir.
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4: Bonjour à tous. Cette semaine, nous poursuivons notre réflexion sur l'acceptation, l'humilité et finalement les dispositions que l'on développe au quotidien afin de faire face aux épreuves. Nous avons pu voir ensemble, lors de la précédente série, le rôle de l'acceptation dans l'évolution. Nous avons également pu prendre en compte l'aspect du déni, tout simplement par le besoin de projection, le besoin de croyance, le besoin de se situer finalement dans un espace, un environnement, qu'il soit personnel, professionnel, qui nous correspondent. Alors, en quoi finalement l'humilité va-t-elle nous être utile face à ce phénomène finalement du déni? Tout simplement parce que là où, comme on l'a vu, le déni peut être rassurant, parce qu'il va maintenir dans certaines croyances, l'humilité, elle, va faire appel à plutôt de l'insécurité, une absence de contrôle, mais également une conscience de ses limites. Là où finalement, dans une situation, parce que je suis dans le déni de ne pas voir les menaces, ou parce que je préfère voir le côté positif des choses, ou parce que je préfère investir telle situation, je vais retrouver une forme de sécurité

une bien-pensance, parce que je préfère croire, voilà, ce qu'on me raconte ou ce genre de choses. On a des exemples au quotidien, très régulièrement. Donc finalement, voilà, c'est plus simple d'adhérer à certains discours plutôt que de les remettre en cause, parce que on appelle ça vulgairement la paix de l'esprit. Là où l'humilité nous demanderait finalement, alors non pas uniquement certes de regarder nos propres limites, mais aussi et surtout, encore une fois, de se rendre compte que chacun de nous, tous autant nous sommes, avons ses propres limites et sommes tous aussi, en quelque sorte, insuffisants, impuissants, individuellement, j'entends. Et c'est en cela aussi où cette humilité peut nous permettre d'appréhender à la fois une vision plus collective et plus coopérative, dans le sens où si on accepte ses limites, on en comprend aussi que pour d'autres, ça va nous demander d'accepter leurs propres forces et de voir comment finalement on peut être complémentaire. Mais cela, encore une fois, tout comme nous l'avons vu précédemment avec l'acceptation, cela va présupposer une certaine foi à la fois dans le vivant, dans cette coopération, dans autrui, dans les autres de façon générale, les autres, la nature, la création, mais peut-être aussi dans quelque chose de beaucoup plus vaste. Un peu comme un socle de croyance face finalement à l'incompréhension de notre existence, face non pas uniquement juste qu'à nos incertitudes ou à nos insuffisances, mais de façon très générale, face à la vie, dans son sens le plus global. Donc pourquoi finalement ce double mouvement de l'humilité? Et pourquoi finalement l'humilité serait le signe d'une plus grande force? Alors, lorsque on va analyser les différentes définitions de l'humilité, on se rend assez vite compte, en tout cas là, j'ai pris appui sur le dictionnaire de l'Académie française, que cette notion est pensée comme une caractéristique individuelle. Et de ce fait, nous met vraiment dans une posture très singulière, sans prendre en compte, finalement, tout ce qu'elle va impliquer au niveau collectif. Parce que lorsque les événements du quotidien vont nous éprouver, lorsque, encore une fois, nos projets, nos plans sont remis en question, généralement, ces derniers, ils sont rarement pensés individuellement que pour une seule personne. Des plans, des projets, alors oui, on peut avoir des listes d'envies, mais c'est quand même rare, quel que soit le projet, y compris le projet de partir en vacances ou d'acheter quelque chose, cela va toujours faire intervenir plusieurs personnes. Il est quand même très rare, à moins mais même si on veut exercer une passion, ça va nous demander également par derrière d'avoir des clients intéressés, des galeries pour nous accueillir, etc.

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1: Quel que soit finalement le rêve que l'on va, ou le projet, ou le plan que l'on va faire, cela ne demande pas uniquement qu'à une seule personne de se mobiliser, mais finalement tout à un écosystème. Et pour que le projet aboutisse, cela demande donc à plusieurs personnes d'en être convaincues du bien fondé. Donc à partir de là, pourquoi l'humilité serait reléguée comme quelque chose d'uniquement personnel et individuel? Est-ce que finalement, ce n'est pas une pratique entre guillemets collective qui vient aussi appuyer la coopération, la mutualisation et toutes les activités finalement qu'on va faire ensemble? Il faut distinguer par là, par ces épreuves que l'on a évoquées, celles évidemment que l'on va vivre individuellement au quotidien et celles qui, de façon furtive, et celles qui vont nous demander de mobiliser des forces à moyen long terme. Néanmoins, même si on part du principe d'un foyer, une famille, et qu'on fait le constat uniquement que par rapport à notre propre entourage, hein, qu'il soit professionnel ou personnel, dans un premier temps, comme nous l'avons évoqué, on a cette affaire du fameux pas de côté. Mais très vite, on se rend compte, et surtout lorsqu'on regarde la définition, que cela va mobiliser un écosystème et donc d'autres personnes. Cela va amener aussi à un changement de posture des personnes qui nous entourent. Alors pourquoi ? On sait tous donc le nom féminin, l'humilité. Donc ça vient du 10e siècle, c'est avant tout l'idée de l'abaissement devant Dieu. Ça va être emprunté au latin humilitas, qui s'agit de petite taille avec une faible élévation. Et puis plus tard, on va avoir l'idée de modestie, pour justement appuyer l'abaissement devant Dieu. Alors déjà, on voit qu'ici, on n'a rien que... Sur cette première définition, on voit qu'on a plusieurs problèmes, parce que déjà l'humilité, c'est pas la modestie, c'est deux choses différentes, donc on observe quand même une mutation. Et encore une fois, on a cette association entre petite taille et faible élévation. Donc on peut se poser la question, finalement, si le fait d'être humble, c'est pas au contraire une façon de s'élever. Si dans la définition... elle est surtout caractérisée comme une vertu où on va s'abaisser volontairement devant Dieu ou devant son prochain. L'humilité est avant tout le fondement de toutes les vertus. Ainsi, pratiquer l'humilité nous demande de donner l'exemple de l'humilité. C'est déjà une première disposition que je vous demande de vous approprier afin de poursuivre notre réflexion et d'identifier les différentes caractéristiques de l'humilité. Ainsi, je vous remercie pour votre écoute et je vous dis à bientôt.
2: Prière de Johann Kepler, physicien protestant du XVIIe siècle.

Grand est notre Dieu, grande est sa puissance, et sa sagesse est infinie. Louez-le, cieux, louez-le, soleil, lune et planète, dans la langue qui vous est donnée pour louer votre Créateur. Et toi aussi, mon âme, chante, chante tant que tu le peux l'honneur du Seigneur. De lui, par lui et pour lui sont toutes choses, celles qui sont encore inconnues et celles que nous connaissons. À lui, louange, honneur et gloire, d'éternité en éternité.

Je te rends grâce, Créateur et Seigneur, de m'avoir donné cette joie à la vue de ta création, ce plaisir à contempler les œuvres de tes mains. J'ai essayé d'annoncer aux hommes la splendeur de tes œuvres dans la mesure où mon esprit limité pouvait saisir ton infini.

0: Il est 2h.
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0: Bonjour et merci de nous retrouver pour la Foi prise au mot, votre rendez-vous de formation et de réflexion sur KTO. Aujourd'hui, nous abordons le sujet qui est au fondement de tous les autres, Dieu lui-même. C'est une tâche immense, car la doctrine chrétienne de Dieu est à la fois d'une richesse extrême et d'une complexité redoutable. Le christianisme affirme un monothéisme strict, hérité du judaïsme, mais le complique aussitôt par le dogme de la Trinité. Il confesse un Dieu créateur souverain, mais doit répondre au scandale du mal. Il annonce un plan de salut pour l'humanité qui culmine dans un événement unique, l'incarnation du Fils de Dieu, qu'en dire ? Comment ces doctrines se sont-elles formées ? Y a-t-il une différence entre le Dieu des philosophes et le Dieu des chrétiens ? Et que nous disent-elles sur Dieu qui, selon le mot de saint Augustin, est plus intime à nous-mêmes que nous-mêmes ? Pour y voir plus clair, je me tourne vers mes deux invités, le père François Audinet. Bonsoir.
1: Bonsoir.
0: Vous êtes enseignant aux facultés Loyola Paris, donc c'est les facultés jésuites de Paris, on peut dire, c'est l'ancien Centre Sèvres ?
1: Tout à fait.
0: Voilà. Et le professeur Olivier Boulnois, bonsoir.
2: Bonsoir.
0: Vous êtes directeur d'études à l'école pratique des hautes études. Alors, peut-être pour commencer, le mot de Dieu, enfin, ou le concept de Dieu, on va commencer à voir un peu quel est comment on peut le définir, est-ce qu'il faut même le définir ? Et puis ensuite, je vous propose qu'on parte dans la Bible et ensuite qu'on se pose la question du mal. Voilà, on partira en trois parties. Alors, peut-être pour commencer, comment est-ce que vous définiriez, on va dire que vous jouez au philosophe, professeur Boulnois, monsieur le philosophe, comment est-ce que vous définiriez le concept de Dieu ?
2: Déjà, c'est un problème de définir Dieu, puisque si Dieu est Dieu, il est infini, et définir, c'est délimiter. Malgré tout, on peut, disons, multiplier les approches et à partir d'approches multiples, essayer d'entrevoir ce que signifie au moins le mot Dieu. Mm-hmm. Jules Renard disait « Dieu, tout le monde le connaît au moins de nom ». Ce qui veut dire qu'en réalité, d'ailleurs, Dieu, personne ne le connaît et nul ne l'a jamais vu ni ne le verra jamais. Il faut quand même se rappeler l'envers de cette proposition. Donc, partons du nom. Et puis, on est ici dans l'émission La foi prise au mot, donc la question du nom est tout à fait essentielle.
0: Ça va très bien.
2: le nom de Dieu, disons que la réflexion philosophique nous pousse à comprendre que c'est l'idée d'un être qui est souverainement bon et qui est ce qu'il y a de meilleur, tel qu'on ne puisse rien penser de meilleur que lui. Et en fait, quand on dit cela, on est déjà obligé de réfléchir au fait qu'il dépasse tout ce que nous pouvons concevoir. Mmh. Donc, la tradition, pendant très longtemps, et jusqu'au Moyen-Âge, chez les pères de l'Église, a insisté, au fond, sur l'idée que, à la fois, bien sûr, il faut viser Dieu, donc on a besoin de passer par les noms, par le langage, la prière a besoin de mots aussi, donc on a besoin de nommer et d'essayer d'apercevoir ce qu'on signifie par ce nom. Donc il y a un côté affirmatif dans la connaissance de Dieu. Mais tout de suite après, il faut dire que si Dieu est Dieu, il est infiniment au-delà de tout ce que nous pouvons nommer et de tout ce que nous pouvons concevoir. Mm-hmm. Donc il y a un deuxième moment que les pères de l'Église, à partir de Denis l'Aréopagite, ont appelé un moment négatif. C'est-à-dire qu'il faut à la fois dire que Dieu est souverainement bon, mais aussi on peut même dire qu'il n'est pas bon parce qu'il est tellement au-delà de tout ce que nous pouvons connaître qui est bon que ça n'a rien à voir avec ce que nous pouvons connaître. Donc le mot bonté ne convient pas. Mm-hmm. Donc il faut dire affirmativement et négativement, mais il ne faut pas non plus en rester à la pure ignorance, parce que ce n'est pas non plus cela l'attitude des croyants de toutes les religions d'ailleurs. Mm-hmm.